0: repère qui est Zosana. Et on démarre. Vos impressions, madame.
1: Oh, c'était merveilleux.
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3: À Dun-le-Palestel, vous êtes peut-être déjà passé par la Palette, un lieu social et culturel où on peut tout aussi bien avoir une aide administrative pour faire des papiers que découvrir un atelier cuisine. Mais c'était quoi ici avant ?
4: Laurence, je suis à l'atelier pâtisserie que Béatrice anime, très sympathique. Pour l'instant, je suis en train de faire mon coulis de framboise. Ici, c'est un cabinet dentaire. C'était le docteur Souverain qui a exercé ici pendant des années et des années. Et moi, j'étais une de ses patientes. J'étais gamine, hein, je me souviens. Et je venais ici, j'avais un appareil dentaire.
3: C'était ici, dans cette salle qui est en bas ?
4: Alors non, c'était à l'étage.
5: Béatrice Guimino.
3: La chef pâtissière. La Palette.
5: C'est un lieu social où on peut demander n'importe quoi. Le moindre papier, quand on a des problèmes, ils sont toujours là. Et au niveau animation, et tout.
6: Anna, ici, on se rencontre, on se retrouve entre nous. Des fois, on s'est perdu de vue plus longtemps. Et on se retrouve autour d'une expo ou simplement autour d'un papier qu'on a besoin de faire imprimer. Donc du coup, ouais, c'est un espace aussi de rencontre. C'est ouvert à tout le monde.
3: Hélène.
7: J'ai habité dans le Palestel depuis 18 ans. Je suis une artiste ici. Je connais le palette bien. Et aussi, j'ai un petit souvenir d'une maison, une part de la palette. Avant, c'est deux bâtiments séparés. Et une, c'est le dentiste et une, c'est une petite maison. Je connais les deux propriétaires. Une, c'est une coupe, s'appelle Les et Jill Davis. C'est une coupe anglaise. Et avant ça, c'est une dame, s'appelle, elle est française. C'est Madame Disbourey, Madeleine, gentille dame. Quand j'étais arrivée en France, elle est super gentille avec moi. Elle avait son maison dans l'après-midi. Elle offert le biscuit, le poisson dans son cuisine. C'est une petite cuisine. C'est toujours existe le carrelage.
3: Ah oui, c'est vrai, il y a un magnifique carrelage dans la salle à côté de l'ancien cabinet de dentiste.
7: Oui, et ça, c'est le cuisine de Madeleine. Les deux familles, c'est vraiment adorable. Même bonnes énergies de son caractère qui toujours existe, je trouve, dans le bâtiment de la palette. C'est comme une deuxième maison pour moi. Aussi.
3: Dentiste, maison, puis lieu socio-culturel, les bonnes ondes ont traversé le temps à la palette.
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9: Il a pour le coup des histoires qui nous restent bien dans la tête, c'est Arnaud Fromage qui est avec nous. Bonjour Arnaud.
10: Bonjour, bonjour à tous.
9: Arnaud, ça faisait longtemps que vous ne nous aviez pas déterré une vieille loi de l'époque révolutionnaire.
10: Oui, mais cette fois j'en ai trouvé une qui sert vraiment à quelque chose. Je dirais même que c'est une loi qui a tout changé. Il s'agit de celle qui, en 1799, a instauré en France le système métrique. Ou plutôt, le système MKPS pour mètre kilogramme poids seconde. Trois unités de base pour les unir toutes et en finir enfin avec les toises, les perches, les pouces, les lieux, les livres et les boisseaux. Il faut dire que chaque région et parfois même chaque ville possédait sa propre unité de mesure. À Besançon, c'était l'Aune, par exemple, qui mesurait un peu plus de 80 cm. Alors pour éviter les embrouilles, eh bien une tige en métal, une aune étalon, avait été scellée dans la pierre au XVIe siècle à l'extrémité gauche de la façade de l'hôtel de ville. Et elle y est toujours, d'ailleurs, elle est toujours en place. Mais voilà, à la demande des commerçants de l'époque, un système identique atlantique était nécessaire, et ce fut donc le système métrique.
9: Le système métrique qui a depuis été adopté par presque tous les pays du monde, on peut le dire. Hein.
10: Oui, en gros, il n'y a que les États-Unis, le Libéria et la Birmanie qui refusent toujours le système métrique, et c'est vrai que le Royaume-Uni l'utilise en traînant des pieds. Le système métrique, qui a évolué d'ailleurs depuis, il a intégré le système SI, le système international, qui rassemble toutes les unités de mesure de base desquelles on peut calculer toutes les autres. Et elles ne sont que 7, le kilogramme, la seconde et le mètre donc, auxquels s'ajoutent le Kelvin pour la température, l'ampère pour l'intensité électrique, la mole pour la quantité de matière et le candela pour l'intensité lumineuse.
9: Et avec ça, on peut tout calculer ?
10: En grande partie, oui, les autres unités se déduisent de ces sept-là, mais il y a malgré tout un monde qui résiste encore et toujours au système métrique et, je dirais même, à la logique humaine, celui des pointures de chaussures. Personne n'y comprend rien, alors j'ai mené des petites recherches. Tout part du point de Paris, inspiré du quart de pouce britannique. La pointure d'une chaussure est calculée en divisant la longueur de l'intérieur de la chaussure en centimètres par le point de Paris. En gros, une pointure 40, ça fait environ un pied de 26 cm de long. Pour les Italiens, c'est le même calcul, mais avec une pointure en moins. Les Américains commencent à compter à partir de la taille 1, qui correspond à notre 31. Les Anglais, c'est pareil, mais eux, ils commencent à 0. Les seuls qui ont un système à peu près compréhensible, ce sont les Japonais. En gros, un pied de 26 cm correspond à la taille 26, et ensuite, on décale, mais toujours en fonction du fameux point de Paris. En résumé, il serait peut-être temps de mettre un bon coup de botte là-dedans, parce que, rayon chaussure, moi, je ne sais plus sur quel pied danser.
9: Ah, c'est le cas de le dire, oui. C'est vrai qu'on a un petit peu perdu avec tout ça. Merci beaucoup, notre cher Arnaud Fromage, avec ses nécessaires minutes comptoises. Et puis à très bientôt.
10: À demain.
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1: Bonjour, je m'appelle Jean, je suis né en 1935. J'ai fait du vélo depuis très jeune. J'ai côtoyé après des gens de qualité et j'ai eu la chance de participer à beaucoup d'épreuves et d'en tirer de grands souvenirs et des profits.
2: Bonjour Jean. Alors c'est pas exagéré hein, de dire que vous êtes un mordu, un grand passionné de vélo et de cyclisme. Ça se voit quand on regarde vos albums photos chez vous, vos nombreux trophées. Et ça se voit un peu dans vos yeux aussi quand on parle de vélo, ça vous émeut ?
1: C'est vrai qu'à vélo j'ai été heureux. Ah oui, j'étais mordu. Et alors dans mes rêves, je rêvais que le Tour de France passait dans le coin, que je me planquais derrière une haie et que je m'emmanchais dans le peloton. Je roulais comme les autres sans fatigue. Et ça, c'était un rêve qui m'est resté longtemps. Et j'ai même rêvé une nuit, il n'y a pas si longtemps, que sur le guidon, j'avais mis mon nom.
2: Jean, vous-même, vous avez participé à certaines courses, notamment le Paris-Brest-Paris.
1: Ah, Paris-Brest-Paris avait existé la première fois en 1891. Et c'est Charles Théron qui avait gagné. Il avait eu un peu de chance parce que il avait déjà un frère qui avait une voiture. Et il avait bénéficié de ravitaillement, d'assistance. Et à un moment, il a voulu abandonner. Et son frère a sorti un pétard. Il a dit, si tu t'arrêtes, je te tue. C'était sympa au possible. Il n'y a pas de dérailleur, il n'y a pas de frein, il y a un pignon fixe, et puis tu pédales. T'en chies comme un russe au Congo, alors c'est quand même assez baroque. Moi, après, j'ai fait Paris-Brest-Paris, en 1991, 100 ans après Charles Théron. Je suis quelquefois un peu farfelu. J'ai eu beaucoup de plaisir à faire Paris-Brest-Paris, parce que je l'ai fini pas abîmé.
2: Qui sont les cyclistes qui vous ont marqué ?
1: Bernard Hinault. J'ai adoré ce garçon. Et puis, à un moment, on a familiarisé. Je me suis occupé, entre autres, de lui et de son vélo. Il était attaché à ce que je faisais. Et je savais que pour un contre-la-montre, fallait lui mettre de la guidoline neuve. Le chatterton des guidons. Je l'ai accompagné au championnat du monde. Et il était champion du monde. À Salange. Et là, les larmes sont sorties. Et on s'est embrassés. Et après, j'en ai eu un autre, Luc Leblanc. Luc Leblanc était champion du monde. Luc Leblanc était maillot jaune du Tour. Luc Leblanc a eu le malheur de perdre un frère lors d'une soirée de 14 juillet à Nieul en Haute-Vienne. Un gars bourré rentre dans la foule, tue le frère à Luc et casse une jambe à Luc. Ça n'a pas empêché Luc d'être champion du monde. Enfin, pour moi, c'est grandiose. Et il y a 2 ans, le Tour de France passe à La Roche et Luc Leblanc conduit une voiture. Tout le monde pose des questions, tout ça. Et je dis à Luc Leblanc, comment va ta sœur ? Les gens me prennent pour un timbré, quoi. Ah, il me dit, elle va bien, elle habite à Toulouse, elle fait telle et telle chose. Ces périodes-là, pour moi, sont formidables.
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4: Bonjour Olivier, on parle donc de cuisine aujourd'hui ?
3: Tout à fait, et on fait un viron du côté du nord du département. Bonjour les amis, petit tour du côté du pays rouennais aujourd'hui. Comme on y dit là-bas, la gastronomie c'est très important à Rouen. Vous en avez peut-être écouté parler. Sur le plan linguistique, le Y pronom neutre, on y aime bien dans le nord du département. Et je vous rappelle que le verbe entendre n'existe quasiment pas. À Rouen, on écoute. Donc vous avez peut-être écouté parler de l'importance de la gastronomie là-bas. Alors la figure tutélaire, c'est la maison Trois Gros, 3 étoiles au guide Michelin. Le restaurant tenu à partir de 1930 à Rouen par Jean-Baptiste Trois Gros et son épouse Marie, puis par leurs fils Jean et Pierre, et enfin par leur petit-fils Michel, qui s'est installé depuis quelques années à Ouche près de Rouen, et maintenant son fils César. Vous avez remarqué comment je dis Rouen en une syllabe plutôt que Rouen en 2 syllabes? C'est comme ça qu'on y dit dans la région. Donc vous l'avez compris, la gastronomie c'est important, c'est number one. Les gens aiment bien les douceurs aussi, hein. La région rouennaise, c'est la terre où l'on a fait la vraie papillote, celle qui est faite chez Révillon en Coteau. Ça va être de saison. Et puis, nous avons la praluline, une brioche au beurre et aux pralines roses, créée par Auguste Pralu en 1955. Au fait, la pâtisserie et chocolaterie Pralu, c'est bien d'origine rouennaise, même si on en trouve un peu partout aujourd'hui, et même si les Lyonnais tentent de se l'approprier. Non, les gones, Pralu, c'est rouennais. Les pralulines, ils en font tellement qu'il faut qu'ils prennent très tôt le matin. Prendre, ça peut vouloir dire embaucher, commencer le travail dans le parler rouennais. Alors, attention quand même avec les papillotes et les pralulines, hein, si vous avez une chemise blanche, parce que vous pouvez vous faire une catole, c'est-à-dire une tache. Par contre, après avoir mangé, vous aurez la caisse. À d'autres termes, vous serez en forme. Les ch'tis, ils adorent. Oui, à Rouen, on parle volontiers de ch'tis pour désigner les enfants. Ne pas confondre avec le ch'timi du Schnorr. Un événement incontournable de la région rouennaise, c'est Rouen Table Ouverte, RTO pour les intimes, dans lequel gastronomie et spectacle vivant se rencontrent pour le plaisir des papilles, des yeux et des oreilles. Un autre grand rendez-vous, c'est le Salon de la Gastronomie, organisé par le comité des fêtes au Coteau et qui se tient depuis quelques années dans la grande salle du Scarabée à Riorges. On y propose le meilleur de la production d'une centaine d'exposants et leur savoir-faire. Et même si ça pleut, et si la pluie vous y craignez, comme on dit volontiers à Rouen, c'est-à-dire si vous n'aimez pas ça, vous serez bien à l'abri au Scarabée. Au Scarabée, on peut s'étendre, mot du patois rouennais qui veut dire se réchauffer. Voilà, voilà.
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5: Avec la toute nouvelle voie de la salle Climb Up au Mans, imaginez être en fauteuil roulant, mais pouvoir grimper à 10 mètres de haut. C'est l'objectif de cette voie en phase de test pour toute la semaine, avec un système qui défend l'escalade pour tous. C'est appelé le footing vertical. C'est développé par MBS Industrie, l'entreprise de Bassa et Michael Mawem, deux frères champions de la discipline. Bassa est donc venu dans la salle Climb Up au Mans présenter son dispositif, et je l'ai testé pour vous. Direction donc, l'avenue du Panorama au Mans dans la salle. Un groupe de personnes en fauteuil roulant sont donc devant la voie et attendent de pouvoir y grimper. Une prouesse rendue possible par Bassa qui présente son projet, certifié il y a tout juste quelques jours et fruit de nombreuses années de recherche. Rodolphe, encadrant d'escalade depuis 15 ans et membre lui aussi de MBS, se charge des démonstrations. Alors comment ça se présente? En fait, c'est assez moderne puisque vous avez un boîtier tout en haut et un petit boîtier tout en bas. Tous les deux accrochés au mur et connectés en Wi-Fi, on s'approche de la voie et là, deux possibilités. Si vous êtes par exemple en fauteuil et que vous ne pouvez pas bouger vos jambes, on vous place un harnais dorsal. Si vous pouvez bouger vos jambes, on vous équipe d'un baudrier classique. Dans les deux cas, on vous accroche ensuite au système d'enrouleur à moteur. La grosse corde vous soulève d'abord légèrement de manière à pouvoir calculer votre poids pour adapter ensuite l'assistance.
6: En fait, c'est exactement comme un vélo électrique. On peut vraiment dire que c'est le vélo électrique de l'escalade. Hein. C'est-à-dire que si vous ne mettez pas d'action musculaire, la machine ne va pas vous aider. Elle ne vous aidera que si vous mettez une action musculaire. Donc, on a bien les muscles qui fonctionnent, la motricité qui fonctionne. On parle bien d'assistance et on n'est pas treuillé. C'est vraiment la grosse différence qu'il faut noter, et c'est très important de la faire.
5: Et Rodolphe, que vous entendez, peut ensuite contrôler la descente ou la montée directement sur le logiciel de son téléphone. Alors chacun leur tour, des membres d'associations du handicap viennent tester le dispositif. C'est le cas de Louis, 31 ans, atteint d'infirmité motrice cérébrale qui lui rend l'usage difficile de ses muscles et donc de ses jambes. Il redécouvre la discipline qu'il a pratiquée une seule fois dans sa vie.
7: J'ai vraiment senti les sensations comme si, comme normalement en fait, enfin quasiment comme normalement, parce que je suis quand même tracté par le mécanisme.
5: Et à chaque fois, c'est la même chose, des sourires, la sensation d'une liberté retrouvée et la possibilité de prendre de la hauteur bien loin du fauteuil de tous les jours. C'est hyper impressionnant. Je l'ai testé moi aussi en exclusivité mondiale et évidemment, je suis le seul sur qui ça n'a pas marché tout de suite.
6: Ah tiens, on se fait tomber avec toi. Alors, est-ce que je peux monter un peu?
7: Ouais,
6: vas-y, monte
7: okay.
6: Un petit peu.
7: Allez.
6: Et laisse-toi redescendre.
5: Ouais, les sensations sont quand même impressionnantes. J'ai réussi hein, finalement à pouvoir le faire. On a l'impression en fait d'une escalade sans risque, en douceur. Parfait d'ailleurs si vous avez peur du vide, hein, par exemple. Alors toute la semaine, des groupes ont été invités pour le tester. Mais si vous voulez, vous aussi essayer individuellement, c'est possible chaque soir à partir de 18h et franchement ça vaut le détour, c'est novateur, inclusif, testé et à 200% approuvé par ICI MEN.
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4: Nous partons à la découverte des Maranges, ce petit territoire partagé entre trois villages, Chéy-les-Maranges, Sampigny-les-Maranges et Dezise-les-Maranges, au lieu de la prochaine Saint-Vincent tournante 2026. Alors, avec Plus belle la vigne, on zoome sur ce territoire viticole caché dans une petite vallée. Ici, les coteaux font partie de la côte de Beaune, mais en Saône-et-Loire. Explication avec Élodie Roy, viticultrice et vice-présidente du comité d'organisation de la Saint-Vincent.
8: La côte de Beaune s'étale d'une même exposition, mais il y a une phase géologique à Santenay. Et les Maranges, on est une vallée un petit peu à part, je dirais.
4: Alors là, Santenay, c'est dans quelle direction?
8: Santenay, c'est juste en face. Voilà, là-bas.
4: C'est dans le petit creux là-bas.
8: Là, vous voyez des bâtiments en face.
4: Oui.
8: Là, c'est tout le début de Santenay.
4: D'accord. Voilà. Et donc après, il y a les hauteurs, en fait, il y a les collines.
8: Les coteaux, voilà.
4: Les coteaux.
8: C'est une vallée, en fait. Les Maranges, vous avez la vallée de la Causanne et la vallée de la Deune. Donc la Causanne, c'est une petite rivière qui circule sur Chéy, sur Sampigny, qui prend sa source en fait à Vauchignon, au bout du monde, Donc c'est un nom qui, ça s'invente pas.
4: C'est joli.
8: C'est une petite rivière qui fait 14 km et qui se jette dans la Deune, juste à la sortie de Cheyé. Donc cette rivière, elle passe au milieu, là. Le petit village de Sampiné qui est ici, très étriqué, très enclavé, et sur les hauteurs, vous avez deux Ises, et tout en haut, le petit hameau de Borgy. Et la montagne des Trois Croix qui est en face de nous.

0: connus aussi sous le nom de Monts de Seine. Alors, bon, moi je les vois, les croix, mais je connais. C'est vraiment juste en face de moi. Je ne sais pas si vous voyez.
1: Non, mais
0: le petit point culminant.
1: D'accord.
0: Oui, là, on est à 521 mètres d'altitude, je crois. Et le vignoble des Maranges est vraiment devant nous.
1: Alors, qu'est-ce qui fait que ça reste tout de même la côte de Beaune? Alors qu'on décroche quand même de cette côte de Beaune.
0: On décroche de cette côte de Beaune, légèrement. Hein, c'est quand même pas. Parce qu'après, une fois passé la côte de Beaune, on est sur la côte chalonnaise. Mais la côte chalonnaise, on est sur la plaine de Saône. Nous, on est quand même très éloigné. La côte chalonnaise, elle est vraiment derrière cette colline-là.
1: D'accord.
0: Avec le village de Bouzeron qui commence la côte chalonnaise, Ruilly, Mercuré, etc. On a des terroirs distincts. Là, on a une carte géologique. Vous voyez qu'il y a beaucoup de couleurs différentes en fonction du type de sol.
1: Ah oui, je vois, jurassique, plutonique.
0: Donc ça, ce sont des niveaux géologiques. Donc là, on parle de millions et de millions d'années. Pour faire simple, c'est argilo-calcaire, mais pas que. On est un vignoble assez tardif. On vendange souvent plus tard que les autres appellations de la côte de Beaune.
1: Vous êtes entre la côte de Beaune et Haute-Côte, finalement.
0: Oui, exactement.
1: C'est ça.
0: Les Maranges, ils sont exposés sud-sud-est, on va dire. Les Hautes-Côtes, moi, personnellement, j'ai des parcelles. Elles sont exposées vraiment plein sud.
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3: Caroline Oscari, cadre de production audiovisuelle et accessoirement présidente de l'association Levrac, café de Champnétrie.
2: Les Limousins sont formidables. Stéphane Pigato.
3: Une enfance plutôt classique, mais avec un bagage d'immigration, d'un côté l'Italie et de l'autre la Croatie.
4: Votre première envie dans la vie, c'était d'être traductrice internationale. Est-ce que c'est ce côté fille d'immigré qui vous a donné cette envie d'être traductrice?
3: C'est effectivement ce bagage fait d'immigration qui m'a ouvert les yeux sur le monde. Et puis, en bonne belge que je suis, j'ai évidemment lu Tintin. Et ça m'a confirmé dans l'idée d'ailleurs, de voyage.
4: Premier voyage, entre guillemets, premier départ aux États-Unis pour apprendre l'anglais.
3: Voilà, donc à 17 ans. Un regard à la fois critique et admiratif de ce que sont les États-Unis. J'ai fait le tour des États-Unis. Voilà.
4: Et comme ça ne vous suffisait pas et que vous êtes pour le rapprochement des peuples, Caroline, vous avez décidé de faire la même chose cette fois-ci, mais en Russie.
3: J'ai entamé des études de philologie slavistique à l'Université libre de Bruxelles à l'époque, à l'issue desquelles j'aurais dû me rendre effectivement à Moscou. Et puis ben, l'histoire en a décidé autrement, puisqu'en 1991, je ne peux pas partir en URSS et donc je suis obligée de revoir mes plans.
4: Alors qu'est-ce qui se passe à ce moment-là dans la tête de la jeune Caroline?
3: Je décide de quitter la Belgique pour une formation plus professionnalisante, information et communication, et j'atterris à Bordeaux.
4: Et là, vous travaillez dans l'audiovisuel?
3: À l'issue de mes études en information et communication, je suis recrutée à France Télévisions, donc sur le site de Bordeaux, France 3. Puis, ben, un jour, j'en ai eu marre de la ville. Ça faisait très longtemps qu'on rêvait de vivre autre chose et de redonner du sens à nos vies. J'ai été mutée, effectivement, à la station de Limoges.
4: Aujourd'hui, donc, à Champnétrie, avec le Vrac.
3: Voilà.
4: Cette épicerie, enfin, plus qu'une épicerie, un vrai lieu de vie au centre du village. Comment vous est venue l'idée et l'envie d'ouvrir ce lieu ici à Champnétrie?
3: Alors c'est effectivement l'aboutissement, on va dire le couronnement de toute une vie d'engagement et de désir de solidarité, de main tendue vers l'autre, qui date effectivement de mon adolescence. J'ai été très soucieuse très vite des injustices et des inégalités territoriales. J'ai souhaité effectivement donner à Champnétrie un lieu de vie, un lieu de rencontre, un lieu où tout un chacun pouvait s'exprimer librement, un lieu de vie, un lieu de joie.
4: Si on se replonge un petit peu dans le temps et qu'on rencontre la jeune Caroline de 18 ans, des envies de voyage à travers le monde plein les yeux, qu'est-ce qu'elle penserait de la un peu plus vieille Caroline d'aujourd'hui qui vit en Limousin?
3: J'étais en plus très citadine, voilà, très avide des bars, des cafés, des théâtres, du cinéma. Je me dis qu'on peut aussi voyager en rencontrant toutes ces riches personnalités locales qui font aussi la richesse du territoire. Je pense que c'est vraiment l'aboutissement d'un cheminement, de réflexion, de désir, de goût, de... Non, je ne changerai rien. Je pense qu'il y a une forme de cohérence entre ce que j'étais à 18 ans et ce que je suis aujourd'hui.
4: Champnétrie jusqu'au bout, quoi.
3: Champnétrie à fond.
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5: Un début de conversation pour vous aider dans l'apprentissage de la langue bretonne aujourd'hui, et puis après un nom de famille qui permet de faire front.
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5: Alors, c'est pas évident d'apprendre la langue à la radio. J'essaie de vous donner quelques clés chaque jour, mais pour ça encore faut-il être à l'heure pour écouter les chroniques. Donc, pour ne pas rater l'heure, il y a une question que vous devez connaître. Une phrase. Pédere. Je suis sympa, c'est une phrase courte. Trois mots. Pédere. Et, ou EO, si vous voulez, c'est facile à traduire, c'est « quelle heure est-il ?» PED, c'est un mot interrogatif qui signifie combien ? PED, à retenir évidemment, ça sert dans plein d'utilisations. PEDER, quelle heure ? Et à la fin, EO, c'est une des formes du verbe « être » en breton conjugué. PEDER EO, PEDERE, quelle heure est-il ? Retenir cette phrase vous permettra de ne jamais rater vos rendez-vous de toutes sortes et surtout vos rendez-vous radiophoniques. PEDER EO, quelle heure est-il ? Alors pour répondre si le midi par exemple, ben vous répondrez Christeis eo. Midi il est. Et on n'oublie pas le verbe à la phrase, on ne dit pas juste Christeis, on dit Christeis eo. Peder eo, quelle heure est-il? Christeis eo. Il est midi. Bon, dites pas ça une autre heure qu'à midi, ça marchera moins bien.
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5: Et un patronyme frontal aujourd'hui, ou un nom qui fait front, comme je vous le disais, ou même plusieurs. Taldir ou Talourn. Deux mots commençant avec le préfixe tal, T-A-L. Et tal, qui n'est pas la chanteuse en breton, a plusieurs sens. En premier, c'est le front humain, évidemment, tal, antal, le front, tal, antal et begarpen, le front en haut de la tête. C'est mieux s'il est là, d'ailleurs. Et donc, si votre nom de famille est Taldir ou Talouarn, eh bien, mieux vaut ne pas donner de coup de tête au risque de casser celle d'en face, car Taldir veut littéralement dire front d'acier, rien que ça. Et Talouarn, c'est pas en reste non plus, Talouarn, c'est le front de fer. Alors encore un nom ramenant une époque où les hommes se faisaient remarquer sur les champs de bataille ou dans les mêlées. Et les Taldir ou Talouarn étaient visiblement pas mauvais pour donner ou amortir les coups. C'est pas une raison pour faire pareil. Moi je vous dis à demain, même heure.
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1: Allez, c'est le moment de découvrir les origines de vos communes en Vienne et en Deux-Sèvres avec Patrick Citeau dans nos deux noms. Et il est aujourd'hui à Mazières-en-Gâtine, une commune située au centre des Deux-Sèvres et qui possède de nombreuses sources, hein, Patrick.
2: Comme son nom l'indique, Mazières-en-Gâtine a planté son décor dans ce paysage de bocage avec ses vallées et ses haies propres à la Gâtine poitevine. Située dans l'arrondissement de Parthenay, ce n'est pas une très grosse commune. Sa configuration est d'ailleurs assez particulière. La commune dessine ainsi un 8 resserré au centre où se trouve le bourg, ce qui a des conséquences assez inédites par rapport à ses trois communes voisines. Elle se trouve en effet en très grande proximité du cœur de vie et notamment de l'église de Mazières-en-Gâtine. La limite avec Saint-Pardoux se trouve ainsi à 50 mètres de l'édifice religieux. Une distance qui est de 100 mètres pour Saint-Mars-la-Lande et 500 mètres pour Verruy. Mazières correspond bien à l'image de château d'eau du Poitou que l'on donne à la Gâtine. La commune possède ainsi de nombreuses sources qui alimentent ruisseaux et étangs jusque dans le bourg. Une présence qu'elle doit à sa situation géographique. Mazières est en effet située sur la ligne de partage des eaux de la Sèvre niortaise au sud et du Touet au nord.
1: Et côté sous-sol, la commune affiche également des caractéristiques particulières.
2: Des particularités qui prennent la forme d'une pierre bleue très dure appelée diorite. Elle est notamment exploitée pour la réalisation des routes. Le nom de la bourgade apparaît quant à lui dans un texte de l'abbaye de Saint-Mexant du milieu du XIe siècle. Mazières est alors appelée Macerias, un nom qui signifie « ruine » en latin. Il est possible que les vestiges antiques d'un théâtre gallo-romain aient alors influencé cette dénomination. La commune traverse des siècles pour se retrouver à la Révolution en bordure de la Vendée militaire. Mazières sera relativement épargnée par cette période tourmentée. En 1849, le comte de Tussaud y installe la première ferme-école du département des Deux-Sèvres. L'établissement contribue au progrès de l'agriculture en Gâtine. Il faut attendre la seconde moitié du 19e siècle pour voir le village se développer avec notamment la construction des halles couvertes et d'une gare. Depuis, Mazières-en-Gâtine continue sa route sur les rails de l'histoire.
1: Eh bien, n'hésitez pas à aller faire un tour à Mazières-en-Gâtine en Deux-Sèvres, à visiter ce joli bourg poitevin. Merci Patrick Citeau pour toutes ces infos. On vous retrouve le week-end prochain, évidemment, même heure, samedi et dimanche, aux alentours de 8h20. 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
3: Chaque année, près de 800 000 personnes montent sur un bateau à Strasbourg. Soit plus de la population entière de Marseille qui ferait la queue pour voir la petite France. Aujourd'hui, je teste pour vous les coulisses de Batorama. On est bien évidemment à Strasbourg, embarcadère du Palais Rohan. Et il est tôt, il est très tôt. Hein. La ville s'éveille tout doucement et je monte à bord d'une navette Batorama avec Dylan et les capitaines. Autour de nous, l'île est particulièrement silencieuse et on entend juste les clapotis de l'eau contre la coque. Pendant que les premiers touristes dorment encore, eh bien, l'équipage lui prépare déjà la journée. J'ai comme l'impression que je vais prendre part au spectacle que je vois défiler tous les jours devant les fenêtres des studios d'ici Alsace. Et une fois à bord de la navette, direction le port du Rhin, dans les locaux techniques de Batorama. Avant même qu'un touriste monte à bord, ah bah les bateaux passent par une vérification technique complète. Et Dylan m'explique que chaque navette est contrôlée quotidiennement. Hein. Les niveaux, la sécurité, les systèmes électroniques. Normal, on peut transporter jusqu'à 135 passagers par bateau. En fait, Batorama appartient au port autonome de Strasbourg. C'est le deuxième port fluvial français. Et à l'origine, les visites servaient surtout à montrer la puissance industrielle du port aux investisseurs. C'était pas vraiment pour les touristes. Aujourd'hui, la visite dure environ 1h10. Et on traverse la petite France, la Neustadt et le quartier européen. Et selon le capitaine, la difficulté principale, c'est de réussir à anticiper d'une part le courant, mais aussi les écluses et les autres embarcations. Hein, dans un espace, il faut le dire, relativement relativement petit. Et ça prend pas mal d'entraînement pour réussir à passer un aussi long bateau sous les ponts de Strasbourg. Et moi, je me fais trimballer et je dois avouer que depuis l'avant du bateau, la ville est encore plus belle. On voit les rues et les façades des bâtiments complètement autrement. Là, j'ai adoré ça. Aujourd'hui, la flotte compte une dizaine de bateaux. Parce que oui, il y a du monde. Et pour gérer l'afflux des visiteurs, j'ai rencontré Lucie. Lucie, elle est agent de quai. Et elle m'explique que ce sont plusieurs centaines de personnes par heure qui montent et descendent des navettes en haute saison. Et le timing est super précis. Parce qu'un bateau part environ toutes les 30 minutes. Alors moi, pour montrer la bonne volonté, j'ai tenté d'aider à amarrer le bateau. C'était une mauvaise idée. J'ai tiré la corde, mais dans le mauvais sens. Bref, le bateau ne bougeait absolument pas. Mais ça a eu le mérite quand même de lancer un fou rire général. Bon, le capitaine m'a même dit que ça arrivait aussi aux marins. Bon, je me dis qu'à travers ça, je viens d'être officiellement adopté par la marine alsacienne. Youhou ! En tout cas, je réalise que derrière l'image romantique des bateaux qui défilent tranquillement le long de l'île, se cache surtout une organisation quasi aéronautique. Car finalement, Strasbourg, vu d'en haut, c'est sûr, c'est beau. Mais vu d'en bas, depuis l'eau, c'est encore plus beau.
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4: C'est bien, Laetitia, c'est mieux.
5: Ça fait décharger toute la semaine, là. C'est très bien. Ah oui.
4: Mais qu'est-ce que tu veux faire, là?
5: C'est pas évident, hein?
4: Oui.
5: De faire de la connerie, c'est pas évident.
4: Est-ce que tout le monde est OK?
6: Virginie et vous.
7: La danse country est arrivée en France dans les années 90. Et depuis, les chiffres augmentent. En 2022, il y avait 4 millions d'amateurs en France, plutôt dans les campagnes et autour des villes. Qu'on se le dise, la country est une danse populaire. La preuve, à Saint-Pargoire, gros village de 2500 habitants dans le canton de Gignac. C'est là, dans la salle Max Pox, que Céline Cabel donne ses cours hebdomadaires. 3 cours d'une heure, le soir, du plus simple au plus avancé. Quand on arrive, le cours a déjà commencé, zut. Thierry, le technicien, va vite poser sa perche au-dessus de la tête de l'animatrice. En face d'elle, une vingtaine de femmes de 35 à 75 ans, pantalons, petites bottines et chapeaux de cow-boy sur la tête. L'ambiance est à la fois joyeuse et studieuse.
4: Est-ce que tout le monde a compris les pas, la danse? Si vous devez parler, c'est maintenant.
7: Vous vous taisez à jamais.
4: Je mets la musique.
7: Je m'approche rapidement de Régine, Josiane et Séverine. Bonjour mesdames. Toutes les trois, vous avez déjà le t-shirt? C'est obligatoire quand on est là, on a le t-shirt? Let's go girls.
8: C'est-à-dire nous, ça fait 3 ans déjà.
9: Et puis on fait des démonstrations dans la rue, pour le carnaval, les associations.
7: Et ce t-shirt, c'est très drôle, c'est un chapeau de cow-boy sur des Santiago, il y a marqué Let's go girls, c'est le titre de Shania Twain. Ping, ping, ding, ding, ding. Et alors vous, c'est venu comment la country? Parce que vous dites que ça fait 3 ans, donc dès qu'elle est arrivée, vous avez tout de suite embrayé.
8: Oui, ça m'a tenté, je suis venue.
7: C'est génial. Hein.
9: J'ai fait les 3 premiers cours gratuits. Pour voir si vraiment ça nous plaît ou pas, il faut quand même. C'est pas évident, hein.
7: Oui.
9: De faire de la country, c'est pas évident.
8: Puis il y a une bonne ambiance, donc voilà.
7: Oui, puis la salle, même la salle, je la trouve sympa. Elle est très haute de plafond, la salle. Il y a des poutres en bois. Ça fait pas la salle un peu où tu te gèles au mois de novembre,
9: Figurez-vous que l'année dernière, on était dans une salle comme ça.
7: Ah, moche.
9: Une grande salle moche.
4: Allez, on y va. En ligne, nickel. Mon premier cours de country il y a 22 ans, c'était cette danse-là, Duchesse. J'en ai les larmes aux yeux, parce que ça me fait nostalgique.

0: Ça, ce sont les nouvelles du mois de septembre.
1: Ah ouais.
0: Et le reste, ben, ce sont des anciennes. On est sur notre troisième année d'association Country Saint-Parois. Troisième année. Troisième
1: année. Donc ça finit par se savoir.
0: Oui.
1: Il y a du monde.
0: Le bouche à oreille fonctionne bien dans les villages.
1: Alors que le premier cours est terminé, les filles enchaînent avec le deuxième. Visiblement, personne n'a envie de partir.
0: Comment on reste au niveau 2? Yes.
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0: 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Wikizef, petit guide à l'usage des étrangers du sud du péage d'Arras en vacances dans notre belle région.
1: Je ne vais pas vous apprendre que la vie est injuste. Ne vous inquiétez pas, je vais bien, mais force est de constater que la vie est injuste. Prenez par exemple la silhouette des gens. Il y en a toutes sortes, des petits, des grands, des roux, des blonds, des crépus, courts, longs, carrés, minces, gros ou ronds. Viens avec nous chez les barbapapas. Mais pour certains, la vie est plus dure que d'autres. L'exemple le plus frappant que la vie est injuste, c'est quand ma grand-mère disait en parlant d'une de mes matantes qui essayait à toute fin de maigrir, mais sans succès, quel malheur.

0: Elle peut faire ce qu'elle veut, mais chez elle, tout fait penche. Ne paniquez pas, Wikiz est fait là pour vous aider.
1: Tout fait penche.
0: Rassurez-vous, hein, y a rien qui penche et qui va peut-être caire. Non. Tout fait penche.
2: Traduction.
0: Tout fait ventre. Ventre, une panse, un penche. Pour illustrer ce que c'est qu'un penche, il suffirait que je me mette de profil. Et vous verrez que là, il n'y a pas que pour ma battante hein, que tout fait penche.
2: Définition.
0: Tout lui fait penche, tout lui profite. C'est le malheur des bons vivants. Quel rapport avec la justice de la vie? Bah, il y en a des. Ils peuvent manger ce qu'ils veulent, et ben, ils grossissent pas. Je n'ai même vu manger des tartes au chuc à longueur de journée. Elles étaient minces, elles pouvaient passer derrière une affiche sur la décollée du mur. Et d'autres, ils regardent la vitrine du pâtissier, ils prennent un kilo. Alors, je vous dis pas si on en mange. Le pire, c'est que dans mes prises de sang, les triglycérides, impeccable, c'est le seul truc qui est pas en gras. Alors, je sais pas ce que je range là-dedans, moi. Mais ce qu'il y a de plus sûr, c'est qu'il y a plein de trucs. Un penche, c'est un logement social. C'est en cela que la vie est injuste. Et en même temps, on peut y avoir une sorte de résignation. À la question, t'aurais pas un peu grossi? C'est mieux de répondre, qu'est-ce que tu veux? J'ai mis tout fait penche, que de se vexer.
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4: À une quinzaine de kilomètres au nord de Mont-de-Marsan, la commune de Broca. Son histoire est très liée aux Forges et la création de son musée à votre radio locale, Ici Gascogne. Notre guide, Martine Maisonnave, présidente de l'association des Amis des Forges.
5: C'était suite à un jeu donc radiophonique en 1988 sur Radio Land à ce moment-là. On avait fait on avait fait des recherches et puis à l'été 89, on s'est dit, on a récupéré des vieux objets en fonte pour pas ouvrir un musée. Donc l'été 89, on a ouvert le musée et l'association a été créée dans la foulée. Ce musée retrace l'aventure métallurgique de Broca au 19e siècle. Donc l'eau fourneau dont les restes se situent à côté du musée, hein, c'est d'ailleurs les seuls dans les Landes à cette époque-là, a fonctionné de 1833 à 1904. Mais ce musée, effectivement, il explique comment on obtient de la fonte. Hein, c'est un alliage de fer et de carbone et les matériaux nécessaires à sa fabrication, c'est-à-dire la garluche, le charbon de bois. On y présente aussi de nombreux objets du quotidien qui viennent des forges de Broca, dont la marque de fabrique et la pomme de pin. Et on y retrace également la vie des ouvriers de l'époque et la famille à l'origine de cette fonderie qui est la famille Larrayé.
4: L'économie de Broca a donc longtemps tourné autour des forges, en fait.
5: C'est vrai qu'à cette époque-là, la population comptait 1300 habitants. À l'heure actuelle, on est 800. On a des écrits sur lesquels en 1850, il y avait 150 charbonniers qui travaillaient pour les forges de Broca, 80 mineurs, et dans le haut fourneau, ils étaient 170 personnes et 21 personnes à la forge. Mais il y avait aussi également des enfants de plus de 12 ans.
4: Les enfants travaillaient aux forges.
5: Ils travaillaient quand même aux forges parce qu'ils étaient petits. Si vous voulez, dans la halle de coulée qui était autour du haut fourneau, ils pouvaient passer facilement et ils travaillaient aux forges. Mais ce qui n'empêchait pas Adolphe Larrayé, là, qui a été le premier maître des forges donc de Broca, d'avoir une politique paternaliste. Il voulait que les enfants aillent à l'école. Il avait fait construire des logements pour ses ouvriers qui existent d'ailleurs toujours sur le site des forges, mais c'est occupé par des privés à l'heure actuelle. C'était la politique, il poussait des wagonnets, quelque chose qu'effectivement, une recherche que j'aimerais développer à l'intérieur du musée, plus insister sur le travail des enfants.
4: Des travaux vont bientôt commencer pour déplacer le musée dans des locaux plus adaptés. Une souscription est d'ailleurs ouverte à la Fondation du Patrimoine. Vous pouvez soutenir les projets du musée et l'association recherche des documents sur justement le travail des enfants aux forges. À votre bon cœur, le musée est ouvert sur rendez-vous, renseignements auprès de la mairie de Broca, recommandé par Ici Gascogne.
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2: Et je suis ravie de retrouver dans cette rubrique celle qui a été la révélation littéraire drômoise de 2024, Valérie Patureau, avec sa cuisinière des Kennedy qui a conquis 100 000 lecteurs l'année dernière. Elle publie cette rentrée aux Escales un très très beau troisième roman qui s'appelle L'Enseveli. L'Enseveli, c'est d'abord l'histoire d'Abel, poilu de la Grande Guerre, blessé au combat en sauvant un inconnu. Il est transféré dans un hôpital de fortune où il va faire la connaissance d'un mystérieux voisin de lit, une gueule cassée qui, incapable de parler, va communiquer avec lui à l'aide d'un

0: sur un obus pendant la guerre de 14. Moi, j'ai un intérêt très fort pour l'histoire, pour cette période particulière de l'histoire aussi, parce qu'elle représente vraiment, je trouve, au même titre que la Révolution française, elle représente le socle de notre société moderne. Et je ne suis pas historienne, donc je n'ai pas du tout voulu écrire un livre sur la guerre. J'ai voulu écrire un livre sur l'amitié et surtout poursuivre ma quête que j'avais déjà dans Nésida de cette interrogation sur le déterminisme social qui fait que nous rencontrons tous, sans que ce soit vraiment conscient, des gens qui partageons à peu près les mêmes choses, les mêmes... Voilà. Et il n'y a pas 36 circonstances, il y a l'hôpital qui parfois vous amène à partager une chambre d'hôpital avec quelqu'un qui n'a pas du tout la même vie que vous, ni en âge, ni en lieu, ni rien. Et puis la guerre. Et c'était vraiment ça mon sujet. Et là, j'ai eu envie de m'intéresser, de m'interroger sur la sensibilité des hommes qui, en fait, n'est pas si lointaine de la nôtre.
1: Et puis, contrairement à la cuisinière des Kennedy, on est dans un roman du temps long.
0: C'est vrai que dans la cuisinière, je suivais sa vie. Et Dieu sait que sa vie est assez trépidante et qu'elle nous emmenait d'épisode en épisode. Là, c'est un temps long. C'est un livre à la fois de terre, je dirais, parce que la terre est présente tout le temps. La terre qui vous engloutit, la terre qui... Enfin, c'est vraiment un livre de terre et un livre sur le temps, parce qu'il n'y a que dans ce temps long que on arrive aussi à se connaître, à se livrer, à apprendre les uns des autres. La grosse différence aussi avec mes deux premiers romans, c'est que c'était des histoires qui parlaient de personnages qui avaient existé. Là, ils sortent tous les deux de mon imagination. Ils sont nourris de tout mon imaginaire qui a été bercé par tous ces livres formidables sur cette période. Et de beaucoup de choses de ma propre vie, sans s'en rendre compte, les deux grand-mères présentes dans ce livre, bah, ce sont les miennes. Mais je ne sais pas si je l'ai vraiment décidé. Je crois que c'est vraiment arrivé au fil de l'eau.
1: Et de cette écriture puissante de Valérie Patureau qui, en quelques mots, fait naître des images fortes, des émotions qui vous envahissent, c'est vraiment une magnifique écrivaine que je vous conseille de découvrir avec L'Enseveli qui est paru aux Escales.

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Caro incarne une pop française électro-lumineuse et sincère. Elle invite à un voyage intérieur porté par le titre « Mon monde à moi » comme un hymne à la reconnexion à soi.

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2: Bonsoir Émilie.
3: Moi, je suis toujours contente, Yves Duteil, de vous accueillir dans Décibel. Et alors, ces derniers temps, vous faites un tel travail de souvenirs, vous faites un tel travail autour de votre carrière de 5 décennies, on peut le dire.
2: Oui, oui, oui. Voilà. Oui, c'est étonnant. Je m'attendais même pas à faire ça, mais... Tout est parti de la demande de notre éditeur livre,
3: ouais.
2: Jean-Daniel Belfond, qui dit on voudrait faire un livre avec tous tes textes de chansons. Alors on a commencé avec ça, et puis bah, c'est comme on a mis la main dans l'engrenage, et tout le bras a suivi, et on a fait des tas de recherches, et on a trouvé des choses qu'on avait complètement oubliées.
3: Bah, c'est l'avantage de faire une rétrospective. À partir du moment où on accepte d'ouvrir la malle au trésor, il y a des choses qu'on connaît très bien, puis d'autres qu'on redécouvre.
2: C'est par exemple des concerts qui ont été enregistrés par notre ingénieur du son, comme ça, comme on dit dans notre métier, un peu à l'arrache,
3: ouais.
2: En sortie de console.
3: Ah, chez nous, on dit au cul du camion.
2: Ouais,
3: c'est la même chose.
2: C'est la
3: Radio France.
2: Et puis on retrouve des disques durs, on retrouve des enregistrements. Et
3: oui.
2: Il a fait un travail de masterisation et de remixage quand on tombait sur des bandes qu'on retrouvait ici ou là. En multipiste. Enfin, c'était un travail absolument incroyable.
3: Voilà. Alors.
2: Et il s'appelle Michel Collin et je lui rends hommage parce que, accessoirement, il est aussi l'ingénieur du son de Genesis et de Phil Collins.
3: Donc, monsieur Précision, j'imagine,
2: ouais.
3: Aussi.
2: Oui.
3: Ah oui, oui, dites donc, joli CV. Donc après le coffret dont nous avions parlé la dernière fois, chemin d'écriture avec l'intégralité des enregistrements studio et tout un tas de bonus, là, donc, ça s'appelle Il y a des moments que l'on aime partager, anthologie de vos enregistrements publics. Alors c'est l'occasion, je le disais en introduction, d'entendre des chansons très anciennes et que vous ne chantez pas nécessairement sur vos tournées les plus récentes. Je pense par exemple au Petit Pont de Bois.
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3: Ça, c'est 1978, le premier album en public. Des surprises aussi, des reprises. On avait oublié par exemple Yves Duteil que vous chantiez super bien du Polnareff.

0: Et puis les chansons et les concerts les plus récents aussi aux Folies Bergères en 2023.
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0: C'est un véritable voyage avec vous, Yves Duteil. Ce qui est drôle, c'est que vous avez sorti votre premier album en 74, premier album en public 78. Donc en fait, assez rapidement, à l'échelle d'une vie, vous vous êtes rendu compte que vous vouliez graver aussi sur disque des souvenirs des concerts. Pourquoi ?
2: Parce que le concert, c'est un véritable moment de vérité. On est sans filet. On est en plein risque majeur, je dirais, de tomber.
0: Oui.
2: Et ça m'est arrivé souvent de tomber. Je redoutais mais terriblement tout ce trou de mémoire qui est catastrophique et qui, en réalité, si on arrive à le dépasser, fait une complicité supplémentaire avec le public.
0: Oui, évidemment. Parce que si vous oubliez les paroles, ils peuvent chanter pour vous, par exemple.
2: Oui, voilà.
0: Rire.
2: Il peut se passer n'importe quoi dans un concert.
0: Ouais.
2: Et oui, parce que un concert, c'est une autre aventure. On a parfois des petits regrets sur une orchestration du disque en studio. On peut, contrairement à d'autres arts, recréer la chanson à chaque concert et se dire, tiens, ben là, on va changer ça, on va améliorer ici, trouver des choses avec les musiciens. Il y a des complicités qui se tissent au fil des concerts et même des sketchs parfois, ouais. Des histoires complètement dingues comme La Rumeur où on a fait des choses mais folles, et puis des orchestrations qu'on avait complètement oubliées et qui nous ont bluffés.
0: Est-ce que vous vous souvenez, Yves Duteil, de votre tout premier concert?
2: C'est comme les adieux, il y en a eu plusieurs.
0: Ah, premiers.
2: Le vrai, tout premier, ouais. Ça s'est passé à Arcachon. J'étais en vacances avec mon frère, on avait une mobylette, je transportais une guitare sur ma mobylette. Et j'ai appris que Hugo Frey passait à la radio, c'était le français interlocal des vacances, c'était Inter-Arcachon Vacances. Et il recevait Hugo Frey, moi je chantais toutes les chansons d'Hugo Frey. Donc je me suis faufilé, comme je fais toujours d'ailleurs dans ces cas-là. Et puis je suis arrivé à côté du micro, et j'ai expliqué à l'animateur que je chantais toutes les chansons d'Hugo Frey. Et il m'a interviewé. Et il m'a dit, mais pourquoi est-ce que vous feriez pas le Radio Crochet ce soir, au théâtre, au casino d'Arcachon?
0: Ouais.
2: Et j'ai dit, d'accord. Et là, en fait, j'avais 3-4 jeans et 3-4 t-shirts. Donc chanter, c'était pas... Alors, des copains m'ont prêté qui un pantalon, qui une veste, qui une chemise, qui des chaussures, etc. J'étais habillé de pied en cap par mes copains. J'ai chanté et j'ai gagné le Radio Crochet. Et on est allé boire la bouteille de champagne avec mes copains à la dune du Pila. Le champagne était chaud, mais on était bien contents.
0: Ah là là, ce coffret vient de sortir, une anthologie des albums en public d'Yves Duteil en 17 CD. Vous y trouverez 9 concerts. Évidemment, certaines chansons étant indispensables à un bon tour de chant, vous les entendrez plusieurs fois dans des versions différentes. Prenons l'exemple, j'allais dire, avec un grand E majuscule, prendre un enfant. En 1993, au Casino de Paris...
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0: On entend les cordes qui sont là, qui vous accompagnent. En 2000, la tournée acoustique.

0: Piano-guitare.
1: Piano-guitare avec Michel Precastelli au piano. Et un concert extrêmement nu. On était tout nus. Enfin,
0: acoustique. Complètement. Et aux Folies Bergères, on a ajouté des percussions.

0: recréer les chansons. C'est pas une blague, en fait. À chaque fois, vous repartez de zéro avec la chanson.
1: Oui, là, les guitaristes auront remarqué que le picking de guitare n'est plus le même que celui du début. Simplement parce qu'il y a des moments où on trouve quelque chose qui n'est pas du tout un effet de jeunisme. Ça n'a rien à voir. C'est vraiment une autre façon de recréer la chanson. D'abord pour éviter qu'on ne s'ennuie, qu'on ne tombe dans une routine.
0: Là, vous parlez de vous,
1: moi,
0: des musiciens.
1: De moi. Nous, sur scène, prendre du plaisir sur scène, c'est aussi se donner une chance d'en offrir au public dans la salle. Et c'est ça qui se passe. En fait, il y a des chansons comme Virage qui ont des versions complètement différentes les unes des autres, mais parce qu'il y a des chansons emblématiques que je veux continuer à faire vivre.
0: C'est ça. Et elles ont des versions que vous allez pouvoir entendre évoluer au fil des années dans ce coffret. J'aimerais aussi qu'on revienne sur le titre du coffret. Il y a des moments que l'on aime partager. On sait que pour vous, Yves Duteil, un mot est un mot, les mots ont un sens. Vous avez choisi ce titre-là, pourquoi ?
1: C'était le titre d'un de nos spectacles. Et on a trouvé assez joli d'en faire le titre générique du coffret. Parce que ça, c'est vraiment ça, c'est le moment de partage par excellence. Pour moi, la symbolique du concert, elle est extrêmement puissante, surtout dans la période qu'on traverse en ce moment. Parce que dans la salle, vous avez des gens qui sont très très différents les uns des autres. Leur couleur de peau, leur opinion, leur culture, leur vécu, leur conviction,
0: leurs opinions. Au point qu'ils ne se croiseraient pas ailleurs, en fait.
1: Voilà, et tout d'un coup, la lumière s'éteint. Ouais. On est dans les coulisses, et là, au moment où la lumière s'éteint, moi j'entends depuis les coulisses, j'entends « Ah !» Et là, il y a quelque chose qui se produit dans la salle, et on n'a plus affaire qu'à une seule et unique personne qui montre que ce que l'on a en commun est beaucoup plus fort que tout ce qui nous sépare.
0: Au tout début de votre carrière, vous avez chanté en première partie d'autres artistes. Vous citez Nicoletta, Juliette Gréco, Joe Dassin, Clo-Clo. Qu'est-ce que vous gardez de ces expériences-là qui doivent être vraiment compliquées, jouer devant un public qui n'a pas décidé de venir vous voir ?
1: Ben, faut serrer les fesses.
0: Ouais.
1: c'est difficile parce que on sait que le public attend l'artiste qu'il est venu voir. D'ailleurs, j'ai le souvenir douloureux. On avait fait un spectacle à la Sorbonne à Paris et j'étais en première partie d'Eddie Mitchell. Vous voyez le décalage quand même entre les styles de musique. Et là, on est tombé sur une bande de loubards qui avait scandé Eddie, pendant que moi j'en chantais un lila pour eux, Lali. Et donc j'étais assez mal. Et puis à un moment donné, mais complètement inconscient, parce que j'avais affaire quand même à des sérieux là en face, je leur ai dit, vous avez vu mon nom sur l'affiche, j'irai jusqu'au bout. Et j'ai continué à chanter, avec ma petite guitare, qui n'avait rien à voir avec le style d'Eddie, que j'aime beaucoup d'ailleurs. Ah oui. Bon, j'ai chanté aussi les chansons, parce que j'ai chanté les chansons de tout le monde. Et les fameux loubards sont arrivés à la fin du concert en disant, quand même, il a eu du courage, hein, le petit là.
0: C'est bien, oh là là, mais ça doit faire, oui, vraiment, on a des moments de vraie joie, mais aussi de vraie trouille sur scène. Est-ce qu'on a toutes les émotions qui nous traversent ? Est-ce que vous vous êtes déjà retrouvé sur scène en colère ? Est-ce que vous vous êtes déjà retrouvé sur scène complètement dépité ? Est-ce que ces choses-là arrivent ou est-ce qu'on est quand même protégé ?
1: Non, on n'est pas protégé, on est exposé.
0: Ouais.
1: On est dans la lumière, on voit pas forcément le public. Il vous arrive parfois d'entendre des gens qui parlent pendant que vous chantez, qui font du bruit, etc. Vous faites remarquer au bout d'un moment et vous apercevez que vous avez un premier rang de handicapés.
0: Ah.
1: Et là, c'est une très très grande leçon parce qu'effectivement, il faut faire très très très attention à tout ce qui se passe, être prêt à tout, y compris à la panne de sono.
0: Ça vous est arrivé ça ? Plus de son, plus d'électricité ?
1: Plus de son, plus rien. Alors là, par chance, en fait, j'ai eu des très gros problèmes de voix à un moment dans ma carrière qui m'ont obligé à prendre des cours avec un phoniatre pour retrouver ma voix. Et il n'a pas fait que réparer ma voix, il m'a appris à chanter a cappella, en projetant ma voix jusqu'au fond de la salle, sans sono, sans micro, sans rien. Et ça, je sais le faire maintenant. Donc, au moment où vous avez une vraie panne, où vous pouvez plus rien faire, vous pouvez lâcher la sono, venir devant la scène et chanter, et on vous entend jusqu'au fond de la salle.
0: Waouh ! Et votre voix, alors l'évolution de votre voix, puisque dans ce coffret, il y a donc le premier enregistrement public 1978, jusqu'au plus récent, vous êtes, j'imagine, réécouté. Que pensez-vous de votre voix de 78 ? Est-ce que vous vous trouvez une voix de bébé un peu ?
1: Eh ben non.
0: Non ?
1: En fait, j'ai l'impression d'avoir toujours cette voix aujourd'hui. Mais c'est pas un hasard non plus. En fait, j'ai eu des très gros problèmes, je le disais. Mais cette rééducation m'a beaucoup aidé à conserver le vrai son de ma voix dans toute sa gamme. Et puis, bon, je le dis là, et je le dirai plus, j'ai été opéré deux fois à cœur ouvert. Ce qui m'a réouvert, en fait, l'oxygène dans tout mon corps. Et qui m'a préservé, en fait, de la force, de la puissance de la voix. Et aujourd'hui, j'ai vraiment l'impression de pouvoir chanter comme je chantais avant, sans avoir besoin de forcer, de pousser, d'être dans des artifices. Et c'est très agréable pour moi d'entendre les gens dire « mais vous avez toujours la même voix ». Et je suis très fier de ça, parce que bon, c'est quand même un travail, mais c'est aussi une chance.
0: J'ai écouté ce qu'offrait Yves Duteil, et alors, il y a des moments, j'ai rigolé. Vous faites des petites blagues au public, par exemple, en 1982, à l'Olympia, vous quittez la scène, puisque vous vous dites que les chanteurs, par moments, il faut qu'ils se taisent.
2: On propose que le chanteur fasse une pause pour laisser la parole à la musique, et pas n'importe laquelle, celle de Jean Musy, qui a écrit tous les arrangements pour ce spectacle.

0: puis un très très beau moment instrumental. Vous évoquiez Jean Musy tout à l'heure en disant quel point il était important dans votre carrière, au point de lui laisser la scène à lui.
1: Bah, c'est un frère de musique, c'était un frère de musique et ça... Je crois que j'ai jamais retrouvé une telle complicité avec un orchestrateur pour traduire exactement l'ambiance de ce que l'émotion du texte suggérait. Et ça démarrait pile au bon moment, ça s'arrêtait pile au bon moment pour changer complètement d'ambiance, ça reprenait après au bon moment. Enfin, il y avait une telle complicité entre nous que pour moi c'était un réel bonheur d'arriver avec une chanson nouvelle en studio. Puis on était tous les deux, lui au piano, moi au micro, et on se lançait. On a comme ça enregistré des tas et des tas de chansons, de La Langue de chez nous à Lucie de Libellule, en passant par toutes les chansons qu'il a orchestrées. C'était quelqu'un d'extraordinaire, un homme très doux, hors du temps, et avec qui on a partagé des moments incroyables, comme, bah, je vais vous en raconter un. On enregistre une chanson qui s'appelle « Le temps s'écrit sur ton visage ». Et bon, moi je fais guitare-voix et on enregistre et on se dit tous les deux qu'il manque quelque chose. On se dit une harpe. Une harpe, pour nous à l'époque, c'était Lily Laskin et personne d'autre. Alors, dans la nuit, il écrit une partie de harpe et Lily Laskin arrive le matin, on livre la harpe. Elle était, mais couverte de pluie, de la tête aux pieds, parce que c'était trompé de station de métro. Elle arrive, elle rentre dans le studio, elle prend sa harpe. Et là, catastrophe, c'est complètement à côté, et ça marche pas du tout. Et là, notre directeur artistique, qui était Claude Dejacques, dont je pourrais parler aussi pendant des heures, dit, mais peut-être qu'on pourrait lui envoyer juste la guitare, parce que ça la guiderait peut-être davantage sur le vrai tempo de la chanson. Alors on fait ça, on enlève ma voix, que j'avais enregistrée en direct avec la guitare. Ouais. On enlève la voix, on lui laisse que la guitare. Et là, parfait, on tombe, mais pile sur le tempo, tout était parfaitement en place. Et Lily Laskin, qui devait mesurer 1m50, rentre dans la cabine et dit « Ah bah évidemment, ça, c'est sûr. Le chanteur, lui, il est lyrique, il interprète, il va, il vient, il est très sensible. Ça. Mais alors le guitariste, ça lui passe complètement au-dessus de la tête.
0: » C'est drôle. Elle avait deviné que vous étiez plusieurs à l'intérieur.
1: Voilà,
0: en fait,
1: exactement.
0: C'est ça, elle avait senti ça. Dans ce coffret, on vous entend chanter en anglais.

0: Ça, c'est rarissime.
1: Oui, ça a été mes premières amours, les chansons en anglais.
0: Les Beatles.
1: Les Beatles, ouais. Chicago Transit Authority, le groupe Queen, etc. Mais j'ai chanté toutes ces chansons avec passion et bonheur. Et mes premières chansons, ça, il y a moins de gens qui le savent, je les écrivais en anglais. Parce que je pensais que l'anglais était une langue plus rythmique, elle était plus douce, plus musicale. Jusqu'au moment où je me suis rendu compte qu'il y avait une différence entre le français et l'anglais en musique, c'était les accents toniques, qui tombent pas pareil sur les mots. Et là, j'ai commencé à prendre du plaisir à écrire en français. J'ai traduit tout ce que j'avais écrit en anglais en français. Et j'ai commencé vraiment à écrire en français.
0: Le sel aussi des albums en public, c'est de vous entendre, alors soit chanter les chansons des autres, c'est le cas de Mistral Gagnant, vous reprenez Renaud.

0: Mistral gagnant.
1: C'était votre Zénith 1990.
2: Et en plus, il était dans la salle, Renaud.
1: Vous le saviez avant
2: oui,
1: de chanter la chanson.
2: Oui, je ne raconte pas comment c'est de chanter une chanson de quelqu'un qui est dans la salle.
1: Ça m'est arrivé avec Charles Trenet. Racontez-moi, parce que alors, ça doit vraiment être effrayant et à la fois hyper excitant.
2: Ah bah oui, parce que moi j'ai chanté plein de chansons des autres. C'est ça qui m'a donné envie d'écrire. J'ai même un jour chanté dans un spectacle pour Charles Trenet, en hommage à Charles Trenet. Il y avait des tas d'artistes et moi je vais chanter le Serpent Python. Et je vais chanter aussi La Folle Complainte.
1: Okay.
2: À un moment, j'ai eu un trou de mémoire et c'est Trenet qui m'a soufflé dans la salle.
1: Wow.
2: Il y a des moments comme ça, magiques, vraiment incroyables.
1: Vous chantez sans son.

0: quelques grands moments que l'on retrouve sur l'un des 17 CD de ce coffret, 9 concerts, Yves Dutheil. Est-ce que vous avez un souvenir très cher à votre cœur? Je sais que c'est une question horrible, mais je me permets de la poser parce que je suis sûre que vous allez trouver une pirouette pour bien me répondre.
1: Il y avait des moments très émouvants, il y avait des moments très drôles, des moments inattendus. Alors, un des moments inattendus, je chante Mélancolie. Il y a des jours où quand le jour se lève, on... Alors, cette chanson, on avait fait une mise en scène. Il y avait un rideau noir en tulle qui tombait derrière moi, et avant que ce rideau ne tombe, je devais déplacer mon tabouret dans le noir, le mettre devant le rideau de tulle, et sur ce rideau invisible se projetait l'ogive d'une fenêtre d'église. Et c'était magnifique, il y avait un effet très très beau, mais il fallait que ça fonctionne très vite. Et donc, je m'avance et je prends le rideau, mais sur moi, sur mon épaule. Il y avait des boudins en plomb qui me tombent sur l'épaule. Je ne savais plus comment me dépêtrer de ce rideau. Je l'avais, il fallait que je commence. Il y a des jours. Non, c'est pas possible. Alors, le directeur des lumières, hop, il allume les lumières, il voit le drame, hop, il éteint tout de suite. Je me débarrasse de tout ça, j'essaie de m'en sortir. Et là, effectivement, je m'en sors. Je suis sur mon tabouret, devant le, tout va bien. Mais je suis, comme il y avait plein de poussière sur ce rideau de tulle, je commence à avoir une envie d'éternuer qui me monte dans le nez. Ça fait, il y a des jours où quand le jour se lève, j'essayais de retarder l'éternuement, je pouvais pas. On voudrait rentrer tout au fond d'un rêve, et là ça monte. Et puis soudain, lorsque le clocher sonne, il y a des jours où l'on n'est plus personne. Et là, j'avais la tête dans un médaillon du projecteur de poursuite. Je sors la tête de la poursuite, je fais tcha. Je remets la tête dans la poursuite. Alors on ferme les yeux un instant. Michel Collin, qui était sur sa console, l'ingénieur du son, il était sous sa console, plié en 12 de rire.
0: Ah oui, évidemment. Mais vous ne vous êtes pas démonté quand même.
1: Non.
0: Vous avez, voilà. C'est mignon, ceci dit, de penser à ne plus être
1: dans
0: en pleine lumière pour éternuer, parce que tout le monde vous a entendu quand même.
1: Non. Parce que j'étais aussi en dehors du micro.
0: C'est vrai. Vous pensez que personne ne vous a entendu?
1: Oui, personne.
0: Ah, pour de vrai?
1: Ah, oui.
0: Donc
1: oui.
0: Excellent réflexe, alors.
1: Oui, oui, tout à fait. Ça s'est passé vraiment crème.
0: bravo. Je vous recommande vraiment, les amis, ce coffret. Il y a des moments que l'on aime partager. Yves Dutheil, l'anthologie en public. Vous enregistrez toujours vos concerts, là, ceux que j'ai cités tout à l'heure, vous allez les enregistrer?
1: Ben, pas toujours, mais... Encore une fois, on a la chance de travailler en équipe avec Michel Collin. On travaille depuis maintenant plus de 40 ans ensemble. Il y a aussi, alors, quelqu'un auquel il faut que je rende hommage, c'est Bruno Tumers. C'est un journaliste qui a ma carrière comme personne dans le creux de sa main. Il connaît absolument tout, absolument tout. Et il a énormément travaillé sur les recherches pour ce coffret. Et on a pris énormément de plaisir, en fait, à travailler ensemble sur toutes ces recherches, retrouver des pépites, obtenir les droits, dire qui jouait, qui a fait ci, qui a fait ça, etc. C'était un travail énorme. Mais en même temps, un travail vraiment passionnant. Puis, il y a beaucoup de choses à dire, vous le voyez. Je suis très loquace quand on se met à parler de tous ces souvenirs. C'est tellement agréable pour moi et tellement de beaux souvenirs.
0: Et pour nous, c'est agréable aussi de vous entendre parler de tout ça, parce qu'on voit la joie en vous quand vous en parlez.
1: Mais c'est pour ça que, en fait, on a appelé chemin de liberté, chemin d'écriture. Parce que ce sont des chemins, vraiment, des cheminements. Une chanson, elle ne naît pas comme ça, et puis on la diffuse pas tout de suite. Elle mûrit, elle grandit, elle évolue. Il y a tout un chemin de création. Et moi, je pensais, je vais vous dire très, très franchement, une chose que j'ai encore jamais dite,

0: j'avais l'impression en faisant ça que je faisais un peu une sorte de legs, de testament, de bilan. Et puis que je n'écrirais peut-être plus de chansons. Et puis Fred Zetoun m'a appelé, il m'a dit, j'ai un petit texte là, j'aimerais bien que tu regardes si tu pouvais pas faire une musique là-dessus. Et on l'enregistre mercredi là.
1: Donc le chemin continue.
0: Le chemin continue, voilà.
1: Eh ben, c'est une excellente nouvelle. Alors, bon chemin à vous. Bon et long chemin, Yves Duteil. Et merci, comme à chaque fois, d'être venu nous voir. Et puisque le chemin continue, alors je vous dis à bientôt.
0: Alors, à bientôt.
1: Merci.
0: Merci.
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1: Comment ça va?
4: Bien, ça va bien. Je suis en plein dans les finitions de mon album, donc toujours en plein travail.
1: Ah, donc en fait, on fait sortir Axel Bauer de sa grotte,
4: c'est ça,
1: slash studio, pour venir ici.
4: Ça, je suis un ours d'ailleurs, la racine de Bauer, c'est pas loin de Bear. D'ailleurs.
1: Ah oui, c'est vrai.
4: Hein, tu vois. Oh, donc grotte, ça... ours, Bauer.
1: Et ça fait une toute autre carrière, Axel Bear. Non, tu crois pas.
4: Edouard, peut-être.
1: C'est bien possible. Axel Bauer, il y a tellement de tubes. Allez, un petit premier pour se mettre dans l'ambiance.

0: la lumière, hein, ça fait de mal à personne. Ça, c'est quoi, c'est les années 2000?
1: C'est 1991.
0: Ah non, c'est les années 90, voilà. Pardon.
1: Ça a 30 ans, quoi. Ah, tu vois, ouais. Ça a plus de 30 ans.
0: C'est fou, ça. Parce que ce qu'il y a, c'est que dans cette carrière que je trouve, moi, hyper intéressante, équilibrée, où t'arrives finalement toujours à nous surprendre, il y a finalement assez peu d'albums studio. Il y en a 7. Et là, tu prépares le 8e.
1: Ouais, c'est vrai.
0: Est-ce que parfois tu te demandes, tu te dis, bah tiens, ouais, une quarantaine d'années de carrière, 7-8 albums, c'est pas un ratio énorme. Alors attention, hein, on n'est pas à l'usine et on fait pas des chansons à la chaîne, mais par rapport à d'autres qui font un album systématiquement tous les 2-3 ans, toi, très tôt, t'as su que tu voulais travailler autrement?
1: Ah non, pas du tout. Peut-être qu'il y a eu un excès de perfectionnisme à un moment. Il y a un album sur lequel j'ai mis 7 ans à le faire quand même, tu vois. Donc, ouais. Donc c'était.
0: C'est Radio Londres.
1: Un album dont je suis très fier d'ailleurs, qui s'appelle Simple Mortel, qui a pas du tout marché. Il est sorti en pleine période boys band. Peut-être qu'on le redécouvrira d'une autre manière. Donc il est sorti à l'orée de l'an 2000 et il a pas du tout marché. Il a pas du tout été défendu. Il y a pas eu de clip, rien du tout. J'étais très très déçu d'ailleurs parce que j'avais mis tout mon cœur là-dedans et puis j'avais travaillé comme un fou. J'avais été un peu au bout de moi-même, au bout d'un délire. On avait même construit un studio pour le faire. C'est pour ça que ça a pris tant de temps. En fait. Ouais. Et puis, chaque album est une aventure. Il y a des aventures plus courtes, comme l'album avec qui contient À ma place, Personne n'est parfait, etc. Donc, c'était relativement rapide, mais peut-être aussi parce que l'autre avait été très lent et il y avait un désir d'aller plus vite. Et puis, il y a eu d'autres périodes où j'étais plutôt sur scène et j'avais pas trop d'idées, je savais pas comment reprendre un contact avec un album. Et donc là, j'ai attendu 5 ans et ça explique ça. Mais il y a des albums qui se sont enchaînés très vite, par contre. Voilà. Il y a pas de règle, en fait.
0: Dans ce que tu viens de dire aussi, il y a quelque chose qu'on ne dit pas souvent, même à celles et à ceux qui aiment la musique et qui en écoutent et qui en achètent, etc. C'est que, en fait, tout ne dépend pas de l'artiste. Quand tu parles de cet album Simple Mortel de 1998, tu dis, il n'y a pas eu de clip, c'est pas toi qui a décidé qu'il n'y aurait pas de clip. C'est aussi parce que tout ne dépend pas de toi. Ça dépend aussi de la maison de disques avec laquelle t'étais et du marché de la musique à ce moment-là. Et ça doit être super dur, en fait, de travailler pendant des mois, voire des années sur une œuvre. Et à la fin, les personnes qui sont censées la défendre pour toi, la défendent pas.
1: Ah, mais c'est hyper dur, d'autant que sur cet album, si tu veux, j'essaie de faire que tout soit vrai. Alors, j'écrivais une chanson sur le désert, je partais dans le désert vivre avec les Touaregs. J'étais très, très, très excessif, si tu veux, mais et très authentique, je crois, dans ma démarche. Donc, c'était d'autant plus, décevant et déprimant même que Universal, pour pas les citer à l'époque,
0: Universal.
1: Et décidé de se dire bon, ben après je peux les comprendre dans le sens que il y avait pas vraiment de single sur l'album. Moi j'étais complètement dans un truc artistique fin de siècle. Il y avait un titre qui s'appelait 00 Zen. Je trouvais qu'il fallait faire un clip de 7 minutes là-dessus. Donc j'avais du mal à les convaincre et peut-être que c'est ça qui a pas fonctionné. En réalité ils gagnaient tellement d'argent avec les boys band à l'époque, ils se sont dit Bon, on va pas se faire chier plus que ça.
0: Ah ouais. Et puis voilà, il y a que ça reste un business et que toi, t'as beau y mettre tout ton cœur et toute ton âme, bah au bout de la chaîne, il y a aussi des gens qui font du commerce.
1: C'est terrible, là.
0: Ouais. Heureusement, là, on est dans une dynamique hyper réjouissante puisque il y a une nouvelle chanson qui vient de sortir qui s'appelle L'enfant prodigue. Mmh.

0: de retour, l'enfant prodigue du rock français, Axel Bauer. Eh, hey, c'est toi qui joues la guitare?
1: Oui.
0: Eh ben, on n'est pas manchot.
1: Ah, merci.
0: Ah, bravo. Non, mais ce solo, on remarque les solos de guitare de nos jours, parce qu'il n'y en a plus beaucoup dans les chansons, ça fait du bien.
1: Ça revient, il paraît.
0: Ouais.
1: Hein, y a,
0: tant mieux, non?
1: Oui, il y a des rappeurs, je sais que SCH s'approprie des services enfin, de Raoul Chichin.
0: Mais oui, le fils de Catherine Ringer et Fred Chichin.
1: On dit pas s'approprie les services, c'est nul ça.
0: Oui, bah, il s'est offert les services.
1: Voilà, ouais, ouais.
0: Et en tournée, et oui, puis, il a emmené Raoul en tournée, il fait des gros solos de guitare les chansons d'SCH. Ouais.
1: Et puis, dans la pop, ça revient un peu aussi. Tu vois.
0: En tout cas, voilà, moi je l'adore cette chanson. Et alors, t'es pas tout seul, l'enfant prodigue, on a une signature très intéressante du côté des paroles.
1: Oui, c'est toujours Brigitte Fontaine qui, et d'ailleurs cette chanson est partie de son texte à elle en fait. Brigitte a cette écriture magnifique que j'adore et qui mélange à la fois des choses légères et des choses profondes.
0: Oui.
1: Et c'est ça que j'adore. On est à la fois dans le profond et dans le dérisoire avec Brigitte. Il y a toujours un décalage.
0: C'est rarement premier degré, Brigitte Fontaine.
1: Non.
0: Et souvent,
1: Alors c'est ça, on a cette chanson comme ça qui est, c'est presque un enfant prodige qui est de retour en fait. Mais dans la parabole biblique de l'enfant prodigue, d'ailleurs c'est un retour en joie.
0: Oui.
1: Et là, avec les paroles de Brigitte, il y a toujours quelque chose d'un peu ridicule dans le personnage, ou qui apporte de la tendresse, je trouve.
0: Alors pour celles et ceux qui n'ont pas révisé la Bible avant de venir, on vous en veut pas. Après-demain c'est dimanche, allez à la messe, renseignez-vous pour ça. Mais en gros, l'enfant prodigue, c'est une histoire que racontait Jésus, c'est pour ça qu'on dit que c'est une parabole. Et donc en gros, c'est un père, il a deux fils, il a le fils aîné qui est formidable, exemplaire, qui reste auprès de lui, etc. Et puis on a le cadet, le fils prodigue, qui lui, a envie de découvrir le monde et ses plaisirs divers et variés. Et puis à un moment, il revient. Voilà, la suite à la messe.
1: Tu l'as très bien. Oui. Mais c'est un peu aussi un peu nous tous, quoi.
0: Oui.
1: Quand on est parti, quand on revient de quelque part. En ce qui me concerne, tu le disais tout à l'heure, j'ai eu des longs départs et quelques retours. Et souvent de moi, on disait il revient.
0: C'est vrai. Le retour d'Axel Bauer, on l'a dit plusieurs fois.
1: Le retour d'Axel Bauer, j'entendais ça souvent. Donc avec ses clous et ses cris d'amour, peut-être.
0: Ouais.
1: Et puis cette chanson, elle va être super pour entrer sur scène. Sur l'album précédent, je me disais que j'avais pas la chanson pour entrer sur scène. J'ai vraiment envie de retrouver la scène maintenant que ça fait presque 2 ans que je suis en train de travailler en studio sur l'album. J'ai envie de retrouver la scène et le public. Et avec cette chanson, je pense que ça fait une merveilleuse première chanson, quoi. On se retrouve.
0: On est d'accord, l'enfant prodigue. Et puis, on est d'accord aussi que quand t'es avec Brigitte Fontaine, vous êtes dissipé, mais vous êtes formidable.

0: ça c'est sorti avant l'été, on s'était vu à l'occasion de la sortie de Merde à la mer. Donc là elle est carrément en duo sur la chanson. Là, celle qu'on vient de découvrir, L'Enfant Prodigue, vous avez travaillé dessus ensemble. Et c'est une présence qui sera là sur tout ton nouvel album, Brigitte Fontaine?
1: Non, il y a d'autres auteurs, d'autres complicités dans l'album, mais ça s'est fait comme ça, sans calcul en fait. Peut-être j'avais la frustration de ne pas sortir cet album. J'ai envie de le sortir. Il y a beaucoup de titres et j'ai pas tout à fait terminé. Alors je sors des titres comme ça, pas au hasard bien sûr, mais j'adore Brigitte et à chaque fois qu'on peut collaborer ensemble, je me prête à l'exercice. Brigitte qui cartonne en Angleterre en ce moment d'ailleurs, avec la ressortie de son album Brigitte Fontaine est folle. Un album incroyable, magnifique, avec les arrangements de Jean-Claude Vanier qui sont sublimes.
0: C'est lui qui avait fait Mélodie Nelson aussi pour Gainsbourg.
1: Et ils ont ressorti aussi Baraka récemment avec Areski, Belkacem. C'est vraiment des gens que j'adore et qui ont un univers incroyable.
0: Et ça parle aux Anglais.
1: Ah oui. Elle a un succès en ce moment en Angleterre. Elle a des papiers partout. Oui, si.
0: C'est
1: fou d'ailleurs.
0: Ça c'est très 21e siècle, mais j'aime bien moi.
1: C'est dingue d'ailleurs, qu'elle cartonne en Angleterre, Brigitte, en ce moment, et je vois passer plein de trucs.
0: C'est trop bien, c'est excellent. Alors, mon cher Axel, puisqu'on parle d'autres artistes, donc ton rapport avec Brigitte, moi il m'intéresse beaucoup. Tu m'as dit, il y a d'autres collaborations sur l'album, sans donner de détails, ça veut dire que tu gardes les infos pour plus tard?
1: C'est pas forcément un scoop. Disons que, si tu veux, je suis auteur, mais en même temps, j'aime bien travailler avec d'autres auteurs aussi. J'ai pas toujours toutes les idées. Des fois, je me laisse un peu emporter par la musique et j'aime bien voir. Donc, y a certains auteurs avec qui je travaille régulièrement, comme Pierre-Yves Lebert, qui a écrit sur cet album. Et aussi, il y a trois très jolis textes de Boris Bergman, avec qui j'ai aussi travaillé dans le passé, qui écrivait pour Bachung. C'est lui qui a écrit Vertige de l'amour, ou Gabi, ou Alcaline, des choses sublimes.
0: Pareil, jamais premier degré, toujours envoûtant, quoi. C'est ce genre de texte.
1: Et puis voilà, bon après, on verra quand ça sortira.
0: Quand ce sera prêt, on espère début 2026, mais de toute façon...
1: C'est début 2026.
0: Ah, t'es mis le...
1: Ah oui. Non, je veux pas attendre des années. Non, peut-être ça sera... On avait prévu que ça sortirait le 23 janvier, peut-être ça sortira un petit peu après,
0: mais... Tu pousses au 30 janvier maximum, quoi.
1: Ouais, voilà.
0: J'aime bien. Et le fait de sortir des chansons quand elles sont prêtes, je trouve aussi, tu sais ce que ça me rappelle, la Motown, où les mecs ils vont en studio, ils te font une chanson, elle est prête, mais pourquoi attendre d'en avoir 14? Tu sors ta chanson qui vient de sortir, t'es content qui vient de se terminer.
1: C'est complètement vrai, Émilie, parce que il y a une liberté aujourd'hui avec les réseaux, justement avec les DSP. Il y a une liberté de pouvoir sortir des morceaux et d'avoir une immédiateté et qui est vraiment agréable. Ouais.
0: Et puis parce que Merde à la mer, c'était chouette de le sortir avant l'été.
1: C'est ça.
0: Et que si tu le sors en janvier, elle est toujours très bien la chanson, mais voilà, t'avais envie qu'elle soit là l'été.
1: Mais complètement, ça s'est imposé à nous presque, parce que cette chanson n'avait pas de texte et je me demande. Et un jour, je tombe sur ce texte de Brigitte et je le chante dessus et j'appelle Brigitte, je lui dis, est-ce que tu veux le faire? Elle me dit oui, on l'enregistre et on était avant l'été, on devait être au mois d'avril. Et là, on s'est dit, merde à la mer,
0: c'est maintenant.
1: Oui, alors après, il y en a qui ont cru que c'était merde à ta maman, mais c'est pas du tout ça, hein, tu vois, c'est merde au cliché, c'est Brigitte, je crois, t'es pas fan de la chanson de Charles Trenet, La mer, qu'on voit danser, donc elle lit assez, voilà, mais c'est tout ça, et à prendre, bien sûr, avec humour au dixième degré, c'est pas, d'ailleurs, Brigitte aimait bien Charles Trenet aussi, donc, mais on s'est dit qu'effectivement on allait faire l'anti-tube de l'été, c'est-à-dire le tube de l'été, merde à la mer, de ceux qui ne partent pas en vacances.

0: est un artiste très tolérant, j'ai la preuve. Il était à côté de moi en studio pendant que j'ai beuglé à ma place pendant 3 minutes. Et il n'est pas parti, ça va Axel?
1: Non, j'ai chanté aussi avec toi.
0: Oui, mais toi t'as pas beuglé.
1: C'est ça.
0: Mais c'est trop difficile à chanter. Là, c'est tout le début,
1: hein, ouais. Se met-elle à ma place.
0: Comment tu fais?
1: Je sais pas, serait-elle à ma place plus forte qu'un homme?
0: The
1: au bout de ses impasses où elle m'abandonne. 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Là, c'est trop.
0: Non. T'as vu, c'est dur, hein?
1: Veux-tu faire...

0: Ces rocks, ces guitares, ça raconte des trucs qu'on n'a jamais entendus ailleurs. Bref, c'est du Axel Bauer. Axel, t'es fier de cette chanson?
1: Ah, j'aime beaucoup cette chanson, mais bon, je devrais peut-être pas le dire, c'est pas très... C'est pas très humble, mais moi j'aime bien cette chanson, oui. Et puis, bah, comment je veux dire, c'est, tu sais, dans chaque chanson, tu les commences les chansons et tu vas les enregistrer, tu sais pas où ça va aboutir. Et là, on a été au Manoir en studio, Manoir, c'est le nom du studio, comme ça, dans et avec mes musiciens. Et déjà, on a senti en la jouant, parce que c'est ce qu'on entend, c'est ce qu'on a joué. On a senti le plaisir de la faire, tu vois.
0: Elle et est ensuite, lumineuse.
1: Ouais.
0: Il y a un truc qui se passe. C'est pas toujours facile.
1: Un côté
0: facile.
1: Décalé aussi. Ouais. J'ai rajouté des chœurs un peu oui. Bowie, un peu une période des 80, tu vois, des trucs. Ouais des chats, ouais. Tu vois, des. Je la voulais à la fois dynamique et en même temps légère et en même temps dans tous les textes de Brigitte, il y a cette espèce de deuxième plan.
0: Brigitte Fontaine, donc.
1: Et puis c'est mixé par Marc, mon ami Marc Stent.
0: Ah, ce qui fait Coldplay.
1: Qui fait, ouais.
0: Quand il fait pas toi, il fait Coldplay.
1: Il fait beaucoup de monde, Marc, et il fait. Et en fait, on a tous un disque mixé par Marc parce que il a fait effectivement Coldplay, mais il a fait Muse, il a fait Madonna, il a fait U2, enfin. Donc on a tous entendu un truc de Marc. Ouais.
0: Et voilà. Et vous allez entendre le résultat final en janvier 2026. Alors, est-ce que c'est le 1er janvier ou le 30 janvier? Vous verrez bien. Mais en tout cas, ce sera en janvier, le nouvel album d'Axel Bauer. Axel, cette rumeur-là, ce truc dont il faut que je te parle, parce que je voudrais vraiment...
1: Ah oui,
0: Est-ce que c'est vrai que Philippe Manœuvre, un jour, t'a sauvé la vie?
1: Oui, c'est vrai. Oui.
0: Tu peux raconter?
1: Au festival rock de Val d'Isère, il y a eu, je crois qu'il y a eu deux éditions, donc c'était à Val d'Isère et c'était la soirée de clôture. C'était il y a longtemps.
0: Ouais.
1: C'était, je me rappelle que Gainsbourg jouait.
0: C'était en 88.
1: En 88, ouais. Gainsbourg était en train de jouer sur le piano et je crois qu'il n'y mettait pas beaucoup d'entrain ou enfin je pense qu'il était fatigué, voilà. Okay. Et donc on pressait de monter sur scène pour mettre un peu d'ambiance avec la guitare et le côté rock de ma musique et je suis arrivé et je me suis fait électrocuter. En réglant le micro, ma guitare a touché la guitare de l'autre guitariste et ça a fait une masse et tout d'un coup j'ai été électrocuté. Le courant était pas terrible dans cet hôtel. Il y avait une vague prise comme ça qui était peut-être pas à la terre déjà et en fait il y avait une sorte de brouhaha donc je suis parti un peu à la renverse comme ça et le seul qui a vraiment capté ça et qui a vu le truc se passer, c'est Philippe Manœuvre qui a eu le bon réflexe, il s'est jeté sur l'ampli et il lui a donné un coup de pied qui a arraché la prise. Et c'est ça qui a arrêté l'électrocution. Sinon, ça continuait et je serais pas là pour en parler.
0: La vache. Donc c'était
1: merci
0: vrai.
1: Philippe.
0: Merci Philippe Manœuvre. Bah oui, incroyable cette histoire. Eh ben, tu vois, on me l'a raconté, je me suis dit non, c'est n'importe quoi. Donc c'est vrai.
1: Non, c'est vrai, oui, tout à fait.
0: Ah, mais t'es comme un chat, t'as plusieurs vies, toi.
1: Et d'ailleurs, je me suis pas rendu compte, c'était très très violent, parce que j'ai entendu une voix, quand j'étais électrocuté, quand je m'électrocutais, j'ai entendu une voix qui disait, est-ce que tu veux partir ou est-ce que tu veux rester? C'était très bizarre, alors. J'étais dans un état second, on m'a amené sur un canapé, et j'ai dit, non, laissez-moi, faut que je remonte sur scène, ce qui est complètement fou, j'ai attrapé la prise de l'ampli, je l'ai remis dans l'ampli, j'ai pris la guitare, tout le monde était médusé, comme ça, j'ai commencé à jouer, j'ai dit, j'espère que le courant va passer entre nous, je crois, et j'avais du sang, parce que j'étais tombé la tête la première, j'avais du sang qui coulait sur mon épaule, comme ça, et puis, et je me rendais pas du tout compte de ce qui s'était passé. J'étais dans un truc, il faut que j'aille jouer, donc faut que je continue mon truc, et c'est en sortant dehors, on était à Val d'Isère, donc c'était dans le froid, on est venu me chercher pour me recoudre, et dans le froid, j'ai eu les jambes qui ont commencé à flageller, et là j'ai eu peur, en fait. Je me suis dit, ah waouh, oui, il s'est passé quelque chose, là t'as failli passer, en fait. Je m'en étais pas rendu compte sur le moment, j'avais eu un choc psychologique.
0: Tu vas écrire un bouquin sur ta vie?
1: J'ai écrit déjà un livre qui s'appelait Maintenant tu es seul, qui est sorti, je crois, en 2003, 2004 ou 2002, je sais plus. Peut-être je raconterai d'autres trucs. Peut-être
0: ouais. C'était un livre de souvenirs de
1: oui,
0: ta carrière.
1: Oui, ben tu sais, j'ai aussi un papa qui était une personnalité déjà dans la résistance.
0: La voix de Radio Londres.
1: Radio Londres. Mais c'était surtout un passionné de jazz, donc il est un peu à l'origine. Il est d'ailleurs à l'origine du premier festival de jazz en France à Playel. Donc il y avait plein de choses à dire sur ce père qui m'a emmené aussi dans la musique, parce que j'étais plutôt dans le dessin, moi. Donc il m'a emmené dans la musique à travers les Who, en me faisant découvrir les Who. Donc j'avais plein de choses à raconter comme ça, de petites histoires que j'ai consignées dans ce bouquin.
0: Ok, mais maintenant tu es seul. Bah tu vois, je le connaissais pas. Donc on le recommande à tout le monde.
1: Ouais.
0: Bonne lecture du week-end. Axel, on se voit en janvier du coup.
1: Allez, avec plaisir.
0: Le rendez-vous est pris. Ben,
1: très bonne fête alors.
0: Ah oui, bonne fête avec ici, évidemment.
1: Oui, avec ici.
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1: Vous écoutez Quand je creuse par le groupe Volcaillou.
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1: Volcaillou, un duo formé par Simon et Timothée. Originaire du Sud Ardèche, ils se rencontrent à l'âge de 12 ans au conservatoire et commencent à écrire et composer pendant leurs années lycée.
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1: aujourd'hui, le duo est un ovni, un alliage.

0: Caillou avec Quand je creuse, un coup de cœur ici de Romardèche.
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3: Bonjour la France, j'espère que tu vas bien la France, j'espère que tu es en forme pour le match de ce soir la France. Comment ça va Éric Bastien?
4: Ça va super bien, bonjour Super Damido.
3: Oui.
4: T-shirt Super Damido.
3: Mais évidemment, la t-shirt Super Damido, parce qu'on est jeudi, je rappelle à tout le monde que j'ai déjà trois candidats. Mon candidat d'aujourd'hui, bien évidemment, va remporter la manche.
4: Bah, bien évidemment.
3: Évidemment. 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Le premier prix. 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
3: 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Le deuxième prix, c'est quoi?
4: C'est 2000 cafés.
3: 2000 cafetières.
4: 2000 cafetières,
3: wow,
4: malheureux. Il y en aura dans toutes les pièces, dans les toilettes, dans la salle de bain, dans le parking, dans la cave, dans la voiture. Non, c'est une seule. Une seule qui réunit le talent de 2000 cafetières.
3: Bien
4: elle
3: sûr.
4: Fait le travail de 2000 cafetières.
3: Malongo.
4: 32 dosettes avec Joe Malongo et sa légende, et sa famille ici, vert en vert. Tout ça, ça sera très bien sur la petite étagère au fond à droite. Je la vois déjà bien installée.
3: Allez, on accueille tout de suite nos candidats du jour. Bonjour Florent, bonjour Michel, comment ça va?
4: Bonjour.
5: Oui, bonjour.
4: Bonjour.
6: Bonjour.
3: Alors, Florent, tu joues avec ici Loire-Océan.
6: C'est ça.
3: C'est ça. T'as 60 ans, quel bel âge.
6: Oui, c'est beau. Hein.
3: Oh là là, bah dis donc, déjà on est arrivé jusque là, mon petit gars, hein, donc c'est pas mal.
6: C'est pas mal, hein.
3: Ah, ouais,
6: pas
3: bien, ouais, mais tu habites à Sainte-Pazanne.
6: Ouais.
3: Alors, je vois pas où c'est Sainte-Pazanne, tu peux me dire où c'est?
6: C'est Loire-Atlantique, 30 minutes de la Bernerie sur mer, de la mer et 40 minutes.
3: Ah, d'accord, ok, tu es par là. Alors, tu es un Saint-Pazanais, qu'est-ce que t'es, un Saint-Pazanois, t'es un quoi?
6: On dit un Pazanais.
3: Un Pazanais, tout simplement.
6: Bon, ouais.
3: Oui, alors, tu es en couple avec Isabelle, tu as 4 enfants, comment s'appellent tes enfants? Ils ont tous des prénoms magnifiques.
6: Ah, ils s'appellent ma fille Lorelai, ensuite Manolo, ensuite Rose et le dernier Tom.
3: Et voilà, et t'es papy?
6: Et je suis papy 4 fois, de 4 petits-enfants qui s'appellent Tiny, Stani, Lorena et Myron.
3: Et voilà, attention. Et
6: voilà.
3: Et oui, voilà. Alors, j'aimerais savoir pourquoi on t'appelle Topette.
4: C'est quoi ce nom?
3: Qu'est-ce que c'est?
6: On m'appelle Topette parce que très longtemps, pour dire au revoir à mes collègues ou à mes amis, je disais Topette. Une expression qui vient des caves de une région de par chez nous, dans les Mauges, là, où les gens, quand ils se quittaient après avoir bu un coup, ils buvaient un petit verre de gnôle, histoire de bien se finir avant de prendre la route.
3: Voilà, histoire de bien se
6: finir. Ils appelaient ça une topette. C'était le petit verre de l'amitié du départ, voilà.
3: Tu t'appelles donc Topette. Alors.
6: On me surnomme Topette, ouais.
3: Ok. Donc tu es éclairagiste dans le spectacle Vivant.
6: Tout à fait.
3: Que fais-tu? Tu éclaires qui, quoi, comment, pourquoi?
6: Eh ben, j'éclaire pour qu'on voit les gens et puis pour rendre un petit peu joli les propos de ce qui se passe sur scène. J'éclaire qui tout, aussi bien de la danse que de la musique, du rock, du
3: d'accord,
6: tout ce qui nécessite de la lumière.
3: Tu fais tous les spectacles, pas seulement du théâtre. Tu fais la musique, tu fais les concerts, tu fais tout.
6: Voilà, principalement la musique quand même.
3: Principalement la musique. Et alors voilà, mais pourtant petit, tu voulais être pompier. Tu voulais être pompier?
6: Bah, j'imagine, j'ai pas vraiment de souvenir, mais je pense bien que ça devait être ça. Ouais.
3: Bah oui, enfin, souvent les petits garçons ils veulent être pompiers, policiers, astronautes.
6: Ouais, bah oui.
3: Bon.
6: Ouais, c'est ça.
3: Alors tu as compris que tu es mon dernier candidat avant la finale de demain. Tu as donc légère petite pression sur tes omoplates pour gagner.
6: Tout à fait.
3: Voilà. Hein, donc je vais tout de suite, on va mettre les choses au point. Tu vas remporter directement ce premier point. Ça, je te mets Matt Pokora. On va parler de photographie. Écoute bien. Une photographe française, a été désignée comme la pire photographe du monde. Alors, est-ce que c'est vrai ou faux? Top chrono, 5 secondes.
6: Bon, je dirais que c'est faux.
3: Eh bien, tu as tort, c'est vrai. Et oui, la compagnie Iceland Air a choisi cette femme parmi 127 000 candidats pour réaliser sa prochaine campagne publicitaire. Elle va être rémunérée 50 000 dollars et elle va devoir capturer des clichés volontairement moches, imparfaits, afin de montrer que les paysages islandais sont spectaculaires. sans artifice. Voilà, pas de point pour toi.
4: Michel est avec nous, avec ici au CERF. Comment ça va, Michel?
5: Oui, ça va, merci.
4: Michel, petite pression quand même, elle l'a gentiment rappelé. 1, 2, 3, lundi, mardi, mercredi, elle a 3 candidats. Nous sommes jeudi, demain, c'est la finale. Si je veux avoir une petite chance de l'emporter, Michel, il faut absolument qu'on gagne ensemble aujourd'hui. Tu es d'accord?
5: Ah oui, absolument, absolument.
4: Ah oui.
5: On croise les doigts.
4: Et ce serait d'autant plus fort que tu serais avec nous en finale demain vendredi et que ce serait toi qui gagne les 2000 euros Bellambra. Alors là, ce serait, tu vois, là on l'a bien.
3: Oui, alors là, on est dans le
4: rêve.
3: Faut arrêter la drogue.
4: Dans le rêve.
3: Docteur Kirzek, on a un problème de toxicomanie.
4: Ah, le docteur Kirzek, on l'adore. Docteur Kirzek. Tu habites à, alors comment on prononce le nom dans la Nièvre? Arquion, c'est comme ça?
5: Arquion. Tout à fait.
4: Comment s'appellent les habitants d'Arquion dans la Nièvre?
5: Les Arquinois,
4: on les salue. Tu es marié, Michel. Et alors, c'est marrant parce que t'es marié à Michel. Michel.
5: Voilà, comme ça, si on se souvient plus de notre prénom, on le retrouve tout de suite.
4: On adore les Michel.
7: Michel,
4: deux enfants pour toi et trois pour lui. Bon, ça fait une belle famille, ça. Il y a Virginie, il y a Jérémy. Puis un petit-fils.
5: Voilà.
4: Comment il s'appelle, petit-fils?
5: Noah, 17 ans.
4: Okay. Ah oui, donc je prends plus. Oui, c'est petit-fils, mais déjà, il a eu le bac, il le passe l'année prochaine, peut-être plus là.
5: Oui, l'année prochaine.
4: Voilà. Un chien, alors, dédicace aux Cités d'Or. Ah bah oui. Tao. C'est le nom du chien de Michel, Tao, comme dans les Cités d'Or. C'est ça?
5: Oui.
4: Et tu l'as appelé Tao parce que t'es fan de la série ou rien à voir?
5: Si, j'aimais bien la série, mais c'est vrai qu'on n'a pas...
4: T'as pas pensé, quoi.
5: Voilà, le prénom nous plaisait. Voilà.
4: Ok.
5: Le nom nous plaisait pour son...
4: Comment tes collègues t'appellent, toi?
5: Ça dépend. Il y a Michouille.
3: Michouille, écoute, c'est joli, Michouille.
4: Ben oui, on aime. Alors, Michel, Michouille, elle a fait 15 000 métiers. Elle a été cuisinière, elle était standardiste, elle a été hôtesse d'accueil, animatrice en centre de loisirs. Mais t'as fait plein de trucs. Et t'as une vie remplie, toi, hein.
5: Voilà, c'est ça, exactement.
4: Bah, c'est bien. Et petit, tu voulais être institutrice. On parlait des métiers pompiers pour notre ami Florent. Toi, c'était moi, comme toutes les filles, quoi, institutrice. Michel, ma petite Michouille, on y va.
5: Oui.
4: Pour gagner ce premier point avec un extrait d'un artiste qu'on aime beaucoup, c'est Claudio Capeo.
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4: À la sienne, pardon. Bon. Avant d'être chanteur à succès, Claudio Capeo, que tu connais, Claudio Capeo.
5: Oui, j'adore.
4: Tu t'adores, alors ça va. Avant d'être chanteur, moi j'affirme qu'il était gardien de phare en Bretagne. Est-ce que c'est vrai ou faux? Top chrono, 5 secondes.
5: Je crois pas qu'il est en Bretagne.
4: Vrai ou faux? Vite.
5: En fait.
4: Vite.
5: Non, je dis non.
4: Faux. Réponds bien sur les 5 secondes.
3: Hein. On va le prendre pour cette fois, Michouille, mais quand même. Hein.
4: Non, avant la musique, avant The Voice, avant ses tubes, Claudio travaillait comme menuisier. Il chantait le soir dans les bars et les villages, mais il n'y avait pas de phare, il n'y a pas de tempête bretonne du tout. Allez, un point.
3: Florent, tu vas te reprendre directement, parce que là, on va écouter Oh Johnny, nanana. Là, c'est Jeanne Masse. Alors là, les gars, on est back to the 80s, hein, 1985. Jeanne Masse, Johnny, vous écoutez ici, on vous aime. À tout de suite, mes petits poulets.

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3: Nous sommes au taquet avec Florent qui joue avec ici Loire-Océan contre Michel ici Auxerre. Michel qui a un point. Tu entends ça, Florent?
4: Eh oui.
3: Alors, surtout que, dis donc, on est quand même collègues, hein, parce qu'en ce moment, tu retapes ta baraque, si j'ai tout compris.
4: Mais ouais, t'as raison, c'est ça, ouais.
3: Bah oui, alors, ouais. Qu'est-ce qu'on fait dans la maison?
4: Oh, bon, on fait tout, là, on va attaquer plein ses chauffants, on a fait la flotte, électricité, des cloisons, enfin, un peu de tout, quoi. On s'attaque à l'isolation là-haut, un peu de toiture.
3: Ah oui, on est bien, là, quand même.
4: C'est pas que du marouflage, hein.
3: C'est pas que du marouflage. Ok, d'accord. Alors, tu as un très beau jardin dans ta maison que tu retapes?
4: J'ai un jardin correct, ouais.
3: Oh, bah, dis donc, un jardin correct, dis donc, on a déjà planté des patates douces, des pommes de terre, des betteraves, des carottes, des courgettes, il y a de la place quand même.
4: Oh, bah, mais on sait tout, ouais, c'est ça, ouais, il y a ça quand même. Ça pousse difficilement, mais il y a ça.
3: Bah, voilà, parce que tu, en plus d'être un homme parfait, puisque tu bricoles, tu éclaires les gens, tu cuisines.
0: Ah,
4: ouais.
0: À table.
3: C'est quoi ton petit plat signature?
4: Ouais, j'aime bien le tagine olive citron.
3: Après,
4: viande au choix, quoi.
3: Eh ben ça, c'est pas mal, j'ai envie de dire. Tu fais pas de dessert, ouais. Par contre, il paraît que t'aimes pas trop les desserts, c'est pas...
4: C'est pas fun, non, le sucre est un poison, donc je m'en passe. Oh.
3: Le sucre est un poison. Mais oui, c'est vrai. Mais oui.
0: C'est pas terrible, ouais.
3: Non, je dis ça à la personne qui est à ma droite qui s'empiffre de sucre.
0: C'est pas vrai.
4: Bon, c'est
0: vrai.
4: Voilà.
0: Ça, c'est pas top. Hein.
3: Comment te dire? Alors, là, il faut que tu me marques ce point. Il faut que tu le marques.
4: J'espère bien.
3: Écoute.
4: Allez.
3: Allez. Là, je te mets une petite ambiance. Si tu ne l'as pas vu, c'est la BO du film La Nuit au musée.
4: J'ai vu ça avec mes enfants.
3: Oh, on adore ce film. Enfin, les deux, parce que j'adore les deux. C'est magnifique.
4: Ouais, c'est très bien.
3: On adore. Moi, je suis un peu secrètement amoureuse de Owen Wilson.
0: C'est vrai. Hein,
4: il y a de quoi.
0: Il est passé au musée avec lui alors.
3: Ah, il est tout petit. Il est grand comme ça.
0: Comment ça, il est tout petit?
3: Mais oui, tu n'as pas vu une nuit au musée?
0: Mais non.
3: Eh ben, regarde ça avec tes gosses. C'est
0: tout ce qui est petit et mignon.
3: Non, il est vraiment petit.
0: Ah bon.
3: Alors, écoute bien cette question. Certains musées diffusent des odeurs pour accompagner les œuvres. Certains musées diffusent des odeurs pour accompagner les œuvres. Vrai ou faux? Top chrono.
4: Oh, ça me paraît possible, je dirais oui, hein. Je dirais vrai.
3: Tu dirais vrai? Mais oui, c'est vrai, bien sûr. Eh oui, bah au Louvre et au musée d'Orsay, quand il y a des expos temporaires, on met du bois, de l'encens, des odeurs urbaines, comme ça, on ressent mieux l'époque de la scène peinte. Oh, bravo, premier point.
0: Immersif. Michel, ça fait égalité, là. Hein. Égalité, voilà. Michel. Attention, Michel. Tu sais ce qu'il faut qu'on fasse, hein. Tu es con, Michel.
5: Oui.
0: Michel avec ici au cerf, toujours mariée à Michel. Alors Michel, elle est détente. Michel a fait du yoga.
3: Ah, c'est bien.
0: Voilà. Du yoga sur chaise, c'est-à-dire on s'assoit et on fait quoi? On médite?
3: Non, c'est pour les seniors, moi j'en fais de temps en temps.
5: Ouais, c'est
0: mais vous n'êtes pas senior, Valérie.
3: Oui, moi j'ai 61 ans, je suis senior.
0: Ah, oui,
3: tu t'assois sur une chaise et tu fais des mouvements.
0: Là, tu fais quoi? Ah, tu fais des mouvements.
3: Oui, mais attention. Genre... Mais...
5: Ça marche bien.
3: Ça genre, fait mal. Ben ça
0: c'est
3: fait
0: quoi
3: mal.
0: Les mouvements, Michel? Un truc.
3: Non.
0: Les pieds, non.
3: C'est comme ça. Un. Un.
0: Ah oui.
3: Un.
0: Ah
3: oui. Ça, tu fais des trucs.
0: Oui, on va passer à un autre sujet parce que je suis déjà fatigué là. Je suis déjà Michel qui fait du yoga, qui fait de l'aquabike, du vélo et qui marche beaucoup. J'en peux plus. Ça fait beaucoup
3: déjà. Oui, bah elle a raison.
0: Non, je préfère cuisiner moi avec Michel. Oui. Oh, Michel cuisine. Et quoi, s'il te plaît?
5: Ah bah pareil, moi aussi cuisine orientale j'aime bien tagine. Alors c'est couscous avec le tagine de boulettes.
0: Okay.
5: Et ça je faisais ça même quand j'étais à la cantoche et voilà et ça partait bien.
0: T'amalgames toutes les recettes, hein. tu mélanges les origines, donc couscous, paella, clafoutis aux cerises, j'ai vu un côté dessert pas mal ça.
5: Oui aussi, oui.
0: Et alors tu fais
5: de la moutarde,
0: oui,
5: aussi aux cerises.
0: C'est ça ce que j'allais dire, c'est quoi ça, la moutarde à la cerise?
5: Voilà, on fait une petite note particulière pour ajouter ça, parce que bon, bah, dans Lyon il y a les cerises, et puis c'était un petit hommage.
0: Les cerises séchées au soleil, ouais, avec de la moutarde, c'est un petit mélange de sucré salé, du coup c'est pas mal ça. Hein.
5: Ouais, c'est pas mal du tout.
0: Et ouais, tu parlais de la cantoche parce que tu as été cuisinière, hein, dans la cantine d'un collège.
5: Voilà,
0: on y va. Pour la question, un point de plus, t'as une belle occasion là de te faire plaisir et de nous faire plaisir. Petit extrait.
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0: Alors on parle dentiste. Et à l'origine, Michel, le Tipex, tu sais le Tipex, le célèbre correcteur rouge, là, qu'on passe, le correcteur, voilà. Eh bien, à l'origine, le Tipex a été inventé par des dentistes. C'était pour blanchir les dents. C'est à la base, l'origine, c'est ça. Est-ce que c'est vrai ou faux? Top chrono.
5: Pour blanchir les dents?
0: Oui, le Tipex a été inventé pour ça, par des dentistes. Vrai ou faux, vite?
5: Moi, je dis que c'est faux.
0: Tu dis que c'est faux?
3: Oui, mais enfin, c'est une deuxième fois après le bip. Hein,
0: bon, donc, c'était juste derrière, quand même.
3: Ouais,
0: là.
3: Mais enfin, on va arrêter. Le jeu, c'est le jeu. Hein, donc, Michel, je donnerai un avantage à Florent. Voilà.
0: Bon, en tous les cas, oui, d'accord. Non, mais c'est bien, c'est effectivement faux. Le correcteur liquide a été mis au point dans les années 50. Bon, juste pour masquer les erreurs de la machine à écrire à l'aide d'un petit pinceau. Mmh. Quant au Tipex, lui, il vient de l'allemand Tippen et Ex. Ça n'a rien à voir avec les dents. Bravo, Michel.
3: Bien sûr. Allez. Deux pour Michel, un pour Florent. T'inquiète Florent, je vais méga te favoriser puisque toi tu réponds toujours.
0: On lui donnera 12
3: avant
0: secondes.
3: Le top.
0: 12 secondes.
3: Voilà. Allez, Étienne Dao et Dany. Oh là là, on adore cette chanson comme un boomerang. Ce petit duo de l'amour. Vous écoutez ici, on vous aime. À tout de suite.
0: Parlez de nous pour le duo de l'amour.
3: Non, je parle d'Étienne Dao et Dany.
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0: 22h25. Ouais, fait des vocalises maintenant.
1: J'adore.
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1: Ici, nous sommes avec Florent, qui joue avec ici Loire-Océan, qui a un point. Ouais. Contre Michel, qui a deux points. Bon alors, est-ce que tu aimes chanter? Tu aimes le karaoké? Est-ce que tu aimes tout ça, mon petit
3: Fouchon? Je suis pas fan, j'adore la musique, mais chanter, karaoké, bon.
1: Oui, mais t'adores la musique, tu connais plein de groupes.
3: Ah, j'adore la musique, oui.
1: Ah, ça, c'est bien, parce que là, figure-toi que le quiz musical, c'est une spéciale succès, des gros succès, des gros groupes de rock et compagnie.
0: Anglo-américain.
1: Oui, okay. C'est quand même des groupes de rock.
0: Anglo-américain.
1: Oh, j'en peux plus, j'ai envie de le battre. Mais il faut que ça s'arrête. Alors, écoute bien, c'est deux morceaux, l'un après l'autre, et tu devras trouver les deux pour marquer deux points. Premier point. Ah non, Fredo, non, il faut mettre la musique, mon chat.

0: I Love Rock and Roll, c'est qui? Top chrono.
1: C'était Joe Andretti.
0: Oui, c'est Joe Andretti. Tu as le premier point. I love. Je rêvais de lui ressembler, j'adorais cette meuf. I love rock and roll. Mets la patate. Alors, ça, c'est le premier.
2: Oui.
0: Ça, c'est le premier. Donc, et tu as déjà un point. C'est-à-dire que tu as rattrapé Michel. Tu as maintenant deux points. Ah. Alors, pour marquer un troisième point, mon petit bonhomme, il va falloir me trouver cet énorme tube.

0: Who's that?
1: Ça c'est ZZ Top, c'est la grange, le morceau.
0: Eh oui, ZZ Top, nos amis barbus. Allez, nous sommes à 3, mon Flo-Flo, bravo.
2: Michel, attention, il a 3, elle vient de le dire, madame Damidoff. Oui. Tu as 2, mais tu peux marquer 2 points, et donc garder la main. Voici ton premier quiz, écoute. Alors, Michel, bien sûr, ben oui. Non, je plaisante, c'est pas du tout ton quiz.
0: Ah bah non, c'est trop facile.
2: Attendez, c'est trop facile. Surtout qu'on a dit que c'était anglo-américain.
3: Oui, en plus.
2: Ah là, Gérard Le Normand, il est pas.
0: Non, surtout qu'on a dit que c'était du rock, hein. Gérard Le Normand, c'est pas un rocker.
2: Oh, vous savez, des fois, il est un peu rocker.
0: Oh, pop, pop.
2: Voici les clés.
0: D'accord. Allez.
2: Allez, voici ton premier morceau, on y va. Attends! Prends ton temps en top chrono, qui chante? Réfléchis.
3: Sonny Hancher.
2: Oui, t'as le même anglais.
0: On dirait
2: Sonny Hancher, on le prend, oui, Sonny Hancher. Hancher. On le prend!
0: Tu vas reprendre Michel sur l'anglais? Tu vas te permettre ça? Tu vas t'autoriser ça?
2: Sonny Hancher.
0: Non, mais tu es né avant la honte, toi! Le gars reprend Michel! Allez!
2: Bon, félicitations, ça fait un point. Dis donc, égalité, Michel, 3 partout. Et là.
0: Et là, c'est le drame. Il y a un deuxième morceau à trouver.
2: Il y a un deuxième morceau. Et tu peux prendre la tête. On y va. C'est du anglo-américain. Et tu me dis en 10 secondes?
3: Les Rolling Stones.
2: Paint in Black, c'est signé. Palam, palam. Comment?
3: Les Rolling Stones?
2: Non, mais en plus, la réalisatrice me reprend sur mon anglais. Paint in Black, eat black. Bon, c'est pas grave, c'est le Rolling Stones. Michel, bravo, t'es en tête.
3: Merci.
2: 4 points. Oh là là.
0: Non, mais. Je n'en peux plus. C'est-à-dire qu'à chaque fois, on est obligé de s'excuser auprès des managers, auprès des boîtes de disques. On est obligé de s'excuser tout le temps avec ton accent. Là, les gens ne comprennent même pas ce qu'on dit.

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2: Et oui, cette semaine, les petits amis, la finale de demain, vous gagnez en premier prix des vacances de dingue. 2000 euros de bons séjours pour le club Bellambra. Hein, c'est la destination préférée des familles, donc on rigole pas. Si vous gagnez pas ces 2000 euros de vacances, vous gagnez la machine à café de Malongo, 32 dosettes, 6 verres en verre. On reprend les compétitions.
3: J'ajoute le livre de Bernard Minier quand même, Rupture. D'où vos livres.
2: Ah oui, non, mais non, ah c'est, oui. Non, rien ne vaut. Laisse-nous avec Nadine Moussine.
3: Ah oui, Lucinda Riley.
2: Et voilà. Florent, tu as 3. Mais là, tu vas pouvoir marquer 3 points de plus et tu vas les remporter. Alors, c'est la canicule, on a eu le message alerte anti-canicule. Ça tombe bien parce que toi, ta petite manie, c'est...
4: Je fais pipi sur le gazon pour arroser les coccinelles.
2: Toi, ta petite manie, le matin, tu sors à poil et tu vas pisser dans le jardin.
5: Exactement.
2: Voilà, donc en cas de canicule, c'est formidable, mais comment tu fais l'hiver, mon petit canard ?
5: Eh ben, je me cherche un peu plus pour trouver le machin, mais j'arrive à le faire quand même.
2: Ah ouais, oui, on a le cul un peu froid là quand même, hein.
5: C'est partie de la vie, hein. On est sur Terre, faut en profiter.
2: Oui, mais c'est un petit contact avec la nature, faire pipi dans le jardin, oui. Là. Oui, on arrose les coccinelles, quoi, ça.
5: Voilà.
2: Bon, alors tu as un défaut, tu procrastines.
5: Bah, je lutte contre la procrastination.
2: Oui, enfin, tu glandes, quoi. Tu luttes contre le glandage. Moi aussi, je suis très glandeuse. Mais comment tu fais pour lutter? Si t'as un tips, moi, ça m'arrange.
5: Eh ben, j'en ai pas vraiment. Je me mets des coups de fouet tous les matins. J'essaye de me motiver comme je peux.
2: Oui, d'accord. Ouais, bah, t'es pas plus avancé que moi, quoi. Alors, évidemment, on a eu beaucoup de candidats qui nous ont répondu à cette question. Si vous étiez un animal, à qui les ours, à qui les aigles, à qui les loups, à qui les lions, à qui les tigres? Ah, Florence est mon préféré de toutes les saisons confondues, parce que s'il était un animal, il serait un escargot.
3: D'accord.
2: Pourquoi ?
5: Non, parce que c'est protégé, ça vit la nuit, personne l'embête, il n'a pas d'énormes prédateurs, il va où il veut, c'est mignon, puis ça fait pas de bruit.
2: Ouais, d'accord, ok.
5: Ça manque dans le jardin, ça se perd que les gens plantent, enfin voilà, c'est un peu, ça procrastine toute la journée.
2: C'est pas faux, ça met à peu près 15 jours pour faire le jardin, mais bon...

0: Voilà, c'est pas dedans, c'est bien, c'est bien. T'aimes bien, on procrastine jusqu'au bout, quoi.
1: Et puis ça se mange.
2: Voilà.
0: Ça se mange, mais tu vas foutre la paix aux escargots.
1: Pour ceux qui aiment les escargots. Oui. C'est très français, les escargots.
0: Oui, d'accord. Mais nous, là, on parle pas d'un escargot qui va se faire bouffer. On parle de, on parle de Florent.
1: Moi, je parle que de bouffe, de toute façon.
0: Oui, ça, c'est sûr. Et d'oseille.
1: Voilà.
0: Alors.
1: Un petit escargot avec un petit peu d'oseille dessus. Ça, c'est une bonne saveur, vous voyez.
0: Oui, d'accord. Allez. Nous allons tout de suite marquer 3 points, mon petit canard. Nous allons jouer avec la question à choix multiples. Je te pose la question, je te fais des propositions. Et évidemment, tu auras 12 secondes pour répondre. Tiens, je te mets feu, Chatterton.

0: demain, y a les Francofolies de La Rochelle qui démarrent. Et ça, on est bien content parce qu'on adore les Francos. Alors, les Francofolies de La Rochelle, il y a plein de concerts, c'est jusqu'au 14 juillet. Mais alors, il y a un autre pays francophone dans lequel il y a les Francofolies. Lequel? Alors, la Suisse, le Canada, la Belgique, le Damidolande. Dans quel pays il y a les Francofolies? La Suisse, le Canada, la Belgique, le Damidolande. Top chrono, 12 secondes. Et oui, c'est le Canada, bien sûr. Les Francos de Montréal sont là depuis 1989. C'est les mêmes que les Francos de La Rochelle. C'est l'un des plus grands rendez-vous musicaux francophones au monde. Il y a des centaines de concerts chaque été. Bravo, tu as 6.
1: Michel, pour l'instant, 4 points, mais elle n'a pas encore joué, Michel. C'est une bonne bataille, hein, depuis tout à l'heure, là, depuis midi. C'est celui qui rattrape l'autre, donc voilà, moi j'y crois jusqu'à 13h.
0: J'y crois encore.
1: Oui, notre Michel, ici au CERF, qui vit avec Michel, rappelons-le. Voilà, qui voulait être institutrice. Et Mika, exerce, c'est plein de métiers, on l'a évoqué, cuisinière, standardiste. Bon, elle fait des bonnes choses à manger. Côté voyage, on va se dire un petit mot sur les voyages. Tu aimerais bien voir la Thaïlande, par exemple. Ça, c'est une destination qui pourrait te plaire. Pour cet été, peut-être.
2: Oui, bien sûr.
1: Et alors, tu le prévois ou c'est un projet ou pour l'instant c'est pas encore mis en place?
2: Oui, c'est un projet, mais c'est vrai que c'est un pays que j'ai vraiment envie de visiter. Oui.
1: Ouais, non, mais je prends des idées pour cet été.
2: D'ailleurs, tu parles et puis déjà aussi rien que le côté cuisine chez eux, c'est magnifique.
1: Je comprends.
2: Déjà ça.
1: Tu fais quoi cet été d'ailleurs? Tu pars un peu de la Nièvre. Tu sais ce que tu vas faire?
2: L'été, non, pas trop. On va
1: bouge pas.
2: Plutôt en septembre. Bouger en septembre plutôt. Bah, parce que l'été, je fais des allers-retours, mais dans le coin.
1: Ok. Bah, tu sais que tu vas peut-être gagner 2000 euros avec Bellembras, hein, donc tu vas peut-être choisir ta destination. T'irais où, d'ailleurs, si tu gagnais 2000 euros avec Bellembras, tu peux choisir ta destination en France, t'irais où?
2: Peut-être en Corse.
1: En Corse, ouais, ok, voilà, ouais. Peut-être un endroit que tu connais pas. Il paraît que t'as un mauvais caractère, ça s'entend pas, là.
2: Non.
1: Oh, bah écoute, c'est marqué sur ma fiche, hein. Alors, c'est une vérité ou c'est pas vrai?
2: Oui, c'est tout à fait vrai.
1: Ah, toi, tu dis non.
2: Bah, il y a du sicilien, un peu.
1: Oula.
2: Voilà.
1: Oula.
2: Et puis de l'allemand de l'autre côté, alors.
0: Oh la vache.
1: Ouais, tu connais la branche sicilienne de Joe Malongo, donc.
0: Qu'est-ce qu'il dit, Michel?
1: Michel.
2: Mais il s'adapte.
0: Pauvre Michel.
2: Alors, il n'a pas bon caractère non plus. Hein.
0: Hop.
1: Allez, ça y est, tu l'as habillé pour l'hiver. Alors, on parlait des animaux, là. Toi, si t'étais un animal, tu serais quoi?
2: L'éléphant.
1: Ah bon? Alors, après l'escargot, l'éléphant. Pourquoi l'éléphant? Même question. Très Florent.
2: Bah parce que c'est...
1: c'est une très bonne explication.
2: Pas, j'aime bien les éléphants. Voilà. C'est un animal qui... Je trouve qu'ils ont...
1: Mais t'en verras en Thaïlande.
2: Comment?
1: Bah t'en verras en Thaïlande, si tu vas en Thaïlande.
2: Ouais, en plus.
1: Allez, on joue.
0: On joue.
1: Oh, avec ce dessin animé dans les années 80 qui a fait le bonheur de mon enfance.
0: La vie.
1: Oh, c'est générique. Oui, ouais, c'est génial, on explorait le corps humain à l'intérieur et tout. La belle vie. Et bon, allez. Quelle est la durée de vie moyenne d'un globule rouge? Attention, 10 secondes, hein. On ne prendra pas 11 secondes. Hein. Quelle est la durée moyenne d'un globule rouge dans l'organisme? Voici les propositions. 2 jours, 2 semaines, 4 mois, éternel, comme Valérie Lamido. 10 secondes.
2: Alors, c'était 2 jours, l'autre...
1: 2 semaines, 4 mois, éternel. 2 jours, 2 semaines, 4 mois, éternel.
2: 2 semaines.
1: C'est bien, tu as rempli le contrat, tu as répondu dans les 10 secondes. Et t'as mal répondu. C'est 4 mois un globule rouge qui vit en moyenne 120 jours. Donc ça fait 4 mois avant d'être remplacé par un nouveau, en sachant que notre organisme en fabrique 2 millions chaque seconde. Waouh!
0: Bon, ça fait 6 pour Flo Flo, 4 pour Mimiche. Et là, tout de suite, les gars, 1998, rappelez-vous.
1: La Coupe du Monde.
0: Zizou, on a gagné. Et là, c'est ta, ta, ta,
1: ah bah oui.
0: Ta, ta. First I was a fraise, I was petrified, I will survive.
1: Comment vous avez dit?
0: Bah, je le fais à la Bastien. Hermès, House, Band. First I was a fraise, I was petrified.
1: Attends,
0: allez, I will survive. 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
1: Attends, deux buts de Zinedine Zidane.
0: Je sais même pas comment il s'appelle.
1: But d'Emmanuel Petit, 92e minute, 3-0.

0: souvient tous de là où on était le 12 juillet 1998.
1: Ah ouais.
0: Bien,
1: ouais. Moi, j'étais sur. Bah moi, j'étais sur les champs.
2: T'étais sur les champs.
1: Ouais, j'étais crevé.
0: Un truc de voilà. Malade. Les champs, ce sera un peu compliqué hein, ce soir. L'étoile est fermée d'ailleurs.
1: Eh ben, c'est bien dommage parce que fut un temps, on pouvait aller sur les champs fêter tout ça. Et c'était dans la joie et la bonne humeur.
0: France-Maroc ce soir à 22h30 dans la joie et la bonne humeur.
1: Bah
0: donc.
1: Ouais, parce que c'est la joie et la bonne humeur, les gars.
0: La liesse populaire.
1: Eh oui, mais ça, on est punis maintenant. Allez, jingle.
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0: les cartes finales,
3: on est au taquet.
0: On rigole pas ce soir. Hein.
1: On est au taquet. Tu vas regarder le match ce soir, Florent ?
4: Oh non, pas du tout.
1: Tu t'en fous ?
4: Oh okay. Ah là, vraiment, alors ça me touche pas du tout ça.
1: Eh ben écoute, moi j'aime bien. Moi j'aime bien le foot quand c'est comme ça, on est en Coupe du Monde, on est tous ensemble. J'aime, c'est le seul moment où il y a un petit peu de solidarité entre nous. Voilà. Oh, et... oh si ouais, les gens.
4: J'ai l'impression que t'es en train de plus là, une autre chose, mais.
1: Ouais. Enfin en tout cas, si on pouvait tous s'aimer les uns les autres, enfin bon.
0: Bah, Dami d'Hollande, hein. C'est la devise.
1: Ça serait pas mal, c'est la devise du Dami d'Hollande.
0: Oui.
1: Alors, okay. nous allons parler d'une anecdote à toi avec cette chanteuse. Eh oui, on va parler de Nina Hagen. Alors Nina Hagen, on adore parce que bon, elle était interdite de séjour en France hein, parce qu'elle faisait pas mal de, elle était rock and roll et elle revient après des années d'absence au festival d'Arc de Châteauroux. Et t'étais éclairagiste, que s'est-il passé?
4: Eh ben, il s'est passé que quand ils sont arrivés, ils ont fait les balances, comme ça se passe tous les après-midi sur scène. Mmh. Et dans l'après-midi, je me suis mis, enfin, on s'est branché, j'ai branché un des guitaristes là qui était sur scène avec elle. On est devenu potes, quoi. On a passé la tournée des bars l'après-midi. Il m'a dit qu'il enregistrait justement l'album sur lequel est la chanson qu'on venait de passer là, l'African Reggae. Et du coup, le soir, pendant le concert, j'ai fait la poursuite et après le concert, la fille qui faisait les lumières m'a emmené dans la loge caravane de Nina Hagen et on a passé une petite heure ensemble. Enfin, on était trois ou quatre dans la caravane à boire du champagne, à parler. Et quand je suis parti, elle m'a embrassé sur la bouche.
0: Non.
1: Soupe de langue avec Nina Hagen, le gars.
4: Ouais.
1: Et voilà.
4: Bon, c'est vieux, mais c'est toujours rigolo.
1: Bah, c'est vieux. 88, c'est pas si vieux.
4: Ah, c'est pas si jeune.
1: Enfin, on ne m'en parle même pas. Alors, il paraît que si tu devais déjeuner avec quelqu'un, tu adorerais déjeuner avec un Bouddha. Pour quelle raison?
4: Ouais.
1: Mais pourquoi?
4: Parce que je pratique le bouddhisme de Nichiren, Namuro Rengekyo. Et du coup, il y a une espèce de sagesse là-dedans. Et quand il faut manger lentement pour bien digérer, pour être bien dans son corps. Je pense que la présence d'un Bouddha pour manger lentement et bien digérer dans son corps serait parfaite.
1: C'est pas mal, je suis d'accord avec toi. Bon, bah c'est voilà. Super. Alors mon petit Bouddha, mon petit topette, tu vas essayer de marquer 5 points. Et là, ça serait magnifique. C'est une question sur le foot. Dommage, tu n'aimes pas le foot.
0: Vrai.
1: Mais
0: oh,
1: bon.
0: Le pauvre.
1: Oui, mon frère, c'est assez connu quand même.
0: Ah,
1: alors écoute bien. Quel célèbre club de foot a pour devise « droite au but » Quel célèbre club de foot a pour devise « droite au but » Top chrono.
4: C'est le français.
1: Ah bah oui. Football, droite au but.
4: Droite au but.
0: Et voilà.
4: Au pif, allez, du PSG.
1: Non, c'est...
0: c'est vraiment le club qu'il fallait pas citer, quoi.
1: C'est Marseille.
4: Bah ouais, j'ai hésité entre les deux.
1: C'est Marseille. Marseille. Fred, il aime bien les bruits du chrono. Alors, c'est droit au but, c'est aussi à jamais les premiers, hein, mais...
0: Allez, l'OM.
1: Allez, l'OM, quoi. Okay. Bon, bah pas de points, mais tu restes en tête avec...
0: Voilà. Bah, tu vas regretter de pas t'intéresser au football, hein. Dommage, hein.
4: Bon, c'est pas très grave.
1: Oui, toi, il y a encore le bingo, tu vas te calmer tout de suite.
0: Ah oui, mais enfin, là, il y a quand même 5 points à prendre, hein. Là, Michel, on peut... faire la différence. Là, on peut clairement faire la différence. On a pris un tout petit peu de retard sur la question à 3 points, mais là, on peut marquer. Ma petite Michèle qui... Alors, c'est pas du tout avec Nina Hagen, pour le coup. Toi, si tu pouvais déjeuner avec quelqu'un, là, ce serait qui? Un chanteur français?
5: Oui, entre autres. Enfin, il n'y en a pas qu'un, mais voilà, il y a Marc Lavoine, j'aime bien.
0: Oui. Alors, tu l'aimes bien parce que t'as une petite... Alors, t'as pas une histoire avec lui, mais... Vous êtes déjà croisés,
5: On s'est croisés,
0: oui. Bah oui.
5: Il y a très longtemps.
0: Oui.
5: Il chantait Les yeux revolvers et il était passé dans une discothèque à Chitry. Le mini-club, pour pas le citer.
0: Okay.
5: Voilà, il y en a qui s'en souviennent, je pense.
0: Et donc c'était au début de sa carrière. Et vous avez bu un verre ensemble?
5: Tout à fait. Il était vraiment cool et on n'était pas, il y avait pas beaucoup de monde, mais c'était un dimanche soir et voilà.
0: Bah, sympa.
5: Avait, voilà, un joli avec souvenir. De potes et c'était une belle soirée.
0: Bah oui, c'est un joli souvenir. Alors, t'as eu aussi la chance dans les années 70, en 75, je crois, d'aller voir un concert de
5: Claude François.
0: Waouh. Génial. C'est comment un concert de Claude François?
5: Ah ben, bah, tu t'es pris dans l'ambiance et puis c'est.
0: Bah oui.
5: Voilà.
1: Et puis tu te transformes en Claudette en fait. Hein.
0: Alors,
5: exactement.
0: Ce qui est fou surtout, Michel, c'est
5: pas
0: que.
5: Fan, hein.
0: Ouais, t'as réussi à rentrer sans billets, dis donc.
5: Exactement, parce qu'on avait une
0: copine
5: qui était culottée et qui nous a dit allez on va y aller et elle a été à la sécurité à l'entrée.
0: Ouais.
5: Puis, je sais pas, elle les a baratinés et puis on s'est retrouvé là et voilà.
0: C'est génial ça. C'était sous un chapiteau à Châtenay-Malabry, et effectivement un petit clin d'œil, pas de sous, pas de billets, et vous avez réussi, et t'es devenu fan quoi. Enfin, il paraît que t'as vraiment crié comme les fans quoi, comme les.
5: Exactement.
0: Bah ouais, comme une vraie. Bah oui, ça, je veux bien comprendre. Bon allez, nous allons tenter Michel, de marquer ses 5 points. Ça serait bien. Hein. Je te le cache pas que ça serait pas mal. Avec un extrait, on voit quelqu'un qui fait partie aussi de la génération Clo-Clo. Ils ont chanté ensemble, c'est Sylvie Vartan.
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1: en couleur.
2: Même si vous n'êtes qu'un
0: Bon, il me semble qu'on va parler de peinture. 10 secondes pour y réfléchir, c'est une question cash, je ne te fais aucune proposition. C'est à toi qui réponds. Comment appelle-t-on le support en bois, ou en métal d'ailleurs, qui permet de maintenir une toile lorsqu'un artiste peint? Top chrono, 10 secondes.
1: Question de maternelle, une fois de plus.
0: Excuse-moi, droit au but l'OM, question, mon fils de 7 ans, il connaît. Hein.
1: Ouais, ça va, et question de maternelle comme d'habitude.
0: Sylvie Vartan. Oui, Sylvie, le chevalet, tout ça, c'est allez, un ensemble, allez. Et Michel qui prend ses 5 points
1: de plus. Raphaël et Luigi, à chaque fois, ils privilégient.
0: Ah là là, 9 points, bravo,
1: ouais,
0: Michel.
1: Ouais, bravo. Ouais. Michel. Allez, 6 pour Flo, 9 pour Michel.
0: Fini.
1: Oui,
0: c'est fou.
1: Absolument pas fini. Et là, tout de suite, eh bien oui, on va rendre hommage à Bonnie Tyler qui nous a quittés. Et on va écouter, alors j'aurais aimé écouter Total Eclipse of the Heart, évidemment.
0: C'est normal, c'est un classique, c'est un tube de Bonnie Tyler.
1: Mais là, on va écouter If You Are a Woman.

0: You Were a Woman, Bonnie Tyler qui nous a quitté aujourd'hui. On écoutera d'ailleurs plusieurs fois un Bonnie Tyler dans la journée. Elle avait une opération des cordes vocales toute petite, ce qui a aussi emmené cette espèce de signature et timbre musical extraordinaire qui fait qu'on lui connaît cette voix que l'on aime tous.
1: Ben c'est bien, c'est super. Oui. J'adore quand tu nous racontes.
0: Mais sans cette opération, elle n'aurait pas eu cette voix de hey, dard, elle n'aurait pas fait ça.
1: Eh ben voilà.
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1: Alors, mon petit Flo, t'as compris qu'il faut que tu déchires tout au bingo.
3: Bah non, pas le choix.
1: T'as pas le choix, on est d'accord.
3: Non, pas le choix.
1: Ouais. Bon, ok. Qu'est-ce que tu fais ce week-end? Tu vas faire un peu la fête? Tu vas faire des trucs? Tu vas te promener? Qu'est-ce que tu fais ce week-end?
3: Bah là, je vais continuer à bosser sur ma baraque. Hein,
1: eh oui, bah évidemment. Enfin, ouais. Il va pas faire un peu chaud là chez toi pour faire des travaux là?
3: Il fait quand même très chaud.
1: Ouais. Et voilà, on va se détendre un petit peu, on va se brumatiser là. Voilà. Alors, mon chaton, pour t'encourager, je vais. Bon, tu aimes AC/DC, tu aimes Deep Purple, tu aimes plein de trucs.
0: On fait des efforts sur cette fin de
1: saison. C'est ça que j'essaye de faire
0: comme
1: toi.
0: C'est l'influence Bastien, ça.
1: J'essaye de j'essaye que tu comprennes le nom des groupes. Voilà.
0: Purple.
1: Mais tu adores aussi lui.
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0: c'est Michael Pomerap.
1: Michael Polnareff, une ravissante chanson qui s'appelle La Michetonneuse.
0: Ah oui,
1: ouais. Alors, une chanson sur les michetos, c'est pas courant, donc on était obligé de la passer. Alors écoute bien, mon petit canard, ce qui va t'arriver. À mon top chrono, tu vas avoir 10 secondes, pour me donner un maximum de prénoms de garçons qui commencent par la lettre P comme poubelle, papa, Paris, tout ce que tu veux. En tout cas, c'est un maximum de prénoms de garçons qui commencent par la lettre P comme poubelle ou papa. Top chrono, 10 secondes.
3: Alors, Philippe, Patrick, Patrice, waouh. Philippe, Patrick, Patrice,
1: Eh ben alors, tu m'en as donné trois. Il y avait Paul, Pierre, il y avait Pascal. Pascal, Prosper, putain, il y en avait plein. Aïe, tu m'en as donné trois.
3: Nul, désolé.
1: Là. Flo.
3: C'est comme ça.
1: Aïe.
0: Bien. Michel.
5: Oui.
0: Michel. Ah, Michel, un soir en juillet. Ah, un soir, vendredi soir, tu feras la fête demain soir avec tes 2000 euros de Bellamoire.
1: Oui, allez, ça va.
0: Michel, ne vendons pas la peau de l'ours avant que la fontaine dans la maison l'ait tué. Il faut quand même faire 4 bonnes réponses.
1: Oui, c'est ça. Voilà.
0: Pour encaisser les 10 points du bingo, il faut faire plus que notre Florent. Il a fait 3. Donc, 4 points. Michel, 4 points. D'accord?
5: Oui, ok.
0: Michel, on va t'encourager avec quelqu'un que tu aimes beaucoup.
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0: C'est Guillaume Grand. Et là, Michel, on est juste toi et moi. Toi et moi face au monde.
1: Toi et moi contre le monde entier.
0: Oui, on est contre le David Hollande là.
1: Ouais, ça va. Allez.
0: Non mais Michel, ça serait sympa parce que j'aurai un candidat demain, ça permettrait quand même que j'arrive pas en l'eau.
1: Allez.
0: Michel, maximum de prénoms. On cherche des prénoms masculins, des garçons, des mecs. Voilà, des prénoms. Qui commencent par la lettre qui va arriver. 10 secondes s'il te plaît. La lettre R. R comme ratatouille, rotule ou ravin. Top chrono, 10 secondes.
5: Alors Rémi, Roland, Raphaël, Roger, René.
0: Et voilà. Et voilà.
1: On remercie Michel qui est à côté de Michel pour lui souffler.
0: On en a 5. Bravo, Michel.
1: Oh ouais, ça va. Ok.
0: Ça va, j'en ai un.
1: Donc,
0: voilà.
1: Michel, on te retrouvera en finale. Topette, je suis désolé, mais tu as mon respect éternel, mais non.
3: Comme ça, c'est pas grave. Bravo, Michel.
1: Bravo. J'ai envie de dire, ce soir, les Bleus, allez-y. Kiki, marque des buts, s'il te plaît. Je remercie Céline à la Réal, Fred à la technique, Sadika au standard, Maître Coupez au savoir, Éric Bastien à la modestie.
0: Bien sûr, écoutez, vous en avez 3, c'est vous qui en avez plus, détendez-vous là. J'en ai qu'un. Hein.
1: Mais j'ai rien dit, j'ai dit la modestie.
0: Mais je suis modeste.
1: Non, pas du tout. Allez, je vous embrasse, je vous aime, vive les Bleus, à demain.
0: Je vous ai dit que j'étais le meilleur, non?
1: Bisous. Ça, modestie. Il est 5h, Paris s'éveille, c'était ici, c'était au taquet.
0: Ah, c'était bien surtout.
1: Et alors là maintenant, ça va swinguer, ça va rock'n'roller.
0: Exactement, parce que les petits matins arrivent sur ici avec Johan Rock'n'Roll qui vous accompagne une bonne partie de l'été, le coquin. Hein.
1: Oh yeah.

0: comme on se parle tous les matins ici. Soyez les bienvenus.
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0: C'est un jeudi du mois de juillet qui commence. Ici, dès 5h, votre rendez-vous très matinal pour vous accompagner alors que dehors, il fait encore nuit. Comment ça s'est passé d'ailleurs cette nuit? Vous avez eu chaud?
2: Ouais. Oh oui.
0: Dans 5 minutes, on va faire un point, tiens, complet sur la météo de ce jeudi. On va enfin voir le bout du tunnel de cette troisième canicule. Bonjour Cyril Ardo-Redon.
2: Bonjour Johan Rock, bonjour à tous.
0: Et c'est à la une de l'actualité ce matin.
2: Justement, quand la fin de la canicule approche, bien souvent, les orages sont là. 16 département a été placé en vigilance orange aux orages hier soir.
0: On en parle dans un instant. C'est aussi dans l'actualité ce matin, le retour du leasing social. À partir d'aujourd'hui, vous allez pouvoir être financé de votre véhicule électrique pour moins de 200 euros par mois. C'est au sommaire de Par ici, les économies. Dans 10 minutes, et puis vous le savez, chaque matin, on aime vous entendre. Qu'est-ce que vous faites de ce début d'été? 0810, 055, 056. À la clé, votre pack été, un sac aux couleurs d'ici, rempli de surprises. Merci d'être des nôtres ce matin.
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0: C'est jeudi, le 16 juillet, bon début de journée, il est pile 5h. Le journal présenté par Cyril Ardo-Redon. Quant à la fin de la canicule approche, bien souvent, les orages sont là.
2: Avec des dégâts dans plusieurs territoires, 16 départements étaient placés en vigilance orange aux orages par Météo France. 17 000 foyers privés d'électricité dans la Sarthe. Le courant est revenu pour plus de la moitié dans la soirée. En Ardèche, les pompiers sont intervenus une centaine de fois pour des inondations et des dégâts en raison d'énormes grelons. Le député d'Hiver Droite, Fabrice Brun, vit dans le bassin de Benat.
3: On vient de prendre pendant une demi-heure une orage de grêle. On a pris des boules de pétanque sur la tête. C'est l'apocalypse. Toutes les voitures qui sont dehors ont les pare-brises brisées. Il y a des dégâts sur la carrosserie, des dégâts sur les habitations, sur les bâtiments. Toutes les toitures, j'ai pu passer quelques coups de fil du secteur, sont percées, ont été perforées par ces grêlons beaux comme des boules de pétanque. Il y a de l'eau dans les maisons, y compris chez moi. C'est vraiment, moi j'essaie.

0: 58 ans, j'ai jamais vu ça.
1: Le département de la Mayenne aussi a été touché par de fortes précipitations avec des inondations chez des particuliers. Ce matin, il n'y a plus aucun département en vigilance orange aux orages selon Météo France. En revanche, 69 départements restent en vigilance orange canicule. Météo France place également 9 départements en orange face aux feux de forêt. À Fontainebleau, 950 pompiers ont poursuivi la lutte contre les flammes hier pour un incendie fixé mais pas éteint. Emmanuel Macron est attendu sur place ce matin. Un pompier de 18 ans a été placé en détention provisoire. Il a avoué avoir déclenché un feu avant de finalement revenir sur ses aveux selon le parquet.
2: Le principal suspect dans l'affaire Liana a mis en examen pour meurtre et viol sur mineur.
1: Jérôme Barella a été entendu hier par les magistrats instructeurs, un mois et demi après la mort de la collégienne de 11 ans dans le Gers. Et dans le sillage de cette affaire, le ministre de la Justice avait pris une mesure en urgence, le réexamen de toutes les plaintes pour violences sexuelles sur mineurs en à peine plus d'un mois, pour éviter un nouveau drame. 85 000 plaintes recensées en France, a dit hier Gérald Darmanin. Lou Bordy, certains enquêteurs dénoncent un coup de communication.
3: Plus de 85 000 plaintes réexaminées en un mois et demi. Dit comme ça, le chiffre est impressionnant. Mais pour ce magistrat qui a participé à ce réexamen d'urgence...
4: Il faut vraiment faire attention à ne pas faire que de la communication et ne pas tromper les gens.
3: Aurélien Martini est le procureur adjoint du tribunal de Meaux et membre de l'Union syndicale de la magistrature.
4: On annonce en quelque sorte qu'on a résolu le problème. On n'a rien résolu du tout. Les flux sont tels que dans 6 mois, on se retrouvera avec le même volume de procédures à traiter et en attente de traitement.
3: Car pour traiter ces plaintes en urgence, le reste a été mis en pause.
4: Ce traitement, il a été rendu possible par l'abandon, et j'utilise le terme à dessein, de tous les autres contentieux. Donc on a repoussé des interpellations programmées pour se concentrer là-dessus. Façon de dire que cette manière de procéder, cette façon de faire n'est pas pérenne.
5: Qu'est-ce qui se passe après le 15 juillet ? C'est la vraie question.
3: Une inquiétude partagée par cet avocat qui défend de nombreuses victimes mineures, Mathias Darmon.
5: Est-ce qu'aujourd'hui, une victime qui vient déposer plainte pour des faits de viol incestueux quand elle était mineure dans un commissariat, elle est garantie d'avoir un suivi de sa procédure, d'avoir une réponse judiciaire rapide? J'en suis pas certain.
3: Gendarmes, policiers ou magistrats, tous réclament plus de moyens humains et techniques pour pouvoir traiter ces plaintes tout au long de l'année.
1: Explication de Lou Bordy, et Gérald Darmanin ajoute que 970 dossiers prioritaires vont être réglés dans les prochaines semaines. Un nouveau droit pour les patients. Salut France Asso Santé. Quand l'Église de France dénonce une rupture grave, les réactions sont nombreuses après l'adoption définitive de la loi sur la fin de vie hier soir par les députés. Le texte introduit une aide à mourir sous condition pour les patients atteints de maladies très graves et incurables en fin de vie. Le parcours législatif a duré plus de 2 ans.
2: Ici 5h04, les Argentins, une nouvelle fois en finale de la Coupe du Monde.
1: Victoire 2-1 face à l'Angleterre au cours d'un match complètement fou. À 5 minutes de la fin du temps réglementaire, les Anglais tenaient leur ticket pour la finale. Mais l'Albiceleste a une nouvelle fois tout renversé sur le fil, Nicolas Taillard.
6: C'est l'histoire d'une équipe qui ne veut pas mourir, qui refuse obstinément d'abandonner sa couronne et qui ne veut pas voir son génie Léo Messi tirer sa révérence sans un nouveau sacre. Cette équipe d'Argentine a quelque chose d'immortel, d'invincible. Comme contre le Cap-Vert, l'Égypte ou la Suisse lors des derniers matchs, elle était menée, malmenée par de solides Anglais. Mais la magie a encore opéré. Un but d'Enzo Fernandez pour égaliser à la 86e, une tête de Lautaro Martinez pour arracher la victoire dans le temps additionnel. Même le sélectionneur Lionel Scaloni avait du mal à réaliser.
7: Je n'ai pas les mots. Quelle victoire pour notre pays, pour notre peuple. Je disais l'autre jour que ce groupe n'arrête pas de me surprendre, mais là, c'est impressionnant. Nous sommes uniques.
6: Avec cette nouvelle victoire de caractère, l'Argentine écrit son histoire dans un mondial où elle n'a jamais vraiment brillé, mais dans lequel son acharnement force le respect. Les Argentins croient en leur destin, celui d'une équipe qui va tenter d'offrir la plus belle des sorties à Léo Messi et d'égaler le Brésil de Pelé en devenant la première équipe à conserver son titre depuis 1962.
1: Et donc la finale de ce mondial Argentine-Espagne, ce sera dimanche à New York. Avant ça, samedi, France-Angleterre, match pour la 3e place à partir de 23h. La météo après ce message.
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1: Et Johan, un temps ensoleillé sur les trois quarts du pays aujourd'hui.
2: Avec tout de même une dégradation qui arrive ce matin de la façade atlantique, des pluies orageuses localisées sur la pointe bretonne, en Gironde, sur le Pays basque. On note également des entrées maritimes sur le Roussillon. Et puis côté température, ce matin, 19 degrés sont attendus à Aurillac, idem à Strasbourg, 20 à Bourges, 22 dans la capitale. Enfin, dans le courant de l'après-midi, le temps sera de plus en plus chaud et lourd, avec des orages qui vont progresser sur un axe allant de la Bretagne au Pays de la Loire jusqu'au centre-est. Des orages violents en milieu d'après-midi par endroits, accompagnés de grêles, de grêlons, de rafales de vent. Jusqu'à 100 km/h, ça pourrait souffler aujourd'hui. Et puis pour ce qui est des températures cet après-midi, 28 à La Rochelle, on relèvera 27 à Rennes, 23 à Cherbourg, 35 à Montélimar pour la maximale. Et chez vous, quel temps fait-il ce matin à 5h07? Vous nous postez vos petits messages sur la page Facebook d'ici. On fait la météo ensemble.
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2: Et à cette heure-ci de la matinée, si on commençait la journée là où habituellement on la termine, la boîte de jazz, celle de Michel Jonas sur votre radio locale. Bon réveil.

0: Non, il le fait mieux. Voilà, il le fait mieux. Michel Jonas sur votre radio locale, 5h10. Oui.
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0: Après avoir été éliminé en quart de finale le week-end dernier à la Coupe du Monde face à l'Angleterre, les joueurs de l'équipe de Norvège sont rentrés il y a quelques jours chez eux. Erling Haaland, vous connaissez probablement son nom ou pas, c'est l'un des meilleurs attaquants du monde, buteur prolifique. On parle beaucoup de lui en Norvège depuis 2 jours. La raison, la photo qui a été prise de lui à la descente de l'avion qui est devenue virale en quelques heures. On le voit flanqué dans les bras un raton laveur empaillé. L'animal tient une bouteille de whisky vide entre ses pattes.

0: difficile de passer inaperçu avec une peluche pareille. J'ai trouvé ça rigolo. Je l'ai acheté, a déclaré le footballeur qui a acheté ça. $750 dans une petite boutique de Dallas, juste avant un match. Évidemment, le patron de la boutique en question a fait une photo du footballeur, l'a posté dans la foulée sur les réseaux sociaux. Conséquence, en moins de 3 heures, tous ces ratons laveurs empaillés sont devenus, ils sont rentrés en rupture de stock. Je sais pas qui achète ça. Je sais pas où on le met, mais en tous les cas.
1: Les gens qui ont du goût. Et
0: voilà, exactement. On ne juge pas, effectivement, un achat coup de cœur. C'était la petite info du matin, parce que même quand on perd le mondial, on peut rentrer chez soi la tête haute avec un petit souvenir. Ça donnera peut-être des idées aux Bleus d'ici quelques jours. Avec quoi vont-ils rentrer dans leur valise? Bah, réponse peut-être, en début de semaine prochaine.
1: Il faut une version raton laveur qui tient un thermos de café. Parce que moi, je suis plus café que
0: pas la question,
1: qu'alcool.
0: On demandera à Benoît Prospero. Tout ce qui est nature, il est plutôt calé là-dessus. En attendant, il est 5h12 dans le reportage d'ici. Ce jeudi, on va faire le point sur cette troisième canicule de l'été.
1: Oui, avec des conséquences sur les exploitations et notamment sur certaines cultures à l'image par endroit du soja ou du maïs.
0: On va chanter également dans un instant au son de Casey and the Sunshine Band. De quoi vous mettre de bonne humeur pour vous réveiller aujourd'hui. En attendant, il est 5h12, c'est le moment de faire des économies. Bonjour Valère Coréard, chaque jour avec vous, un bon plan pour notre pouvoir d'achat et aujourd'hui vous nous parlez du retour du leasing social.
2: Oui, parce que c'est aujourd'hui que le dispositif fait son retour. Si vous avez besoin de changer de voiture, ça vaut peut-être le coup d'y jeter un coup d'œil. Alors, le principe du leasing social est simple. Grâce à une aide de l'État, certains ménages peuvent louer une voiture électrique pour une mensualité réduite. Lors de la première édition, les dossiers étaient partis très vite. Pour vous renseigner, il faut se tourner directement vers les concessionnaires qui ont publié leurs offres. Mais attention, avant de foncer, il faut comprendre ce que vous signez. Et vous avez en fait deux options. Une location longue durée, c'est la LLD. Ça veut dire que vous louez la voiture pendant plusieurs années, puis vous la rendez. Ou alors, vous pouvez décider d'aller sur une LOA, une location avec option d'achat qui vous permet, elle, de racheter le véhicule à la fin, si vous le souhaitez, en déduisant de son prix initial vos loyers et l'aide de l'État.
0: Et quels sont les points auxquels il faut faire attention ?
2: Déjà, vérifiez que vous êtes bien éligible, bien sûr. Ensuite, regardez le contrat dans son ensemble, le montant du loyer, évidemment, mais aussi le kilométrage autorisé. Si vous le dépassez régulièrement, la facture peut vite grimper. Posez-vous aussi une question toute simple. Est-ce que cette voiture correspond vraiment à votre quotidien? Est-ce que vous pourrez la recharger facilement? Est-ce que vous roulez beaucoup? Pour que ce soit rentable, l'idéal est de recharger à la maison. Le leasing social peut-être une très bonne opportunité pour passer à l'électrique sans se ruiner, mais comme toujours, un contrat, ça se lit jusqu'au bout, même quand la mensualité paraît très attractive sur le papier. Le leasing social, vous allez regarder ou vous préférez encore attendre, pensez à m'écrire par ici les économies @radiofrance.com.
0: Merci Valère. Demain, on restera dans l'électricité puisqu'il sera question des offres électricité dynamique. En attendant, vous écoutez ici ce jeudi, il est 5h14.
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0: À 5h16, l'info d'ici, ce jeudi, c'est 69 départements qui sont ce matin en alerte orange canicule.
1: Des vigilances qui durent parfois des semaines entières. Troisième vague de canicule dont on commence à voir la fin. Mais nous ne sommes que mi-juillet et tout cela fait d'énormes dégâts dans les champs. Certaines cultures sont condamnées cet été à l'image par endroit du soja ou du maïs. Une situation inédite en Loire-Atlantique et notamment à Grand Champ des Fontaines près de Nantes où vous vous êtes rendu, Florian Cazola.
6: De rangée en rangée, jusqu'au milieu du champ, le même spectacle.
7: Toutes les feuilles du haut sont grillées, celles du bas aussi. Là, il va même pas sortir le fleur.
6: Patrice Surtot, il sort un opinel de sa poche et coupe un pied en deux pour nous montrer la gravité de la situation. À l'intérieur, coup de chance, il y a une poupée. C'est l'épi qui va ensuite se développer.
7: Elle fait 4 fois moins grosse que d'habitude. S'il prend pas d'eau cette semaine, là, c'est mort.
6: Le hic, quand Patrice Surtot dégaine son portable et balaye ses radars météo.
7: Tous les jours, tu vois des passages d'eau comme ça, et en fait, ça vient quoi ? On regarde plus la météo.
6: Le rire jaune, ses deux associés et lui vont être obligés de récolter d'ici 15 jours. Plus d'un mois en avance par rapport à d'habitude.
7: J'aurais pas d'épi. Normalement, l'épi, c'est 50% du rendement. Alors déjà, la plante est pas haute. En plus, sans épi, on va faire 3-4 tonnes de matière sèche à l'hectare, à la place des 12 tonnes d'habitude. C'est pas ce qu'on va donner à manger une vache cet hiver.
6: 350 bêtes à nourrir.
7: C'est surtout la valeur nutritive. La valeur, c'est une catastrophe. Parce que nous, ce qui nous compte, c'est l'amidon qui est dans le maïs qui nous intéresse, quoi, pour les vaches.
6: Alors, c'est la débrouille. Patrice Surtot a déjà acheté du fourrage, ce qu'il ne fait jamais. Et il vient aussi de réserver 10 hectares de maïs à un agriculteur voisin qui arrête.
7: Quand on a vu ça, on a essayé de se couvrir. Parce que nous, c'est ce qui nous fait notre lait l'hiver.
6: Il espère aussi pouvoir semer au plus tôt des fourrages d'automne, à condition que la météo le permette.
1: Le reportage de Florian Cazola et Siloire Océan, et c'est d'autant plus vital que dans beaucoup d'exploitations, les vaches ont déjà commencé à manger les fourrages d'hiver, l'herbe des prés étant complètement brûlée.
0: À 5h18 ce matin, on prend le train direction la Floride, la destination du nouvel épisode des Trains pas comme les autres, diffusé ce soir sur France 5. Philippe Googler, son animateur baroudeur, sera l'invité des coulisses télé. Le temps d'écouter Casey and the Sunshine Mine ici, sur votre radio locale. Bon début de journée.

Ici, chaque matin, on vous joue les chansons qui vous donnent le bon tempo pour le reste de la journée. C'est un 16 juillet qu'ils sont nés. L'aventurier Mike Horn, qui fête aujourd'hui ses 61 ans, très médiatique grâce à ses émissions télé. Vous l'avez vu escalader les glaciers à main nue, survoler la cordillère des Andes en ballon dirigeable, nager avec les requins en plein Pacifique. Alors ce soir, pour son anniversaire, son cadeau, ce sera une petite soupe, un plateau tranquille à la maison. Un autre aventurier, Michel Desjoyeaux, navigateur français, vainqueur de la Route du Rhum, le professeur, comme on l'appelle dans le métier, fait aussi ses 61 ans. Et puis Carnet Noir, il y a 44 ans, jour pour jour, le comédien Patrick Devers se donnait la mort. Il était l'emblème de la nouvelle génération sur grand écran. Un 16 juillet, également une pop star des années 80 nous quittait. Johnny Clegg, souvent accompagné de son groupe Johnny Clegg and Savuka.

0: dans les textes de ses chansons, a combattu toute sa carrière durant l'apartheid. Et puis enfin, aujourd'hui, 3 ans, jour pour jour, que la chanteuse et comédienne Jane Birkin nous quittait. Jane Birkin, il y avait cette petite phrase en interview un jour, elle avait dit « Le matin devant la glace, vous souriez et ça vous enlève directement 10 ans d'un coup. Essayez chez vous pour voir ce matin. » J'ai essayé, ça marche pas. Bon anniversaire à vous.
1: Vous avez quoi cas. Vous avez 25 ans, Johan.
0: J'en ai 26.
1: Pas besoin de faire 10 ans.
0: Si c'est un 16 juillet que vous êtes né, bon, vous souhaite de profiter au maximum de cette journée. Il est 5h22, vous êtes bien ici. Ce matin, on vous emmène dans les coulisses de la nouvelle saison d'une émission mythique de France 5. Cet été, c'est déjà la 16e saison de la série Des trains pas comme les autres. Des trains qui feront escale en Angola, Singapour, le Kazakhstan, la Malaisie ou Istanbul. Mais en attendant ce soir, Philippe Googler, le baroudeur en chef, composte son billet direction la Floride.
2: Aux États-Unis, l'automobile reste au cœur de la vie des Américains et le train, beaucoup moins. Si on fait une moyenne, un Français prend le train plus d'une quinzaine de fois par an. Un Américain, à peine une fois tous les 10 ans.
0: Oui, en Floride, le train n'a pas la côte. Mais ceux qu'a déniché ce soir Philippe Googler valent le détour, comme celui dans lequel les passagers assistent à un spectacle interactif façon Cluedo, à l'issue duquel ils devront découvrir le meurtrier. À ce propos, j'ai demandé à celui qui passe sa vie dans les trains, qu'est-ce que ce moyen de transport révèle des pays qu'il traverse?
3: Les trains racontent souvent l'âme du pays. Quand vous êtes au Japon et que vous êtes sur le réseau des TGV japonais qui s'appellent les Shinkansen, le retard moyen, quand j'ai tourné là-bas il y a quelques années, je crois que c'était dans les 12 secondes. Et puis qu'après, vous allez tourner... où est-ce que c'était? Je crois que c'était en Namibie, où vous attendez au bord d'une gare qui n'est signalée par rien, en pleine savane, et puis qu'il y a une passagère à côté de vous qui vous dit « Faut quand même pas que le train tarde trop, parce que dans le coin, il y a des lions. » Vous sentez bien la différence.
0: En parlant d'animaux sauvages, ce soir, vous allez assister à une séquence très impressionnante dans laquelle Philippe Googler part avec 2 gars dans les Everglades capturer un alligator à main nue. Le journaliste finit même à califourchon sur le dos de la bête. Il n'a pas à chipoter. Il a peur de rien, Googler.
3: Je n'ai pas chevauché très longtemps, si vous regardez bien l'épisode. Quand vous êtes avec des gens qui, par tradition, capturent des alligators et qui ont vraiment l'habitude de faire ça, quand vous filmez avec eux, ils vous mettent en confiance quelque part et vous voyez bien à qui vous avez affaire. Et donc c'est cette confiance-là qui s'installe progressivement pendant le tournage qui fait que vous acceptez des choses que vous n'accepteriez peut-être pas autrement. La confiance s'installe au fil des heures et des jours pendant les tournages.
0: Faites donc confiance à Philippe Googler qui saura vous mener dans quelques-uns des lieux les plus singuliers de la Floride. Des trains pas comme les autres, épisode inédit à voir ce soir 21h sur France 5. 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
1: Elles sont magnifiques.
0: Vous avez les vôtres, Cyril.
1: J'ai les miennes.
0: Ouais. Mais vous les gardez pour vous.
1: Je les garde pour moi.
0: Vous ne me revendez pas ça. Oui, d'accord, très bien. Et puis plein de choses. Il va y avoir le roman de Michel Bussy, un calepin à souvenir, pas mal de choses dans ce sac EPAC été 0810 055 056. Dans un instant, pour l'heure, voici une nouveauté. Oria, soirée mondaine sur votre radio locale.

0: êtes bien ici, votre radio locale. Et le matin, 7h06, 5h28, on retrouve Stéphane Bern qui nous fait voyager dans le temps. Ce jeudi, on retourne au temps justement où l'heure dépendait encore de l'endroit où le son trouvait.
1: Avant 1891, en France, il n'y a pas une heure, mais des dizaines. En 1891, une loi est adoptée. Toute la France doit désormais se régler sur l'heure de Paris. Une petite révolution. Sans guillotine, mais en ayant tout de même tranché la question. Car jusque-là, chaque ville vit à son heure locale, calculée selon la position du soleil. Midi à Brest n'est pas midi à Strasbourg. Résultat, jusqu'à près de 30 minutes d'écart d'un bout à l'autre du territoire.
2: Ça c'est précis. Eh bien ça ne s'égare pas.
1: Le pays entier avait le jet lag sans avoir jamais pris l'avion. Tant que l'on voyage peu, c'est pas un problème. Mais avec le développement du chemin de fer, la confusion devient ingérable. Les horaires varient selon les villes, les correspondances deviennent hasardeuses, les retards s'accumulent.
3: Je me résume. Demain matin, 8h05, gare de Lyon. Vous prenez le train pour la Bourgogne.
1: La SNCF n'existe pas encore. Malgré tout, on sent déjà une certaine vocation. Dans certaines gares, on affiche même plusieurs horloges en même temps, chacune indiquant une heure différente. Les compagnies ferroviaires adoptent d'abord leur propre solution. Une heure des trains souvent calés sur Paris, mais il faut harmoniser à l'échelle nationale.
4: Madame, monsieur, votre attention, s'il vous plaît.
1: La loi du 14 mars 1891 impose donc l'heure de Paris comme référence officielle pour tout le pays. Les horloges publiques sont ajustées, les gares synchronisées et la France entre dans une nouvelle ère, celle du temps unifié. Non sans agacer les provinciaux qui ne comprennent pas pourquoi ils devraient se soumettre à l'heure parisienne. On peut les comprendre. Déjà que Paris décidait de quasiment tout, maintenant, ils décident même quand commence l'apéro. Quelque part, c'est donc le train qui a mis tout le monde à l'heure. Une ironie historique de très haut niveau.
0: Et on retrouve demain à l'heure, évidemment comme tous les jours, Stéphane Bern. Tout à l'heure, justement, notre invité nous parlera du déclin des abeilles. Pourquoi disparaissent-elles et quelles sont les pistes pour ralentir, voire stopper cette hécatombe? Réponse tout à l'heure à 6h10, à la une de la presse, en attendant 5h30. L'info en France et dans le reste du monde, c'est l'heure du 90 secondes. Avec vous, Cyril Ardo-Redon.
5: Le principal suspect dans l'affaire Liana, Jérôme Barella, a été mis en examen hier pour meurtre et viol sur mineur de moins de 15 ans, indique le parquet d'Agen. Il était jusque-là mis en examen pour enlèvement et séquestration. L'homme de 41 ans vient également d'être mis en examen pour viol sur mineur dans un autre dossier, dans l'affaire Rosa. La fin d'un parcours législatif qui aura duré plus de 2 ans. Les députés adoptent définitivement la loi sur la fin de vie qui a introduit notamment une aide à mourir sous certaines conditions pour des patients en fin de vie atteints de maladies très graves et incurables. 17 000 foyers privés d'électricité dans la Sarthe. Le courant est revenu pour la moitié. Des inondations en Mayenne ou en Ardèche. Des orages hier ont fait d'importants dégâts. Plus aucun département en alerte orange aux orages ce matin. 69 départements restent toutefois en vigilance canicule. Emmanuel Macron attendu ce matin en forêt de Fontainebleau où un incendie qui a parcouru 2000 hectares est fixé mais pas éteint. Jusqu'à 950 pompiers mobilisés contre les flammes hier. Un sapeur-pompier de 18 ans a été placé en détention provisoire. Il a avoué avoir déclenché un feu avant de finalement revenir sur ses aveux. Le mondial de foot, la France affrontera l'Angleterre pour la 3e place samedi à 23h. L'Argentine rejoint l'Espagne en finale après un match complètement fou. L'Albi Céleste s'est imposé 2-1, renversant complètement la vapeur à 5 minutes de la fin du temps réglementaire. Et puis le Tour de France, 12e étape aujourd'hui entre Nevers dans la Nièvre et Chalon-sur-Saône en Saône-et-Loire. 179 km qui devraient sourire aux sprinteurs.
0: Vous écoutez ici, il est 5h32 ce jeudi. C'est la fin d'un parcours qui aura duré 2 ans pour ce texte.
5: Le parcours législatif de la loi sur la fin de vie. Le texte a été adopté hier à l'unanimité par les députés. Un texte qui introduit une aide à mourir sous condition pour les patients atteints de maladies très graves et incurables en fin de vie. Mesure chère à Emmanuel Macron qui avait annoncé un tel chantier en mars 2020. 2024. C'est donc fait, Elia Bergel, et c'est une grande satisfaction pour les défenseurs de ce suicide assisté.
6: Joie et fébrilité dans la foulée du vote à l'Assemblée nationale chez les partisans de la loi. Olivier Falorni, l'ex-député MoDem à l'origine du texte, très ému.
7: Je crois que c'est un grand jour pour les Françaises et les Français. C'est le vote de l'ultime liberté. La France est fidèle à elle-même en défendant ses principes.
6: La loi soutenue ardemment par Emmanuel Macron, votée après un parcours chaotique. Plus de 250 heures de débat en séance publique, rappelle Yael Braun-Pivet.
8: Ce qui en fait, depuis les années 80, le plus long débat parlementaire que nous ayons eu sur un texte.
6: La présidente de l'Assemblée nationale salue un texte empreint d'humanité. Ça passe avec 50 voix d'écart. Le député LR Philippe Juvin, également médecin, dénonce une loi expéditive.
9: J'aide les gens à mourir, mais pas en donnant la mort. En leur tenant la main, en les soignant, en écoutant leur famille, en les écoutant, en les entourant. Voilà, c'est ça, aider à mourir. Mais on va passer de ça à une injection létale.
6: Ultime étape désormais, le Conseil constitutionnel qui va se pencher sur le texte. Les défenseurs de la loi espèrent que les premiers malades en fin de vie puissent y avoir recours d'ici la fin de l'année.
5: Elia Bergel, sur votre radio ici, sur ce texte, le Conseil constitutionnel va être saisi à minima par le Premier ministre Sébastien Lecornu et par le président du Sénat Gérard Larcher, qui l'ont déjà annoncé. Des parlementaires, notamment du Rassemblement National et des Républicains, en ont également l'intention. On jette un coup d'œil à notre ciel pour aujourd'hui, Johan, et c'est une journée plutôt agréable.
0: De la chaleur et un temps qui se gâte quand même sur une partie du pays ce matin. Une dégradation qui arrive de la façade atlantique, des pluies orageuses localisées sur la pointe bretonne, en Gironde, sur le Pays Basque également. On va noter en milieu de matinée des entrées maritimes sur le Roussillon et puis les températures. Elles sont toujours élevées ce matin, 19 à Aurillac, idem à Strasbourg, 22 dans la capitale, 19 à Brest et 25 degrés déjà ce matin à Montpellier. Puis dans le courant de l'après-midi, il fera toujours chaud, lourd, avec des orages qui vont progresser sur un axe allant de la Bretagne au Pays de la Loire jusqu'au centre-est, des orages violent par endroits, accompagné de grêles, de rafales de vent, jusqu'à 100 km/h. Et puis pour ce qui est des températures cet après-midi, 28 à La Rochelle, 27 à Rennes, il fera 23 à Cherbourg, 33 à Ajaccio sur l'île de Beauté, 36 à Toulouse et 35 pour la maximale à Montélimar cet après-midi.
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0: Bob Moran contre tout chacal. L'aventurier contre tout guerrier. Ça s'appelle un tube indémodable. On connaît les chansons par cœur. La voici. Indochine sur votre radio locale.

0: Vous écoutez ici votre radio locale qui vous fait démarrer la journée avec le sourire.
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0: Oui, je vous ai vu sourire de là où je suis. Vous êtes là avec votre bol de café dans la cuisine et vous dites, tiens, la journée est là, l'été est là. Et bon, on va garder le sourire, mais on va redevenir sérieux le temps de débusquer une nouvelle arnaque ce jeudi dont va nous parler Valentin Bertrand dans quelques instants. L'arnaque de la carte SIM.
2: Une histoire de SMS reçu sur votre téléphone vous indiquant que votre carte SIM est périmée. Mais bon, vous imaginez bien que ce SMS ne provient pas de votre opérateur. C'est une arnaque.
0: Dans les prochaines minutes, Shakira nous rejoindra. En attendant d'aller au zoo avec Shakira, on accueille sur l'antenne d'ici Christelle. Bonjour Christelle.
2: Bonjour Christelle.
3: Bonjour.
0: Vous nous appelez de Savoie, où précisément?
3: Serrières-en-Chautagne, c'est pas loin de... Alors, du lac du Bourget, du début du lac du Bourget avant Aix-les-Bains.
0: Ben voilà, on voit précisément. Qu'est-ce qu'on voit depuis votre fenêtre chez vous, Christelle?
3: Alors, en temps normal, je vois le Colombier, mais là, je suis sur la route pour aller au travail.
0: Bon, qu'est-ce que vous faites dans la vie?
3: Je suis aide-soignante.
0: Bon, à l'hôpital?
3: Non, je travaille dans une maison de retraite.
0: Bon, comment se passe ce début d'été, justement, avec la chaleur, la canicule? Comment vont les pensionnaires de votre établissement?
3: Écoutez, on a la chance d'avoir quand même quelques pièces climatisées. Donc, parce que d'habitude, on aère un peu la nuit, mais même la nuit, même les nuits sont chaudes. Donc, oui, on a quelques pièces climatisées. Donc, on essaye de jongler un petit peu avec tous les endroits plus frais. L'hydratation, beaucoup.
0: Ce jeudi, au travail, donc, et ce soir, c'est le week-end. Qu'est-ce qui est prévu d'ores et déjà pour vous?
3: Demain, ça sera plutôt en mode repos.
0: En mode impro, d'accord.
3: Et après samedi, c'est entre copains, une grosse journée de pique-nique, de fête, je pense.
0: Bon, bah
3: et
0: voilà,
3: dimanche, sympa. Récupération.
0: Bon, il faut ça, bah oui.
2: Parce que, repos aussi,
0: ouais,
2: dimanche.
0: Bien sûr, le pique-nique, à un moment donné, ça fatigue. Hein. Ça devrait être considéré comme un sport en soi, vous voyez, le pique-nique. Ouais, alors justement, pas pour celui de samedi, mais pour votre prochain pique-nique, on va vous envoyer le pack été. C'est un sac aux couleurs d'ici, avec un look rétro vintage, puis plein de choses à l'intérieur. Les lunettes de soleil, les lunettes pour voir l'éclipse. Il y a également le nouveau roman de Michel Bussy. Je vous dis pas tout, je veux pas déflorer la surprise, mais il arrive chez vous en Savoie d'ici quelques jours, Christelle.
3: Super, et ben merci beaucoup en tout cas.
0: Bon courage pour cette journée de travail et à très bientôt sur l'antenne d'ici.
3: Et à très bientôt, merci beaucoup, au revoir.
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0: Chaque jour ici, c'est pas vrai, votre rendez-vous anti-arnaque avec Valentin Bertrand qui débusque les entourloupes les plus perfides ce matin. Valentin, vous nous alertez concernant l'escroquerie à la carte SIM.
6: Vous êtes sur votre mobile et vous découvrez un SMS de votre opérateur. Il vous informe que votre carte SIM est périmée, qu'une nouvelle doit vous être envoyée. Pour ça, vous n'avez qu'une chose à faire, aller sur votre espace client et valider l'envoi. En plus, c'est pratique. Vous avez justement le lien pour accéder directement à la page de connexion. Vous entrez, identifiant, mot de passe. Et patatras, trop tard, vous n'êtes pas en fait sur votre compte, mais sur un site pirate. Alors, que peuvent-ils bien faire maintenant qu'ils ont ces informations, à part regarder vos factures? Eh bien, ils peuvent faire ce qu'on appelle un SIM swapping. En bon français, un détournement de carte SIM, comme une usurpation d'identité, mais avec votre numéro de téléphone. Les escrocs peuvent envoyer des SMS, lire ceux qui vous sont destinés. Plus dangereux encore, ils peuvent prendre la main sur la double authentification, ce code reçu par texto lorsque vous vous connectez sur un réseau social, un site de réservation de location de vacances ou encore votre application bancaire.
0: Et ces ardingues de plus en plus poussées nous poussent à nous méfier de tout. Mais alors, comment savoir quand un message provient vraiment de notre opérateur ?
6: La solution, et c'est valable pour les cartes SIM, les cartes bleues et globalement tous les SMS de ce type, c'est de ne pas cliquer directement sur le lien du texto. Vous ouvrez votre moteur de recherche, vous tapez le nom de votre opérateur pour trouver le site officiel, et là vous vous connectez à votre compte client. Là au moins, vous savez vraiment où vous êtes. Si en effet il y a un changement important dans votre abonnement, vous allez y trouver une notification ou un message. Dans tous les cas, il faut garder en tête, une carte SIM ne périme pas. Elles peuvent durer facilement 5 à 10 ans sans problème. On en change en général quand on passe à un téléphone plus moderne avec une taille de puce réduite.
0: Merci Valentin Bertrand. Et pour retrouver tous les liens utiles de C'est pas vrai, direction ici.fr à la page arnaque. Avant qu'il ne débarque en studio, Benoît Prospero m'a laissé un post-it à votre attention. Je m'exécute. Savez-vous pourquoi le pied de mouton s'appelle le pied de mouton?
2: Non.
0: Réponse ici, juste après Shakira sur votre radio locale.

0: est ensemble dès le matin. On ouvre grand les oreilles pour mieux écouter la nature avec vous, Benoît Prospero. Il vient de rentrer, Benoît Prospero, dans le studio pour un nouveau numéro du Monde Merveilleux du Vivant. Aujourd'hui, trois choses à savoir sur un champignon qui pousse partout en France. On le reconnaît à son chapeau cabossé, blanchâtre à orangé, et à ses aiguillons blancs sous le chapeau. Salut Benoît.
1: Écoutez, je n'aurais pas dit mieux. Et ce champignon, c'est le pied de mouton. Bonjour à toutes et tous. On va parler de noms, aiguillons et nutriments. Et donc, première chose à savoir, pourquoi le pied de mouton s'appelle le pied de mouton? Eh bien, sachez que son nom est probablement inspiré de la forme de son chapeau qui ressemble à une empreinte de pied de mouton, tout simplement. En tout cas pour les Français. Parce que, par exemple, les Anglais l'appellent Wood Hedgehog, autrement dit, le hérisson des bois. Car sous son chapeau, vous savez, les lames qu'on retrouve parfois chez les autres champignons, eh bien là, sont remplacés par de petits aiguillons blanc crème. Et à ce sujet, certains Français, eux, appellent aussi le pied de mouton l'oursin, toujours aussi à cause de ces aiguillons typiques cachés sous le chapeau.
0: Un champignon très animalier, donc.
1: Ah ben oui, on peut aussi le dire comme ça. Et sinon, deuxième chose à savoir, quel que soit le nom qu'on lui donne, sachez que le pied de mouton se déguste cuit et aussi parfois pour certains cru. Et pour en revenir aux aiguillons, notez qu'il vaut mieux quand même les retirer parce qu'ils peuvent apporter une certaine amertume au plat. À partir de là, on peut préparer ce champignon en poêlé, au barbecue, cuit au four, bouilli ou encore lacto-fermenté. Et pour le conserver, notez aussi qu'il vaut mieux couper des tranches épaisses car la chair de ce champignon est cassante.
0: Vous allez finir dans Top Chef, Benoît.
1: Eh bien, pas du tout. Et je ne suis pas non plus nutritionniste, mais je peux quand même vous dire, et ça c'est la troisième chose à savoir, que le pied de mouton, en plus d'être délicieux, est bon pour la santé. Sur le plan nutritif, c'est un champignon riche en certains minéraux, comme le fer et le potassium, et il contient aussi tous les acides aminés essentiels pour notre organisme. Et il aurait aussi des propriétés antioxydantes et antimicrobiennes. Le pied de mouton mêle donc l'utile à l'agréable, par les oreilles de l'hippopotame, le monde vivant est merveilleux. Et pour en savoir plus sur les plantes, les champignons ou encore les algues, eh bien rendez-vous sur lechemindelanature.com. Immense merci à Christophe de Audi, lechemindelanature.com.
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0: On reste dans la nature à 5h49 à la une de la presse. Ce jeudi, on parle des abeilles qui sont de plus en plus en danger.
3: Oui, cette semaine, le magazine La Croix, l'Hebdo consacre un dossier complet au déclin des abeilles. Notre invité, le journaliste qui a signé l'enquête.
0: Bonjour Pierre Béraud.
4: Bonjour.
0: Quels sont les différents dangers qui menacent aujourd'hui la survie des abeilles?
4: Aujourd'hui, en fait, les chercheurs parlent d'un cocktail de menaces parce que les abeilles font face à des dangers multiples. Alors, on a d'abord le frelon asiatique qui est considéré comme un des principaux prédateurs de l'abeille et qui est également le danger le plus médiatisé, je dirais, duquel on entend le plus parler. On entend aussi parler du varroa destructeur, donc il y a un petit parasite qui est moins connu mais qui est la première cause de mortalité des abeilles, qui s'implante à leur corps et qui les affaiblit jusqu'à les faire mourir. Donc voilà, toutes ces menaces contribuent à former ce cocktail qui met en péril l'existence des abeilles dans notre biodiversité.
0: Vous le mentionniez, le frelon asiatique, très médiatisé depuis quelques années. Qu'est-ce qui explique qu'il soit arrivé par chez nous au milieu des années 2000?
4: C'est le commerce international, en fait, qui l'a fait venir. Le premier cas français a été recensé dans le Lot-et-Garonne en 2004. Et c'est un horticulteur, en fait, qui commandait de la poterie en Asie du Sud-Est, qui a vu une reine de frelons asiatiques débarquer dans sa commande. Et à partir de là, la prolifération s'est effectuée parce que le sud-ouest de la France est très propice à la prolifération du frelon asiatique. Et donc, il a suffi d'une seule reine, en fait, pour que ce prédateur envahisse toute la France.
0: De quelle arme dispose-t-on pour combattre ces prédateurs, en quelques mots?
4: Pour parler du frelon, aujourd'hui, le principal moyen de lutter, c'est le piégeage.
0: Ça se piège comment, un frelon asiatique?
4: Ça peut se piéger avec une bouteille en plastique qu'on remplit d'un sirop sucré avec de la bière.
0: Un fruit en particulier dont il est friand, plutôt pêche, plutôt menthe?
4: Je sais que le cassis est beaucoup utilisé.
0: Et le cassis, évidemment. Et c'est pas le moins cher, ouais. Hein, d'ailleurs. Mais bon, si on peut venir à bout du frelon. J'en plaisante. Ouais,

0: Vous le disiez, c'est vraiment un prédateur qu'il faut prendre au sérieux.
1: Ah oui, tout à fait. C'est un prédateur impitoyable. Il reste en vol stationnaire devant les ruches et il attend que les abeilles sortent pour les dévorer et pour ensuite ramener la dépouille à ses larves pour les nourrir.
0: Face à tous ces dangers, comment les apiculteurs s'organisent-ils pour épargner leurs abeilles ?
1: Les apiculteurs, ils sont sur le pied de guerre, pour ainsi dire. Depuis 30 ans, en fait, on a assisté à vraiment une mutation du métier d'apiculteur. Là où avant, le métier était moins professionnalisé, l'apiculteur se contentait, je vais dire, de nourrir ses abeilles et de leur donner à boire. Maintenant, il est devenu un véritable vétérinaire. Il prévoit des traitements. La vie d'apiculteur est soumise à beaucoup plus de pression qu'il y a 30 ans.
0: Le silence des abeilles, un dossier à retrouver dans La Croix, l'Hebdo, cette semaine en kiosque. Merci Pierre Béraud d'avoir été des nôtres.
1: Merci à vous.
0: Une fois n'est pas coutume, ce matin on va apprendre le langage ado. C'est une des spécialités de Muriel Jordan, comme une interprète de cette langue qui parfois nous est étrangère, qui comme la mer, comme ça, au pied de la falaise, n'en finit pas d'avancer. C'est le lexique qui va prendre la main dans un instant, dans vos oreilles, dans ces tendances. Le temps d'écouter Renaud chez la mère à Titi, 5h53.

0: mère, son père, ou que vous n'avez aucun lien de parenté avec cet adolescent. Il y en a qui appellent, mais est-ce que tu appelles ta mère parfois frère? Parce que, tu sais, il y en a.
1: Sinon, après, ça dépend de chaque famille, mais moi, mes parents, ils sont assez bons délire, donc pour rigoler, je peux leur donner des surnoms comme ça, mais qui sont très, très jeunes pour rigoler. Et c'est marrant, mais sinon, non, c'est pas forcément le genre. Mais entre potes, on aime bien.
0: Cette mode d'appeler tout le monde frère touche toutes les catégories sociales, hein, les garçons comme les filles. C'est une manière de dire, tu comptes pour moi, et c'est réciproque. Donc c'est censé être gentil. Même les filles s'appellent frères entre elles. En résumé, si votre ado, il vous appelle frère, bah, c'est une manière de vous signifier une proximité, la puissance d'être frère.
2: Alors frère, il y a aussi un mot qui s'invite beaucoup dans le vocabulaire des jeunes, c'est goum.
0: Oui, et ça veut dire chagrin d'amour. On est dans le chagrin amoureux à l'ère numérique avec une jeune génération qui ne minimise plus sa douleur. Au contraire, elle la nomme, elle la partage, elle lui attribue un hashtag. En 2026, on partage son goût, hein. On s'autorise à vivre des ruptures. Et sur TikTok et Instagram, on voit défiler des vidéos parfois très touchantes avec des témoignages, des conseils pour se sortir de ce goût, hein. Ou même des idées de playlist pensées pour mieux gérer son petit cœur. Écoutez.
3: On s'est fini genre officiellement. En fait, ça m'a premier degré de briser le cœur et c'est un truc sur lequel je pensais que j'allais jamais m'en remettre, tu vois. Et c'est un parmi tant d'autres, genre. Et il y en a tellement d'autres.
4: Aujourd'hui, on va parler du gouma. Le gouma, pour ceux qui ne connaissent pas le gouma, c'est la peine de cœur. Et ça a fait un gros buzz sur les réseaux sociaux, donc on en a parlé pendant longtemps. Et moi, j'en parle beaucoup du gouma.
5: Les meilleurs sons pour le gouma, partie 2. J'ai deux spécialités dans la vie, le gouma, la musique, voilà. Donc je suis en train de vous faire une petite playlist pour les cœurs brisés.
0: Voilà, vous avez une vision de la tendance de vocabulaire ado été 2026. Vous allez pouvoir gérer une conversation avec eux le temps d'un été seulement, hein, parce que oui, dans 2 mois, il va falloir vous réadapter à d'autres nouveaux mots.
2: Merci Muriel Jourdan, et à demain Cyril.
6: Le gourmand, ne pas confondre avec le cumin qui est l'épice qu'on met dans le plat, évidemment.
2: Évidemment, c'est l'été, mais ça ne veut pas dire qu'il faut faire n'importe quoi. Cet après-midi, vous savez, 12e étape du Tour de France, une étape qu'on va pouvoir suivre en direct ici à partir de 13h30. Le circuit Nevers-Magny-Cours, Chalon-sur-Saône, toutes les demi-heures. Un point sur la course pour ne rien rater. En attendant, toute l'équipe d'ici matin nous rejoint. On vous souhaite une excellente journée. À demain.
7: Tout le monde est là, effectivement, je crois. On va faire l'appel. Louise Adélaïde.
8: Présente.
7: Voilà, tout à fait. Bertrand qui réalise l'émission. Elle est présente. Nadia est-elle présente? Elle est là, oui, on l'entend aussi. Ravi de vous retrouver, c'est ici Alsace. Comme chaque matin, l'actu locale, la musique, la bonne humeur, on est ensemble jusqu'à 9h. 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Un réveil aussi généreux avec votre radio. 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Merci d'avoir choisi ici Alsace.
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7: Le 16 juillet, je suis toujours un jour de retard. Le 16 juillet, jeudi, c'est ça. Et il est bel et bien 6h. L'actu, c'est avec vous, Louise Adélaïde. Sera-t-il encore possible de se soigner à l'UPAC dans les années à venir?
8: Les élus du Sungo craignent que non. Le centre médical et l'EHPAD devraient fermer ou déménager l'année prochaine, ce qui inquiète autant les maires que les habitants concernés. Ils se sont donc réunis hier à Buxwiller avec l'ARS et le gestionnaire du centre de soins, Pierre Blint, et le maire de Zondershof. Il est le premier à avoir alerté sur la situation, car il a déjà vu partir la gendarmerie et le bureau de poste. Il n'en peut plus.
10: On nous ferme tout, on n'a plus rien chez nous. C'est Alkirch, c'est Mulhouse, c'est Colmar. Et à un moment donné, pour aller à Alkirch de chez nous, nous on est toujours à 35 km. Ce que je te demande déjà, c'est qu'on ne soit pas mis toujours à la touche. Qu'on nous respecte et qu'on nous dise ce qui se passe. Parce que comme dit, s'il y a la solidarité des maires qui jouent, on a beaucoup plus de pouvoir que si les maires ne font rien. Si nous les maires, on monte au créneau, l'État aussi doit comprendre une fois que comme ça on ne peut plus continuer. Donc là, j'ai dit non, cette fois-ci, ça partira pas comme ça. Je veux me défendre, ça fait 37 ans que je suis maire, mais je me défendrait pour garder ce petit hôpital chez nous.
8: Et Kassem Kamouri Alami, le directeur du pôle Sud-Alsace de l'UGCAM qui gère ce centre, se veut lui rassurant.
11: Il n'y a jamais eu l'évocation d'une quelconque fermeture du site. Il faut clarifier la situation dans le sens où nous apportons une nouvelle solution au territoire. Nous passons de 25

0: 35 lits à 50 lits, ce qui veut dire que nous doublons le capacitaire sur le Sungo pour la prise en charge des soins médicaux et de rééducation. Donc j'ai presque envie de dire, il n'y a pas d'inquiétude à avoir, si ce n'est qu'à se féliciter qu'aujourd'hui, l'UGCAM est là pour développer ses activités, et elle n'est pas là pour se retirer du champ sanitaire.
1: Et si la décision est actée, les activités de soins médicaux et de réadaptation pourraient déménager à Alkirch donc d'ici la fin d'année prochaine. Lui a été héliporté au centre hospitalier de Metz, spécialisé dans la prise en charge des grands brûlés. Un homme a été victime d'un feu de friteuse chez lui hier midi à Bar. Les pompiers ont pu rapidement maîtriser l'incendie, mais la victime a été donc grièvement brûlée.
2: Des députés et des sénateurs planchent sur la question de la gestion de l'eau ce matin.
1: Dans le cadre d'une commission mixte paritaire sur la loi d'urgence agricole, cette loi prise après les manifestations monstres des agriculteurs il y a quelques mois. Plusieurs mesures sont très critiquées, dont celles concernant la gestion des pesticides et de l'eau. Ce qui intéresse beaucoup en Alsace, puisque nous sommes en alerte renforcée sécheresse, voire même en situation de crise. Les agriculteurs souffrent tout en pompant les réserves restantes. Une situation de serpent qui se mord la queue, Olivier Vogel.
3: L'arrosage tourne à plein régime dans les champs de maïs. La plaine d'Alsace a beau être installée sur la plus grande réserve d'eau potable d'Europe, cela n'empêche pas certains secteurs d'être en crise avec des rivières quasi asséchées. Mais pour Thomas Obrecht, le président des producteurs de céréales dans le Haut-Rhin, c'est un pur problème de gestion et de tuyaux.
4: On n'a pas un manque d'eau, on a un problème de gestion et en fait on ne voit pas d'action concrète se mettre en place. Il y a deux ou trois cours d'eau qui sont soutenus par le canal ou par l'île et qui n'ont aucun problème de niveau d'eau, pourquoi ne pas mettre en place des systèmes où on vient soutenir le cours d'eau pour qu'il ne tombe pas sec.
3: Mais cette solution, c'est le serpent qui se mord la queue pour Patrick Barbier, le vice-président du SDEA, le syndicat des eaux et de l'assainissement d'Alsace-Moselle.
5: Ce toit de la nappe a tendance à baisser à cause de la sécheresse, mais aussi, et c'est démontré par une étude récente du BRGM, par l'irrigation intensive qui a lieu dans toute la plaine d'Alsace. Conséquence, les cours d'eau d'origine fraîche sont tous en crise, c'est-à-dire quasiment tous à sec.
3: Avec des conséquences catastrophiques pour les poissons et les écosystèmes, la solution pour Patrick Barbier, c'est de passer de toute urgence à une irrigation raisonnée, plus ciblée et beaucoup moins gourmande en eau.
1: Et on parlera de ces solutions possibles pour trouver un modèle qui marche à la fois pour les agriculteurs et pour l'environnement avec le syndicat des eaux et de l'assainissement d'Alsace-Moselle à 7h45. Pas de quoi ramener assez d'eau, mais des orages localisés ont eu lieu hier soir en Alsace et ça va recommencer ce soir selon Météo Suivi Alsace. Ils sont accompagnés de risques de grêle et de vent fort ainsi que de ruissellement à cause des sols secs.
2: On fera la météo d'ailleurs dans un très court instant. 6h05 ici à Alsace. L'équipe de France affrontera l'Angleterre en petite finale de Coupe du Monde.
1: Et oui, puisque les footballeurs anglais se sont fait avoir par Léo Messi et les Argentins hier soir en demi-finale. Ils menaient tout le match d'un point. Mais les champions en titre ont marqué deux buts dans les dernières minutes de jeu et pendant le temps additionnel. La petite finale France-Angleterre, ce sera donc samedi soir à 23h. Et la vraie finale Espagne-Argentine, ce sera dimanche à 21h. En football toujours, Mike Penders quitte le Racing. Le gardien belge prêté un an à notre club a adressé un message émouvant à ses supporters alsaciens sur ses réseaux sociaux hier soir. Il remercie le club, ses coéquipiers et évidemment donc les supporters pour la belle aventure qu'il a vécue ici. Et les entraînements du Racing, eux, se poursuivent. La séance du jour est ouverte au public. Elle a lieu à 10h30.
2: Plus que deux jours avant le passage du Tour de France en Alsace.
1: Et comme vous le savez, ici Alsace met les petits plats dans les grands avec toute une série de vidéos et reportages sur l'étape entre Mulhouse et le Markstein. Et ce matin, on découvre donc l'histoire du col du Hague qui se trouve à 6 km de l'arrivée au Markstein. C'est un nouveau venu dans la grande boucle car il n'est n'était pas vraiment accessible avant, mais le goudron défoncé a laissé place à une cycloroute. Et Cyril Ast, le président de la communauté de communes de Saint-Amarin, a décidé d'en faire un col du Tour de France.
6: C'était le 16 avril 2021, il s'agissait encore de valider l'intérêt sportif pour cette ascension par la voie verte jusqu'au col du Hague. Et donc j'ai écrit un courriel en y mettant tout ce que je pouvais y mettre, c'est-à-dire le parcours, les pentes, les pourcentages, et puis aussi notre engagement dans le vélo sur le territoire. Et Christian, à ma grande surprise, deux heures après, il m'a appelé personnellement et on a eu un échange. Il m'a dit, écoutez, c'est fantastique ce que vous proposez, bien sûr, on est enchantés, on vous soutient dans cette démarche. Et on avait donc coché la dernière case de l'intérêt sportif pour faire cette ascension qui mène jusqu'au col du Hague. Et donc après, on a réalisé les travaux, donc 4 mois de travaux, 2 mois d'études au préalable. Et elle a été inaugurée en juin 2023, la veille de l'Alsacienne Cyclo. Et on aurait donc pu passer déjà en 2023, mais ASO ne valide pas un parcours sans que la route soit bitumée, ce qui explique qu'on y est seulement arrivé en 2026, mais c'est déjà très bien.
1: Et vous vous en doutez, Hubert, on n'allait pas laisser Luc Dreosto tourner.

0: ce sujet sans lui faire tester lui-même ce col à vélo. Mmh. Vous le verrez donc en cycliste et surtout en sueur en vidéo sur nos réseaux sociaux. Et du côté de la compétition, le peloton a battu un nouveau record de vitesse hier. Il a couvert les 160 km entre Vichy et Nevers à une allure de 50,9 km/h en moyenne. Le Norvégien Søren Varenschold a remporté le sprint final. Pogacar est toujours en jaune. Et puis la nouvelle étape aujourd'hui est propice encore au sprint entre Nevers et Chalon-sur-Saône, le tout en Bourgogne. Le départ est donné à 13h30. On le disait, des orages aujourd'hui. Mais
1: en fin de journée.
0: Dans la fin de journée, ouais.
1: Fin de journée, début de soirée, effectivement, pour ces orages, une perturbation orageuse sur toute l'Alsace et des averses localement orageuses, avec plus ou moins d'intensité, des rafales de vent sous ces averses qui pourraient frôler les 80-90 km/h. Avant d'en arriver là, on a une belle matinée en Alsace avec un ciel clair, avec un ciel dégagé, avec un ciel ensoleillé, des températures tout ce qu'il y a de plus estival et agréable. À l'image de chez Nicolas qui est à Soulseren, 18 degrés actuellement. 18 aussi du côté de Brunstadt pour Alain. Cet après-midi, on va grimper un petit peu côté mercure. Ça va être un peu lourd avant que les orages n'arrivent. 33 à Haguenau. À Mulhouse, vous aurez 32. À Saint-Louis, comptez 31. Pour Münster, du 28 en seconde partie de journée. À Aubernay, vous aurez 30.
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1: On vous laisse mettre en route tout gentiment, tout doucement. Ici Alsace, vous vous réveillez à l'instant, on espère que la nuit a été bonne. On est ravis de vous accueillir, l'actu locale, la musique, la bonne humeur. Voilà ce qu'on vous promet chaque matin. Daniel Balavoine, Mon fils, ma bataille, un grand, grand classique. C'est ça, votre radio de proximité.

0: Daniel Balavoine, mon fils, ma bataille, bon jeudi matin.
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0: Le 16 juillet, pour un été en pleine forme, nous sommes chaque matin avec le docteur Kirzek. Ses conseils santé arrivent dans un très court instant. Et à suivre ce matin, l'importance du sommeil. Pendant les vacances, c'est l'occasion de mieux dormir, car pendant la nuit, le cerveau fait le ménage. Une sorte de ménage estival, c'est ce que nous dira notre docteur. On écoutera aussi dans la prochaine demi-heure. Les Bee Gees, retour au milieu des années 70. Et puis, une nouveauté ici à Alsace, que l'on doit à Pierre Demar. Je pense à vous, ça vient tout juste de sortir, le chanteur belge Pierre Demar. On l'écoute avant 6h30.
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0: Ou encore au saut du lit. Ici Alsace à 6h14. Bonjour docteur Kirzek. Vos conseils santé, comme chaque matin et aujourd'hui le sommeil. Un sommeil très important, encore plus en vacances.
4: Bonjour à toutes et à tous. Activité passionnante, peut-être ma préférée. Moi, après la radio, évidemment, je veux parler de dormir, hein, du sommeil. Sommeil, c'est aussi le moment où votre cerveau fait son grand ménage de printemps ou d'été. Une récente étude parue dans une revue très sérieuse nous explique que pendant la nuit, votre tête se transforme en véritable station d'épuration. Et oui, oubliez l'image du cerveau qui s'éteint la nuit, c'est faux. Pendant que vous rêvez, que vous dansez la salsa en maillot de bain sur une plage, votre cerveau, lui, il est hyperactif. Mais pas n'importe comment, il se met en mode équipe de nuit, une équipe spécialisée, dirigée par un réseau appelé le système glymphatique. C'est un nom un peu barbare pour dire que c'est un réseau d'égouts du cerveau, finalement. On fait le ménage, ce système découvert par un neuroscientifique s'active surtout pendant la phase de sommeil profond, et sa mission, évacuer les déchets toxiques. Alors, on va me dire, mais quels déchets? Il y a deux protéines, la bêta-amyloïde et la protéine tau. Ça vous dit peut-être quelque chose, parce que ce sont elles qui s'accumulent et qui forment des plaques qu'on observe dans la maladie d'Alzheimer. Donc le système glymphatique, il agit comme un réseau pour éliminer ces protéines qui sont des facteurs de maladie d'Alzheimer. Donc il y a le liquide céphalo-rachidien, ce liquide qui baigne notre cerveau, ça va circuler, ça va rincer, ça va éliminer les toxiques. Et tout ça, ça se fait pendant la nuit.
0: Alors concrètement docteur, qu'est-ce qui peut perturber ce ménage de nuit et quels sont les symptômes qui doivent nous alerter sur la santé de notre cerveau ?
4: Tout ce qui fragmente votre sommeil ou réduit vos temps de sommeil profond perturbe le grand ménage. Ça veut dire quoi? Ça veut dire que le stress chronique, la dépression, les maladies cardiovasculaires, le vieillissement, mais aussi les médicaments et les somnifères mal utilisés ou trop longtemps, ou encore l'apnée du sommeil, tout ça, ça perturbe les fines ondulations cérébrales. Résultat, le nettoyage est moins efficace, les déchets s'accumulent et à long terme, c'est un risque de déclin cognitif et de démence. Alors attention, ça marche dans les deux sens. Un mauvais sommeil favorise l'accumulation des toxines, mais les premières lésions d'Alzheimer peuvent aussi perturber l'architecture du sommeil, c'est vraiment un cercle vicieux. On surveille donc une fatigue chronique, des réveils nocturnes, des difficultés de concentration, ou si vous dormez un peu trop la journée et pas la nuit, ou une irritabilité, tout ça, ça peut vouloir dire que votre sommeil est de mauvaise qualité. Donc si vous cumulez plusieurs de ces signes, surtout après 50 ans, parlez-en à votre médecin, il pourra faire un bilan sommeil, voire un enregistrement du sommeil. Et puis sinon, les conseils pratiques pour bien prendre soin et bien nettoyer la nuit, c'est régularité, une grotte, faut faire une chambre noire un peu fraîche, stop aux écrans une heure avant de se coucher, et on évite les excitants, caféine, alcool ou les gros repas le soir. Allez, bon été, bonne santé, à l'écoute d'ici bien sûr.
0: Et reposez-vous bien, vous l'avez compris, merci. Merci beaucoup docteur Kirzek. À Vaslon, 19,9 ce matin, c'est Chippy qui nous envoie ce message. Les températures vont grimper jusqu'à 30, 33 à Guenot au plus fort de l'après-midi. Des orages annoncés aussi en fin de journée. Les Bee Gees.

0: Les Bee Gees en ce jeudi matin, le 16 juillet. Ravi de vous accueillir, il est 6h20.
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0: Et il y a comme un air de fête, un air d'anniversaire sur fond de musique classique. Dans une petite semaine, du 22 juillet au 9 août, débutera Musique Alta, festival de musique classique qui fête cette année ses 30 ans. Et à la baguette, notre Alsacienne formidable. Bonjour Florence Lab.
3: Bonjour Hubert.
0: Co-directrice de Musique Alta et co-fondatrice. Vous êtes originaire de Colmar. Avant de parler de Musique Alta et de son 30e anniversaire, Florence, expliquez-nous, vous, votre relation à la musique classique, elle vous est venue à quel âge ?
3: Dès l'âge de 6 ans.
0: Par quelle façon ? Par quel biais ?
3: Alors j'ai commencé très tôt. Maman faisait du piano et est une excellente pianiste. Et nous a inculqué, j'ai toujours entendu le piano et c'était tout à fait naturel de commencer au piano. Et puis à 7 ans, je me suis mise au clavecin.
0: C'était pour vous une obligation ou ça a été un échappatoire ?
3: Je dirais un très grand plaisir. La musique, pour moi, c'est toute ma vie.
0: Et pourquoi ?
3: C'est difficile à exprimer, je ne pourrais pas m'en passer. Ça n'est pas non plus une addiction, mais c'est véritablement quelque chose qui remplit ma vie. Et c'est pour ça que cette transmission à travers Musique Alta, que je partage avec Francis Duroy, était extrêmement importante. Transmettre ce que j'arrive à ressentir quand il y a de la musique.
0: La musique classique que vous jouez, que vous écoutez, c'est vous en jouez quotidiennement, vous l'écoutez quotidiennement, plusieurs heures par jour, vous jouez plusieurs heures par jour. C'est quoi votre rythme à vous, Florence ?
3: Alors mon rythme depuis 30 ans, c'est aussi beaucoup de travailler autour de l'événement. On va dire que du côté de Francis Duroy, qui est plus dans la direction artistique, ça va être travailler 3 à 4 heures par jour.

0: de mon côté, je peux me mettre 3 à 4 heures au clavecin, mais c'est plus l'organisation qui va me tenir, on va dire. Musique Alta, c'est un énorme paquebot.
1: Un paquebot qui célèbre cette année son 30e anniversaire. On est dans le pays de Roufac, vignobles et châteaux. Quand vous regardez dans le rétro, en 96, quand tout se lance, ça se passe comment, Florence?
0: Écoutez, on est presque dépassé par le succès qu'on a, c'est-à-dire qu'on se demande si toutes ces voitures, tout ce public dans l'église, c'est vraiment pour nous, s'ils ne se sont pas trompés. C'est vrai que je garde l'image de cette église des trois épis pleine.
1: Vous pensez pour y croire à ce moment-là? Vous faites un événement et enfin Musique Alta se lance. Vous n'imaginiez pas que ça puisse rassembler autant?
0: Non, parce qu'en fait, on avait commencé officieusement en 1994 avec les rencontres musicales du Canton Vert. En 96, on change de nom, on se professionnalise un tout petit peu. On s'appelle donc Musique Alta, Alta pour la hauteur. Et puis, ce premier concert, non, on n'imaginait pas qu'on allait recevoir autant d'étudiants pour l'académie, ni autant de public pour le festival. C'était le début d'un pari, en fait. On savait qu'on aurait encore beaucoup de travail, mais c'était complètement fou pour nous.
1: Musique Alta, aujourd'hui, c'est quoi? Pour celles et ceux qui ne connaissent pas le festival, j'entends. Comment ça se déroule? Qu'est-ce qu'il a de particulier, ce festival?
0: Il a de particulier qu'il est adossé à une académie internationale qui reçoit 400 étudiants par an. Et la particularité, effectivement, c'est son ouverture à sortir, en fait, cette musique classique, élargir ce champ pour parler à tout le monde, pour transmettre au maximum cette musique qui est, quel que soit le style, extraordinaire.
1: Merci beaucoup, Florence Slab, Musique Alta. On reprécise les dates du 22 juillet au 9 août. Un grand merci, Florence. 6h24, c'est ici Alsace. Lui, il sera en Alsace le 6 novembre prochain à la laiterie de Strasbourg. Le voici, Pierre Demar, avec son tout dernier titre, Je pense à vous.

0: quelques jours, quelques semaines, je pense à vous. Pierre Demar sur votre radio ici Alsace. Pierre Demar le 6 novembre prochain à la laiterie de Strasbourg. Merci de nous avoir rejoints. Que vous réserve cette journée de jeudi? Dans une minute, c'est l'horoscope.
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0: 6h28. Bonjour Catherine Viguier. Une tendance agréable pour qui en ce jeudi 16 juillet?
5: Pour vous les lions, et ça bouge pour tous.
6: Bélier, toujours du mouvement pour votre petit cœur, avec des émotions fortes en vue.
7: Taureau, le foyer est au centre de vos préoccupations, chez vous, ailleurs, vous allez assurer.
8: Gémeaux. Alors quelque chose d'encourageant se passe, vous le devez à votre curiosité, à votre envie d'aller de l'avant.
9: Cancer, vous auriez envie de lui offrir la lune afin qu'il ou elle ne voit que vous.
10: Lion, vous êtes au premier plan en société et pourtant il vous manque quelque chose ou quelqu'un.
11: Vierge, si vous êtes un peu noué, vous allez très vite retrouver la joie de vivre, on vient à vous.
12: Balance, vous êtes apaisé grâce à une personne qui fait votre bonheur ou avec en vue une fête à venir.
13: Scorpion, le bienfait de ce jour, c'est une réponse que vous attendiez qui vous en dit plus sur votre avenir.
14: Sagittaire, jolie journée, vous avez mis les voiles et vous profitez pleinement d'un lieu ou d'une personne.
15: Capricorne, la sensualité sera de mise, une activité qui vous aide à mieux vous connaître aussi.
16: Verseau, grâce ou à cause de quelqu'un vous évoluez, tout échange est porteur positif.
17: Poisson, une note de fantaisie apporte à ce jour de l'espoir et le sourire sur vos lèvres.
18: Et pour nous tous, c'est décidé, on réalise l'œuvre de sa vie.
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0: Allez, 6h29, dans la prochaine demi-heure, on vous propose d'écouter Maxime Le Forestier. Il y aura aussi du Eros Ramazzotti. Et puis du Marc Lavoine avec Catherine Ringer. Merci d'avoir choisi ici Alsace. On vous souhaite un excellent jeudi matin. Place aux 90 secondes, le tour de l'actu en France et dans le monde. C'est avec vous, Cyril Ardot.
19: 31 départements sont en alerte orange canicule aujourd'hui. 15 départements sont en vigilance orange aux orages, notamment en Bourgogne-Franche-Comté et en Auvergne-Rhône-Alpes. Hier soir, des orages ont fait des dégâts. 17 000 foyers privés de courant dans la Sarthe, la moitié toujours concernée ce matin. Des inondations en Mayenne ou en Ardèche. Deux suspects mis en examen pour l'incendie de Fontainebleau. Parmi eux, un sapeur-pompier de 18 ans placé en détention provisoire. Il a avoué avoir déclenché un feu avant de finalement revenir sur ses aveux. Emmanuel Macron est attendu ce matin en Seine-et-Marne alors que l'incendie qui a parcouru 2000 hectares est fixé mais pas éteint. Et Jérôme Barella mis en examen hier pour meurtre et viol sur mineur de moins de 15 ans. Le principal suspect dans l'affaire Liana était jusque-là mis en examen pour enlèvement et séquestration. Un grand texte pour la présidente de l'Assemblée nationale Yael Braun-Pivet quand le LR François-Xavier Bellamy dénonce une régression incroyable. Après 2 ans de parcours législatif, les députés adoptent définitivement la loi sur la fin de vie qui introduit notamment une aide à mourir sous certaines conditions. 17 500 défaillances d'entreprises comptabilisées au deuxième trimestre de cette année. C'est une hausse de 5% par rapport à la même période de l'an passé. La région Occitanie est celle qui en aura enregistré le plus. La France face à l'Angleterre samedi pour le match pour la 3e place du mondial de foot. Les Anglais battus hier soir 2-1 par l'Argentine en demi-finale au terme d'un match complètement fou. L'Albi Céleste a renversé la vapeur dans les dernières minutes et rejoint donc l'Espagne en finale.
20: Comment comment se soigner et prendre soin de ses aînés dans le Sungo? La question devient de plus en plus pressante alors que le centre médical et l'EHPAD de Lupar sont menacés de fermeture d'ici l'année prochaine. Les élus prennent donc les devants et préparent les habitants à une possible mobilisation. Ils ont d'ailleurs mené une réunion publique hier à Bouxwiller en présence de l'ARS et de l'UGCAM qui gère le centre de Lupar. Raphaël Benabdelmoumen y a participé.
21: Depuis que le bruit court, que le centre médical et l'EHPAD de Lupar pourraient fermer, Caroline Gudwiller, présidente de Partage Sebval, association de soutien aux personnes âgées dans le Sungo, est régulièrement interpellée.
22: Mais qu'est-ce qu'on va faire? Où on va mettre nos aînés? Où on va mettre les gens à la sortie des hôpitaux pour une rééducation ou n'importe? C'est pas possible ça.
21: Sa crainte qu'il n'y ait pas de place pour tout le monde.
22: Il n'y a rien dans le coin, il n'y a rien du tout. Vous vous rendez compte, la population devient de plus en plus vieille. Qu'est-ce qu'on va faire de tout ce monde-là?
21: C'est justement pour répondre à la demande que les 25 lits de soins médicaux et de réadaptation doivent déménager, explique Kassem Kamouri Alami, le directeur du pôle Sud-Alsace de l'UGCAM, car le bâtiment de Lupar est trop vieux.
23: Nous sommes dans l'impossibilité aujourd'hui, ne serait-ce que de bouger un mur porteur ou de toucher aux fondations pour se projeter sur des extensions ou autres.
21: Or, l'objectif, c'est de doubler le nombre de places en rééducation.
23: Avec une relocalisation de l'offre sur l'établissement de Saint-Mauran à Kirch.
21: Rien n'est décidé, c'est encore une hypothèse de travail, assure-t-il. Quant à l'EHPAD, il n'est pas menacé.
23: C'est pas du tout une option aujourd'hui qui a été évoquée. L'objectif est de rester sur le territoire.
21: En augmentant la capacité jusqu'à 80 lits, c'est une des pistes envisagées. Élus, agences régionales de santé et prestataires de soins doivent se retrouver à l'automne.
20: Et si la décision est actée, les activités de soins médicaux et de réadaptation pourraient donc déménager d'ici la fin d'année prochaine à Altkirch.
0: Il est 6h33 dans le journal de 7h.
20: Et bien, on fera connaissance avec Framboise, une randonneuse un petit peu particulière puisque c'est un petit chat.
0: Pardon.
20: Elle parcourt les Vosges alsaciennes depuis près d'un mois avec son maître Norman, un Suisse de 35 ans. Et tout est documenté en vidéo. Il y a quand même pas mal de gens qui les suivent. Et vous pouvez donc déjà découvrir ces deux compères sur ici.fr dès maintenant. Il fait beau aujourd'hui. Enfin, il fait beau en journée.
0: Ce matin, il fait beau effectivement. Un ciel clair, un ciel dégagé, un ciel ensoleillé, mais cet après-midi, ça va se gâter. Les nuages vont devenir plus fréquents, ils vont donner quelques averses. Des averses qui, ce soir, deviennent localement orageuses. Ce soir, sous les orages, des rafales de vent qui pourraient atteindre les 80-90 km/h selon les prévisions de Météo France Alsace. On a 18 ce matin à Regisheim. Le ciel chez Pascal est encore un peu nuageux. On a attendez que je lise le message de Geoffrey, du 22 à Utenheim et du 19 à Mulhouse pour Stéphane. Mulhouse qui accueille, vous le savez, la grande boucle ce samedi. Le départ en tout cas. Soyez prévoyants, c'est-à-dire que je pense, et c'est même sûr, il y a pas mal de routes barrées, de zones où il n'est désormais plus possible de stationner, où il ne sera plus possible de stationner. Pensez à déplacer la voiture et à être sur une place où la fourrière ne va pas intervenir. Voilà, soyez prévoyants et vigilants.
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0: Du Maxime Dufort. Oh là là.
20: Le docteur Kierzé qui disait quoi? Bien dormir, c'est ça?
0: Mais je crois qu'il a tout à fait raison. Quand on dort peu, et ben résultat, on sait pas dire Maxime Le Forestier, vous voyez. Alors on se concentre, Maxime Le Forestier. Bon début de journée.

0: matin, bon réveil au son de Maxime Le Forestier, ici Alsace.
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0: Tenez, que faire de votre week-end? Il y a le Tour de France ce samedi, on l'a dit il y a quelques secondes, au départ de Mulhouse, arrivé au Markstein, événement avec ici Alsace. Vous ne raterez rien de cette étape, c'est promis, en direct dès 7h. Mais il y a aussi plein d'autres événements ce week-end. À 7h, moins 10, Piernus nous en donnera 3. Il y a la guinguette à Guebwiller, la fête de la moisson à Stotzheim et le Festibraun à Balbronn. Les explications, ce sera dans les 3 plus de Piernus. Pourquoi votre chat gratte frénétiquement les bords de sa litière? Ça, c'est une question à laquelle va répondre le docteur Fabin, notre vétérinaire. Est-ce un sursaut de folie? Est-ce une envie gratuite de vous réveiller en pleine nuit ou tout simplement le plaisir de faire du bruit? La réponse à suivre avec notre véto. Repos, sieste, amis, soirée, barbecue, repas qui s'éternisent, c'est ça l'été. Et l'été, chacun a ses petits plaisirs. On découvre les vôtres chaque matin au micro ici Alsace de Laurent Weisskopf.
3: Il y a la fête de la bière là, Chilic aussi, les brasseurs, il y a Robin Leon qui joue aussi. Et forcément c'est des lieux de rencontre. Ouais, moi c'est Xavier, mon petit plaisir de l'été, c'est les fêtes de village. Fête traditionnelle, là il y a la fête du Minster à Rosheim. Tarsheim et Minster, tout autour du Minster, les vignerons du coin, voilà. Entre amis, en famille, pour partager du monde et rencontrer un peu tout le monde qu'on connaît aussi. C'est un peu l'ambiance traditionnelle, la musique et tout, c'est un peu plus convivial.
4: L'ambiance guinguette.
3: Ouais, c'est ça, l'accordéon et tout.
4: Vous avez le choix finalement en Alsace.
3: Ah oui, il y en a plein, dans tout plein de villages. Là, je vous ai parlé de la fête du Minster, il y a la fête de la bière, là, à Chilic aussi, les brasseurs, il y a Robin Leon qui joue aussi. Voilà, quoi, on est content de le revoir. Après, on les fait pas tous, ça dépend. Moi, j'aime pas trop le sucre, donc j'aime bien quand c'est sec, quand c'est direct. Riesling, j'aime beaucoup, j'aime bien les pinot gris. Voilà, quoi, un peu de fraîcheur.
4: Et une bonne tarte fondée.
3: Et une bonne tarte fondée.
4: Comment vous la mangez, vous, la tarte fondée?
3: Ah ben, à partager, forcément. Après, on commence par une traditionnelle et on fait tourner. Puis gratiner, puis nos minsters, voilà. Et après, on finit avec une pomme. Et ça dépend de l'alcool qu'on met dessus. Hein, ouais, c'est toujours la qualité. Après, la cannelle et tout, ouais. C'est fromage pan sucré. Ouais, un peu
0: tarte flambée, quoi. Vous voyez, un petit coup de briquet dessus et puis fou, et petite flamme. Vous voyez ce dont il s'agit?
5: Oui, je vois. Ouais. Une tarte flambée crêpe Suzette, quoi.
0: Exactement, mais version alsacienne. Vous avez tout compris. Merci pour ces petits plaisirs de l'été. C'est signé Laurent Weisskopf et c'est en écoute sur l'appli ici.
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0: 6h42. Si vous avez un chat à la maison, vous l'entendez parfois vigoureusement gratter le plastique du bac de sa litière et c'est souvent en pleine nuit, ce qui est forcément un peu dérangeant. Bonjour docteur Fabin, vous êtes notre vétérinaire. Pourquoi un tel comportement?
8: Eh bien, c'est en fait un instinct de survie très primitif. Dans la nature, le chat, c'est un chasseur, mais aussi une proie. Et c'est un maniaque de la discrétion. Il enfouit méticuleusement ses excréments pour masquer son odeur et ne pas attirer les grands prédateurs. S'il gratte frénétiquement les parois en plastique de son bac, ce n'est pas pour se faire les griffes. C'est qu'il considère que son odeur est encore trop présente. Souvent, cela arrive quand la litière est insuffisante en profondeur et qu'il ne peut pas creuser un beau trou ou si le bac est sale et saturé d'urine. Comme il n'arrive pas à obtenir le résultat qui lui plaît, il s'acharne sur les murs autour pour tenter de recouvrir par tous les moyens. C'est un appel à l'aide sur l'hygiène de ses toilettes.
0: Et est-ce que ce grattage frénétique peut aussi être le signal d'un problème médical urgent?
8: Eh oui, c'est même le premier symptôme d'une urgence absolue. Si vous voyez votre chat entrer et sortir de la litière toutes les 10 minutes, gratter frénétiquement, se positionner, forcer en poussant, et qu'il n'y a que quelques gouttes de sang ou rien du tout, ce n'est pas de la constipation. C'est très probablement une obstruction urinaire ou une grosse cystite. Des petits cristaux bloquent son urètre, c'est le canal par lequel il urine, exactement comme les calculs rénaux. Sa vessie se remplit, gonfle et le fait atrocement souffrir. Si elle n'est pas vidée rapidement par un vétérinaire, votre chat fera un blocage rénal mortel.
0: Et si nous ne sommes pas dans une situation d'urgence vétérinaire, comment aménager son coin toilette pour qu'il arrête de gratter les murs de son bac?
8: Alors il faut repenser entièrement ses toilettes selon ses règles à lui. Virer immédiatement le couvercle si vous avez un bac fermé. Sinon pour lui c'est une prison qui concentre les odeurs. Ensuite, la profondeur compte. Mettez au minimum 6 à 7 cm d'épaisseur de litière non parfumée. S'il a assez de matière pour enfouir correctement, il arrêtera de gratter le plastique. Et enfin, le bac doit être gigantesque. La règle, c'est que le bac doit faire une fois et demi la taille de votre chat, du nez à la queue. S'il est replié en deux pour tourner sur lui-même, il va inévitablement gratter le bord par manque de place. Et bien sûr, nettoyez la litière tous les jours, sans aucune exception.
0: L'expertise du docteur Fabin, notre veto, c'est tous les matins, c'est sur votre radio ici à Alsace. Ici à Alsace, c'est la musique, c'est le d'Eros Ramazzotti. C'est bien dit, hein? Ouais, j'ai forcé un peu.
5: J'ai été impressionné.
0: Cosé de la vita. Ah, un voyage, un voyage.

0: Roger Della Vita et Eros Ramazzotti ici à Alsace à 6h49. Je vous rappelle que le festival des Alpagas Bleus débute en ce jeudi 16 juillet. C'est au château des Rouens. C'est à Saverne que tout cela se déroule à partir d'aujourd'hui et jusqu'à samedi. Un événement avec ici Alsace.
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0: Pierre Nuss, bonjour.
3: Good morning, Hubert. Salut, Bissom.
0: Comme chaque matin, vos 3 plus. 3 infos pratiques, locales, utiles et sympas. Ce matin, 3 idées de sortie pour notre week-end. On va où pour commencer?
3: Direction Carville, Guebwiller, ce 17 juillet à 21h30 pour les Nocturnes de la Guinguette. Une belle opération qui revient tous les vendredis de cet été aux Dominicains de Haute-Alsace. Le trio 80s Revisited s'empare de l'espace Guinguette ce vendredi. Attention, vous oubliez tout de suite le kitsch et les vieux clichés des années 80. Hortung ici, on fait dans le live élégant et puissant. Le groupe va vous faire danser en puisant directement dans le répertoire de figures majeures de la décennie, des Polaroid, des Walkman et des Pins, avec au programme musical U2, Dépêche Mode, In Excess ou encore Eurythmics. De quoi vous rappeler de sacrés souvenirs. Côté pratique, sachez que l'événement est entièrement gratuit et que le site dispose d'un accès adapté aux personnes à mobilité réduite. Alors, vous êtes prêts à remonter le temps avec les Dominicains?
0: Vous nous proposez un autre saut dans le temps, Pierre, ce matin, mais celui-ci un peu plus loin.
3: Oui, parce qu'on avait déjà des maïdrechers, des moissonneuses batteuses dans les années 80. Alors, bloquez votre dimanche 19 juillet. Dès 11h, la commune de Stotzheim vous invite à sa traditionnelle fête de la moisson et des métiers d'antan. Une journée festive qui va se dérouler au Waldel, littéralement la petite forêt, du côté de Lehlenkessel. Ils vont vous replonger le temps d'une journée en plein cœur des années 1900. Au programme, des animations toute la journée, des activités d'autrefois pour les grands et les petits. Ne manquez surtout pas le clou du spectacle, le départ des moissonneurs vers les champs, prévu aux alentours de 14h. C'est un bon plan, l'entrée à l'événement est entièrement gratuite et pour vous régaler, une restauration simple et champêtre est prévue sur place.
0: Et enfin, ambiance guinguette à Balbronn.
3: Paul Vray, une charmante commune sur la route des vins entre Molsheim et Vasselon. Vous cherchez le plan parfait pour votre samedi soir, alors bloquez la date 18 juillet. Dès 17h, la musique folklorique du village vous attend aux abords de la salle du Fraunhof pour lancer la toute première édition du Festibronn. Au menu, une ambiance faite d'été guinguette ultra chaleureuse. Vous pourrez vous défier en famille ou entre amis autour de jeux en bois traditionnels, le tout en musique. C'est l'orchestre Liberties qui lancera les festivités avant de laisser place à 20h au show cuivré et survolté de SM Brass. L'entrée est entièrement gratuite et pour vous régaler, l'équipe a tout prévu. Boissons fraîches, petits plats maison dans le style street food et les incontournables flammekueh, les tartes flambées bien sûr. Alors, prêt à guincher jusqu'à minuit? Toutes les infos sont sur musicbalbronn.fr.
0: Vous avez l'embarras du choix. Merci Pierre de cette shortlist, de cette courte sélection. En plus, je regarde les prévisions du week-end. D'un point de vue météo, on est pas mal. Hein. On n'aura pas trop chaud, que ce soit samedi ou dimanche. Et le ciel, normalement, sera assez lumineux et assez ensoleillé. Passez une belle journée de jeudi, en tout cas. Merci d'avoir choisi ici Alsace. Qu'est-ce que t'es belle, c'est Marc Lavoie.

0: 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Catherine Ringer, Marc Lavoine sur votre radio ici Alsace. Du Johnny après 7h, on écoutera aussi David Bowie ou encore Lily Cube. Il est 6h55. Rejoignez-nous sur WhatsApp si vous souhaitez nous donner la météo que vous avez à la maison. L'image de Pascal qui est à Colroy-la-Roche. 17,8 ce matin. Belle journée à tous, nous écrit Pascal. Vincent nous écoute depuis la Belgique. Ça, c'est la magie de l'application ici. Vous pouvez nous écouter où vous voulez et où vous soyez, à Charleroi en l'occurrence. Vincent nous embrasse et nous souhaite une bonne journée. Et puis Ferdinand, lui, est à Célestat. C'est avec un ciel couvert et 21 degrés que je vous dis bonjour et que je vous souhaite une bonne journée. Bise. Bise à vous également, Ferdinand. 03 88 25 15 15, c'est le numéro de votre radio ici à Alsace. On vous dit à tout de suite.
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1: 6h58 à la seconde près. Bonjour à vous qui nous rejoignez pour apprendre l'alsacien comme chaque matin. C'est avec vous Jonathan Valguete-Morieux. Quel est le mot de ce jeudi matin?
2: Que de mon Ubisoft, salut du. On a beaucoup parlé toute cette semaine du vélo, du mot autour du vélo, et il y a quelque chose d'important que j'ai oublié de dire, et c'est d'être un maximum que possible sur la piste cyclable. La piste cyclable, en alsacien, on peut dire vélovaille, le chemin de vaille, vélo, ça va, hein, donc le chemin pour les vélos, la piste cyclable. Ou de vélopone, c'est comme la autobahn, l'autoroute, là c'est la véloroute, de vélopone, c'est pour les vélos. Et elles sont généralement délimitées par de vélostreife, la bande cyclable, hein, avec la peinture de streife, le trait qui délimite la piste. Pour pouvoir pédaler en toute sécurité, surtout à l'endroit prévu pour pédaler, sur la piste cyclable, ouf de vélopone. Et ça évitera surtout que des piétons viennent sur votre chemin, ou que vous allez dans le leur, ou encore autre chose sur la route. Enfin bref, comme chante l'autre, chacun sa route, chacun son chemin. Restez bien, mettez me vélo, ouf me vélo vaille, sur la piste cyclable.
1: Et passe le message à ton voisin, comme dirait l'autre. Merci beaucoup Jonathan. La 14e étape de la Grande Boucle, le 18 juillet, Mulhouse, le Markstein. C'est ce samedi, matinale spéciale dès 7h sur votre radio ici Alsace. Et puis à 9h, nous serons en direct de Mulhouse, dans le village départ de Mulhouse. On sera aussi en fin de journée à l'arrivée au Markstein. On va passer une journée absolument géniale au rythme des coureurs. 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
1: Jeudi 16 juillet, ravi de vous accueillir ici à Alsace. Il est 7h. L'actu en Alsace, Louise Adélaïde Boinard. Comment concilier sécheresse et agriculture?
3: C'est la question douloureuse qui doit être mise sur la table alors qu'une partie de la plaine d'Alsace est en alerte renforcée sécheresse et même en situation de crise. Notre région est pourtant installée sur la nappe phréatique, la plus importante d'Europe. Mais la sécheresse met à mal les rivières et l'irrigation massive des champs de maïs, par exemple, la déstabilise. Thomas Obrecht est le président des producteurs de céréales dans le Haut-Rhin. Il est également en charge de la question de l'eau à la Chambre d'agriculture et pour lui, une meilleure gestion permettrait de maintenir les niveaux des cours d'eau sensibles.
4: Chez nous, dans la plaine d'Alsace, on a effectivement un souci de pluviométrie. Donc, il n'a pas beaucoup plu les dernières semaines et derniers mois. Et donc, on a dû compenser, que ce soit pour les cultures de blé, cultures de maïs, de soja, de betterave, par de l'irrigation dans la plaine. On a de la chance, on n'a pas un problème de quantité d'eau disponible. Ici, dans le centre Alsace, on a quand même 100 à 150 mètres d'eau sous nos pieds. Et la nappe a bougé de quelques centimètres, quelques dizaines de centimètres. Donc, il n'y a pas un problème de ressources, c'est réellement un problème de gestion de l'eau.
5: Il y a des secteurs où c'est plus tendu.
4: Effectivement, on a le secteur du Ried central Alsace où il y a plus de tension. C'est un secteur où la nappe elle est très proche, 1 ou 2 mètres, et c'est cette spécificité là qui fait qu'on a ces restrictions parce qu'il y a des rivières qui sont connectées à la nappe, chose qu'on n'a pas ailleurs. Vous allez au plein milieu de la Harpe entre Colmar et Mulhouse, la nappe elle peut être à 10, 15, 20 mètres de profondeur, donc elle n'a aucune relation avec les rivières avoisinantes.
3: Et selon le ministère de l'Agriculture, la baisse de rendement des cultures de blé pourrait atteindre 10% à 20% dans certaines régions et 30% pour le maïs à cause de la sécheresse. Cette question du rapport entre agriculture et eau est débattue ce matin en commission mixte paritaire au Sénat. Les élus étudient le projet de loi d'urgence agricole, un projet très critiqué par les associations environnementales notamment, car il permet la réintroduction de certains pesticides et affaiblit la protection des zones humides.
1: Le Haut-Rhin est en vigilance orange orage.
3: Des orages qui ne vont pas résoudre le problème de sécheresse car les pluies vont ruisseler sur les sols secs. Hier, les premiers éclairs et coups de tonnerre ont déchiré le ciel alsacien, privant d'électricité le secteur d'Egbolsheim vers 22h. Ce soir, Météo Suivi Alsace prévient que des averses de grêle peuvent venir, on vous en dit plus, en fin de journal lors de la météo. En attendant ces orages et la baisse des températures, la pollution à l'ozone, elle, se poursuit aujourd'hui selon Atmo Grand Est. L'indice de qualité de l'air est encore mauvais. Un habitant de Bar a été héliporté au centre hospitalier de Metz hier midi, grièvement blessé après un feu de friteuse chez lui. Il est pris en charge au service des grands brûlés.
1: Le Secours populaire du Haut-Rhin a besoin de votre aide.
3: Il recherche des locaux sur le secteur de Colmar pour pouvoir accueillir ses équipes de bénévoles et développer

0: coupé des espaces solidaires. Il fait donc appel à votre générosité pour lui prêter temporairement ou plus longuement des locaux vacants. L'aide sociale qui se maintient aussi tout l'été à Strasbourg. Des paniers repas vont être distribués par la ville, la préfecture et plusieurs associations plus précaires. Ces distributions auront lieu tous les midis, du mercredi au dimanche à la Fabrique du Théâtre. Et près de 18 000 repas traiteurs et 10 000 colis complémentaires avaient été distribués l'été dernier.
1: Les cyclistes alsaciens préparent le passage du Tour de France au Markstein.
0: Et le col du Hague n'a plus de secret pour les licenciés du club du vélo club de Molo. C'est la première fois que ce col intègre un circuit de la grande boucle. Alors pour être sûr que les 6 km fraîchement goudronnés et transformés en cycloroute soient aptes pour les stars du peloton samedi, Luc Driosto a fait la montée en avant-première avec les jeunes sportifs.
2: Malone, 8 ans et demi, est fan de
3: Pogacar, Van Der Poel.
2: Il a grimpé pour la première fois le très pentu col du Hague.
3: J'ai mal aux jambes. C'était super dur. C'est très joli. On voit le grand ballon.
2: Thomas, 13 ans, lui ne jure que par Paul Sexas, à peine plus âgé que lui.
4: Faire un Tour de France à 19 ans, je trouve qu'il a beaucoup de courage.
2: Du courage, il en a fallu aussi à Thomas pour dompter ce col du Hague.
4: C'était bien, un peu dur vers la fin. Je suis quand même assez content de moi. Et merci à tous ceux qui m'ont encouragé dans la montée.
2: Ces jeunes font partie de l'école de VTT du Vélo Club de Molo, le seul de la vallée de la Ture. Il ne compte plus de compétiteurs sur route. Son président, François-Thierry Cato.
5: Quand il y a des compétitions qui sont organisées aujourd'hui, quand on regarde le véloroute, ce sont des problèmes de nombre, ils ne sont pas grand-chose. VTT encore un peu plus, quoi. Moi, je me rappelle, il y a 25 ans au Vélo Club, tous les jeunes faisaient de la compétition, et les jeunes et moins jeunes. Aujourd'hui, sur 35 jeunes, on a 5 compétiteurs, quoi. Les gens, aujourd'hui, c'est plutôt le plaisir.
2: François-Thierry Cato espère que le col du Hague, goudronné depuis 2023 et emprunté pour la première fois par le Tour de France, fera naître quelques vocations.
5: On est tranquille sur la route, il n'y a pas de circulation. Surtout la deuxième partie qui est uniquement réservée au vélo. C'est super pour la balade, quoi.
2: Fondé en 1987, le Vélo Club de Molo a compté au maximum une centaine de licenciés, contre une soixantaine aujourd'hui.
0: Cette montée a été filmée, elle sera disponible en vidéo sur nos réseaux sociaux. Et les cyclistes du Tour de France qui devraient monter beaucoup plus vite ce col que nos petits Alsaciens samedi. Et ils ont battu un nouveau record de vitesse avec une étape entre Vichy et Nevers réalisée à 50,9 km/h en moyenne. Le Norvégien Søren Varenskjold a remporté le sprint final. Pogacar, comme dans le sujet, est toujours en jaune. Et aujourd'hui, la nouvelle étape est encore propice au sprint. Ce sera entre Nevers et Chalon-sur-Saône en Bourgogne. Et le départ devrait être donné à 13h30.
1: L'Argentine accède une nouvelle fois à la finale de la Coupe du Monde de football.
0: Et pourtant, c'était chaud pour les champions en titre, menés tout le match d'un point par l'Angleterre hier. Mais ils ont retourné la situation en marquant 2 buts dans les toutes dernières minutes de jeu et pendant le temps additionnel. L'Argentine retrouvera donc l'Espagne en finale à 21h dimanche. Et l'Angleterre se battra contre la France samedi à 23h pour la 3e place. Et du côté du Racing, l'entraînement du jour est ouvert au public. Il a lieu à la Méno à 10h30. Et on savait déjà, mais il se fera sans Mike Penders. Le gardien belge qui avait été prêté pendant un an à notre club a fait ses adieux à Strasbourg dans un joli message sur ses réseaux sociaux. Il a remercié tout le monde pour cette belle année.
1: Et enfin, c'est un sacré duo de randonneurs.
0: Framboise et Norman parcourent ensemble les Vosges alsaciennes depuis près d'un mois. Alors jusque-là, il n'y a rien d'exceptionnel, sauf que Norman est un Suisse de 35 ans et Framboise, un petit chat. Les deux compères documentent leur aventure sur les réseaux sociaux et on voit le bonheur de l'un comme de l'autre. Norman est donc ravi d'avoir un chat aussi heureux avec lui.
6: Elle marche le matin et le soir. L'après-midi, ça arrive, mais disons que les chats, ils dorment l'après-midi, donc elle préfère quand même se poser et ça ne la dérange pas de regarder le paysage. C'est une activité que les chats, ils aiment bien, donc c'est OK pour elle. C'est aussi une source de motivation, parce que le fait d'avoir quelqu'un envers qui je suis responsable, ça me motive quand je grimpe les sommets, quand il y a des moments durs. Et puis à la fin de la journée, je suis bien content de l'avoir à mes côtés. Et puis elle, elle est bien contente de découvrir tous ces endroits, toutes ces odeurs. Et le fait de pouvoir marcher, elle, elle peut aussi vivre sa vie. Ça, c'est important, je pense.
0: Et leur traversée doit s'arrêter demain avec une arrivée prévue à Saint-Ursanne en Suisse. Pour voir les aventures de Norman et de Framboise, c'est sur le compte Instagram Framboise Nomade que ça se passe. On vous a mis le lien sur ici.fr.
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0: On devrait marcher sous le soleil aujourd'hui encore.
1: Ce matin en tout cas, oui, une belle matinée en Alsace, un ciel clair, un ciel dégagé, peut-être quelques nuages du côté de chez vous, mais la tendance est à la luminosité. Cet après-midi, ça va se gâter, les nuages vont prendre le dessus, ils vont apporter enfin

0: journée, quelques averses, des averses localement orageuses. Orages qui pourraient gronder en début de soirée. Le Haut-Rhin est d'ailleurs placé en vigilance orange aux orages. Sous les orages, ça pourrait souffler avec des rafales de 60 à 80, 90 km/h. Selon les prévisions de Météo France Alsace, ce matin, température respirable, agréable, entre 17 et 22. 22 à Molsheim, nous écrit Fabienne. On salue également Simone, qui est à Molsheim avec du 19 degrés au thermomètre ce matin, jusqu'à 33 à Haguenau cet après-midi. À Mulhouse, 32 pour Colmar, comptez 30 à Saint-Louis, 31.
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0: Et on vous gâte ce matin, bon, tous les matins, on vous gâte, on se fait plaisir avec les plus grands artistes, mais là c'est le plus grand des grands. Là c'est le taulier, là c'est le patron, là c'est Johnny. Le voici en ce jeudi matin avec l'envie.

0: L'envie avec Johnny Hallyday. Il y a un biopic qui sortira sur Johnny. Notez la date, décembre 2027.
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0: Johnny, l'artiste le plus venu à la foire au vin d'Alsace de Colmar depuis le début des années 60 jusqu'à sa disparition. 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
0: Allez, 7h14, mon œil dans le rétro à présent avec vous, Gérald Deroux. Tout cet été, on se retourne sur ce qui nous a marqué depuis le début de l'année. Et ce matin, Jack Lang, qui démissionne l'hiver dernier de la présidence de l'Institut du Monde Arabe, victime de ses liens passés avec Jeffrey Epstein.
4: Ou comment passer de la flamboyance à l'obscurité. Jack Lang a été longtemps l'une des personnalités les plus populaires de la classe politique. Son action comme ministre de la Culture a été largement reconnue et ses réalisations sont aujourd'hui dans nos vies. Quand on va voir un concert dans un Zénith, quand on achète un livre à prix unique, quand on voit un film français protégé de la concurrence par l'exception culturelle, ou quand on visite un château gratuitement lors des journées du patrimoine. On se souvient de Jack Lang, le flamboyant qui fait l'éloge permanente de François Mitterrand et de ses grands travaux, pyramide du Louvre, Arche de la Défense, Opéra Bastille, Jack Lang que l'on pouvait croiser dans un festival rock, qui montait sur un char à la technoparade, qui dansait dans les boîtes à la mode comme le Palace, Jack Lang, l'homme qui a incarné la gauche caviar dans les années 80, caricaturé par les guignols, une coupe de champagne vissée à la main. Et là, il a agacé, voire plus. Pour commencer, tous ceux qui s'opposaient à ses initiatives, à sa culture alternative, décalée, trop éloignée du classicisme, de l'académisme, du bon goût. Il a pu aussi irriter par sa manière de se placer dans la lumière, de faire en quelque sorte sa propre promotion permanente. Jack Lang, l'ancien branché, s'est alors déconnecté de la réalité. Dans sa vie extraordinaire, il a oublié quelques basiques, comme le fait de ne pas fréquenter un homme déjà reconnu comme prédateur sexuel, de ne pas échanger des centaines de mails avec lui, de ne pas profiter de ses largesses. Plus largement, ceux qui ne l'aimaient pas lui reprochent d'avoir été accro à une existence glamour et luxueuse, succombant aux multiples invitations, bien éloignée de la vie de l'écrasante majorité des Français. Aujourd'hui qu'il est à terre, ses ennemis lui tombent dessus cruellement. Certes, l'ancien ministre n'est pas suspecté de complicité criminelle avec Jeffrey Epstein, mais leur proximité a bel et bien précipité Jack Lang d'un monde lumineux de Happy Few à une sombre fin de carrière.
0: Les moments marquants depuis le début de l'année, on y revient chaque matin. C'est mon œil dans le rétro, c'est avec vous Gérald Deroux. On vous dit à demain. Ça nous a marqué, ça vous a marqué au tout début des années 80. David Bowie avec China Girl, ici Alsace.

0: Girl avec David Bowie à 7h20. On accueille Guillaume depuis Bodelsheim dans le Haut-Rhin. Guillaume, bonjour.
1: Bonjour Hubert, bon. Bonjour à toute l'Alsace.
0: Ravi de vous accueillir. Pas encore les vacances, hein, Guillaume?
1: Pas encore, non. Je serai en vacances la semaine de la nuit blanche.
0: La semaine de la nuit blanche, donc la semaine du 10 août. C'est ça.
1: Oui, voilà, exactement.
0: Et le 8 août, c'est la nuit blanche, le samedi soir, à la foire au vin d'Alsace de Colmar, cette 77e édition. Nuit blanche, Guillaume, vous prenez vos précautions? Sans problème.
1: Sans problème.
0: Vous pensez y aller avec qui, si jamais vous gagnez?
1: Si j'y vais, j'irai sans doute avec ma fille, Laura.
0: Guillaume, on espère que ça va se passer comme ça. On va jouer au jeu de l'intro avec vous. Quelques notes de musique, quelques intros de chansons. À vous de me donner soit le titre de la chanson, soit l'artiste. L'artiste au féminin ou au masculin. Guillaume, êtes-vous prêt?
1: Et je suis prêt.
0: C'est parti.
1: Mélodie, tempo, harmonie.
0: Et si on met ça dans l'ordre? Mélodie, tempo, harmonie.
2: Oui, c'est ce qu'il a dit.
0: Vous avez pas dit harmonie, tempo, mélodie?
2: Vous avez bien dit mélodie, tempo, harmonie.
1: Non, harmonie, non.
0: Laissez-moi avoir tort. Bravo, c'est une bonne réponse. J'ai cru que vous aviez dit harmonie, mélodie, tempo. Non, mais en tout cas, c'était une très bonne réponse. Bravo, Guillaume.
2: Moi, je vous écoute, Guillaume.
1: C'est gentil.
0: Je vous écoute que d'une oreille. C'est Bernard Lavillier avec Jimmy Cliff. Une bonne réponse, cher Guillaume. Autre extrait.
1: Michel Sardou.
0: Avec le lac.
1: Le Connemara.
0: Joli. 2 sur 2. C'est un sans faux, Guillaume. Félicitations. Est-ce que on se... Une petite troisième pour le plaisir ou pas?
1: Allez, osons.
0: Je vous sens très joueur. Ça vient ou ça vient pas?
1: Si.
0: Tu-lu, nané, nané, nana. C'est Mylène Farmer.
1: Mylène Farmer, mais oui.
0: Avec Désenchanté. Bon, ça ne change rien, non. Guillaume. Vous avez vu vos deux bonnes réponses. Vous irez donc avec votre fille, Laura, à la nuit blanche de la foire au vin d'Alsace.
1: Elle va être contente. Moi aussi.
0: Tant qu'à faire, si on peut faire plaisir aux deux, tant mieux.
1: Exactement. Je passe un petit bonjour à tous les collègues VNF qui écoutent.
0: Voie navigable de France, vous êtes dans quel coin, vous?
1: Moi, je suis tout au sud de l'Alsace, à Niffer.
0: À Niffer, ok. Eh ben, on salue vos collègues, courage pour le boulot, et puis bonnes vacances au mois d'août, donc, Guillaume.
1: Merci bien, une belle journée à tous.
0: À tout bientôt, la foire au vin d'Alsace le 31 juillet pour cette 77e édition. Un événement avec votre radio ici à Alsace. Dans une heure, vos places à gagner pour un autre concert de la Fave, God Save the Queen.
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0: 7h23, un nouvel acteur sur le marché de la location saisonnière. Olidou, une plateforme de gestion de location de vacances qui arrive à Strasbourg. On en parle avec Léna Mélinge, responsable du bureau Olidou Strasbourg. Elle répond à Sophie Constanzer.
5: Léna Malinge, bonjour.
6: Bonjour.
5: Merci d'être dans le studio d'Ici Alsace ce matin. Cette plateforme, elle ressemble à une autre plateforme bien connue, Airbnb. En quoi elle est différente et quel est finalement le principe d'Olidou?
6: Alors Olidou, merci pour votre accueil déjà. Olidou, donc c'est une plateforme de gestion de location de vacances. Donc on a effectivement la partie site internet que vous avez pu probablement consulter, mais on a également toute la partie outils pour les propriétaires de gestion donc de location de vacances, avec également notre accompagnement dans leur distribution sur les différents sites.
5: Ça veut dire que je suis un particulier, je veux louer mon bien, je fais appel à vous et vous accompagner finalement. C'est pas automatique, c'est pas juste un site internet.
6: Non, c'est ça tout à fait. Donc particulier ou professionnel, si vous gérez des locations de vacances, vous vous inscrivez sur notre plateforme et nous en fait on va diffuser votre annonce sur 27 plateformes différentes. Donc effectivement, vous serez sur les sites du groupe Olidou ainsi que sur Airbnb, sur Booking.com, Abritel, etc. Et vous bénéficierez également de notre accompagnement local au bureau de Strasbourg.
5: C'est plutôt des locations en ville ou à la campagne? Est-ce qu'il y a une majorité, par exemple, à Strasbourg de biens ou finalement ça peut être très bien dans les Vosges ou ailleurs?
6: Alors nous, on est plutôt sur du tourisme rural, effectivement. Donc on cible énormément la route des vins, le massif des Vosges, qui sont vraiment les secteurs qui sont les plus demandés aussi par les clients et là où il y a énormément de gîtes actuellement.
5: Vous êtes déjà présent depuis 2022 dans cette plateforme Olidou à Marseille, Lyon et Bordeaux. Ça paraissait logique de s'installer à un moment donné à Strasbourg.
6: Oui, tout à fait. Ça faisait partie donc des projections pour le groupe Olidou. Donc Olidou, comme vous l'avez dit, est un site qui est allemand au départ. Donc le siège est à Munich. Et on a un très fort taux de propriétaires qui sont sur le Grand Est et qui s'inscrivaient et qui donc avaient aussi besoin de notre accompagnement, ainsi que la demande des clients qui se portent beaucoup sur nos régions.
5: C'est déjà lancé. Combien de biens, combien de gîtes sont déjà disponibles à la location grâce à Olidou?
6: Alors sur le Grand Est spécifiquement, on est un peu plus de 300 biens donc qui sont actuellement réservables. Et sur la France au global, on est à peu près à 10 000 biens qui sont aujourd'hui réservables sur nos sites.
5: Dernière question, vous savez que dans certaines villes comme à Strasbourg ou à Colmar, les locations saisonnières ne sont pas très bien vues. Il manque des biens locatifs en plus. Vous en êtes consciente qu'il y a aussi des freins potentiels?
6: Oui, bien sûr, tout à fait. Alors nous, on est très sensibilisés évidemment à toutes les évolutions légales. On a aussi pour objectif de pouvoir accompagner les propriétaires avec lesquels on travaille sur ces questions. Maintenant, on sait que la demande des clients est aussi très forte sur ces biens-là. Et notre objectif, c'est que ça se fasse en très bonne intelligence entre les propriétaires et les vacanciers.
5: Merci beaucoup, Léna Malinche, d'avoir été en direct avec nous ce matin. Vous êtes donc la responsable de ce nouveau bureau à Strasbourg de la plateforme Olidou, qui propose déjà donc des locations saisonnières en Alsace. Merci beaucoup.
6: Merci à vous.
0: 7h26, ici Alsace. On a un message de Martine, laissé il y a quelques secondes. Martine Dirzinck dans le Sungo. Je voulais signaler une cigogne couchée au bord de la route à l'entrée du village de Bettendorf. Prudence donc en arrivant dans le village, en venant d'Irzing, elle est peut-être juste blessée. C'est ce que Martine nous signale, prudence donc cette cigogne couchée à l'entrée du village de Bettendorf. On voyage en Italie, ça vous dit ? Lilicube, on embarque.

0: Un voyage proposé ce matin par Lily Cube. On écoutera Étienne Dao juste après 7h30.
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0: Belle journée à l'écoute d'ICI Alsace en ce jeudi matin, jeudi ensoleillé, avant que les nuages ne prennent le dessus cet après-midi. Météo à suivre, mais avant cela le 90 secondes, Cyril Ardo.
3: Attention aux orages, 15 départements de Bourgogne-Franche-Comté et d'Auvergne-Rhône-Alpes sont aujourd'hui en vigilance orange. Panne d'électricité, inondation, des orages ont fait des dégâts dès hier dans la Sarthe, la Mayenne ou en Ardèche. 31 départements sont par ailleurs en alerte orange canicule. Le deuxième suspect de l'incendie de Fontainebleau en Seine-et-Marne, mis en examen et placé en détention provisoire. Il reconnaît son implication volontaire, tout comme un jeune sapeur-pompier de 18 ans qui est finalement revenu sur ses aveux. Emmanuel Macron est attendu sur place ce matin. Le sapeur-pompier volontaire, mort la semaine dernière au Planet en Savoie alors qu'il luttait contre un incendie, fait chevalier de la Légion d'honneur à titre posthume. Baptiste Gerfaux-Valentin, 22 ans, a également été promu au grade de sergent. Ses funérailles ont lieu aujourd'hui. Il était jusque-là mis en examen pour enlèvement et séquestration. Jérôme Barella, mis en examen hier pour meurtre et viol sur mineur de moins de 15 ans dans l'affaire Liana. Il est aussi mis en examen pour viol dans l'affaire Rosa. Un nouveau droit pour les patients. Salut France, Asso Santé, quand l'Église de France dénonce une rupture grave. Les réactions sont nombreuses après l'adoption définitive de la loi sur la fin de vie hier soir par les députés. Le texte introduit une aide à mourir sous de strictes conditions. Et puis une fois encore, l'Argentine renverse la vapeur sur le fil. Victoire 2-1 de l'Albicéleste en demi-finale de la Coupe du Monde face à l'Angleterre. La finale Espagne-Argentine, c'est dimanche. Le match pour la 3e place France-Angleterre, c'est samedi.
4: On continue ce matin notre feuilleton dédié au Tour de France en Alsace puisqu'il passe samedi entre Mulhouse et Le Markstein. Depuis le début de la semaine, ICI Alsace vous présente les commerçants, hôteliers, fermiers qui habitent Le Markstein. Et ce matin, eh bien, on vous parle de la route sur laquelle les cyclistes vont rouler, celle du col du Hague, puisque c'est une petite nouvelle dans l'histoire du Tour. Son sommet est placé à 6 km de l'arrivée, Luc Dreosto.
5: La route forestière entre Gaïssouz et le col du Hague pour rejoindre la route des Crêtes avait été goudronnée dans les années 60, mais c'était devenu un champ de mine interdit à la circulation. Sa réfection coûtait trop cher à la seule commune de Gaïssouz. Les élus du secteur ont alors eu l'idée d'en faire une voie verte réservée exclusivement aux mobilités douces. Un projet de près de 450 000 euros, essentiellement financé par l'État, la région Grand Est et la collectivité européenne d'Alsace. Cyril Ast est le président de la communauté de communes de Saint-Amarin.
6: C'était une route forestière défoncé. Donc il y a 5,6 km qui ont été entièrement bitumés, un projet mené par la communauté de communes. Donc les mobilités douces, hein, puisqu'au-delà du vélo, il y a des courses de ski-roue qui se déroulent chaque année. On peut également l'emprunter à pied.
5: Grand fan de vélo, Cyril Ast ambitionne alors de faire de ce col du Hague, aux pentes raides et irrégulières, une montée du Tour de France. Le 16 avril 2021, il envoie un mail à Christian Prudhomme, le directeur de l'épreuve.
6: Christian, ma grande surprise, deux heures après...

0: il m'a appelé personnellement. Il m'a dit, écoutez, c'est fantastique ce que vous proposez, bien sûr, on est enchanté, on vous soutient dans cette démarche. On a réalisé les travaux, donc 4 mois de travaux, 2 mois d'études au préalable, et elle a été inaugurée en juin 2023.
1: 3 ans plus tard, Pogacar, Vingegaard, Seixas vont passer à toute allure devant le domicile de Giguns, à la sortie de Saint-Amarin en direction de Gaïssouz. Ce retraité de 75 ans fait partie des nombreux cyclotouristes tombés sous le charme de ce col du Hague.
2: C'est mon jardin d'entraînement, là. Je la montre régulièrement, une fois par semaine, minimum. C'est très bien. Il n'y a pas de voiture, on est dans le silence, on peut admirer le paysage. C'est formidable comme terrain d'entraînement. C'est ardu, mais on s'y fait. À la longue, c'est même un plaisir de monter.
1: Selon Cyril Ast, le col du Hague a tous les atouts pour devenir un rendez-vous incontournable du Tour de France.
0: Sa présence à proximité de Paris, mais également les sous-bois. Et avec le réchauffement climatique, on peut penser que dans les 10 années à venir, le col du Hague sera très souvent au programme du Tour de France.
1: Le col du Hague pourrait connaître le même destin que la super planche des Belles-Filles, l'autre trouvaille récente du massif vosgien, a accueilli le Tour de France à 6 reprises depuis 2012.
3: Et évidemment, Luc Drosto a gravi à vélo ce col du Hague pour vous raconter sa belle histoire. Ce sera bientôt à retrouver en vidéo grâce à Arnaud Bourg sur ici.fr. Et on vous le rappelle, l'étape alsacienne du Tour sera à vivre en direct sur votre radio préférée.
4: Luc avec son petit cycliste, croyez-moi, son short de coureur, ça vaut vraiment son pesant de cacahuètes. Elle est 7h34 dans le journal de 8h.
3: Il y en ira à Bouxwiller où les élus du Sungo et de l'UGCAM qui gère le centre de soins de l'UPAR se sont opposés hier. Ce centre et son EHPAD devraient quitter la zone et déménager en fin d'année prochaine à Altkirch. Un coup de massue pour les élus qui déplorent encore la fermeture d'un service vital pour les habitants. Et du côté de l'UGCAM, on préfère expliquer que ce n'est pas une fermeture mais un déménagement assorti du doublement du nombre de lits. Il fait encore beau et chaud aujourd'hui.
4: Du beau ce matin, ciel clair, dégagé, ensoleillé. Les éclaircies sont de la partie depuis le lever du jour. Cet après-midi, ça va s'assombrir. Les nuages vont peu à peu prendre le dessus. Des nuages porteurs d'averses en fin de journée, début de soirée. Averses localement orageuses, notamment dans le Haut-Rhin, ce qui explique cette vigilance orange aux orages dans le 68. Et sous ces orages, des rafales de vent de 60 à 80, 90 km/h. On affinera toutes ces prévisions évidemment au fil de la journée, mais soyez prévoyants, cette vigilance orange aux orages dans le Haut-Rhin pour aujourd'hui. 32 à Mulhouse, au plus fort de l'après-midi. À Guenau, vous aurez 33, comptez 30 à Aubernais et à Saverne. À Münster et Tann, du 28 en seconde partie de journée. Ce matin, de 18 à 22, on nous signalait tout à l'heure du 22. À Molsheim, un message laissé sur WhatsApp par Denise, sur WhatsApp et sur Facebook. Je vous reprécise cette info trafic qui nous a été envoyée il y a quelques minutes. C'est Martine Dirzing, dans le sud d'Alsace, qui nous signale une cigogne couchée au bord de la route à l'entrée du village de Bettendorf. Prudence donc en arrivant dans ce village, en venant d'Irzing. Merci Martine.
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4: Et sinon partout ailleurs sur les routes d'Alsace, c'est tout tranquille. Hein. C'est la mi-juillet, on sent qu'il y a un parfum de vacances. C'est bientôt peut-être pour vous les vacances. Vous y êtes en ce moment. Régalez-vous bien, reposez-vous bien. Étienne Dao, bleu comme toi.

0: Il y aura Mylène Farmer avant 8h avec Je t'aime Mélancolie. On écoutera aussi Alex Warren avec Ordinary. C'est ici Alsace.
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0: Vous nous rejoignez. Bonjour. Ici Alsace, ravi de vous accueillir ensemble jusqu'à 9h. Des coureurs cyclistes sur un circuit de Formule 1. La Grande Boucle est à Manicourt aujourd'hui. Cet ancien circuit qui a vu rouler les Prost ou encore Schumacher. Le profil de cette 12e étape, ce sera à 8h10 avec le patron de la Grande Boucle, Christian Prudhomme. 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Tous les matins de l'été, 7h40, ici Alsace vous emmène à moins de 20 minutes de chez vous. On est dans le Sungo ce matin pour la traditionnelle fête de la carpe frite. 48e édition, elle débute ce soir 18h par une soirée after work animée par... La fête de la carpe frite, elle se déroule à Münchhaus ce week-end et le week-end de prochain, du jeudi 23 au dimanche 26. Si vous habitez Dessenheim, Kingersheim ou Haute-Marsheim, vous êtes à moins de 20 minutes, même pas une demi-heure de route pour ce soir. Faire la fête avec DJ Alex D'Acosta et pour demain, pourquoi pas, participer à un loto géant. 4000 euros de lot à gagner. C'est 4 euros le carton, 5 grilles achetées, une grille offerte. Paf, et je vous assure, je ne bosse pas pour la fête de la carpe frite. Ce sera demain à partir de 18h. Samedi, à partir de 21h, soirée pop-rock, dans un premier temps, avant que DJ Noda nous prolonge la fête jusqu'au bout de la nuit, c'est ce qu'on nous promet. Et puis dimanche, journée peut-être plus familiale encore, avec marché opus, marché de producteurs, soirée dansante, et à 21h, diffusion de la finale de la Coupe du Monde France-Argentine. Je suis dans le déni. Laissez-moi être dans le déni. Non, il n'y aura sans doute pas de diffusion de la finale de la Coupe du Monde, étant donné que la France, on le rappelle, a été éliminée par l'Espagne, mardi soir. Bon, pas de finale, mais une sacrée ambiance ce week-end à Münchhaus. Odeur de friture, menu à 18 euros. Filet de carpe, frites, salade, dessert, ça c'est 18 euros. Donc bon appétit, bon week-end. Et n'oubliez pas, si vous habitez Bolvillers, Wittenheim ou Oberergheim, vous êtes à moins de 20 minutes des festivités.
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0: Il est 7h43, merci de nous rejoindre, d'être avec nous et d'être avec notre invité qui ce matin, on va évoquer avec lui, Louise Adélaïde, la nécessité de réorganiser notre système agricole face à la sécheresse.
5: Oui, car une partie de la plaine d'Alsace est en alerte renforcée, sécheresse, voire même en situation de crise, ce qui implique des restrictions d'eau pour irriguer les champs. Pourtant, l'Alsace est installée sur la nappe phréatique d'Europe la plus importante, mais ça ne suffit plus pour faire face à cette sécheresse donc et au stress hydrique couplé à une irrigation trop intensive du maïs. On en parle donc avec Patrick Barbier, le vice-président du SDEA, le syndicat des eaux et de l'assainissement d'Alsace Modèle. Il répond aux questions d'Olivier Vogel.
6: On est effectivement sur la plus grande réserve d'eau potable d'Europe. Hein. C'est une nappe phréatique qui est issue du Rhin et qui, pour l'instant, dont la pérennité n'est pas en cause. Tant que les glaciers alpins seront là, on aura une alimentation forte. Mais ce qui se passe, c'est le toit, donc le niveau supérieur de la nappe, qui se trouve à peu près partout dans la plaine d'Alsace, très proche du niveau du sol, donc très proche de la végétation, qu'elle soit naturelle ou d'origine agricole. Et ce toit de la nappe a tendance à baisser, d'une part par rapport à, bien sûr, à cause de la sécheresse en elle-même, mais aussi, et c'est démontré par une étude récente du BRGM, par l'irrigation intensive qui a lieu dans toute la plaine d'Alsace et qui rabaisse encore une fois le niveau. Et donc, conséquence, les cours d'eau d'origine phréatique sont aujourd'hui tous en crise, c'est-à-dire quasiment tous à sec, avec des très fortes mortalités de la faune qui sont dans ces rivières, notamment les poissons, mais aussi tout le reste de la chaîne alimentaire. Et donc la crise, c'est ça, hein, la crise, c'est une crise biologique avec des écosystèmes de très grande valeur qui sont en état mortel, hein, puisqu'il n'y a plus d'eau, hein. Il y a quasiment plus d'eau, le niveau de la nappe est descendu en dessous de celui des rivières.
7: Et dans ces conditions, ce que vous dites, c'est que d'irriguer, comme on le voit à perte de vue dans des champs de maïs, c'est pas la meilleure des solutions.
6: Alors, je prends tout de suite la précaution, les premières victimes de la situation climatique et du réchauffement climatique en général, c'est les agriculteurs eux-mêmes. Hein. Évidemment, eux cherchent à sauver leur culture qui, évidemment, sans eau, aurait peu de chances de continuer à pousser. Mais là, il va falloir que tous ensemble, avec tous les acteurs, on trouve des solutions. Alors, c'est ce qu'on est en train d'essayer de faire. Il faut qu'on passe à l'irrigation raisonnée. Il y a quelques années, on a fait avec les agriculteurs de la fertilisation raisonnée, c'est-à-dire qu'on a mis moins d'engrais azotés et on l'a adapté aux besoins précis des cultures et ça a plutôt obtenu de bons résultats. Aujourd'hui, ce qui est à l'ordre du jour, c'est de l'irrigation raisonnée. On va pas arrêter complètement l'irrigation, mais il faut arriver à trouver des manières plus efficaces d'apporter l'eau nécessaire aux plantes, plutôt de ce qui ressemble plus à de l'arrosage, hein, très imprécis et très quantitatif et qui provoque donc ce rabaissement du toit de la nappe phréatique.
5: Et Patrick Barbier sera aujourd'hui sur le terrain avec les services de l'État, les agriculteurs, les pêcheurs et les associations de protection de l'environnement.
8: 7h47 en ce 16 juillet, de la pluie, il devrait y en avoir cet après-midi. On vous rappelle aussi la vigilance orange aux orages dans le Haut-Rhin. Belle journée avec ici Alsace, Alex Warren, Ordinary pour vous réveiller.

0: Alex Warren avec Ordinary. Si vous aimez Mylène Farmer, restez avec nous puisqu'on écoute Je t'aime Mélancolie dans deux bonnes minutes. Avant cela, à 8h10, c'est comme chaque matin, l'étape du jour sur le Tour de France et ça va démarrer sur les chapeaux de roue aujourd'hui pour les coureurs de la Grande Boucle entre Nevers et Chalon-sur-Saône. Pourquoi ? Réponse avec Christian Prudhomme, le patron du Tour, au micro d'Emmanuel Collardet.
1: Bonjour Christian Prudhomme.
2: Bonjour.
1: Une étape placée sous le signe de la grande vitesse et ça va démarrer donc avec une image pour le moins rare des coureurs cyclistes sur un circuit de Formule 1.
2: Circuit de Magny-Cours qui a accueilli de nombreux grands prix de Formule 1 à l'époque d'Alain Prost, à l'époque de Michael Schumacher. Circuit de Formule 1 de Nevers-Magny-Cours qui avait accueilli aussi un contre-la-montre de Paris-Nice il y a quelques années. Et nous irons pour une étape, là encore, réservée aux sprinters a priori, direction Chalon-sur-Saône, où la photo finish sera peut-être nécessaire. Au pays de Nicéphore Niépce, l'inventeur de la photographie, il y a plus de 200 ans, c'était précisément en 1816.
1: Alors, revenons sur ce circuit. En F1, la puissance repose uniquement sur les mécaniques. Est-ce que c'est aussi un clin d'œil, Christian Prudhomme, une façon de rappeler l'immensité de l'effort que représente un Tour de France pour un coureur?
2: Oui, sachant que tout ce qui est technique, mécanique, progrès sur les vélos est de plus en plus important, que les vitesses des coureurs sont exponentielles largement grâce ou à cause du matériel. Je vais simplement vous citer ce que me dit régulièrement Gilles Ménian, ancien coureur du Tour de France, qui a été mon pilote sur le Tour pendant 20 ans, qui a 57 ans, et qui va plus vite sur le plat aujourd'hui quand il va se balader qu'il y a une trentaine d'années quand il était coureur cycliste professionnel. Ça donne un peu une idée. Je lui ai dit un jour, mais tu vas aussi vite? Il m'a dit non, je vais plus vite. Je précise sur le plat. Mais ça veut dire qu'il y a des progrès formidables, que certaines équipes, depuis des années déjà, se sont rapprochées de gens qui travaillent dans la Formule 1, et ça se voit, et ça se sent. Les vélos des champions cyclistes, des champions, des championnes cyclistes aujourd'hui, sont des Formule 1.
1: Ça va encore rouler très vite aujourd'hui sur la route du Tour. Très bonne journée à vous, Christian Prudhomme.
2: Merci.
0: Et je précise qu'hier, un nouveau record de vitesse a été battu sur la route du Tour, puisque le peloton a couvert les 161 km hier entre Vichy et Nevers, à la vitesse de 50,9 km/h, enfin vitesse moyenne, c'est tout simplement du jamais vu. Les coureurs qui seront en Alsace ce samedi 18 juillet, vous ne raterez rien de cette 14e étape. Des directs dès 9h depuis la zone de départ à Mulhouse et tout au long de la journée jusqu'à l'arrivée au Markstein en fin d'après-midi de ce samedi, ici Alsace, la radio partenaire de la Grande Boucle. On a un message laissé par Christine il y a quelques secondes. Travaux entre Rosenau et Villageneuf, on perd 10 minutes. Voilà ce que nous a envoyé Christine sur WhatsApp au 03 88 25 15 15. Donc bonne route à vous, prudence, vigilance et patience entre Rosenau et Villageneuf à cause de ces travaux. Mylène Farmer et son Je t'aime Mélancolie.

0: Déclaration d'amour à la mélancolie de Mylène Farmer. Je t'aime, mélancolie, à 7h57. On écoutera Michel Berger. Après 8h, il y aura aussi Super Tramp ou encore Mélodie, Tempo, Harmonie de Jimmy Cliff et de Bernard Lavillier.
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0: Et avant le journal de 8h, comme chaque matin, un peu d'histoire. Avant l'actu, c'est avec vous Stéphane Bern. Bonjour. Ce matin, on voyage au temps où l'heure dépend encore de l'endroit où l'on se trouve.

0: Avec le développement du chemin de fer, la confusion devient ingérable. Les horaires varient selon les villes, les correspondances deviennent hasardeuses, les retards s'accumulent.
1: Je me résume. Demain matin, 8h05, gare de Lyon. Vous prenez le train pour la Bourgogne.
0: La SNCF n'existe pas encore. Malgré tout, on sent déjà une certaine vocation. Dans certaines gares, on affiche même plusieurs horloges en même temps, chacune indiquant une heure différente. Les compagnies ferroviaires adoptent d'abord leur propre solution. Une heure des trains souvent calés sur Paris, mais il faut harmoniser à l'échelle nationale.
2: Madame, Monsieur, votre attention, s'il vous plaît.
0: La loi du 14 mars 1891 impose donc l'heure de Paris comme référence officielle pour tout le pays. Les horloges publiques sont ajustées, les gares synchronisées et la France entre dans une nouvelle ère, celle du temps unifié. Non sans agacer les provinciaux qui ne comprennent pas pourquoi ils devraient se soumettre à l'heure parisienne. On peut les comprendre. Déjà que Paris décidait de quasiment tout, maintenant, ils décident même quand commence l'apéro. Quelque part, c'est donc le train qui a mis tout le monde à l'heure. Une ironie historique de très haut niveau.
3: Le voyage dans le temps de Stéphane Bern. Là, on est à l'heure. Il est 8h.
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3: Jeudi matin, le 16 juillet, bienvenue. Il est 8h donc. L'actu en Alsace, Louise Adélaïde Boinard. La désertification médicale continue dans le Sungo.
5: C'est en tout cas ce que dénoncent les élus locaux. Hier, ils étaient réunis à Bouxwiller avec des habitants et l'ARS pour évoquer la possible fermeture du centre de soins et de l'EHPAD de Lupar. Une réunion à l'initiative du maire de Sondershof, Pierre Blint. C'est lui qui a alerté en premier sur la situation, car il a déjà vu disparaître la gendarmerie et le bureau de poste. Il est très en colère.
6: On nous ferme tout, on n'a plus rien chez nous. C'est Alkirch, c'est Mulhouse, c'est Colmar. Et à un moment donné, pour aller à Alkirch de chez nous, nous on est toujours à 35 km. Ce que je demande déjà, c'est qu'on ne soit pas mis toujours à la touche. Qu'on nous respecte et qu'on nous dise ce qui se passe. Parce que comme dit, s'il y a la solidarité des maires qui jouent, on a beaucoup plus de pouvoir que si les maires ne font rien. Si nous les maires, on monte au créneau, l'État aussi doit comprendre une fois que comme ça on ne peut plus continuer. Donc là, j'ai dit non, cette fois-ci, ça partira pas comme ça. Je veux me défendre, ça fait 37 ans que je suis maire, mais je me défendrait pour garder ce petit hôpital chez nous.
5: Et le directeur du pôle Sud-Alsace de l'UGCAM qui gère Lupar était présent lui aussi hier à la réunion et il a voulu rassurer ses élus et habitants.
7: Il n'y a jamais eu l'évocation d'une quelconque fermeture du site. Il faut clarifier la situation dans le sens où nous apportons une nouvelle solution au territoire. Nous passons de 25 lits à 50 lits, ce qui veut dire que nous doublons le capacitaire sur le Sungo pour la prise en charge des soins médicaux et de rééducation. Donc j'ai presque envie de dire, il n'y a pas d'inquiétude à avoir, si ce n'est qu'à se féliciter qu'aujourd'hui, l'UGCAM est là pour développer ses activités, elle n'est pas là pour se retirer du champ sanitaire.
5: Et si la décision est actée, donc, les activités de soins médicaux et de réadaptation pourraient déménager à Alkirch d'ici à la fin de l'année prochaine. Lui a dû être héliporté au service des grands brûlés du centre hospitalier de Metz. Un homme a été victime d'un feu de friteuse chez lui hier midi à Bar. Les pompiers ont pu rapidement maîtriser l'incendie, mais la victime avait déjà été grièvement blessée.
3: La sécheresse va faire baisser les rendements de maïs de 30%.
5: Oui, selon les derniers chiffres du ministère de l'Agriculture, moins 10% pour les pommes de terre et moins 20 à 60% pour le houblon. Les agriculteurs alsaciens ne seront donc pas épargnés malgré notre positionnement sur la plus grande nappe phréatique d'Europe. Nous sommes en alerte sécheresse renforcée, voire même en situation de crise. Les rivières sont à sec et pourtant, on continue de pomper pour irriguer les cultures. Un système agricole qui ne fait qu'aggraver la situation, Olivier Vogel.
8: L'arrosage tourne à plein régime dans les champs de maïs. La plaine d'Alsace a beau être installée sur la plus grande réserve d'eau potable d'Europe. Cela n'empêche pas certains secteurs d'être en crise avec des rivières quasi asséchées. Mais pour Thomas Obrecht, le président des producteurs de céréales dans le Haut-Rhin, c'est un pur problème de gestion et de tuyaux.
9: On n'a pas un manque d'eau, on a un problème de gestion et en fait on ne voit pas d'action concrète se mettre en place. Il y a deux ou trois cours d'eau qui sont soutenus par le canal ou par l'île et qui n'ont aucun problème de niveau. niveau d'eau. Pourquoi ne pas mettre en place des systèmes où on vient soutenir le cours d'eau pour qu'il ne tombe pas sec?
8: Mais cette solution, c'est le serpent qui se mord la queue pour Patrick Barbier, le vice-président du SDEA, le syndicat des eaux et de l'assainissement d'Alsace-Moselle.
10: Ce toit de la nappe a tendance à baisser à cause de la sécheresse, mais aussi, et c'est démontré par une étude récente du BRGM, par l'irrigation intensive qui a lieu dans toute la plaine d'Alsace. Conséquence, les cours d'eau

0: d'origine phréatique sont tous en crise, c'est-à-dire quasiment tous à sec.
1: Avec des conséquences catastrophiques pour les poissons et les écosystèmes, la solution pour Patrick Barbier, c'est de passer de toute urgence à une irrigation raisonnée, plus ciblée et beaucoup moins gourmande en eau.
2: Et cette question du rapport entre agriculteurs et eau est débattue ce matin en commission mixte paritaire au Sénat. Les élus étudient le projet de loi d'urgence agricole, très critiqué notamment pour sa gestion de l'eau. Il permet la réintroduction de certains pesticides et affaiblit la protection des zones humides. À la sécheresse s'ajoutent les orages. Le Haut-Rhin est en vigilance orange, le Bas-Rhin reste en jaune. Des pluies qui risquent de créer des ruissellements tant les sols sont secs. Les orages ont commencé déjà hier soir, privant d'électricité le secteur d'Eckbolsheim vers 22h. Et ce soir, Météo Suivi Alsace prévient que des averses de grêle peuvent se rajouter. On en reparlera dans la météo en fin de journal. Et à cela s'ajoute encore une qualité de l'air médiocre. La pollution à l'ozone se poursuit aujourd'hui encore selon Atmo Grand Est.
3: Avez-vous des locaux vides à prêter pour la bonne cause?
2: Le Secours Populaire du Haut-Rhin recherche des locaux sur le secteur de Colmar pour pouvoir accueillir ses équipes de bénévoles et développer des espaces solidaires. Il fait donc appel à votre générosité pour lui prêter temporairement ou sur le long terme des locaux vacants. Et puis à Strasbourg, la générosité prend forme de paniers repas cet été. Ils seront distribués par la ville, la préfecture et plusieurs associations aux plus précaires. Ce sera tous les midis, du mercredi au dimanche à la fabrique du théâtre. Et près de 18 000 repas traiteurs et 10 000 colis complémentaires avaient été distribués l'été dernier.
3: Le col du Hague est tout beau, tout propre pour son premier Tour de France.
2: Et oui, ce coin à quelques kilomètres du Markstein était encore en friche il y a quelques années, mais il a été totalement remis à neuf pour devenir une belle véloroute qui roule bien. Les cyclistes de la Grande Boucle le découvriront pour la première fois samedi lors de l'étape entre Mulhouse et le Markstein. Un bel aboutissement pour Cyril Ast, le président de la communauté de communes de Saint-Amarin. C'est lui qui a tout fait pour transformer le col du Hague en un col du Tour de France.
4: C'était le 16 avril 2021, il s'agissait encore de valider l'intérêt sportif pour cette ascension par la voie verte jusqu'au col du Hague. Et donc j'ai écrit un courriel en y mettant tout ce que je pouvais y mettre, c'est-à-dire le parcours, les pentes, les pourcentages, et puis aussi notre engagement dans le vélo sur le territoire. Et Christian, à ma grande surprise, 2 heures après, il m'a appelé personnellement et on a eu un échange. Il m'a dit, écoutez, c'est fantastique ce que vous proposez, bien sûr, on est enchantés, on vous soutient dans cette démarche. Et on avait donc coché la dernière case de l'intérêt sportif pour faire cette ascension qui mène jusqu'au col du Hague. Donc après, on a réalisé les travaux, donc 4 mois de travaux, 2 mois d'études au préalable. Et elle a été inaugurée en juin 2023, la veille de l'Alsacienne Cyclo. Et on aurait donc pu passer déjà en 2023, mais ASO ne valide pas un parcours sans que la route soit bitumée, ce qui explique qu'on y est seulement arrivé en 2026, mais c'est déjà très bien.
2: Les 155 km entre Mulhouse et le Markstein qu'on vous fera vivre sur ICI Alsace samedi avec un dispositif exceptionnel en direct du Massif des Vosges. Et puis vous en doutez, Hubert, hein, si on a fait un sujet sur ce col du Hague, on a été obligé de demander à Luc Dreosto de le monter directement à vélo. Ça a été filmé et ce sera bientôt disponible en vidéo sur nos réseaux sociaux si vous voulez voir ça. Et du côté de la compétition, les coureurs ont battu un record de vitesse hier, mais c'était finalement le rythme de croisière de Luc sur le col du Hague hier, avec une course se menait à 50,9 km/h entre Vichy et Nevers. L'étape a été remportée par le Norvégien Søren Varenschold et Pogacar conserve lui le maillot jaune. Et aujourd'hui, une nouvelle étape propice au sprint. On va peut-être battre un nouveau record encore. Ce sera entre Nevers et Chalon-sur-Saône en Bourgogne. Le départ sera donné à 13h30.
3: Mike Penders nous dit au revoir et merci.
2: Le gardien belge prêté un an au Racing a fait ses adieux officiels à Strasbourg dans un message posté sur ses réseaux sociaux. Il a donc remercié tout le monde pour cette belle année. Le Racing qui s'entraîne en public ce matin. Rendez-vous à 10h30 à la Méno. Et du côté de la Coupe du Monde de football, eh bien, on jouera contre l'Angleterre pour notre petite finale de samedi. Elle aura lieu à Miami à 23h. Et la vraie finale opposera l'Espagne et l'Argentine dimanche à 21h.
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2: On l'a évoqué, il y aura quelques orages ce soir.
3: En fin de journée, début de soirée, absolument. C'est pour ça d'ailleurs que le Haut-Rhin est placé en vigilance orange. Des orages qui pourraient aussi éclater dans le Bas-Rhin. Mais les vents et les averses devraient être plus violentes dans le 68 que dans le 67. Pour ce matin, en tout cas, on a un ciel assez lumineux, bien qu'un peu nuageux, mais la tendance est au beau et au soleil. Les nuages, ils vont prendre le dessus. Donc, dans le courant de l'après-midi, le ciel va s'assombrir et apporter, vous l'avez compris, quelques averses et quelques orages. Pour les températures, ce matin, de 18 à 22, où vous soyez en Alsace, le mercure est plutôt agréable. Ça va grimper quand même pas mal cet après-midi, avec jusqu'à 33 à Guenot. Il risque de faire un peu lourd. À Strasbourg, vous aurez 30. À Mulhouse, comptez 32. À Colmar, 30. Tout comme à Saverne. Saverne et son festival des Alpagas Bleus, ça débute aujourd'hui, depuis le temps qu'on en parle sur votre radio ici Alsace. Première soirée au Château des Rohans, ce jeudi 16 juillet. Le directeur et programmateur du festival sera avec nous d'ailleurs à 8h45. On va recueillir ses impressions en ce jour de lancement.
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3: Forcément un peu de pression quand on lance un festival. Enfin, c'est pas le lancement de ce festival, c'est la quatrième édition au Château des Rohans, mais c'est le premier jour de cette quatrième édition. Vous avez d'ailleurs remporté vos places grâce à Ici Alsace. Si vous y allez, profitez-en bien. Où que vous soyez en Alsace, merci de nous être fidèles. Passez une très belle journée de repos peut-être en ce 16 juillet, ou de boulot peut-être, je l'ignore. Il n'y a pas de honte en tout cas. Michel Berger.

0: Y'a pas de honte, Michel Berger, on s'écoutera Supertramp avant 8h30, ou encore Bernard Lavillier et Jimmy Cliff.
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0: C'est une belle journée qui démarre, on vous la souhaite excellente cette journée de jeudi. Dans quelques heures, le week-end peut-être pour vous. Tenez, si vous aimez le classique, vous allez être servi puisqu'à 8h20, on échangera avec notre Alsacienne formidable. Elle est la co-fondatrice et co-dirigeante du festival de musique classique Musicalta, un festival qui débute la semaine prochaine. Quelques beaux instruments, ça c'est sûr, quelques beaux concerts, c'est une évidence. On découvrira le parcours de Florence Lab, qui est donc ce matin notre Alsacienne formidable. Du classique, en voici. Les grands classiques de Queen, repris par le groupe God Save the Queen. Ce sera à la foire au vin d'Alsace de Colmar.

le 7 août prochain. On a deux places à vous offrir ce matin. La Fable, la 77e édition, ça approche à grands pas. C'est avec votre radio ici Alsace, ça débute le 31 juillet. Tous les matins de la semaine, on vous offre, et tous les jours d'ailleurs, on vous offre des places pour les concerts. Ce matin, God Save the Queen.

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0: Et chaque matin de l'été, le rendez-vous anti-arnaque, le C'est pas vrai, c'est avec vous Valentin Bertrand et vous nous alertez ce matin sur une escroquerie à la carte SIM.
6: Vous êtes sur votre mobile et vous découvrez un SMS de votre opérateur. Il vous informe que votre carte SIM est périmée, qu'une nouvelle doit vous être envoyée. Pour ça, vous n'avez qu'une chose à faire, aller sur votre espace client et valider l'envoi. En plus, c'est pratique. Vous avez justement le lien pour accéder directement à la page de connexion. Vous entrez, identifiant, mot de passe. Et patatras, trop tard, vous n'êtes pas en fait sur votre compte, mais sur un site pirate. Alors, que peuvent-ils bien faire maintenant qu'ils ont ces informations, à part regarder vos factures? Eh bien, ils peuvent faire ce qu'on appelle un SIM swapping. En bon français, un détournement de carte SIM, comme une usurpation d'identité, mais avec votre numéro de téléphone. Les escrocs peuvent envoyer des SMS, lire ceux qui vous sont destinés. Plus dangereux encore, ils peuvent prendre la main sur la double authentification, ce code reçu par texto lorsque vous vous connectez sur un réseau social, un site de réservation de location de vacances ou encore votre application bancaire.
0: Ces arnaques de plus en plus poussées hein, qui nous poussent forcément à nous méfier de tout. Alors comment savoir, Valentin, quand un message provient vraiment de notre opérateur ?
6: La solution, et c'est valable pour les cartes SIM, les cartes bleues et globalement tous les SMS de ce type, c'est de ne pas cliquer directement sur le lien du texto. Vous ouvrez votre moteur de recherche, vous tapez le nom de votre opérateur pour trouver le site officiel, et là vous vous connectez à votre compte client. Là au moins, vous savez vraiment où vous êtes. Si en effet il y a un changement important dans votre abonnement, vous allez y trouver une notification ou un message. Dans tous les cas, il faut garder en tête, une carte SIM ne périme pas. Elles peuvent durer facilement 5 à 10 ans sans problème. On en change en général quand on passe à un téléphone plus moderne avec une taille de puce réduite.
0: Merci beaucoup Valentin, le rendez-vous anti-arnaque c'est pas vrai et c'est dispo sur notre site ici.fr page Alsace. Ce qui est vrai, c'est qu'on va vous offrir vos places pour la fave dans un très court instant, le concert de Gotthelf de Queen. Le jeu de l'intro arrive après ces quelques secondes d'intro. Super Trump.

0: Beat, Super Tramp à 8h21. Jean-Christophe, bonjour.
1: Bonjour.
0: Depuis Stège dans le Bas-Rhin, ça y est, c'est le retour au boulot pour vous, retour de vacances?
1: Ça y est, oui.
0: Bon. Oh, c'est pas simple, Jean-Christophe.
1: Non, c'est pas facile.
0: Bon. Mais, ouais. Les vacances se sont bien passées.
1: Repartir en vacances. Ah, bien.
0: C'est pour ça qu'on apprécie les vacances. C'est parce qu'elles ne sont pas éternelles. Vous voyez, c'est parce qu'on y repart à un moment donné. Et ce sera quand les prochaines alors?
1: Je sais pas. Comme on a plus les enfants à la maison, finalement, on peut prendre un peu les vacances qu'on veut. Donc du coup, on s'organise un peu comme on veut.
0: Bah merveilleux. Nous, on vous propose une belle soirée de vacances à la foire au vin d'Alsace pour Gossef de Queen. Ce sera le 7 août. Deux places à vous offrir. La FAF qui débute le 31 juillet avec Ici Alsace. Le jeu de l'intro, Jean-Christophe. Quelques notes de musique. Vous me donnez la chanson ou l'artiste.
1: Oui.
0: Êtes-vous prêt?
1: Oui, on va essayer.
0: Eh oui, on va essayer ensemble. Jean-Christophe, vous me dites. On va remettre l'intro rapidement. On va remettre ces quelques notes, ça va peut-être vous venir. On l'a écouté un petit peu plus tôt ce matin, c'est le plus grand. C'est lui qui est le plus venu à la foire au vin d'Alsace. C'est Johnny.
1: Je retiens la nuit, mais Johnny Hallyday.
0: Ouais, tout à fait. Le jeune Johnny Hallyday au début des années 60. Je peux pas l'accepter, celle-ci, Jean-Christophe, mais je sens que je vais accepter la deuxième parce que ça va le faire. On joue avec. Allez, déjà un indice. C'est un chanteur.
1: Joséphine.
0: Mais c'est bon, vous avez le titre, Osez Joséphine d'Alain Bachung. C'est vrai que vous avez fait un petit José Joséphine.
1: C'est en direct, c'est beaucoup plus compliqué qu'écouter la radio.
0: Hein. Ah, bah il y a un peu de pression. Hein. Eh oui, il y a de l'enjeu. Bon, ça vous fait une bonne réponse. Il va y avoir un tout dernier extrait, Jean-Christophe. Il me faut cette bonne réponse. Et l'intro, elle est connue. Franchement, elle est connue, je sais que vous l'avez, c'est sûr. Vous m'avez dit quoi, pardon?
1: Sting.
0: Oui, le chanteur du groupe.
1: Police.
0: Eh ben voilà.
1: Ah, cool.
0: Eh ouais, cool. Every breath you take, ça vous fait de bonnes réponses. Jean-Christophe, cool, c'est gagné.
1: Tranquille. Ah, super. Ma femme sera super contente.
0: Eh ben, on est ravis de vous gâter. Comment s'appelle votre femme? On la salue, tenez, on l'embrasse, là, en direct. Comment s'appelle-t-elle?
1: Adèle. Isabelle,
0: pardon. Je vais créer des tensions, moi. Oh là, attention. Bon, Jean-Christophe, belle journée à vous. Régalez-vous bien à la fable.
1: C'est gentil à vous. Bonne continuation à vous.
0: À vous également. Et courage pour le boulot. Ici Alsace, tout au long de la journée, vos places à gagner pour la foire au vin.
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0: Jimmy Cliff, Bernard Lavilliers. Et le Melody, Tempo, Harmonie, et juste après Musique Alta, donc le festival de musique classique qui débute le 22 juillet. Le 22 juillet, c'est quand? C'est mercredi prochain. Des concerts de musique classique dans le pays de Ruffac, Kaisersberg et Vignoble. Ce sera du 22 juillet au 9 août. Il y aura de quoi se faire plaisir si vous aimez le classique. Ne ratez pas l'Alsacienne formidable. Florence Lab, elle est la cofondatrice et co-organisatrice de Musique Alta. Elle est Melody, Tempo, Harmonie. Bienvenue, ici Alsace.

0: Réveil en musique, c'est tous les matins, c'est sur votre radio ici à Alsace avec quelques rayons de soleil. Passez un bon jeudi.
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0: Le réveil se fait aussi avec le tour de l'actu en France et dans le monde. C'est le 90 secondes à 8h30 avec vous, Cyril Ardot.
2: 13 000 foyers concernés ce matin par des coupures d'électricité dans la Sarthe et le Maine-et-Loire notamment. Cela fait suite aux orages hier soir. Il y a eu des inondations localement. Ce matin, 15 départements sont en vigilance orange aux orages. 31 départements sont en alerte orange canicule. Emmanuel Macron attendu en forêt de Fontainebleau ce matin où les flammes ont parcouru 2000 hectares. Le deuxième suspect de cet incendie a été mis en examen et placé en détention provisoire. Il reconnaît son implication volontaire, tout comme un jeune sapeur-pompier de 18 ans qui est finalement revenu sur ses aveux. Et Jérôme Barella mis en examen hier pour meurtre et viol sur mineur de moins de 15 ans. Le principal suspect dans l'affaire Liana était jusque-là mis en examen pour enlèvement et séquestration. La fin d'un parcours législatif qui aura duré plus de 2 ans. Les députés adoptent définitivement la loi sur la fin de vie qui a introduit notamment une aide à mourir sous certaines conditions pour des patients en fin de vie atteints de maladies très graves et incurables. Plus de 126 000 candidats encore en attente d'une proposition sur Parcoursup pour la rentrée prochaine. Tout est fait pour leur trouver une place dans l'enseignement supérieur, dit ce matin le ministre de l'Éducation, Édouard Geffray, même si cette situation n'est jamais acceptable, précise-t-il. Et puis le mondial de foot, la France affrontera l'Angleterre pour la 3e place samedi à 23h. L'Argentine rejoint, elle, l'Espagne en finale dimanche après sa victoire 2-1 hier soir sur les Anglais.
3: Comment se soigner et prendre soin de ses aînés dans le Sungo? La question devient de plus en plus pressante alors que le centre médical et l'EHPAD de Lupar sont menacés de fermeture d'ici l'année prochaine. Les élus prennent donc les devants et préparent les habitants à une possible mobilisation. Ils ont d'ailleurs mené une réunion publique hier à Bouxwiller en présence de l'ARS et de l'UGCAM qui gère ce centre de soins. Raphaël Benabdelmoumen y a participé.
4: Depuis que le bruit court que le centre médical et l'EHPAD de Lupar pourraient fermer, Caroline Gudwiller, présidente de Partage Sebval, association de soutien aux personnes âgées dans le Sungo, est régulièrement interpellée.
5: Mais qu'est-ce qu'on va faire? Où on va mettre nos aînés? Où on va mettre les gens à la sortie des hôpitaux pour une rééducation ou n'importe? C'est pas possible ça.
4: Sa crainte qu'il n'y ait pas de place pour tout le monde.
5: Il n'y a rien dans le coin, il n'y a rien du tout. Vous vous rendez compte, la population devient de plus en plus vieille. Qu'est-ce qu'on va faire de tout ce monde-là?
4: C'est justement pour répondre à la demande que les 25 lits de soins médicaux et de réadaptation doivent déménager, explique Kassem Kamouri-Alami, le directeur du pôle Sud-Alsace de l'UGCAM, car le bâtiment de Lubar est trop vieux.
6: Nous sommes dans l'impossibilité aujourd'hui, ne serait-ce que de bouger un mur porteur ou de toucher aux fondations pour se projeter sur des extensions ou autres.
4: Or, l'objectif, c'est de doubler le nombre de places en rééducation.
6: Avec une relocalisation de l'offre sur l'établissement de Saint-Maurent à Alkirch.
4: Rien n'est décidé. C'est encore une hypothèse de travail, assure-t-il. Quant à l'EHPAD, il n'est pas menacé.
6: C'est pas du tout une option aujourd'hui qui a été évoquée. L'objectif est de rester sur le territoire.
4: En augmentant la capacité jusqu'à 80 lits, c'est une des pistes envisagées. Élus, agences régionales de santé et prestataires de soins doivent se retrouver à l'automne.
3: Et si la décision est actée, les activités de soins médicaux et de réadaptation pourraient donc déménager à Alkirch d'ici la fin d'année prochaine.
0: Ici à Alsace, il est 8h33 dans le journal de 9h.
3: On fera connaissance avec Frambois. Un petit chat qui fait de la randonnée. Elle parcourt en ce moment les Vosges alsaciennes. Alors elle ne le fait pas toute seule, elle le fait avec son maître Norman, un Suisse de 35 ans. Et ils documentent tous les deux tout ça en vidéo. Vous pouvez dès à présent les découvrir sur ici.fr.
0: Une belle

0: découvrir effectivement sur notre site. Ce matin en Alsace, la météo de votre 16 juillet avec un ciel clair, plutôt dégagé, bien qu'il y ait quelques nuages, un ciel moutonneux, comme on dit dans le jargon, mais la luminosité est au rendez-vous. Cet après-midi, les nuages se feront plus présents, plus menaçants, porteurs d'averses, averses localement orageuses pour la fin de journée, le début de la soirée, hein, pour ces orages, et majoritairement dans le Haut-Rhin, selon les prévisions. Ce qui explique ce matin cette vigilance orange aux orages dans le Haut-Rhin, le vent aussi qui pourrait souffler sous ces orages avec des rafales de 60 à 90 km/h. On a ce matin 21 degrés chez Liliane. On nous embrasse aussi depuis Turckheim où il y a 22 degrés ce matin. C'est Jean-Philippe qui nous laisse ce message. Une petite brise fraîche souffle aussi du côté de Turckheim. C'est pas déplaisant. Cet après-midi, il va faire chaud. Hein. 33 à Haguenau, vous aurez à Mulhouse 32, 30 à Guebwiller ou encore à Cernay. Comptez du côté de Schirmeck du 27.
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0: Pour vous qui découvrez ici Alsace, comment ça se passe chaque matin? Il y a l'actu locale, il y a le 90 secondes aussi, vous l'avez entendu il y a quelques secondes. 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Il y a la bonne humeur, on vous l'apporte avec un peu de sourire, un tant soit peu chaque matin. Et la musique, celle de Jean-Jacques Goldman. En voilà moi.

0: avec Alain Parfaite.
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0: Allez, à suivre les conseils santé de notre docteur. Ce sera dans la prochaine demi-heure. Pour un été en pleine forme, il faut bien dormir. Et pendant les vacances, c'est l'occasion de mieux dormir. Quelques astuces pour s'endormir facilement et surtout pour que les nuits soient douces. Car pendant la nuit, le cerveau fait le ménage. C'est ce que nous expliquera notre docteur. Juste après 8h45, nous serons avec le directeur du Festival des Alpagas Bleus, Pascal Ril. Le festival débute ce soir à Saverne. Une 4e édition avec votre radio ici à Alsace. Alors comment se sent le programmateur et directeur de ce festival en ce jour de lancement? On sera en direct avec lui depuis le château des Rohan. Pierre Nus, bonjour à vous.
3: Good morning, bisoma.
0: Les astuces comme chaque matin de votre mamama. Et aujourd'hui, le plat est trop salé.
3: Le cuistot est amoureux. C'est bien comme ça qu'on dit. Enfin, pas forcément. Hein. Un coup de poignet trop généreux, le bouchon de la salière qui lâche, qui est mal vissé, ou un bouillon cube un peu trop concentré. Vous goûtez, et là, bah, ça a le coup de la marée haute. Moi, ça m'est arrivé avec la salière mal revissée qui est tombée dans ma sauce chasseur. Bon, je faille tout virer. Ah, hein. On peut pas filtrer le sel. Et à moins de diluer ma soupe et la rendre insipide, hein, ma petite sauce, elle aura plus aucun goût. Ça ne va pas. Mais ma mamama est venue à la rescousse avec des pommes de terre, des grombères. Ouais, je me suis demandé ce qu'elle voulait faire là, parce que moi, ça ne rentrait pas du tout dans ma recette, mais elle m'a expliqué que crue, la patate possède une structure moléculaire capable d'absorber une partie de l'assaisonnement sans altérer le goût du plat. Allez hop là, bah, ouais, c'est parti, hein, on a testé pour vous. Une ou deux pommes de terre crues, selon le volume de soupe ou de sauce, bien épluchées, bien lavées bien sûr, hein, vous n'allez pas rajouter la terre de la patate dedans. Hein. Vous découpez en gros quartiers ou en rondelles épaisses pour augmenter la surface de contact avec la sauce. Vous mettez les pommes de terre dans votre liquide bouillant, vous laissez mijoter pendant 10 à 15 minutes, pas plus, hein, faut pas que ça se désagrège complètement. Dès que les morceaux de pommes de terre commencent à devenir tendres, eh ben vous les retirez à l'aide d'une écumoire. Alors effectivement, c'était bien moins salé. La pomme de terre est en effet riche en amidon, en stérique, et en cuisant, l'amidon absorbe le liquide salé un peu comme une éponge. Vous l'avez compris, ça n'absorbe pas le sel magiquement, mais ça retire du bouillon ou de la sauce le sel. L'astuce fonctionne parce qu'elle réduit la concentration globale de sel. Si c'est vraiment imbuvable à la base, bon, bah la pomme de terre va un peu aider, mais il faudra sûrement compléter avec une touche de crème, de lait de coco ou une pincée de sucre même pour s'en sortir. Alors avoir toujours des patates chez soi, c'est important.
0: Pour contrer le sel, on peut aussi se servir du sucre. Remarquez.
3: Oui. Ah oui. Ça peut équilibrer, mais c'est vraiment la bombe nucléaire là. Hein.
4: Les artères ne sont pas très contentes de ce conseil.
0: Le cholestérol. Oh,
3: c'est le compteur qui pouf, pam, dans le
0: rouge. Qu'est-ce qu'on fait de la pomme de terre de ce...
3: Alors, on a... vous pouvez la garder si vous aimez manger très salé.
0: Ouais.
3: Vous pouvez la recuire.
0: En fait, c'est un bon.
3: La faire griller.
0: Parce qu'on enlève un peu de sel d'un côté et on en met un petit peu dans la pomme de terre. Donc c'est moins d'un côté, plus de l'autre.
3: Oui.
0: Oh, c'est très clair.
3: C'est une question d'équilibre.
0: Oh, dis donc. Ça fait penser à une chanson de Francis Cabrel, une question d'équilibre. C'est beau. J'aime les références. Merci beaucoup, Pierre. Et merci à votre mamama. 8h42. À vous qui réfléchissez à changer de voiture. On parle leasing social. Ce sera dans 30 secondes. Non, dans une minute. Parce que avant cela, c'est la grande boucle.
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0: Valère Coréard, bonjour. Chaque matin, 9h moins le quart, un bon plan pour notre pouvoir d'achat. Aujourd'hui, vous souhaitiez nous parler du retour du leasing social.
6: Oui, parce que c'est aujourd'hui que le dispositif fait son retour. Si vous avez besoin de changer de voiture, ça vaut peut-être le coup d'y jeter un coup d'œil. Alors, le principe du leasing social est simple.

0: Grâce à une aide de l'État, certains ménages peuvent louer une voiture électrique pour une mensualité réduite. Lors de la première édition, les dossiers étaient partis très vite. Pour vous renseigner, il faut se tourner directement vers les concessionnaires qui ont publié leurs offres. Mais attention, avant de foncer, il faut comprendre ce que vous signez. Et vous avez en fait deux options. Une location longue durée, c'est la LLD. Ça veut dire que vous louez la voiture pendant plusieurs années, puis vous la rendez. Ou alors, vous pouvez décider d'aller sur une LOA, une location avec option d'achat qui vous permet, elle, de racheter le véhicule à la fin, si vous le souhaitez, en déduisant de son prix initial vos loyers et l'aide de l'État.
1: Et quels sont les points, Valère, auxquels il faut faire attention?
0: Déjà, vérifier que vous êtes bien éligible, bien sûr. Ensuite, regardez le contrat dans son ensemble, le montant du loyer, évidemment, mais aussi le kilométrage autorisé. Si vous le dépassez régulièrement, la facture peut vite grimper. Posez-vous aussi une question toute simple. Hein. Est-ce que cette voiture correspond vraiment à votre quotidien? Est-ce que vous pourrez la recharger facilement? Est-ce que vous roulez beaucoup? Pour que ce soit rentable, l'idéal est de recharger à la maison. Le leasing social peut-être une très bonne opportunité pour passer à l'électrique hein, sans se ruiner, mais comme toujours, un contrat, ça se lit jusqu'au bout, même quand la mensualité paraît très attractive sur le papier. Le leasing social, vous allez regarder ou vous préférez encore attendre, pensez à m'écrire par ici leséconomies@radiofrance.com.
1: Et tous les matins, vous nous donnez ces conseils, ces astuces, ces bons plans pouvoir d'achat, monsieur économie, monsieur pouvoir d'achat, Valère Coréard. Monsieur romantique, c'est lui, c'est Amir, à l'imparfaite.
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1: À l'imparfaite, Amir, ici Alsace à 8h48. Docteur Kirzek, bonjour. Comme chaque matin de l'été, vos conseils santé. Et aujourd'hui, le sommeil. Un sommeil ô combien important en temps normal et peut-être encore plus en vacances.
2: Bonjour à toutes et à tous. Activité passionnante, peut-être ma préférée. Moi, après la radio, évidemment, je veux parler de dormir, du sommeil. Le sommeil, c'est aussi le moment où votre cerveau fait son grand ménage de printemps ou d'été. Une récente étude parue dans une revue très sérieuse nous explique que pendant la nuit, votre tête se transforme en véritable station d'épuration. Et oui, oubliez l'image du cerveau qui s'éteint la nuit, c'est faux. Pendant que vous rêvez, que vous dansez la salsa en maillot de bain sur une plage, votre cerveau, lui, il est hyperactif. Mais pas n'importe comment, il se met en mode équipe de nuit, une équipe spécialisée, dirigée par un réseau appelé le système glymphatique. C'est un nom un peu barbare pour dire que c'est un réseau d'égouts du cerveau, finalement. On fait le ménage, ce système découvert par un neuroscientifique s'active surtout pendant la phase de sommeil profond, et sa mission, évacuer les déchets toxiques. Alors, on va me dire, mais quels déchets? Il y a deux protéines, la bêta-amyloïde et la protéine tau. Ça vous dit peut-être quelque chose, parce que ce sont elles qui s'accumulent et qui forment des plaques qu'on observe dans la maladie d'Alzheimer. Donc le système glymphatique, il agit comme un réseau pour éliminer ces protéines qui sont des facteurs de maladie d'Alzheimer. Donc il y a le liquide céphalorachidien, ce liquide qui baigne notre cerveau, ça va circuler, ça va rincer, ça va éliminer les toxiques. Et tout ça, ça se fait pendant la nuit.
1: Concrètement, docteur, qu'est-ce qui peut perturber ce ménage de nuit et quels sont les symptômes qui doivent nous alerter sur la santé de notre cerveau ?
2: Tout ce qui fragmente votre sommeil ou réduit vos temps de sommeil profond perturbe le grand ménage. Ça veut dire quoi? Ça veut dire que le stress chronique, la dépression, les maladies cardiovasculaires, le vieillissement, mais aussi les médicaments et les somnifères mal utilisés ou trop longtemps, ou encore l'apnée du sommeil, tout ça, ça perturbe les fines ondulations cérébrales. Résultat, le nettoyage est moins efficace, les déchets s'accumulent et à long terme, c'est un risque de déclin cognitif et de démence. Alors attention, ça marche dans les deux sens. Un mauvais sommeil favorise l'accumulation des toxines, mais les premières lésions d'Alzheimer peuvent aussi perturber l'architecture du sommeil, c'est vraiment un cercle vicieux. On surveille donc une fatigue chronique, des réveils nocturnes, des difficultés de concentration, ou si vous dormez un peu trop la journée et pas la nuit, ou une irritabilité, tout ça, ça peut vouloir dire que votre sommeil est de mauvaise qualité. Donc si vous cumulez plusieurs de ces signes, surtout après 50 ans, parlez-en à votre médecin, il pourra faire un bilan sommeil, voire un enregistrement du sommeil. Et puis sinon, les conseils pratiques pour bien prendre soin et bien nettoyer la nuit, c'est régularité, une grotte, faut faire une chambre noire un peu fraîche, stop aux écrans une heure avant de se coucher, et on évite les excitants, caféine, alcool ou les gros repas le soir. Allez, bon été, bonne santé, à l'écoute d'ici bien sûr.
1: Et ben voilà, bonne nuit et bon réveil à vous. Ici Alsace à 9h-10. Les Alpagues Bleues 4e édition dans 3 minutes. Ça débute aujourd'hui à Saverne. Et là, c'est Gloria Gaynor.

0: c'est un peu aimer à se faire mal, ça, vous voyez. Gloria Gaynor, ça nous rappelle que de bons souvenirs footballistiques. Et puis on est au surlendemain de la défaite en demi-finale face à l'Espagne. Que voulez-vous, c'est comme ça. On joue à se faire mal. Ici Alsace à 8h54.
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0: Il est le chanteur préféré de vos ados. Et forcément que vos ados vous ont demandé d'aller à Saverne ce soir. Puisque Soprano est aux Alpagas Bleus. Bonjour Pascal Ril.
4: Oui, bonjour à tous.
0: Directeur et programmateur de ce festival, la 4e édition, c'est avec Ici Alsace, elle débute ce jeudi soir. Soprano, c'est donc ce soir. Tenez Pascal, est-ce que c'est complet ou est-ce qu'on a encore quelques places qu'on pourra acheter sur place en fin de journée?
4: Allez, c'est complet là, effectivement c'est complet depuis déjà quelques semaines, quelques mois. Ça s'est vendu très vite, hein. On a senti vraiment un engouement assez incroyable sur cette soirée de jeudi avec Soprano. Et en effet, on vous a gardé une petite surprise puisque un petit quota sera remis en vente en caisse du soir. Ce soir maintenant, voilà, il ne faut pas le dire trop à tout le monde.
0: Il faut venir à partir de quelle heure? Il faut venir à quelle heure pour espérer avoir des places?
4: Il faut venir à 18h. Sinon, ça ne va pas. Donc, ouverture des portes, c'est 18h.
0: Au Château des Rouens à Saverne pour cette 4e édition. Vous vous sentez comment, vous, Pascal, aujourd'hui?
4: Ben, plutôt serein, heureux, et puis voilà, et c'est un festival qui, la 4e édition qui s'annonce parfaitement bien. On a fait notre réunion hier soir avec l'ensemble des bénévoles, 255 bénévoles, voilà, tout le monde est motivé, une belle énergie là autour de l'événement, ça va être top.
0: En amont, cette édition, on peut y revenir, Pascal, elle a quand même été bousculée. Je rappelle que Patrick Bruel était initialement programmé aux Alpagas Bleus. J'imagine que quand il a annulé, ça a été un soulagement pour vous?
4: Ah, c'est effectivement une édition un peu particulière, parce qu'on a monté un petit peu de deux marches, hein, avec un festival qui va accueillir près de 22 000 personnes cette année, peut-être 23 000, contre 13 000 auparavant. Mm-hmm. Donc on a agrandi et reconfiguré un peu tout le festival, effectivement, aussi une année particulière par rapport à cette programmation où on avait programmé tout d'abord Patrick Bruel et puis on a été dans la tourmente à partir du 15 mars quand l'affaire est arrivée sur la place publique et donc on savait pas trop est-ce qu'il allait venir, il allait pas venir, il avait tout d'abord décidé de maintenir ses dates et puis en effet un petit au à la fin du mois d'avril, à la fin du mois de mai, au début juin, il a décidé finalement de ne pas assurer les concerts des festivals.
0: Ça a été offert une certaine visibilité
4: parce qu'on a pu travailler un petit peu vraiment sur la suite.
0: Et programmé ainsi Louane, qui sera là le samedi soir. Regardez, il y a des places encore pour le samedi.
4: Oui. Des places sont disponibles encore pour le samedi. Louane, qui sera donc là samedi. Donc n'hésitez pas à venir nous rejoindre, ça va être une belle fête.
0: Le Festival des Alpagas Bleus, la 4e édition, c'est donc ce soir au Château des Rouens. C'est début de ce soir, c'est jusqu'à samedi. Des places, quelques-unes ce soir pour Soprano qu'on entend. Rendez-vous 18h, vous l'avez dit à demi-mot, mais merci Pascal de nous l'avoir confié, vous le directeur de ce festival. Passez une excellente journée et puis un bon festival donc.
4: Allez, à très vite. Merci à tous.
0: Merci à vous. Allez. Les Alpagas Bleus avec Ici Alsace.
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0: Super,
1: non, non, mais j'ai
2: jaloux, hein.
1: J'ai bien compris.
3: Bon, c'est quoi le programme?
1: On va parler des plans d'eau, tout simplement. On va faire un peu le tour du nord au sud. On sera du côté de Wittisheim. On appellera pas mal de plans d'eau pour voir ce qui s'y passe. Et surtout, on va parler de prudence un petit peu, puisque avec cette canicule et le froid, tout ça, on fait un peu attention tout de même.
2: Et les noyades aussi.
1: Bien sûr, c'était ça le...
2: Pardonnez-moi. Je pensais que vous pensiez au risque d'hydrocution aussi, vous savez?
1: Oui.
2: Ben ouais. C'est les noyades, vous avez raison.
1: C'est la suite.
2: Ça va, vous? Il est temps de partir, là.
1: Vous parlez de vacances, c'est ça?
2: Ça, trop loin. Bon, allez, bonne journée à vous, à demain, ciao.
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1: Très bon début de journée avec nous, il est 9h, ici Alsace. Les infos avec Louise Adélaïde Boinard. Bonjour Louise Adélaïde.
5: Bonjour Charlie, bonjour à tous.
1: L'agriculture alsacienne doit s'adapter pour faire face à la sécheresse.
5: Mais oui, est-il possible de conserver de grandes étendues agricoles, notamment de maïs très gourmand en eau, alors que nous sommes de plus en plus proies aux sécheresses? Une question qui se pose en ce moment, alors que nous sommes en situation de crise et en alerte sécheresse profonde. Pourtant, nous avons un avantage. L'Alsace est installée sur la plus importante nappe phréatique d'Europe, sauf que l'irrigation déstabilise tout. Des solutions tout de même bonnes pour l'environnement et pour les agriculteurs sont envisageables. Patrick Barbier est le vice-président du syndicat des eaux et de l'assainissement d'Alsace-Moselle.
6: Là, il va falloir que tous ensemble, avec tous les acteurs, on trouve des solutions. Alors, c'est ce qu'on est en train d'essayer de faire. Il faut qu'on passe à l'irrigation raisonnée. Il y a quelques années, on a fait avec les agriculteurs de la fertilisation raisonnée, c'est-à-dire qu'on a mis moins d'engrais azotés et on l'a adapté aux besoins précis des cultures et ça a plutôt obtenu de bons résultats. Aujourd'hui, ce qui est à l'ordre du jour, c'est de l'irrigation raisonnée. On va pas arrêter complètement l'irrigation, mais il faut arriver à trouver des manières plus efficaces d'apporter l'eau nécessaire aux plantes, plutôt de ce qui ressemble plus à de l'arrosage, très imprécis et très quantitatif, et qui provoque donc ce rabaissement du toit de la nappe phréatique.
5: Et Patrick Barbier était notre invité ce matin. Son interview complète est à réécouter sur notre application ici. Et selon le ministère de l'Agriculture, la baisse de rendement des cultures de blé pourrait atteindre 10 à 20%. Cette année dans certaines régions, elle serait de 30% pour le maïs à cause de la sécheresse. Donc,
1: le Haut-Rhin est en vigilance orange orage.
5: Des orages qui ne vont pas résoudre ce problème de sécheresse car les pluies vont ruisseler sur ces sols secs. Hier, les premiers éclairs et coups de tonnerre ont déchiré le ciel alsacien, privant d'électricité le secteur à Degbolsheim vers 22h. Ce soir, Météo Suivi Alsace prévient que des averses de grêle peuvent se rajouter. On vous en dira plus en fin de journal en météo. Et la qualité de l'air, elle aussi, est dégradée aujourd'hui avec une pollution à l'ozone marqué. Un habitant de Bar a été héliporté au centre hospitalier de Metz hier midi, grièvement blessé après un feu de friteuse chez lui. Il est pris en charge dans le service des grands brûlés.
1: Dans le massif des Vosges, en ce moment, il y a une framboise particulière.
5: Et oui, puisque ce n'est pas un fruit, mais un petit chat qui randonne avec son maître Norman. Les deux compères suisses découvrent nos reliefs depuis près d'un mois. Ils avaient déjà traversé le Grand Est ensemble auparavant. Et cette fois-ci, ils sont partis d'Oberschaffolsheim et ils ont tout documenté sur les réseaux sociaux, Sophie Constanzer.
7: Le matin, Framboise marche, mais l'après-midi, elle regarde les paysages, pendant que lui tire cette chacharette grâce à un harnais.
8: Dedans, il y a tout le nécessaire, en fait, pour pouvoir être en autonomie totale sur, 5 jours. Donc, j'ai de la nourriture, de l'eau, un panneau solaire, une tente, des kits de réparation, et évidemment, il y a Framboise. Donc, à peu près, on vacille entre 30 et 35 kilos.
7: 30 à 35 kilos qu'il faut tirer, quels que soient les chemins. Et sur la route des crêtes, ça n'a pas été tout repos.
8: Quand il y a des gros cailloux sur les descentes, tu dois maintenir avec des cordes. Et des fois, il peut arriver que la charrette, elle se retourne avec le chat à l'intérieur, bien sûr.
9: Bon, je sais pas trop comment on va faire pour passer.
7: Norman raconte ses aventures avec Framboise dans des vidéos publiées sur Instagram.
9: Trop gentil, le monsieur m'a aidé à porter la charrette.
7: Parmi ses coups de cœur, il y a Aubure, Kaisersberg et puis le Grand Ballon lors du 21e jour de voyage.
8: Nous, on préfère le calme et la tranquillité.
7: Donc Framboise, elle a aimé le Grand Ballon aussi.
8: Elle a monté une bonne partie du sommet. Ouais. Et je suis d'ailleurs assez étonné parce que c'est pas dans ses habitudes de monter. Elle préfère descendre.
10: On l'a fait!
0: On est au sommet du Grand Ballon d'Alsace.
7: Et Norman, qui ne connaissait pas l'Alsace avant de partir, promet déjà d'y revenir avec la petite framboise.
5: Oui, parce que leur traversée doit déjà s'arrêter demain avec une arrivée prévue à Saint-Ursène en Suisse. Et pour voir, évidemment, la petite frimousse de framboise, direction ici alsace.fr. On vous a glissé le lien de la page Instagram des deux compères qui s'appelle Framboise Nomade. Et dans le massif des Vosges, il y aura prochainement des

0: Cyclistes aussi, mais pas n'importe lesquels, puisque ce sont ceux du Tour de France. Ils mèneront une belle bataille samedi entre Mulhouse et le Markstein. En attendant à la date fatidique, vous retrouvez sur ici.fr et sur notre appli toute notre série de reportages et de vidéos des personnes marquantes de cette étape alsacienne. Aujourd'hui, on vous fait découvrir tout simplement la montée du col du Hague. Et puis, en attendant, les cyclistes progressent en Bourgogne. Ils relient Nevers et Chalon-sur-Saône dès 13h. Une étape propice au sprint, comme celle d'hier, marquée par une vitesse record du peloton. 50,9 km/h en moyenne pour cette étape. Pogacar est toujours en jaune et le Norvégien Søren Varenschold a gagné l'étape à Nevers.
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2: Mon scooter n'allait pas aussi vite à l'époque.
0: Mais je me suis dit qu'il pouvait se faire presque flasher
2: bah
0: en
2: ouais,
0: fait.
2: C'est incroyable.
0: À cette allure-là.
2: Ouais, c'est dingue. Bah, bravo, monsieur. On verra. Je pense que dans la montée vers le Markstein, ça va aller un peu moins vite.
0: Alors, s'ils arrivent à faire ça sur le Markstein, ça va vraiment être une étape d'anthologie.
2: C'est
0: que
2: clair.
0: Vous vivrez évidemment sur ici à Jasse.
2: Voilà, en direct de 9h jusqu'à 19h. Dès samedi, on sera en direct depuis le début jusqu'à l'arrivée de l'étape. Voilà, un petit point sur la météo.
0: Mais oui, avec plaisir. On a dit quelques orages ce soir, ça va aller.
2: Ouais, notez que le Haut-Rhin, justement, est en vigilance orange pour les orages. Le Bas-Rhin reste en jaune. Les deux départements sont également toujours en vigilance jaune pour la canicule. Alors ce matin, le soleil domine malgré quelques passages nuageux. On a pu voir ça au-dessus de Strasbourg ce matin. Cet après-midi, le temps devient instable avec des averses orageuses justement sur le Bas-Rhin, mais surtout dans le Haut-Rhin. Les orages pourront être localement forts et se poursuivre en soirée. Côté température, il fera toujours plutôt chaud, on peut le dire. Oui, entre 29 et 30 degrés sur l'ensemble de la région. Chaud, c'est vite dit. On a connu pire, mais on a connu mieux aussi.
0: Mais à l'époque, 31 degrés, c'était la canicule. Hein.
2: C'est ça, c'est vrai. Un point sur la route également à 9h06, tout va bien. Hein. C'est fluide sur l'ensemble du réseau, rien à dire. N'hésitez pas, si vous êtes témoin de quoi que ce soit, on est là, on est à vos côtés, 03 88 25 02 02. Et c'est Nadia ce matin à l'interview.
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2: Alain Chamfort, la fièvre dans le sang. Voilà comment débuter cette matinée ensemble. On parlera des points d'eau ce matin. On va se retrouver du côté de Wittisheim d'ici quelques minutes pour aller y faire peut-être du wakeboard. Sympa si vous n'avez jamais essayé. C'est pour les grands, les petits, à n'importe quel âge, vous allez pouvoir tenter ça. On en parle dans un instant. Voici Alain Chamfort. Bon début de journée.

0: vachement fort, la fièvre dans le sang, 9h10 ici Alsace.
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0: Aujourd'hui, on prend un peu le large, enfin presque, direction les plans d'eau d'Alsace pour se baigner, bronzer, pique-niquer, faire du paddle, de la voile même, du pédalo ou simplement passer une belle journée en famille, en toute sécurité. On veut découvrir vos endroits préférés, les plus connus, les plus secrets, ceux que là où vous allez cet été. Appelez-nous 03 88 25 15 15, partagez vos bons plans, quel est votre plan d'eau préféré, par exemple, pourquoi celui-là plutôt qu'un autre. Vous y allez pour vous baigner ou simplement pour vous détendre, et eh bien on vous attend, 03 88 25 15. Premier arrêt de la matinée, direction Wittisheim. Bonjour Morgane. Morgane, est-ce que vous êtes avec nous?
3: Oui, tout
0: va bien. Bonjour Morgane, tout va bien du côté de Wittisheim?
3: Oui, tout va bien.
0: Tout va bien.
3: Il y a du soleil qui apparaît, c'est parfait.
0: Alors vous occupez du Koba Wake Park, c'est au plan d'eau de Wittisheim. Alors rapidement, quelques mots, le wakeboard, c'est quoi?
3: Alors le wakeboard, en fait, c'est simple. Là, bah, pour vous, on va dire, c'est un dérivé du snowboard, mais sur l'eau, tiré par un téléski nautique.
0: D'accord. Et donc c'est vraiment ça. On a l'impression d'avoir un télésiège sur l'eau. On est sur une planche, voilà. Et on se fait tirer. Vous faites que du wakeboard, vous faites également ski nautique ou pas du tout?
3: Ski nautique, on en faisait, mais on en fait plus, en fait, chez nous. On fait que du wakeboard. Après, on fait aussi location de paddle aussi.
0: D'accord, location de paddle, puisque oui, le plan d'eau de Wittisheim, il est pas très grand, mais il est vraiment bien. Il y a une plage en face, justement, du Koba Wake Park. Et puis, du côté du Koba Wake Park, on peut faire ça à n'importe quel âge, à partir de quel âge, justement?
3: Non, quand même pas. Il faut quand même avoir il faut avoir 7 ans, on va dire. Mmh. Savoir nager quand même un minimum, être à l'aise dans l'eau.
0: Ouais.
3: Forcément. Et après, tout âge, ça peut jusqu'à 80 ans, il n'y a pas de problème. Tout dépend de la forme. Voilà.
0: C'est ça. Il faut avoir de bons bras et un petit peu d'abdos, c'est ça?
3: Voilà, un petit peu, et surtout, faut bien écouter les conseils qu'on donne, et bien, parfois, se laisser faire, comme on dit.
0: D'accord, se laisser tirer par le câble.
3: Par la corde.
0: Les premiers conseils, justement, comme ça, si maintenant, vous avez des gens qui arrivent?
3: Bah, nous, justement, ce qu'on fait toujours, c'est bien de bien se détendre, tranquillement, de bien se laisser aller, comme dit, parce que forcément, quand vous vous faites tirer par une corde, il y a toujours des réflexes naturels qu'on a de voir tirer dessus, et il faut pas du tout, en fait. Alors, c'est pour ça, on dit bien aux gens, laissez-vous faire, prenez bien votre temps, et après, il faut bien écouter les conseils, et vraiment, moi, je suis là pour ça. Alors, en général, au bout d'un quart d'heure, les gens arrivent bien sur les deux, en général.
0: D'accord. La technique pour rester debout? Ici, il y en a une?
3: Il faut être flex dans les jambes, comme on dit. On dit toujours, bien être flex, on va dire, bien les genoux pliés, et si on a une bonne écoute, ça va tout seul. Oui.
0: D'accord, on se laisse dans une bonne suspension de voiture, en gros, quoi. C'est ça.
3: Voilà, c'est ça aussi.
0: Pourquoi pas? C'est ouvert de jusqu'à quand exactement cet été, Morgane, jusqu'au
3: à l'automne? Nous, en fait, on est ouvert jusqu'au mois d'octobre, tout dépend de la météo. Par contre, le plan d'eau, lui, ferme à partir de fin août, mais nous, on va toujours ouvert, même pour le paddle aussi, s'il le faut.
0: D'accord. Et les horaires, dites-nous?
3: Les horaires, actuellement, on est ouvert de 13h30 à 19h30, 20h la semaine, et on fait 10h midi et 13h, 20h le week-end et jours fériés.
0: Magnifique.
3: Et bien sûr, sous réservation.
0: En réserve, ok. Le prix, voilà. Rapidement, c'est pas hors de prix quand même.
3: Non, écoutez, en fait, c'est simple, on fait des tarifs, nous, c'est 26 euros la session, avec le matériel, l'explication. Après, on fait des tarifs aussi à l'heure, forcément, parce que parfois, on a des groupes aussi qui viennent, donc pour l'heure, là, on fait 100 euros de l'heure, et après, on a des tarifs spéciaux aussi pour les enfants jusqu'à 14 ans.
0: Eh ben, génial. Faites un tour, Koba Wake Park, franchement, c'est très sympa. Voilà. Le plan d'eau de Wittisheim est vraiment à la cool, j'ai envie de dire. Il n'y a pas trop de monde, on est vraiment bien.
3: Non, c'est bien.
0: Ouais, c'est pas trop loin de Célestat, on va dire. C'est dans le Ried, là-bas. Donc, n'hésitez pas. Merci, Morgane. Koba Wake Park.
3: Bah, de rien.

0: bonne journée. Je sais qu'il y a des groupes qui arrivent. Il y aura un petit peu de monde
1: sur le plan d'eau. Un petit groupe qui sont prêts, qui va arriver.
0: Eh ben voilà, parfait. Bonne journée, Morgane. À bientôt.
1: Ok, merci de même.
0: Au revoir. Vous connaissez peut-être un endroit encore un peu connu, voilà, une gravière que vous aviez gardée pour vous, un plan d'eau. Venez nous en parler, 03 88 25 15 15. On parle plan d'eau ce matin ici à Alsace. Voici Charles Doré, famille ou pas famille ici à Alsace. Alors

0: Charles Doré avec famille ou pas famille ici Alsace.
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0: On fait la tournée des plans d'eau en Alsace ce matin. Vous connaissez un plan d'eau où l'eau est particulièrement belle, presque bleue, un lagon. Vous venez de nous en parler. Vous avez un souvenir de vacances lié à un lac alsacien. Est-ce qu'il y a une animation, une fête cet été près de chez vous? Quel est selon vous le meilleur plan d'eau pour passer une journée entière en famille? Voilà, un petit dimanche avec la glacière et tout ce qui va bien. Dites-nous, donnez-nous vos bons plans 03 88 25 15 15. On peut aller par exemple au plan d'eau de Benfeld, également à Reninck, du côté de Utenheim. Il y en a plein des plans d'eau. Venez nous en parler, on est preneurs, d'où les bons plans, toutes les petites astuces, les événements également, on est à vos côtés jusqu'à 10h, on sera dans un instant d'ailleurs avec nos amis du plan d'eau de Reninck. Je vous en parlais un instant avec Perrine Olivier, responsable du club de voile, ce sera dans un instant ici Alsace.
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0: c'était Seal, ici à Alsace, à 9h23. On parle des plans d'eau alsaciens. Ce matin, on peut y faire du pédalo, on peut bronzer, on peut se baigner, on peut faire de la voile également. Direction le plan d'eau de Reningue avec Perrine. Bonjour Perrine.
1: Bonjour Charlie.
0: Vous allez bien?
1: Très bien, merci.
0: Vous êtes déjà sur place au plan d'eau?
1: En face du plan d'eau, au soleil, sur un transat.
0: Ah, bah ça va, tranquille la vie.
1: Ouais.
0: Vous occupez du club de voile, comment ça fonctionne exactement le club de voile à Reningue alors?
1: Alors le club de voile en période estivale, on a des cours pour enfants, on a des stages vacances à la semaine pour les enfants de 4 à 17 ans. Et on propose également des cours famille le dimanche après-midi, donc adultes et enfants. Et des cours en soirée pour uniquement les adultes en catamaran le mardi soir.
0: Et est-ce que, alors on parle souvent du vent marin, mais est-ce qu'il y a suffisamment de vent du côté de Reningue?
1: Alors, je vous avoue qu'aujourd'hui, c'est un peu le calme plat après l'orage. Ouais. Mais ces derniers jours, ces dernières semaines, on était quand même assez venté. Donc, on est assez content.
0: Et alors, c'est, le plan d'eau est suffisamment grand pour faire des grands tours ou alors on gère vraiment les virages? Comment ça fonctionne?
1: Oui, c'est ça. Alors, c'est grand sans être grand. Donc, on va dire qu'on maîtrise les virements de bord à Reningue. Côté technique, on l'a, vu qu'il faut gérer de bord régulièrement.

0: qu'on peut enfin avoir la réponse bâbord et ou tribord, qu'est-ce qu'il y a à gauche, à droite?
1: Tribord droite,
0: ouais.
1: Bâbord gauche.
0: Il y a le R, le de tribord, c'est
1: le
0: droite.
1: R.
0: C'est exactement.
1: C'est ça. Tout à fait. Ah, bien joué.
0: Merci beaucoup.
1: Vous avez révisé.
0: Merci, c'est gentil. On parle un peu de sécurité aussi, puisque malheureusement, il y a eu énormément de noyades cet été dues à ces fortes chaleurs. Les premiers conseils, Perrine?
1: Bah écoutez, déjà, c'est respecter la réglementation de chaque plan d'eau, hein. Donc, à Reninck, particulièrement, donc, dans la zone de baignade réservée, attitrée et surveillée par les maîtres nageurs, donc, entre 11h et 19h. Donc, voilà, venez bien dans cette zone-là pour vous baigner. Et puis, les conseils de base, hein. Donc, c'est l'hydratation, la crème solaire, éviter les grosses périodes de chaleur et puis surtout, laissez pas vos enfants sans surveillance. Hein.
0: Merci Perrine, c'est toujours important de rappeler. Le club de voile, les horaires, comment il faut réserver, je pense, on ne peut pas venir le matin en disant « est-ce que je peux faire de la voile ?»
1: Non, tout à fait. La voile, c'est uniquement sur réservation. Par contre, ce qui est possible sans réservation, c'est des locations de paddle et de canoë. Donc, c'est des tarifs à l'heure. Et là, on est ouvert en semaine de 9h à 17h30. Et les week-ends, de 14h à 17h. Et c'est sans réservation.
0: Et voilà, c'est du côté du plan d'eau de Reninck. Bon, écoutez, Perrine, on va vous laisser profiter du transat au soleil.
1: Oui.
0: À la fraîche.
1: À la fraîche aujourd'hui, oui.
0: Vous êtes déjà baigné un peu déjà ce matin ou...
1: Oui, l'eau est chaude. Hein. Donc, l'eau est à 28 degrés. Elle chauffe super bien chez nous. Donc, c'est vraiment très agréable.
0: Incroyable. On est un peu jaloux, là. Je ne vais pas vous mentir que nous, dans ce studio, là, on aimerait bien être sur la transat, les pieds dans l'eau. Bon, profitez bien, Perrine. Passez un bel
1: merci.
0: Été.
1: Merci. Merci, Charlie. À vous aussi.
0: Au revoir. Vous aussi, vous avez un plan d'eau préféré, vous y travaillez peut-être à ce plan d'eau, vous avez une école de voile ou vous louez des paddles, n'hésitez pas à appeler nous dès maintenant. 03 88 25 15 15, voilà, les mouettes arrivent même en plus. Ah, ça c'est, je suis pas sûr qu'on trouve un bateau de cette taille-là sur un plan d'eau, mais pourquoi pas. Allez, venez nous en parler, 03 88 25 15 15, on est à vos côtés, jusqu'à 10h avant cela. On sera sur une plage également avec Joe Dassin, l'été indien.
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0: bonjour. L'été indien, ici Alsace, 9h30.
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0: Ladies and gentlemen, il est grand temps d'embarquer pour une épopée qui rendrait jaloux Ulysse. Alors non, on reste calme, hein, vous n'aurez pas besoin de traverser les mers, les océans et de vous éloigner de ceux que vous aimez pendant plusieurs années. On va partir affronter les beautés du Festival des Jardins Métissés 2026 pour son 24e édition. Le Festival des Jardins Métissés 2026 vous offre un voyage à travers un périple épique, poétique, lyrique au cœur du parc de Vesserlin dans le Haut-Rhin. Cette année, le thème est les Jardins d'Ulysse, inspiré bien évidemment de l'Odyssée mythique d'Ulysse. Du 7 juin jusqu'au 1er novembre, c'est-à-dire que vous avez encore un peu le temps pour y aller. La visite du parc devient une véritable aventure où des décors impressionnants vous emportent dans un autre univers légendaire. Chaque jardin devient une escale et chaque coup d'œil devient un émerveillement. Vraiment, c'est sublime. Comme toujours, les Jardins Métissés du parc de Vesserlin, 24e édition, parcours immersif, ludique, qui n'attend que vous, a priori. Donc franchement, foncez, c'est jusqu'au 1er novembre et c'est au parc de Vesserlin.
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0: Et on continue notre petite balade dans les plans d'eau d'Alsace. Venez nous dire le plan d'eau que vous préférez. Par exemple, le plan d'eau du Fleckenstein à Utenheim avec un H. Attention, du côté de Courtavant, de la Harte également. Ça c'est à Brumath, le Fun Park à Brumath également, très bel endroit où on peut également faire du wakeboard comme on a pu en faire du côté de Wittisheim tout à l'heure. Venez nous en parler. 03 88 25 15 15, on est à vos côtés jusqu'à 10h pour parler des plans d'eau d'Alsace. Voici Nick Kershaw. Wouldn't it be good? J'ai presque réussi à le dire. Belle matinée avec nous.

0: Nick Kershaw à l'instant avec Wouldn't Be Good ici Alsace. C'est parti.
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0: On parle des plans d'eau alsaciens ce matin. Vous avez un coup de cœur, vous y allez quasiment tous les jours. Peut-être même le matin, avant d'aller travailler. Hop, on plonge un petit peu, on mouille les petits pieds, on marche un petit peu dans l'eau, on fait attention. Dites-nous quel est votre coup de cœur au niveau des plans d'eau en Alsace. Vraiment, on est preneurs. Partagez l'info avec nous et avec tous les auditeurs d'ici Alsace. 03 88 25 15 15. Focus maintenant. Et bien sûr, un été à la plage du côté du plan d'eau de Colmar-Roussen. Très bel endroit, 380 mètres de sable fin. Magnifique, ça quand même, dont 250 ouverts à la baignade, puisque oui, on fait toujours attention de se baigner là où il y a eh bien la sécurité, les sauveteurs qui sont là. On fait attention, on compte sur vous. Avec également du côté de Colmar-Roussen des animations, des plateaux ludosportifs. Il y a du beach volley, du beach soccer, c'est-à-dire du foot de plage, un espace d'animation avec pour les enfants, cirque, spectacle, un aquapark de 1000 mètres carrés, des plongeoires, des trampolines, des murs d'escalade, des toboggans. C'est à partir de 6 ans. C'est parfait ça si vous avez des enfants pour les occuper. On sait que c'est pas toujours facile. Et ben voilà, enfants, direction Colmar-Roussen. Également de la location de paddle, de pédalo, un parcours sur le sable pour les plus petits avec une pompe, des bacs de retenue, une vie sans fin, des écluses. Enfin, en gros, il y a plein de choses à faire. Par exemple, du côté de Colmar-Roussen, vous avez votre plan d'eau préféré dans le Haut-Rhin, dans le Bas-Rhin, dans le Nord Elsos, dans le Sud Elsos, dans le Centre Elsos. Pas de problème, vous nous appelez maintenant 03 88 25 15 15.
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0: La roqueuse de diamants, bien sûr, on l'adore.
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0: Catherine Lara, bien sûr, hein, vous l'avez reconnu par vous-même. Nous sommes avec Michel, maire de la commune de Chenaux. Bonjour Michel.
3: Oui, bonjour à tous.
0: Oui, on parle ce matin des plans d'eau alsaciens et chez vous, il y en a un très beau. Il suffit d'aller voir les images. L'eau est sublime au plan d'eau de Chenaux. Comment vous pourriez le décrire justement, vous qui l'adorez tant, je pense?
3: Ah, c'est vrai.

0: que c'est le plus beau lac du centre Alsace, modeste. Alors c'est un plan d'eau qui est connu depuis bien longtemps, depuis les années 60, mmh. et qui a eu des périodes plus ou moins fastes. Et il se trouve que avec l'équipe communale, on l'a repris il y a 2 ans.
1: D'accord.
0: Et donc on est en train de relancer un peu l'animation et les activités.
1: Les activités, justement, les animations pour cet été, Michel.
0: Alors bon, on a une très belle plage de sable fin avec une aire de jeu ombragée. On a une baignade surveillée hein, tous les jours, sauf le lundi. Et comment dire, on a aussi des locations de paddles, des vélos électriques. À côté de ça, on a aussi une guinguette qui tourne bien. Hein. C'est l'équipe Joléo qui ouvre tous les jours également, sauf le lundi. Alors bien sûr, comme dans les campings, des animations, des soirées musicales. Il y a eu la Coupe du Monde.
1: Génial.
0: Bah diverses oui. fortunes.
1: Oui, on n'en parle plus.
0: On n'en parle plus. Et bien sûr, la restauration est assurée aussi chaque jour.
1: Ouais, c'est ça.
0: Et donc c'est pas simplement un plan d'eau, c'est aussi un camping. Hein.
1: Ah
0: donc
1: oui, d'accord.
0: On redéveloppe le camping. Alors il y a une partie camping-car qui existe maintenant depuis 2 ans. On est en train de réaménager encore. On a réouvert 40 places là depuis il y a une semaine. Donc on a de belles places tout près de la plage. Vraiment bien aménagé avec tout le confort qu'il faut. On a sur la partie arrière, on est aussi, il y a toute une partie encore en surplomb du lac. On a de belles places pour les campeurs avec des tentes. Hein, c'est ce qui manque un peu dans la région.
1: D'accord.
0: Donc n'hésitez pas à venir à Chenaux. On a tout ce qu'il faut.
1: Mais oui, mais en plus ça rime. C'est bien, c'est le claim, comme on dit, le slogan du Chenaux. Non mais Michel, ce qui est bien, c'est que voilà, un petit week-end entre amis, en amoureux, on n'a pas besoin d'aller dans le sud de la France. On se pose les pieds dans l'eau, dans le lac de Chenaux. On rappelle les horaires, c'est de 12h à 14h30 le mardi, du mardi au dimanche, et de 15h à 18h pour les baignades surveillées. Voilà, et ça c'est important.
0: C'est ça. Et il n'y a pas de stress, pas de surfréquentation, donc on est bien.
1: Parfait, génial. Eh bien écoutez, ouais. Super, merci Michel.
0: Merci.
1: Bonne continuation dans le plus beau lac du centre Alsace, comme on dit.
0: Tout à fait, venez voir.
1: C'est un lac de Chenaux. Merci Michel, à bientôt. N'hésitez pas vous aussi, vous avez un lac préféré, on est encore là, on peut peut-être vous accueillir encore un petit peu jusqu'à 10h. Allez, 03 88 25 15 15, venez d'en parler avec nous. Avant cela, voici Zao de Sagazan, la symphonie des éclairs. Il y en aura d'ailleurs cet après-midi, on fera un point à météo plus tard.

0: des éclairs.
1: Zao Tsagazan, ici Alsace, à les places au bon conseil de notre veto maison.
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1: On entend parfois nos chats gratter vigoureusement le plastique de leur banc, de leur bac à litière pendant de longues minutes, souvent en pleine nuit, bien sûr, sinon c'est pas drôle. Nous sommes à Havre, le docteur Pierre Fabien, pour savoir ce que cache ce comportement bruyant et souvent très agaçant pour nous.
3: Eh ben, c'est en fait un instinct de survie très primitif. Dans la nature, le chat c'est un chasseur, mais aussi une proie, et c'est un maniaque de la discrétion. Il enfouit méticuleusement ses excréments pour masquer son odeur et ne pas attirer les grands prédateurs. S'il gratte frénétiquement les parois en plastique de son bac, ce n'est pas pour se faire les griffes, c'est qu'il considère que son odeur est encore trop présente. Souvent, cela arrive quand la litière est insuffisante en profondeur et qu'il ne peut pas creuser un beau trou, ou si le bac est sale et saturé d'urine. Comme il n'arrive pas à obtenir le résultat qui lui plaît, il s'acharne sur les murs autour pour tenter de recouvrir par tous les moyens. C'est un appel à l'aide sur l'hygiène de ses toilettes.
1: Est-ce que ce grattage frénétique peut aussi être le signal d'un problème peut-être médical urgent?
3: Eh oui, c'est même le premier symptôme d'une urgence absolue. Si vous voyez votre chat entrer et sortir de la litière toutes les 10 minutes, gratter frénétiquement, se positionner, forcer en poussant, et qu'il n'y a que quelques gouttes de sang ou rien du tout, ce n'est pas de la constipation. C'est très probablement une obstruction urinaire ou une grosse cystite. Des petits cristaux bloquent son urètre, c'est le canal par lequel il urine, exactement comme les calculs rénaux. Sa vessie se remplit, gonfle et le fait atrocement souffrir. Si elle n'est pas vidée rapidement par un vétérinaire, votre chat fera un blocage rénal mortel.
1: Et si on n'est pas dans une situation d'urgence vétérinaire, comment on aménage son coin toilette concrètement pour qu'il trouve l'apaisement et arrête de gratter les murs de son bac?
3: Alors il faut repenser entièrement ses toilettes selon ses règles à lui. Virer immédiatement le couvercle si vous avez un bac fermé. Sinon, pour lui, c'est une prison qui concentre les odeurs. Ensuite, la profondeur compte. Mettez au minimum 6 à 7 cm d'épaisseur de litière non parfumée. S'il a assez de matière pour enfouir correctement, il arrêtera de gratter le plastique. Et enfin, le bac doit être gigantesque. La règle, c'est que le bac doit faire une fois et demi la taille de votre chat, du nez à la queue. S'il est replié en deux pour tourner sur lui-même, il va inévitablement gratter le bord par manque de place. Et bien sûr, nettoyez la litière tous les jours, sans aucune exception.
1: Merci Monsieur le Veto, tous les bons conseils et les astuces à retrouver bien entendu ici.fr Alsace.
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Chédid. Oui, Louis Chédid, qu'on aime beaucoup, ainsi soit-il, ici Alsace. À bientôt 10h. Dans un instant, eh bien, on va se balader du côté du Hollandsbourg. Très beau château.

0: Les habitants d'Aigues-Bolsheim ont été privés d'électricité vers 22h hier. Dans tout le pays, ce sont 13 000 foyers qui étaient encore privés de courant ce matin, dont la moitié se trouve dans la Sarthe. Et la pollution à l'ozone est aussi très marquée chez nous aujourd'hui. La qualité de l'air est donc dégradée selon Atmo Grand Est. Des orages qui ne vont malheureusement pas remplir les nappes phréatiques et les rivières. L'Alsace est en alerte renforcée sécheresse, ce qui pose de gros problèmes aux agriculteurs, notamment à ceux qui produisent du maïs, plante très gourmande en eau. Alors, comment mettre en place un système plus viable pour les agriculteurs et la ressource? On en a parlé avec notre invité ce matin et ce serait en créant un système d'irrigation plus précis et économe. Patrick Barbier, le vice-président du syndicat des eaux et de l'assainissement d'Alsace-Moselle, était avec nous. Donc, son interview est à retrouver sur notre application ici. Un habitant de Bar a été héliporté au centre hospitalier de Metz hier midi, grièvement blessé après un feu de friteuse chez lui. Il est pris en charge dans le service des grands brûlés.
1: Si vous avez un local vide, pensez au Secours Populaire.
0: Et oui, le Secours Populaire du Haut-Rhin recherche des bâtiments sur le secteur de Colmar afin d'accueillir ses équipes de bénévoles et de développer des espaces solidaires. Il fait donc appel à votre générosité pour lui prêter temporairement sur une période un peu plus longue des locaux vacants. Et puis à Strasbourg, la générosité estivale prend la forme de paniers repas. Ils seront distribués par la ville, la préfecture et plusieurs associations aux plus précaires. Des distributions qui auront lieu tous les midis, du mercredi au dimanche. Et ce sera à la fabrique du théâtre. L'année dernière, près de 18 000 repas traiteurs et 10 000 colis complémentaires avaient été donnés. L'aventure alsacienne s'arrête déjà pour Mike Penders. Le gardien belge prêté un an au Racing a fait ses adieux officiels à Strasbourg dans un joli message posté sur ses réseaux sociaux. Le Racing qui s'entraîne en public ce matin, rendez-vous dans une demi-heure à la Méno. Et du côté de la Coupe du Monde de football, on a droit à un crunch pour notre dernier match. On jouera contre l'Angleterre pour notre petite finale de samedi. Elle aura lieu à Miami à 23h. Et puis la vraie finale opposera l'Espagne en quête de sa seconde étoile, deuxième étoile plutôt, et l'Argentine, championne en titre, dimanche à 21h.
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0: Donc on l'a dit, la canicule s'en va toujours gentiment chez nous. Les températures restent respirables.
1: Ouais, c'est ça. Entre 29 et 30 degrés au plus chaud cet après-midi. Ce matin, vous le voyez, le soleil domine malgré quelques passages nuageux. Mais rien de bien grave cet après-midi. En revanche, le temps devient plus instable avec des averses orageuses sur le Bas-Rhin, mais surtout sur le Haut-Rhin. Les orages pourront être localement forts et se poursuivre en soirée. À noter que le Haut-Rhin, justement, était en vigilance orange pour les orages. Le Bas-Rhin reste en jaune. Les deux départements sont également encore et toujours en vigilance jaune pour la canicule avec des températures, je vous le disais, allant jusqu'à 30 degrés cet après-midi sur la route. Écoutez, tout va bien, 10h03, c'est fluide. Je vous rappelle tout de même le numéro 03 88 25 02 02. C'est la ligne infotrafic ici à Alsace et c'est Nadia qui est à l'accueil jusqu'à midi.
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1: Ça j'aime bien, c'est frais, ça sent bon l'été, tu sais pas?
0: Bah ça sent les paniers en osier.
1: Ah bon, pourquoi?
0: Bah John Birkin, elle avait tout un petit panier en osier avec elle. Elle était très connue pour ça, ouais.
1: Ah bah je ne savais pas.
0: Avant d'upgrader et d'avoir son sac Birkin Hermès.
1: Là on est d'accord.
0: Avant elle avait son petit style avec ses petits paniers en osier.

0: Jeanne Birkin à l'instant, ici Alsace.
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0: On va monter un peu sur les hauteurs de notre belle région ce matin. On va aller faire un tour au sublime château du Landsberg. Nous serons avec Sophie Bartel, chargée de programmation culturelle et communication au château du Landsberg. Avec elle, nous allons revenir sur l'histoire, je vous le disais tout à l'heure, de ce très bel endroit. Mais on fera également un point sur les animations qui attendent les grands et les petits. On voit ça avec elle avant 10h30. Puis un peu plus tard, on fera du sport avec notre coach maison Lionel Schenbrenner. Il sera au micro de Caroline Paul. Côté musique arrive Juliette Armanet. Mais avant cela, eh bien, voici celui qui sera au festival Les Alpagas Bleus ce soir. À Saverne, voici Soprano, ici Alsace.
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0: Allez, je vous le disais, on va prendre un peu de hauteur ce matin, direction le château du Hollandsbourg, au-dessus de Colmar, une forteresse impressionnante qui domine la plaine d'Alsace depuis plus de 700 ans, mais derrière ces remparts qui cachent une histoire passionnante, eh bien, on va découvrir ça avec Sophie Bartel, chargée de programmation culturelle et communication du château. Bonjour Sophie.
1: Bonjour.
0: Alors, le château du Hollandsbourg est impossible à manquer hein, quand on traverse la région. Est-ce que vous pouvez nous raconter un petit peu son histoire pour commencer, Sophie ?
1: Oui, donc comme vous le signalez, donc il est situé à 620 mètres d'altitude, à environ 10 km de Colmar. Et des remparts, on a une vue exceptionnelle à 360 degrés, aussi bien sur la plaine d'Alsace que le massif vosgien, la forêt noire et puis les Alpes bernois. Ce qui veut dire que... actuellement, on regarde plutôt le côté esthétique, mais ça veut également dire que c'est un lieu stratégique en tête de tout temps, puisque déjà à l'âge du bronze, donc pendant la proto-histoire, c'est-à-dire entre 1300 et 750 avant Jésus-Christ, l'homme a déjà occupé ce site de façon dense. Et on a d'ailleurs retrouvé des objets archéologiques qui se trouvent actuellement dans le musée. Génial. Puis ensuite, le château, il est plus connu au moment du Moyen-Âge. L'Alsace faisait partie du Saint-Empire romain germanique. Et les premières mentions datent de 1279. Et c'est Siegfried de Gundelsheim, le prévôt de Colmar, qui correspond à peu près actuellement au maire, qui débuter la construction sous l'impulsion des Habsbourg, puisque c'est la famille en fait qui a un petit peu régi toute l'histoire de ce site.
0: Clairement. Alors c'était pas vraiment un château de prestige, c'est plutôt une forteresse militaire à la base.
1: Tout à fait, c'est un château de garnison, ce qui explique un petit peu son côté, je dirais, un petit peu rustre. En fait, c'est pas un château de la Belle au Bois dormant. C'était en fait une garnison, tout simplement. Et donc, il a été progressivement renforcé et agrandi, notamment au XVIe siècle, par Lazare de Schwendi, qui était l'homme de guerre et conseiller des Habsbourg, qui a fait justement côté nord, rajouter une plateforme d'artillerie, puisqu'à ce moment-là, c'est l'invention de la poudre d'eau noire et se battre avec des épées n'avait plus beaucoup de sens.
0: Oui, après,
1: il fut démantelé pendant la guerre de 30 ans, puis ensuite, on n'en a plus entendu parler.
0: Et comment, quelle a été la suite justement de son histoire après la guerre de 30 ans?
1: Donc après, il est tombé dans l'oubli et puis au 19e siècle, il a été classé monument historique en 1840. En fait, c'est la période du romantisme, c'est là où les gens redécouvrent un petit peu les ruines. Et ensuite, il a été à nouveau laissé dans l'oubli. Et c'est au milieu du XXe siècle que des associations de restauration s'y sont intéressées. Mais face à l'ampleur des travaux, c'est l'ancien conseil général qui est devenu la collectivité d'Alsace, qui en est devenu propriétaire dans les années 80 pour tout d'abord le sauver, mais aussi pour en faire un lieu touristique avons la chance de valoriser.
0: Exactement, on va en parler dans un instant d'ailleurs des événements de cet été et des événements qu'il y a tout au long de l'année du Hollandsbourg. Là, on a traversé les siècles avec vous, Sophie, la belle histoire du Hollandsbourg qu'on peut retrouver sur place, bien entendu. Vous restez avec nous, Sophie, on va parler justement des événements de cet été. Ça marche ?
1: Très bien, tout de suite.
0: À tout de suite, alors, pour continuer de parler du château du Hollandsbourg ce matin.
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0: dernier jour du disco à l'instant, Juliette Armanet.
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0: Retour au château du Landsbourg ce matin, puisque pendant les vacances d'été, le château devient un immense terrain d'aventure pour les enfants, puisque jusqu'au 3 août, l'événement rêve de château les plonge dans un univers où voilà, ils vont retrouver des chevaliers, mais aussi les légendes, sans oublier les spectacles et les jeux. On découvre le programme avec Sophie Bartel, chargée de programmation culturelle et communication du château du Landsbourg. Sophie, vous êtes toujours avec nous ?
3: Oui.
0: On est très heureux de vous avoir avec nous à l'antenne. Alors, rêve de château, c'est pas une simple visite guidée. Hein. L'idée, c'est vraiment que les acteurs, enfin que les enfants deviennent acteurs de leur histoire, un peu.
3: Oui, donc, et si vous viviez un véritable rêve de château, c'est la question que nous vous soulevons ce matin. Mm-hmm. Donc, on va laisser place à l'imaginaire et embarquer le visiteur dans une aventure en famille où l'histoire médiévale, elle rencontre la magie des récits enchantés. Donc, il y a deux fois par jour un spectacle qui s'appelle « Non, mais je rêve ». C'est une pièce qui fait rire petits et grands. Et qui, donc en fait, dans un château, le Seigneur Saint-Songe règne en disciple. Et pas question de laisser place à l'imagination. Pourtant, derrière chaque habitant se cache un rêve secret. Donc le curé rêve de voler et d'avoir des ailes. Le cuisinier rêve de devenir un grand chef. La soubrette rêve de changer de destin. Et donc, entre situation burlesque, clin d'œil malicieux et anachronisme savoureux, les comédiens embarquent donc le public dans un spectacle qui est à la fois rythmé, puis où l'univers du Moyen-Âge rencontre aussi notre époque, avec notamment des jeux de mots. C'est axé beaucoup sur le visuel, ce qui fait que tout le monde peut s'y trouver, aussi bien les enfants que les adultes.
0: Ok, sympa.
3: Et puis à côté de ça, il y a également des jeux, des ateliers créatifs. On peut faire un bouclier, on peut faire un chapeau, on peut faire une couronne. Et également une conférence, des contes théâtralisés. Donc c'est un conteur et comédien qui, à travers des récits fascinants sur l'univers médiéval, sur les croyances, emmène le visiteur là où le mystère et puis le monde où est peuplé de créatures fantastiques.
0: Génial. Alors, il y a le côté fantastique.
3: C'est pour ancrer... Oui. Pardon ?
0: Non, je vous écoute, Sophie, allez-y.
3: Oui, c'est en fait pour entrer dans les contes et les légendes du Moyen-Âge, entre rêve et puis réalité.
0: Oui, c'est ça, en fait, il y a le côté un peu fantastique, et puis transmettre aussi l'histoire du lieu, l'histoire de la région, du château, ça marche bien avec les enfants, ouais.
3: Oui. En fait, il y a également les médiateurs du château qui sont impliqués pour un petit peu contextualiser la chose et puis pour bien faire comprendre au public quelle est la singularité de ce château, puis également un petit peu de l'histoire de l'Alsace, de tout
0: le Moyen-Âge de l'époque et tout ça.
3: Notre particularisme, oui.
0: Bien sûr. Alors, ce qui est bien, c'est que ça plaît aux enfants et aux parents qui les suivent, je pense. Rêve de château, c'est proposé jusqu'au 3 août au château du Landsbourg. Les animations sont incluses dans le billet d'entrée, si je ne me trompe pas. Oui, dites-moi, pardon.
3: C'est le 23 août. Hein,
0: le 23 août. Eh ben, dis donc, j'ai une faute de frappe.
3: Le 23 août.
0: Le 23 août, on le répète.
3: Tous les jours, sauf le samedi. Hein.
0: Super.
3: Voilà, et puis vous pouvez trouver toutes les infos en fait sur notre site internet château-landsbourg.com.
0: Voilà, et on le répète, c'est jusqu'au 23 août et non pas le 3 août. Merci beaucoup, Sophie.
3: Merci à vous.
0: Passez une belle journée.
3: Et bel été à vous.
0: À vous aussi.
3: Vous êtes tous évidemment les bienvenus. Hein.
0: Avec grand plaisir. Passez un bel été, belle journée. Au revoir, Sophie.
3: Au revoir.
0: Je répète, c'est jusqu'au 23 août, rêve de château au château du Landsbourg. Ben oui, il faut le préciser, quand on se trompe, on le reprise. C'est jusqu'au 23 août. Voilà, c'est noté. Michel Fugain, lui, il est là. Viva la vida! 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

0: Oh Michel, Michel Fugain, l'instant Vive à la Vida, ici Alsace.
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0: Le Tour de France est en Alsace ce week-end, vous le savez, on va faire vivre cette belle journée en direct sur l'antenne d'ici Alsace de 9h jusqu'à 19h depuis Mulhouse, le matin depuis le Markstein en début de soirée, fin d'après-midi. Et qui dit Tour de France dit forcément animation à gogo. Et encore une fois, vous ne serez pas déçus puisque vous allez pouvoir faire du bruit à la fan zone de Moche, par exemple, au niveau de la place de l'église à partir de 11h. Vous pourrez profiter d'une buvette, d'une restauration rapide, d'animation musicale, mais surtout d'un écran géant qui diffusera l'étape 14 avec, pourquoi pas, ici Alsace dans les oreilles. Ça peut être sympa. Au niveau du Markstein, un village d'animation sera installé où vous trouverez toutes sortes de stands entre nourriture, sport et culture. Forcément, au cœur de cette 14e étape à Mulhouse, également, il y aura des festivités avec des animations vélo qui vous offriront un spectacle à la hauteur de vos attentes, notamment au square Baumann à Mulhouse. Vous pourrez également profiter des animations Décathlon au niveau du square Steinbach, toujours dans la ville de Mulhouse. Je vous rappelle, la 14e étape Mulhouse Markstein sera à suivre en direct et en quasi-intégralité sur l'antenne d'ici Alsace de 9h jusqu'à 19h, c'est samedi, notez bien.
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0: Et puis on va rester dans le sport, on va peut-être parler vélo, je ne sais pas. Ce sera avec Lionel Eschenbrenner, notre coach sportif. Il sera au micro de Caroline Paul, ce sera après Chicago, c'est Alsace.

0: If You Leave Me Now, Chicago Sublime, à 10h30, ici Alsace.
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0: Il était avec nous hier, il est de retour aujourd'hui au micro avec Caroline Paul. On va faire du sport ce matin. Caro, vous êtes avec Lionel Eschenbrenner.
3: Le petit tuto sportif, c'est avec Lionel Eschenbrenner, coach sportif pour Ozone Heat Studio à Strasbourg. Bonjour Lionel.
4: Bonjour Caroline.
3: La marche à pied, moi j'adore ça. Est-ce que c'est considéré comme un sport ?
4: Un grand oui.
3: Ah, youpi, parfait. Je suis ravie. Alors, on entend souvent parler des 10 000 pas par jour. Est-ce que c'est suffisant ?
4: Ça peut l'être pour quelqu'un qui ne fait rien à côté.
3: Ouais.
4: Après, c'est une base. Hein. C'est vraiment devenu un peu un basique de... Il faut faire 10 000 pas par jour parce que ça correspond finalement à entre 5 et 7 kilomètres selon les gens, selon comment on marche. Mais surtout, ça représente au bas mot finalement 45 minutes à 1 heure.
3: Ouais, tout dépend du rythme, évidemment, de cette marche. Pour le coup, marche dynamique, marche rythmée. De quelle manière on sait qu'on marche au bon rythme, justement ?
4: Alors, le bon rythme, j'ai envie de dire, ça dépend. Si on a envie de faire monter son cœur, c'est pas une problématique en soi. Si on a envie de se challenger, aucun souci. Le bon rythme pour quelqu'un, ça peut être juste de marcher avec son ami et d'être capable de tenir une conversation. Être capable de parler veut dire que son rythme, on est en zone 2, en fréquence cardiaque, qu'on est tranquille.
3: Mais on marche et on cause.
4: On marche et on cause, mais si on fait ça, il faut le faire un peu plus qu'une demi-heure. Il faut faire une demi-heure minimum, parce qu'on est sur du cardio à basse intensité.
3: Ouais.
4: Maintenant, si je décide de marcher vite, ben j'ai peut-être pas besoin de faire autant, parce que je vais faire monter le cœur un peu plus vite.
3: Donc je vais marcher un peu plus dynamiquement, on va dire, mais ça peut servir en tout cas au niveau cardio, ça le fait.
4: Ça marche au niveau cardio, ça marche au niveau mécanique, au niveau des articulations, c'est moins traumatique que la course à pied.
3: Okay.
4: Donc attention. Souvent, les gens ont tendance à vouloir reprendre le sport et à dire « Ok, je reprends le sport, je vais retourner courir. » Et ils prennent 10 km d'entrée. Ils se blessent, ils se dégoûtent, il n'y a rien qui va.
3: C'est trop.
4: Autant aller marcher deux fois une demi-heure dans la journée.
3: Ouais.
4: Et après, la marche nordique, on a beau rigoler avec les bâtons ou autre, mais c'est super intéressant parce que la marche nordique dynamise le haut du corps aussi.
3: Bah, pour le coup, moi souvent je marche et ça m'arrive d'avoir les bras un peu trop le long du corps. Naturellement, je vais les relever effectivement parce que le mouvement il est plus fluide. C'est important de remonter les bras. Ça peut se faire avec des bâtons, ça peut se faire tout seul.
4: Ça peut se faire tout seul parce qu'en fait normalement c'est bras jambes opposées.
3: Ouais.
4: C'est-à-dire que quand j'avance la jambe droite, c'est le bras gauche qui doit. Et ça c'est un mouvement naturel aussi.
3: Ouais.
4: Et il faut garder ce mouvement-là parce que ça fait bouger un peu le bassin, ça fait bouger les épaules, les bras et finalement si on met un petit peu d'intensité, qu'on ferme les poings et qu'on dynamise un peu, on va avoir un influx nerveux, un tonus musculaire dans les bras aussi.
3: Est-ce qu'on marche en ville sur du macadam ou est-ce qu'on opte plutôt pour la campagne et la terre des champs ou la terre des forêts, un peu plus meuble?
4: Si on peut, la campagne, c'est mieux. On va pas se mentir. Idéalement, effectivement, le macadam, on va éviter au maximum. Mais si on n'a pas le choix, c'est pas problématique. Comme je disais, c'est pas aussi traumatique et traumatisant que la course à pied. Donc, il n'y a pas de souci là-dessus.
3: Donc, on peut effectivement marcher en ville aussi. Les 10 000 pas, c'est tous les jours où on a le droit de s'arrêter s'il pleut des cordes. C'est le problème.
4: Alors, s'il pleut des cordes, c'est pas un souci. On peut toujours, alors je dis pas qu'il faut monter ses escaliers et les descendre toute la journée, c'est pas le but du jeu. Par contre, autre chose, quand on passe des coups de téléphone, pour peu qu'on ait un métier où on passe beaucoup de coups de téléphone, souvent on marche. Marchez pendant vos coups de téléphone.
3: Ah
4: même
3: ouais.
4: Si c'est dans votre bureau ou autre, souvent faites vos petits pas ou autre et vous verrez que vous allez atteindre rapidement les 10 000.
3: C'est une petite activité physique en tout cas.
4: Mais ne pas non plus se mettre une contrainte psychologique. Le plaisir restera toujours la primeur. Enfin, il faut rester dans le plaisir.
3: Le plaisir, avant tout, je note ça. Merci beaucoup, Lionel.
4: Merci à vous.
0: Merci à vous deux. Ben oui, dans le sport, il faut qu'il y ait un peu de plaisir, sinon ça va pas durer. Axel Red, Sensualité, ça c'est pour la musique d'ici Alsace, c'est 10h35. Direction la Belgique, ensuite on ira faire un petit tour avec Maxime Dillinger. Qu'est-ce qu'il va tester aujourd'hui ? Du parfum, tiens.

0: Je sais que vous la connaissez par cœur, c'est normal. Accéléré de sensualité, 10h38 ici Alsace. Allez, reste avec nous dans un instant, c'est Maxime Dillinger qui va arriver, il va tester pour nous une parfumerie, artisanale, c'est du côté de Strasbourg, côté musique. Arrive Alain Souchon, ça on adore aussi. Et puis j'en profite pour faire un petit clin d'œil, je l'avais promis à l'équipe de la crèche Tenger Backman à Strasbourg, Béné, Coco, Mimi, Léa, Fatima et toutes les personnes qui s'occupent merveilleusement bien de toute l'équipe des Coccinelles, dont mon petit André, mon petit fiston que j'embrasse bien fort. Je vous embrasse toute l'équipe, vous êtes incroyables, merci beaucoup, passez une belle journée. Et puis Alain Souchon, on avance, c'est dans le prochain quart d'heure, ne bougez pas.
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0: Teddy Swims avec sa grosse voix, c'était Loose Control ici à Alsace.
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0: Ça va sentir bon ce matin puisque Maxime Dillinger teste pour nous ce matin la parfumerie artisanale, une parfumerie artisanale à Strasbourg. Attention, breaking news.
3: Attention, alerte. Je vous assure qu'il y aura un avant et un après cette chronique. Dans 2 minutes 30, vous aussi, vous serez converti au parfum artisanal dit parfum d'auteur.
4: Élégance et tempérament est donc notre slogan.
3: Car aujourd'hui, je teste pour vous le parfum artisanal avec la maison Serena Gallini à Strasbourg. Alors c'est un lieu quand même très discret, hein, pour pas dire intimiste. La déco, elle me fait penser à un genre de boudoir. Et inutile de dire que dès les premières secondes, dès qu'on a passé la porte, votre nez part déjà en voyage. Et c'est un beau voyage qui nous attend. Nos guides olfactifs s'appellent Nina et David. C'est un duo frère-sœur qui a du nez, oui. C'est leur métier, nez. Et c'est un don qu'ils ont hérité de leur maman, elle-même créatrice de parfums. J'adore ce concept de métier. Salut, je suis créateur de parfums. La classe, non? Nina commence par me présenter son bar à parfums, qui est réparti comme ça sur plusieurs catégories. Il y a le boisé, il y a les fleuris, il y a les aromatiques, il y a les orientaux. Et chaque parfum porte un nom à son image. Écoutez bien. Lueur insulaire. Murmure de Vénus. L'insolence du désir, les larmes de tigre, émir des montagnes. Je pourrais continuer comme ça pendant des heures. Hein. Et au-delà de ces noms qui invitent comme ça à l'évasion, eh bien, il y a le langage tout aussi fleuri que Nina et son frère utilisent pour me présenter ces précieuses créations. J'entends des termes du style fragrance ronde, poudrée, minérale, musquée, verte. Bon, j'avoue, je comprenais pas tout, mais en plus de mon nez, faut dire que c'était aussi mes oreilles qui voyageaient à ce moment-là. Et Nina me tend ensuite, vous savez, le petit carton là sur lequel elle a délicatement vaporisé ce qui va devenir, écoutez bien, une véritable révélation. Une révélation portant le doux nom d'Awaji. En un quart de seconde, je réalise que je n'ai jamais su ce que c'était vraiment un parfum. À cet instant, je décolle, direction le Moyen-Orient. Des effluves d'encens, de bergamote, de je sais pas quoi parce que je maîtrise absolument pas le langage du parfumeur. Mais je peux vous dire que je n'avais jamais senti quelque chose d'aussi beau. Et c'est là que mon hôte m'explique qu'un parfum comme celui-ci peut marier plus de 60 ingrédients. Et en termes d'ingrédients, je peux vous dire, on est loin des grands noms de l'industrie, hein, où tout est un peu obscur, souvent synthétique. Ici, tout est connu et d'origine naturelle. Et franchement, ça change tout. Parmi les découvertes que j'ai testées en Alsace, clairement, celle-ci, c'est l'une de mes préférées. Et je suis certain que vous aussi, ça va vous séduire. Et sur ce spritz de fin, tiens, dites-moi vous, c'est quoi l'odeur qui vous séduit le plus?
0: Je vous en ai déjà parlé en plus, l'odeur des merguez à la méno. C'est ça l'odeur qui me séduit. Si vous avez envie de me séduire, n'hésitez pas, vous m'emmenez à la méno, vous m'offrez une petite merguez moutarde. C'est gagné. Voici Alain Souchon, on a...

0: Parce qu'un bon Alain Souchon, ça fait toujours du bien. Oui, 10h51, on avance ici Alsace.
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0: Grâce à Muriel Giordan, on apprend à mieux comprendre ce monde qui va trop vite et le langage de nos ados. Ça va avec. Nouvelle leçon de vocabulaire aujourd'hui, Muriel. On ouvre avec vous le dico des ados.
3: Oui, et pour bien comprendre votre fils, votre petite fille ou vos neveux et nièces qui sont au collège ou au lycée, il va falloir vous mettre à la page, hein, les amis. Alors, on ouvre le dico des ados à la page Y. Y comme yombe. Yombe? Mais ça veut dire quoi, ça?
4: Bah, yombe, t'as... genre, on a le seum, on est un peu... C'est-à-dire qu'on est un peu harassé, on va dire. Voilà, harassé. Je suis, ouais, un peu, je suis dégoûté. Genre, j'ai seum, en gros.
5: T'es déçu,
4: en vrai, ouais, je suis déçu.
3: Et comment tu le dis? Donne-moi un exemple de phrase avec yombe.
4: Par exemple, là, je dis je suis yombe. Ça veut dire je suis énervé, je suis agacé.
3: Autre chose que vous devez savoir, les adolescents que vous croiserez risquent de vous appeler frère. Ouais, même si vous êtes sa mère, son père, ou que vous n'avez aucun lien de parenté avec cet adolescent.
6: Il y en a qui appellent... Mais est-ce que tu appelles ta mère parfois frère? Parce que, tu sais, il y en a...
7: Sinon, après, enfin, ça dépend de chaque famille, mais moi, mes parents, ils sont assez bons délire, donc pour rigoler, je peux leur donner des surnoms comme ça, mais qui sont très, très jeunes pour rigoler. Et c'est marrant, mais sinon, non, c'est pas forcément le genre. Mais entre potes, on aime bien.
3: Cette mode d'appeler tout le monde frère touche toutes les catégories sociales, hein, les garçons comme les filles. C'est une manière de dire, tu comptes pour moi, et c'est réciproque. Donc c'est censé être gentil. Même les filles s'appellent frères entre elles. En résumé, si votre ado, il vous appelle frère, bah, c'est une manière de vous signifier une proximité, la puissance d'être frère.
0: Et Muriel, il y a aussi un mot qui s'invente beaucoup dans le vocabulaire des jeunes, c'est goumin.
3: Oui, et ça veut dire chagrin d'amour. On est dans le chagrin amoureux à l'ère numérique avec une jeune génération qui ne minimise plus sa douleur. Au contraire, elle la nomme, elle la partage, elle lui attribue un hashtag. En 2026, on partage son goumin, on s'autorise à vivre des ruptures. Et sur TikTok et Instagram, on voit défiler des vidéos parfois très touchantes avec des témoignages, des conseils pour se sortir de ce goumin. Ou même des idées de playlists pensées pour mieux gérer son petit cœur. Écoutez.
8: Quand ça s'est fini, genre officiellement, en fait, ça m'a premier degré de briser le cœur et c'est un truc sur lequel je pensais que j'allais jamais m'en remettre, tu vois. Et c'est un parmi tant d'autres, genre, et il y en a tellement d'autres.
9: Aujourd'hui, on va parler du goumin. Le goumin, pour ceux qui ne connaissent pas le goumin, c'est la peine de cœur. Et ça a fait un gros buzz sur les réseaux sociaux, donc on en a parlé pendant longtemps. Et moi, j'en parle beaucoup du goumin.
10: Les meilleurs sons pour le goumin, partie 2. J'ai deux spécialités dans la vie, le goumin, la musique, voilà. Donc je suis en train de vous faire une petite playlist pour les cœurs brisés.
3: Voilà, vous avez une vision de la tendance de vocabulaire ado été 2026. Vous allez pouvoir gérer une conversation avec eux le temps d'un été seulement, hein, parce que oui, dans 2 mois, il va falloir vous réadapter à d'autres nouveaux mots.
0: J'ai envie de dire merci frère, Muriel Giordan, qu'on retrouvera demain. À demain frère, ciao.
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0: Qu'est-ce que j'aime cette chanson. Billy Paul à l'instant avec Your Song ici Alsace.
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0: Très belle fin de matinée avec nous ici Alsace. Il est 11h déjà. Les infos avec Raphaël Ben Abdelmoumen. Bonjour Raphaël.
2: Bonjour.
0: Attention aux orages ce soir et cette nuit en Alsace.
2: Le Haut-Rhin et le Bas-Rhin sont en vigilance orange avec 19 autres départements en France. Une vague orageuse de grande

0: maïs, entre 20 et 60% pour le houblon.
1: Le centre médical et l'EHPAD de Lupar sont-ils menacés de fermeture?
0: C'est en tout cas ce que craignent certains élus du Sungo. Ils organisaient une réunion publique hier soir à Buxwiller. Objectif, informer les habitants et préparer éventuellement une mobilisation. Réunion en présence de l'Agence régionale de santé et de l'UGCAM qui gère le centre de Lupar. L'UGCAM qui a voulu rassurer si le centre de soins médicaux et de réadaptation pourrait bien déménager à Altkirch. C'est seulement pour doubler le nombre de lits, ce que ne permet pas le bâtiment actuel à Lupar. Quant à l'EHPAD et ses 35 places, il n'est pas menacé. Au contraire, il pourrait voir son nombre de lits augmenter. Un habitant de Bar a été héliporté au centre hospitalier de Metz hier midi. Il a été grièvement blessé après un feu de friteuse chez lui. Il est pris en charge dans le service des grands brûlés de l'hôpital. Le Secours populaire du Haut-Rhin lance un appel à la solidarité. L'association est à la recherche de locaux dans le secteur de Colmar. Des espaces vacants pour accueillir les équipes de bénévoles et développer des espaces de solidarité. Et puis avant l'étape de samedi entre Mulhouse et le Markstein, les coureurs du Tour de France progressent aujourd'hui en Bourgogne. Ils relient Nevers à Chalon-sur-Saône dès 13h30, une étape propice aux sprinteurs.
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0: Il y a du soleil ce matin avant l'arrivée des orages ce soir.
1: Ouais, c'est ça, quelques passages nuageux tout de même qui viennent nous embêter, mais ça ne va pas durer bien longtemps puisque vous le voyez, il fait beau ce matin, cet après-midi. En revanche, le temps devient instable avec des averses orageuses, que ce soit sur le Bas-Rhin et le Haut-Rhin. Vous l'avez dit tout à l'heure, le Haut-Rhin et le Bas-Rhin sont en vigilance orange pour les orages. Prudence, ça peut être violent par secteur. On fait bien sûr attention. Les deux départements sont également toujours en vigilance jaune pour la canicule puisqu'il va faire aux alentours de 30 degrés cet après-midi. On fait attention, on reste au frais et on se protège de ces orages qui peuvent être violents. Je vous rappelle, vigilance orange pour le Bas-Rhin et le Haut-Rhin. On fait un pas sur la route également à 11h03. Eh ben écoutez, le Sempotor, comme on dirait, tout va bien, c'est fluide du nord au sud. Je vous rappelle tout de même le numéro 03 88 25 02 02. On fait la route à vos côtés.
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1: La chasse au trésor de l'été, attention, je vous en souviens. Ah non, je crois que c'était là. Ah, je l'ai raté. Je voulais la petite pêche musicale pour faire un petit été. Ben, c'est tombé à l'eau. Voilà. Bon, ben, restez quand même. On va jouer à la chasse au trésor, à gagner de vos cadeaux cette semaine. On vous offre vos entrées pour la seigneurie d'Andelot et deux places pour la visite guidée de Mittelbergheim. Tout ça aux lanternes, c'est sublime. Venez jouer avec nous, 03 88 25 15 15. Voici Daniel Balavoine.

0: Daniel Balavoine à l'instant avec Dieu que c'est beau ici à Alsace.
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0: La chasse au trésor de l'été, c'est le jeu de piste estival d'ici Alsace. Le principe est simple, hein. Bien sûr, il faut trouver un lieu, un monument en Alsace. C'est nous, chez nous, en Alsace. Et forcément, eh bien, on a des indices pour vous faire découvrir ce joli lieu. Si vous avez une idée, justement, eh bien, vous nous appelez 03 88 25 15 15. Vous me posez une question. Si la réponse est oui, vous pouvez me faire une proposition. Si c'est la bonne, eh bien, vous participez pour le grand tirage au sort de dimanche. Avec à gagner cette semaine deux entrées à la seigneurie d'Andelot et deux places pour la visite guidée de Mittelbergheim aux Lanternes. Voilà. Voilà, quand la nuit est en train de tomber, franchement, vous allez passer un excellent moment. En revanche, si la réponse est non, vous passez votre tour, mais vous faites avancer cette petite chasse au trésor de l'été d'ici Alsace. Allez, je vous redonne le premier indice pour ce nouveau lieu mystère à découvrir. Est-ce que vous êtes prêts? Oui, on y va. Je ne suis ni la plus haute, ni la plus spectaculaire de France. Pourtant, je fais partie des haltes incontournables pour les amoureux de nature en Alsace. On nous a déjà appelé, on nous a demandé s'il y avait un lien avec de l'eau. J'ai répondu oui, c'était la seule question. Venez tenter votre chance, 03 88 25 15 15, je rappelle l'indice, on y va. Je ne suis ni la plus haute, ni la plus spectaculaire de France. Pourtant je fais partie des haltes incontournables pour les amoureux de la nature en Alsace. Allez, 03 88 25 15 15. Vous pouvez également jouer avec nous via WhatsApp. C'est le même numéro. Allez, on vous attend. Voici Chris Isaac, Wicked Game. Alors ça, ah ouais, ça donne envie de partir en vacances. Ou d'aller sur la plage du lac de Chenau. Voilà. Merci à Monsieur le Maire d'avoir été avec nous. Ça nous a vraiment donné envie. On y va cet après-midi, David, ou pas? Il dit oui. Les glaçons sont sortis, ça fait plaisir, 11h10, c'est presque l'heure, oui. Voici Wicked Game, ici Alsace. Très belle matinée avec nous, régalez-vous.

0: Chris Isaac. Wicked Game à l'instant ici Alsace.
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0: Qu'est-ce que j'aime cette chanson. Bonjour Béatrice.
3: Bonjour.
0: Comment ça va aujourd'hui chez vous?
3: Ça va, moyennement chaud, mais ça va.
0: Oui, ça va, 30 degrés au maximum
3: oui,
0: cet après-midi.
3: Oui, oui,
0: en
3: oui.
0: En revanche, attention, oui. Hein, vigilance orange, orage, barin, orin aujourd'hui, hein, Béatrice.
3: Les deux, oui, d'accord.
0: On va pas se balader, on va pas se balader en forêt, on va pas se balader en forêt aujourd'hui, pas aujourd'hui.
3: À moins d'être près d'une cascade, voilà.
0: Voilà, ah, je vous vois venir, Béatrice. Je suis pas sûr que ça aide pour se protéger de les éclairs, hein, mais je suis vraiment pas sûr.
3: Oui, c'est vrai, c'est vrai. Mais pour rafraîchir, oui, ça aide bien.
0: Allez, on parle là-dessus. Béatrice, vous nous appelez d'où d'ailleurs?
3: Strasbourg.
0: D'accord, Franche-Trouve-Spory, très bien. Qu'est-ce que vous avez prévu cet après-midi?
3: Rien du tout, rien du tout. Je vais faire des courses.
0: Ah oui, voilà. C'est pas rien du tout faire les courses.
3: Parce que... Il faut.
0: Oui, c'est vrai. Bon, Béatrice, alors la question, j'ai l'impression que vous l'avez déjà posée à moitié. Je vous rappelle quand même qu'à gagner cette semaine, vous pouvez repartir avec deux entrées à la seigneurie de Andelot et deux places pour aller visiter ce très beau village de Mittelbergheim, tout ça aux lanternes. Ça va être sublime.
3: Aux lanternes, ouais. Ça doit être chouette. Ouais. J'ai jamais fait, mais ça doit être chouette.
0: Bah, ouais. Moi non plus, mais vu le village, la beauté du village avec les petites lanternes le soir.
3: Exactement. Ouais, ça doit pas être moche. Hein,
0: exactement.
3: Les flambeaux. Ouais.
0: Bon, Béatrice, votre question, ouais. Dites-moi, je vous écoute.
3: Alors moi, je voulais bien sûr savoir si c'était une cascade, voilà. Et si c'est oui.
0: Attendez.
3: Oui.
0: C'est à cause du lien avec l'eau ou c'est quoi la plus spectaculaire de France?
3: Oui, c'est
0: la plus
3: par haute. Rapport à l'eau, ouais.
0: Eh ben écoutez, oui, c'est une cascade.
3: D'accord, bon, il y en a plusieurs qui sont proches, mais bon, je proposerai la cascade du Ovald.
0: La cascade du Ovald, pourquoi?
3: Ben parce que c'est une belle rando, c'est chouette, c'est familial, je trouve que c'est un bel endroit.
0: Ok, voilà. Oui, c'est vrai que c'est un bel endroit. Hier, on a eu la cascade du Nidec. Ce n'était pas la cascade du Nidec, puisque, oui, c'est la cascade du Ovald.
3: Oh, super!
0: Il y a, je ne sais pas combien de...

0: de cascade en Alsace. Et vous tombez sur celle du Hobalt, qu'on appelle également la cascade d'Andelot.
1: Super.
0: Ou oui, la cascade du Kreuzweg.
1: Absolument.
0: Ouais, magnifique. Vous êtes déjà allé?
1: Oui, cascade du Hobalt et celle du Nidec également. J'aime bien toutes les deux, hein, mais celle du Hobalt, j'aime beaucoup le parcours.
0: Ouais, c'est sympa. Et l'endroit, et ouais. Après toutes les cascades, c'est toujours joli.
1: Ah oui.
0: Mais c'est vrai qu'entre Nidec, Hobalt, notre cœur balance, comme on dit. Bah, bravo Béatrice. Vous faites partie des sélectionnés pour le tirage au sort de dimanche. Si on vous appelle en fin de matinée, c'est peut-être pour vous.
1: Okay.
0: Pour aller visiter Mittelbergheim. J'en profite pour rappeler les autres indices. Je me situe à plus de 700 mètres d'altitude dans une commune réputée pour son air pur et ses sentiers de randonnée. Ben voilà, on y est. Indice numéro 3, selon les personnes qui me connaissent, on ne m'appelle pas toujours de la même façon. Certains utilisent le nom du village voisin, la cascade d'Andelot, d'autres celui d'un col ou de la rivière qui m'alimente, la cascade du Hobalt ou encore du Kreuzweg. Bravo Béatrice.
1: Ah oui, le Kreuzweg aussi, ouais, c'est
0: exactement,
1: vrai.
0: En trois noms différents pour cette belle cascade. Eh ben écoutez, Béatrice, peut-être à dimanche matin alors.
1: Merci beaucoup. Restez belle journée à vous.
0: Une belle journée à vous aussi. À bientôt.
1: Au revoir.
0: Au revoir. Reste avec nous. Nouveau lieu mystère à trouver. Nouvelle chasse au trésor de l'été. Ce sera dans un instant. Je vous rappelle à gagner deux entrées pour la seigneurie d'Andelot et deux places pour la visite guidée de Mittelbergheim. Allez, venez jouer avec nous. 03 88 25 15 15. L'indice arrive. Ce sera dans un instant.

0: Le petit pêcheur, l'un des tubes de ce début d'été, c'était Manon Lisa, ici Alsace.
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0: Cabrel, c'est écrit à 11h27 ici à Alsace.
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0: Avec à gagner cette semaine deux entrées à la Seigneurie d'Andelot et deux places pour la visite guidée de Mittelbergheim aux Lanternes. Ce sera tirage au sort aura lieu bien sûr dimanche parmi les gagnantes cette semaine. Ça vient de tomber, eh bien la très belle cascade du Ovald, ça vient de tomber, 03 88 25 15 15. Est-ce que vous voulez l'indice de la nouvelle énigme? Est-ce qu'on peut avoir la petite musique? Oh, c'est beau ça. Merci David, quel talent. Premier indice de ce nouveau lieu mystère à découvrir dans cette chasse au trésor estivale ici à Alsace. Est-ce que vous êtes prêt à noter? Oui, mon nom pourrait laisser croire que tout est déraison chez moi. Pourtant, je raconte surtout l'art de vivre de la bourgeoisie alsacienne au fil des siècles. Mon nom pourrait laisser croire que tout est déraison chez moi. Pourtant, je raconte surtout l'art de la vie de la bourgeoisie alsacienne au fil des siècles. Vous avez une idée? Eh bien, appelez-nous. Allez, c'est parti. 03 88 25 15 15. On continue d'aller chercher ce lieu mystère ensemble. C'est le premier indice. Quand je dis on continue, on débute cet indice. On débute cette chasse au trésor ensemble. Je vous rappelle, grand tirage au sort. Dimanche, pour savoir qui aura la chance de gagner ces jolis cadeaux. Rock your baby. Faites du soir. C'est demain matin, ici Alsace.

0: Rock Your Baby, ici Alsace 11h30.
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0: Allez, petit conseil pour les spectateurs, pour bien préparer le Tour de France de ce samedi entre Mulhouse et le Markstein. Une étape du Tour de France, oui. Bah oui, ça se prépare pour les cyclistes qui participent, mais aussi pour les spectateurs, vous qui allez profiter de l'événement sportif. Alors que pour que vous soyez prêts le jour J, on vous propose quelques conseils qui pourraient vous être utiles. Avant de vous rendre sur place, consultez les prévisions météorologiques. Bien sûr, vous risquez d'avoir besoin d'une protection solaire. Je parle pour moi, d'un chapeau, pourquoi pas, d'une casquette et d'une grande gourde d'eau. Prenez-en plusieurs si vous venez en voiture. Carrément, prenez le pack d'eau, c'est parfait. Par la même occasion, anticipez les endroits où vous pouvez vous stationner, les différents accès au parcours, pour ne pas être pris au dépourvu le grand jour sur place. Écoutez bien les différentes consignes de sécurité pour que tout se déroule au mieux, sans problème, sans incident, au moment de quitter la route du Tour. Ne tentez pas, s'il vous plaît, d'emprunter une route fermée avant sa réouverture officielle. Donc prenez vraiment votre rôle de supporter très au sérieux et allez chercher le maillot jaune du spectateur. C'est sublime. Toutes les infos, bien sûr, on vous en a mis quelques-unes sur ici.fr. Il y en a également sur le site de la préfecture ou encore de l'office du tourisme de Saint-Amarin. Voilà, donc n'hésitez pas. Et puis on se retrouve donc samedi sur la route du Tour.
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0: Allez, on va chercher ce nouveau lieu mystère. Ensemble, je vous redonne l'indice. C'est parti. Mon nom pourrait laisser croire que tout est déraison chez moi. Pourtant, je raconte surtout l'art de vivre de la bourgeoisie alsacienne au fil des siècles. Ouais, mon nom pourrait laisser croire que tout est déraison chez moi, ça. Notez-le bien. On en parle après les innocents. Voici Jody, ici Alsace.

0: Les Innocents avec Jody, ici Alsace.
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0: Et après Jody, on retrouve Richie. Bonjour Richard.
3: Oui, bonjour.
0: C'est votre surnom un peu Richie ou pas?
3: Oui, tout à fait.
0: C'est vrai en plus? Génial.
3: Oui, c'est vrai en plus.
0: J'adore.
3: Au niveau de mes meilleurs copains, c'est effectivement Richie.
0: Ah, c'est drôle. Qu'est-ce que vous faites de beau aujourd'hui, vous, Richie, alors?
3: Ah ben, je travaille et il se trouve que je suis médecin généraliste dans un village. Là.
0: D'accord.
3: Et là, je suis en train de faire ma tournée de patients.
0: D'accord, très bien.
3: Voir s'ils vont bien.
0: Vous n'êtes pas en train de rouler, j'espère?
3: Non, je
0: tout va bien. On va faire vite quand même parce qu'on veut pas vous mettre en retard avec les patients.
3: Oui, y a pas de souci.
0: Vous êtes dans quel coin d'ailleurs, Richard?
3: Là, je travaille sur Ernolsheim sur Bruges.
0: D'accord, bel endroit, très bel endroit. On joue ensemble pour, je vous le rappelle, gagner eh bien, de très beaux cadeaux. C'est pas trop loin de chez vous en plus. Hein. Deux entrées à la seigneurie d'Andelot et deux places pour la visite guidée de Mittelbergheim. Vous connaissez Mittelbergheim?
3: Tout à fait, oui.
0: Vous avez déjà eu la chance de visiter ce beau village au long terme?
3: Oui, j'ai fait des remplacements du côté d'Andelot, donc je connais un petit peu le quartier. Là.
0: Parfait. Mais alors, Mittelbergheim au long terme, vous allez voir, ça va être sublime. Si, bien sûr, vous avez peut-être trouvé l'énigme, le lieu mystère, et si vous êtes y ressort dimanche. Quelle est votre question, Richard?
3: Ma question était de savoir si le lieu mystère se trouvait à Bar.
0: Qu'est-ce qui vous a donné l'envie de me poser cette question?
3: Le premier indice qui m'indique déjà à peu près la réponse, hein, j'en suis pas à 100% sûr.
0: Mon nom pourrait laisser croire que tout est déraison chez moi, pourtant je raconte surtout l'art de vivre de la bourgeoisie alsacienne au fil des siècles. Qu'est-ce qui vous a mis... C'est quoi, c'est la déraison, c'est la bourgeoisie?
3: C'est les deux.
0: D'accord.
3: Je connais l'endroit pour l'avoir déjà visité l'une ou l'autre fois.
0: Ok, puisque oui, la réponse est oui, hein, c'est à Bar.
3: Oui, donc je pensais au musée de la Folie Marco.
0: Ben oui, allez, c'est gagné. Un indice, une question, c'est gagné. Bravo Richard.
3: Merci.
0: Et alors, ce lieu, comment vous pourriez nous le décrire, la Folie Marco?
3: Ah, écoutez, ça fait fort longtemps que je n'y ai pas été, mais ça m'avait beaucoup marqué. C'est très intéressant, c'est très instructif. Je le recommande vraiment à beaucoup de monde d'aller le voir.
0: Oui, c'est ça, c'est bon.
3: C'est vraiment un beau musée.
0: Une belle demeure du 18e siècle qui abrite des collections de mobilier bourgeois alsacien du 17 jusqu'au 19e siècle. Franchement, très bel endroit. Très beau musée de la Folie Marco à Bar. Bravo, puisque oui, la déraison, c'était la folie, la bourgeoisie, bien sûr. Les autres indices, un jardin et un ancien vignoble complètent ma visite. Depuis mes fenêtres, on aperçoit la plaine d'Alsace et par beau temps, la Forêt Noire, indice numéro 3. Je me trouve dans une ville réputée pour son vin, au pied du Mont Saint-Odile et sur la route des vins d'Alsace. C'est donc à Bar. Bravo Richard.
3: Merci.
0: Bonne continuation et puis on se donne rendez-vous dimanche matin.
3: Merci.
0: Peut-être.
3: Merci, entendu. Bonne journée à vous aussi.
0: À vous aussi.
3: Au revoir.
0: Au revoir. Hop là, un indice, une question, c'est tombé. C'était bien sûr le musée de la Folie Marco à Bar. On continue d'aller chercher nos lieux mystères ce matin. Le prochain indice arrive dans quelques instants.
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0: Zaz avec son sourire ici, Alsace.
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0: Ah, et ça tombe, hein. Ce matin, déjà deux lieux mystères découverts, la cascade du Hobald, qu'on appelle également la cascade d'Andelot, également appelée la cascade du Kreuzwald. Bravo, en tout cas. Et puis, ça vient de tomber avec, panache, on va dire, la musée de la Folie Marco à Bar. Bravo à vous deux pour ces deux énigmes. Une nouvelle énigme, on va la lancer maintenant avec, on vous le rappelle, à gagner deux entrées via la seigneurie d'Andelot et deux places pour aller profiter, deux billets pour aller profiter de la visite guidée de Mittelbergheim aux lanternes. Ça, franchement, ça va être assez incroyable. Le premier indice de ce nouveau lieu mystère à trouver, le voici. J'aime bien, on met un peu dans l'ambiance comme ça. Mon bâtiment est impossible à manquer. Sa façade décorée évoque les contes de fées et attire les visiteurs dès leur arrivée dans le village. Mon bâtiment est impossible à manquer. Sa façade décorée évoque les contes de fées et attire les visiteurs dès leur entrée dans le village. Vous voulez me poser une question? Si la réponse est oui, vous me faites une proposition. Si la réponse est bonne, bah bravo. Vous faites partie des grands participants au tirage au sort de dimanche. Si la réponse est non, vous faites avancer cette chasse au trésor de l'été, le jeu de piste d'ici Alsace. Allez, on vous attend. Je vous l'aurais dit? Je vous redis l'indice? Allez, c'est parti. Mon bâtiment est impossible à manquer. Sa façade décorée évoque les contes de fées et attire les visiteurs dès leur arrivée dans le village. Allez, venez. 03 88 25 15 15. Voici Philippe Palaville pour la musique.

0: Colessa et Philippe Laville, ici Alsace.
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0: On continue de chercher ce lieu mystère aujourd'hui. Des deux lieux sont déjà tombés, hein, entre le musée de la Folie Marco, un bar ou encore la cascade du Ovald. Nouveau lieu mystère à découvrir avec un premier indice. Je vous rappelle, à gagner deux entrées à la Seigneurie d'Andelot et deux places pour la visite guidée de Mittelbergheim aux Lanternes. Bonjour Nicolas.
4: Bonjour.
0: Comment ça va chez vous?
4: Très bien, chaudement. Un peu comme partout, je pense.
0: Ça travaille dur là, je vous sens un peu essoufflé.
4: Tout à fait.
0: Qu'est-ce que vous faites de beau dans la vie?
4: Je suis viticulteur.
0: Ah oui, d'accord. Et voilà, on prépare un petit peu les vendanges. Ça sera plus tôt cette année, hein.
4: Voilà, c'est ça.
0: Et alors, qu'est-ce que vous devez faire là, sous le soleil, là, en ce moment?
4: On se prépare un petit peu à fignoler. On les bichonne un peu en attendant que les vendanges arrivent.
0: D'accord. Ça sera dans combien de temps? Dans moins d'un mois, maintenant, hein?
4: Ouais, on pense commencer aux entrées du 20 août.
0: D'accord. Oui, c'est ça. Ouais, dans un mois à peu près. Ouais. Vous cherchez du monde encore chez vous, Nicolas?
4: Non, c'est bon, ça va. C'est notre bon. Équipe est complète. On a notre petite équipe régulière qui vient chaque année. D'accord. Avec quelques nouveaux, mais voilà.
0: Ouais, c'est toujours sympa. C'est comment s'appelle, qu'on fasse un petit clin d'œil à votre...
4: C'est la cave du roi d'Agobert.
0: Ah bah d'accord.
4: Je suis coopérateur.
0: Très bien, ok, super. Nicolas, en plus, vous nous écoutez dans les vignes, c'est génial ça.
4: Tout à fait.
0: Vous avez quoi? Vous avez les petites oreillettes ou vous avez la petite radio que vous portez avec vous?
4: J'ai les petites oreillettes.
0: Ah génial, vous écoutez via l'application ici. Très bon choix. Écoutez, on continue de jouer ensemble. Le premier indice, je vous l'ai donné, mon bâtiment est impossible à manquer. Sa façade décorée évoque les contes de fées et attire les visiteurs dès leur arrivée dans le village. Quelle est votre question, Nicolas?
4: Est-ce que c'est dans le Bas-Rhin?
0: Est-ce que c'est dans le Bas-Rhin? Oui, c'est dans le Bas-Rhin.

0: Alors, j'ai une proposition. Est-ce que c'est le musée du pain d'épices à Kerpeller?
1: Le musée du pain d'épices et de l'art populaire alsacien?
0: Oui.
1: Eh bien, écoutez. Oui, c'est la bonne réponse. Non, mais vous êtes incroyable ce matin. Qu'est-ce qui se passe?
0: On s'entraîne à vous écouter, quoi.
1: Ah ouais, ça doit être ça. Je vais commencer à faire des indices un peu plus durs, hein, je crois. Parce que là, vous êtes trop fort, Nicolas. Bravo, bien joué. Qu'est-ce qui vous a mis sur le coup, là?
0: Bah, le fait que c'est à l'entrée du village et que ça représente vraiment le patrimoine alsacien, quoi.
1: Ah oui, c'est ça, bien sûr. Quand on arrive à Guerdevillers, en plus, vous êtes pas loin, oui. Vous passez souvent dans le coin, là-bas, à Guerdevillers?
0: Ça m'arrive.
1: Ben oui, bien sûr. Quand on va verser les stars, avant l'autoroute, on passait par Guerdevillers, Epfig, tout ça.
0: C'est ça.
1: Ben bien sûr. Je connais bien. Je le répète pour ceux qui ne le savent pas, je viens de Meistersheim. Je crois que tout le monde est au courant. Bon, ben bravo. Vous êtes sélectionné pour le grand tirage au sort de dimanche, Nicolas, pour tenter de gagner ses places pour aller à la Seigneurie dans l'eau, pour aller découvrir Mittelbergheim. Ben, écoutez, bon travail. Faites attention. Hydratez-vous. Hein, il fait chaud quand même.
0: Ok.
1: Et puis attention, vigilance orange orage hein, aujourd'hui. Donc si on est dans les vignes, on fait attention quand même. Mais vous avez l'habitude, Nicolas, je pense.
0: Pas de souci.
1: Ok. Et ben bon après-midi, bonne journée.
0: Merci.
1: À bientôt.
0: Au revoir.
1: Au revoir. Bonne continuation à vous aussi. Et ben écoutez, bravo, bravo, c'est tombé. Le musée du pain d'épices et de l'art populaire alsacien, Lips à Guerdevillers. Ça vous plonge dans l'histoire du pain d'épices et des traditions alsaciennes à travers plus de 10 000 objets exposés dans une ancienne grange, du 17e siècle. La visite permet de découvrir les secrets de fabrication du pain d'épices, bien sûr, d'observer l'atelier artisanal et de déguster les spécialités de la maison Lips. Bravo à Nicolas, notre viticulteur du côté de Dangolsheim. Ben vous savez quoi, on fait une petite pause, on se retrouvera demain pour un nouveau lieu mystère à découvrir. Je vais commencer à être un peu plus dur sur les indices, là ça va beaucoup trop vite, que ce soit clair, bravo à vous en tout cas. Wes Elton John, Goodbye Yellow Brick Road, ici Alsace.

0: petit son estival avec Lanza Parfume. Rita Lee, ici Alsace.
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0: Nous sommes le jeudi 16 juillet. Ici Alsace, il est midi. Les infos avec Raphaël Ben Abdelmoumen et les agriculteurs s'inquiètent pour leur récolte.
2: La production de blé en France est en baisse cette année avec 32 millions de tonnes et c'est en grande partie à cause de la canicule et de la sécheresse, problématique que connaissent bien nos agriculteurs en Alsace. Une partie de la plaine d'Alsace est en alerte renforcée, sécheresse, voire en situation de crise. Notre région est pourtant installée sur la nappe phréatique la plus importante d'Europe, mais le manque de précipitations met à mal les rivières. La clé pour Thomas Obrecht, mieux gérer la ressource en eau. Il est le président des producteurs de céréales dans le Haut-Rhin, également en charge de la question de l'eau à la Chambre d'agriculture.
3: On n'a pas un manque d'eau, on a un problème de gestion et en fait on ne voit pas d'action concrète se mettre en place. Il y a deux ou trois cours d'eau qui sont soutenus par le canal ou par l'île et qui n'ont aucun problème de niveau d'eau. Donc nous, ce qu'on dit depuis longtemps, c'est pour les quelques...

0: de fortes pluies et des chutes de grêle par endroits. En attendant les orages et la baisse des températures, la pollution à l'ozone se poursuit aujourd'hui selon Atmo Grand Est. L'indice de qualité de l'air est qualifié de mauvais dans toute l'Alsace.
1: À Strasbourg, des paniers repas vont être distribués aux plus précaires tout l'été.
0: Le dispositif a été présenté hier. Les distributions ont lieu tous les midis, du mercredi au dimanche, à la Fabrique de Théâtre. Une opération organisée par la ville, la préfecture et des associations comme le Secours Populaire et Abribus. L'année dernière, près de 18 000 repas ont été distribués.
1: L'aventure alsacienne s'arrête déjà pour Mike Penders.
0: Le gardien belge, prêté un an au Racing, il a fait ses adieux officiels à Strasbourg dans un joli message sur ses réseaux sociaux hier. Il a donc remercié tout le monde pour cette belle année. Lui parcourt les Vosges alsaciennes depuis près d'un mois, accompagné de Framboise. Framboise, c'est le nom du chat de Norman, un Suisse de 35 ans qui a débuté le 18 juin dernier une traversée du massif des Vosges. Avant ça, il avait déjà parcouru le Grand Est à pied en 58 jours, toujours accompagné de Framboise. Parti d'Oberschäffolsheim dans le Bas-Rhin, il a donc découvert cette fois l'Alsace. Sophie Constanzer l'a contacté en plein effort.
2: Le matin, Framboise marche, mais l'après-midi, elle regarde les paysages pendant que lui tire cette chacharrette grâce à un harnais.
3: Dedans, il y a tout le nécessaire en fait pour pouvoir être en autonomie totale sur, je dirais, 5 jours. Donc j'ai de la nourriture, de l'eau, un panneau solaire, une tente, des kits de réparation et évidemment il y a Framboise. Donc à peu près, on vacille entre 30 et 35 kilos.
2: 30 à 35 kilos qu'il faut tirer, quels que soient les chemins. Et sur la route des crêtes, ça n'a pas été tout repos.
3: Quand il y a des gros cailloux sur les descentes, tu dois maintenir avec des cordes. Et des fois, il peut arriver que la charrette, elle se retourne avec le chat à l'intérieur, bien sûr.
4: Bon. Je sais pas trop comment on va faire pour passer.
2: Norman raconte ses aventures avec Framboise dans des vidéos publiées sur Instagram.
4: Trop gentil, le monsieur m'a aidé à porter la charrette.
2: Parmi ses coups de cœur, il y a Aubure, Kaisersberg et puis le Grand Ballon lors du 21e jour de voyage.
3: Nous, on préfère le calme et la tranquillité.
2: Donc Framboise, elle a aimé le Grand Ballon aussi.
3: Elle a monté une bonne partie du sommaire. Ouais. Et je suis d'ailleurs assez étonné parce que c'est pas dans ses habitudes de monter. Elle préfère descendre.
5: On l'a fait! On est au sommet du Grand Ballon d'Alsace.
2: Et Norman, qui ne connaissait pas l'Alsace avant de partir, promet déjà d'y revenir avec la petite Framboise.
0: Et sa traversée doit s'arrêter demain avec une arrivée prévue à Saint-Ursanne en Suisse. Pour voir les aventures de Norman et de Framboise, il y a le compte Instagram Framboise Nomade.
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7: Je suis fan de framboises. Je trouve ça trop cool.
0: Voilà. Ils sont trop mignons les deux.
7: Mais ouais, grave, allez faire un tour, allez voir ça, c'est vraiment parfait. Je le redis, hein, Haut-Rhin, Bas-Rhin, vigilance orange, orage aujourd'hui avec de grosses rafales de vent attendues, de la grêle peut-être et des orages qui peuvent être assez violents. Donc merci pour le son qui va avec. Non mais plus sérieusement, vraiment faites très attention à vous. Du soleil en tous les cas ce matin, cet après-midi ça va un peu se dégrader avec un temps plus instable, avec les averses orageuses, on vient de vous le dire. Côté température, il va continuer de faire chaud entre 29 et 30 degrés et d'ailleurs les départements Haut-Rhin, Bas-Rhin sont encore en vigilance jaune pour la canicule. On se retrouve demain pour la chasse au trésor, ce sera dès 11h. Avant cela, eh bien, je vous laisse avec l'info, il est midi 5 minutes.
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10: Bonjour la France, j'espère que tu vas bien, la France. Ah là là là là, c'est le dernier jour pour que je puisse avoir un candidat pour être à égalité avec la personne demain pour la dernière finale de
11: bonjour
10: nos carrières.
11: Madame, hein, bonjour voilà. À tous, mais oui.
10: Voilà, je vous rappelle que demain, le premier prix, ah là là là là, c'est le festival ici là, et qui aura lieu en septembre à la Ciotat. Vous aurez évidemment le voyage en train à partir d'une grande ville offert, 3 nuits d'hôtel, vous aurez 2 places chaque soir pour assister au concert,
11: oui.
10: Vous aurez évidemment l'accès aux coulisses, et puis, avec l'association La Cadenne, vous ferez une belle croisière sur un beau bateau.
11: Audi, on ne connaît pas encore la prog, mais ça va être bien, on va dire.
10: Non, on ne connaît pas, enfin, on connaît, mais c'est...
11: On sait, mais on ne sait pas, mais on
10: ne sait pas. C'est mystérieux.
11: Ouais.
10: Si vous ne gagnez pas ça, qu'est-ce qu'on gagne?
11: Écoutez, c'est l'avant-dernière fois que je parle de lui. Je suis dans l'émotion, je ne vous cache pas que demain c'est la dernière.
10: Oui.
11: De savoir que je ne passerai pas mon été avec Joe Madango.
10: Ah là, comment on va, qu'est-ce qu'on va devenir?
11: Alors je vais vous dire, c'est simple, j'emporterai avec moi 32 dosettes, 6 verres en verre et ma cafetière de poche que j'attends toujours. Merci Joe Madango.
10: Voilà. Bon allez, on accueille tout de suite nos 2 derniers candidats de la semaine pour la finale, Peggy et Laurent.
11: Bonjour.
10: Comment ça va les amis?
12: Bonjour les amis, ça va.
11: Salut.
10: Bon, alors, je joue avec Peggy. Qui joue avec qui?

0: Peggy Besançon. Comment ça va, Peggy?
1: Eh ben ça va très très bien, bonjour.
0: Alors il fait comment à Besançon? Il fait beau, il fait chaud, il fait quoi?
1: Il fait chaud, mais il fait lourd.
0: Mon Dieu. Oh, est-ce que tu as une petite fontaine ou un petit bassin pour te rafraîchir?
1: Alors j'ai un petit bassin chez moi, mais là je suis sur le parking du travail pendant ma pause de midi.
0: Oh mon Dieu, je te demande pardon. Alors ok, d'accord. Alors, tu es en couple avec Stéphane, tu as deux enfants, deux petits-enfants. Et alors là, attention, elle vit un peu ma vie de rêve parce que elle a un chien, cinq chats, une vingtaine de poissons rouges, des poules. Et surtout, elle a un escargot africain.
2: Ah oui, en plus.
0: C'est-à-dire que le truc est énorme. C'est ça, quand il s'allonge, il fait ton bras en fait, c'est ça?
1: C'est ça, il fait à peu près la moitié de mon bras en longueur, ouais.
0: Ah oui, d'accord. Et alors, qu'est-ce que ça mange? Il mange trois fois plus de salade que les autres?
1: Eh ben oui, ça mange beaucoup. Non, mais ça mange vraiment beaucoup. Ça mange un os de seiche à peu près par mois.
0: Oh mon Dieu. Ah oui, quand même.
1: Oui, parce qu'il lui faut du calcium pour sa coquille. Et ça mange à peu près 3-4 concombres par mois, de la salade.
0: Ouais. Et alors, du coup, est-ce qu'il s'ennuie pas un peu? Est-ce que tu lui offrirais pas un petit compagnon?
1: Alors, le problème du petit compagnon, c'est que tous les 15 jours, c'est 600 bébés.
2: Ah oui!
0: Oh merde! Oh merde! Ah ouais. Oh là là là là! 600 bébés donc, tous les. Ah ouais,
1: c'est ça. C'est jusqu'à 600 bébés, ouais. Donc non, je l'ai vécu une fois et non, je ne le revivrai pas.
0: Qu'est-ce que tu as fait des bébés? Tu les as mangés, bien évidemment.
2: Non.
1: Alors, ça, au départ, c'est des œufs, hein, bien sûr. Eh bien, les poules se sont régalées. Donc, ça m'a fait mal au cœur. Donc,
0: bah, 600 bébés tous les 15 jours, mais quelle famille!
1: Mais oui, c'est ça. Donc non, c'était trop le cirque.
0: Oh
1: donc Pépère, il est tout seul, puis il s'ennuie pas.
0: Oh là là, mais alors tu lui as mis un petit enclos, comment ça se passe?
1: Bah, il est en vivarium. Il a une petite fontaine électronique qui lui coule de l'eau dessus quand il veut. Donc non, il est plutôt heureux.
0: Oh, je veux une photo. Comment il s'appelle l'escargot? Tu lui as donné un nom?
1: Non, même pas. C'est Pépère.
0: Tu l'as pas donné. Bon, c'est Pépère. Je veux une photo de Pépère. Je veux une photo de Pépère. Voilà.
1: Eh bien, okay. On fait une photo de Pépère.
0: Très bien. Alors, tu es technicienne qualité dans les horodateurs, mais pendant 20 ans, tu bossais dans l'automobile.
1: C'est ça.
0: Et petite, tu voulais être vétérinaire. Oui, bah tu t'es vengée, voilà. C'est pour ça que t'as autant d'animaux.
2: Les horodateurs, c'est la machine où il y a du pognon, là, les horodateurs, là?
1: Ouais.
2: T'es technicienne?
1: C'est ça, j'ai foiré ma vie.
0: Mais d'accord. Tu sais qu'il n'y a plus d'oseille dans la machine.
2: Oh. Ah oui, bah, ça n'existe plus, c'est des trucs à l'ancienne. Hein,
0: mais non, tout est sur appli.
2: On a un coup de poing dedans et boum, ça tombait, jackpot.
0: Ok, je voudrais que la sécurité de Radio France appelle la police. Les faits ne sont pas du tout...
2: Ah, je l'ai fait.
0: Voilà, bon.
2: Il y a quelques sons dessus.
0: Mais quelle honte. Alors, ma chérie, nous allons tout de suite marquer le premier point avec la première question, vraie ou faux, avec une petite ambiance. Tiens. Alors, écoute bien. Les glaces en bâtonnet ont été inventées par accident par une enfant de 11 ans. Est-ce que c'est vrai que les glaces en bâtonnet ont été inventées par accident par une enfant de 11 ans? Vrai ou faux, top chrono, 5 secondes.
1: Ouais, je dirais oui, pourquoi pas.
0: Eh ben, t'as bien raison, c'est vrai. C'est Franck Epperson, un petit gamin de 11 ans, qui a oublié un verre de boisson en poudre avec un bâtonnet dedans, dehors, et il a fait froid. Pof. Il a déposé le brevet et il est devenu multimilliardaire. Premier point.
2: Laurent, avec Ici Provence, bah t'es pas loin de la Ciotat du coup, Laurent.
3: Bon alors, je pourrais même y aller en vélo.
0: Bonjour.
2: Voilà, tu vas y aller en vélo.
0: Hein, ben oui.
2: Il habite à Lorgues, c'est dans le Var, c'est dans le 83.
0: C'est tellement beau, Lorgues.
2: Mais oui, c'est beau. Laurent, est-ce que t'as... Oui, t'as chaud, la question elle est évidente. Fait un peu chaud quand même encore dans le sud, là.
3: Ouais, c'est un petit peu chaud, mais on est à quoi? Il doit faire 18 ce matin, on attend un petit peu de neige là.
2: D'accord, bien sûr. Et la marmotte, tout ça, dans le papier d'alu. Ben oui, Laurent. Alors tu es marié à Nathalie, t'as des petites jumelles toi, enfin elles ont déjà 11 ans, mais t'as deux jumelles.
3: C'est ça, j'ai une paire de jumelles.
2: Ouais, une paire de jumelles, je sais pas si on dit deux jumelles, parce que
0: bah non, on dit des jumelles tout court.
2: Ah oui. Qui a fait préparer cette fiche encore? Deux jumelles, Juliette et Roxane. Ah ben dis donc, tu serais pas un peu fan de Notre-Dame de Paris toi?
3: Non, c'est plutôt police, thing.
0: Voilà. Et quel rapport avec Notre-Dame de Paris?
2: Aucun, ça s'appelle Esmeralda. Pour faire réagir. Ben oui, bien sûr. Juliette, c'est quoi?
0: Juliette, c'est Roméo et Juliette.
2: Ben voilà, c'est Roméo et Juliette. Et Roxane. Attention, Roxane. Très, très beau prénom, Roxane.
0: Bah oui, c'est le prénom de ma fille. Donc
2: c'est aussi le deuxième prénom de ma fille. Voilà. T'as deux garçons, comment tu les as appelés, les garçons?
3: Alexis et Thomas.
2: D'accord. 29 et 26 ans avec les jumelles. Ouais. Bah, ça te fait une belle famille, ça, dis donc, hein, Laurent. C'est vrai,
3: hein. Bah ouais. Là, ils sont tous partis parce qu'ils sont, à part mes filles, parce que mes filles vivent avec moi et leur maman.
2: Oui.
3: Mais du coup, les deux garçons, là, ils sont de la région parisienne et ils sont venus une semaine en vacances ici.
2: D'accord. Ah, voilà. Bah, on les salue, hein, Thomas et Alexis. Il y a aussi un petit peu d'animalerie, on a deux chiens.
3: Ouais, il y a deux chiens, il y a un chat.
2: Ok, comment il s'appelle le chat?
3: Lui, le chat, c'est Coton.
2: Coton.
3: Il est tout blanc.
2: Tout blanc. Et tout mignon. Alors, toi, on t'appelle Lolotte. Quand même un peu fou, parce que Lolo, bon, Laurent, Lolo, mais pourquoi Lolotte? Qui t'appelle Lolotte dans la vie?
3: C'est venu de ma sœur, parce qu'on était, on faisait beaucoup de câlins, puis Lolotte, ma Lolotte.
2: Bon, c'est un peu voilà. Tout. Bon, sois le bienvenu, Laurent, qui est pâtissier, qui est boulanger, qui est glacier.
0: Ah, ça, ça te plaît bien, ça.
2: Régaler. Laurent, on joue tout de suite avec un premier point, allons-y. Oh, attention, il y a un petit orage, là. Il y a des départements avec
0: des... T'as songé à faire des castings pour les comédiens?
2: Ah, mais
0: parce que franchement...
2: J'ai failli sortir
0: le parapluie, là.
2: Ben oui, c'est ça. Les aimants, quoi. Perdent leur pouvoir pendant un orage. Les aimants, le truc qu'on met sur le frigidaire, là.
0: Personne ne met ça sur le
2: frigidaire. Mais si, pour faire tenir les machins, les magnettes, là. En tous les cas, ça perd le pouvoir pendant un orage. Vrai ou faux? Top chrono, 5 secondes.
3: Moi, je dirais pas parce que mes magnettes sur le frigo, elles tombent pas, même en plein
2: raison, bonne déduction. Un orage ne fait pas perdre le magnétisme aux aimants. En revanche, une très forte chaleur, un choc violent ou un champ magnétique puissant peut les démagnétiser. Comme quoi, j'étais dans le vrai, là, les magnettes, là.
0: Oui, allez, calme-toi. Allez, ça fait un pour Peggy, un pour Laurent, et là, tout de suite, hop, qu'est-ce qu'on aime cette chanson. J'ai crevé l'oreiller, poum, poum, poum. Ah, j'ai dû rêver trop fort, vertige de l'amour, Alain Bachon, vous écoutez ici.

0: Oh, les vertiges de l'amour, oh l'amour.
1: Ah, mais Alain Bachon.
0: Toujours l'amour.
1: Alain Bachon, tout court, on l'aime tellement.
0: C'est toujours l'amour qui triomphe.
1: Évidemment.
0: Demain, pour la dernière, c'est l'amour qui va triompher.
1: Bien sûr.
0: Entre vous et moi.
1: Ma vie... Ah ouais, entre, je pense, à la France et moi.
0: Bon, allez, jingle.
1: Allez, jingle. Ah,
0: jingle. Allez, ça va.
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0: Mais je suis la France, hein.
1: Oui. Allez, Peggy, ici Besançon à 1, Laurent, ici Provence à 1, Peggy, attention, ça rigole pas, Peggy, elle a une ménagerie chez elle, elle a même un escargot africain qui fait 7 tonnes, mais surtout, tu es animatrice de Dance Country.
3: Oui.
1: Mais c'est, t'as même ton propre club de danse.
3: Oui.
1: Alors, t'as créé ça avec ta fille et ta maman, comment ça se passe, t'as 30 élèves, dis donc.
3: Ouais, c'est ça.
1: Eh ben dis donc. Et alors comment ça se passe? Tu donnes des cours combien? Toutes les semaines? Combien de jours par semaine?
3: Tous les lundis pendant 2 heures.
1: Oh là là.
3: Et puis ben on est une grande famille en fait. On est passé d'un club de danse à une grande famille.
1: Mais c'est génial.
3: De danseurs où on s'amuse, on danse, on se prend pas au sérieux. Et puis ben on sort au bal très très très régulièrement car il y a énormément de bal country.
0: Avec les chapeaux.
1: Ah, il y a les chapeaux, les bottes, la chemise.
3: Il y a du chapeau et de la Santiago.
1: Et de la Santiago et du bolo là pour les chemises et tout, bah évidemment. Évidemment. Alors, il paraît que tu fais même des démonstrations et des activités dans les EHPAD, ça c'est génial.
3: C'est ça. C'est mon petit coup de cœur, c'est les EHPAD et les centres Alzheimer en fait. On apporte plein de bonheur gratuitement aux gens. Et ça, ben, ça n'a pas de prix pour nous.
1: Ben c'est génial. Franchement, je trouve ça super. Je veux des photos de l'escargot habillé en cow-boy.
0: Éther.
1: Oh, Pepper. Alors, il paraît que tu jardines. Ça jardine, c'est un petit bassin, ça a plein de plantes. C'est un petit potager. Hein?
3: C'est ça.
1: Ben voilà. Oui. Et alors, qu'est-ce qu'elle a dans son petit potager? Parce qu'il paraît qu'elle a fait un groupe Facebook Graines et Noyaux à germer.
3: Ouais, c'est ça.
1: Elle a 230 000 participants à son petit groupe Facebook.
3: Ouais, c'est ça aussi.
1: Oh, petit dos. Oui.
3: Ça génial. A bien pris, ça a bien germé. Ça a bien germé.
1: C'est bien. Alors, ma chérie, ça va germer. Tu vas marquer un deuxième point. Tiens, je te mets le thème de Disney. La maison de Mickey. Alors, écoute bien. Disney envisage un retour au dessin animé dessiné à la main, genre old school, terminer les trucs un peu trop modernes. Disney a envie de revenir au dessin animé dessiné à la main. Est-ce que c'est vrai ou faux? Top chrono, 5 secondes.
3: Allez, je vais dire oui pour le fun.
1: Eh ben, t'as bien raison. Bien sûr que c'est vrai. Ils veulent séduire les nostalgiques, hein, ceux qui aimaient bien les dessins à la main et pas les 3D omniprésents. Et c'est pas mal. Et d'ailleurs, il y avait le film là sur l'étoile, la Wish, qui était dessiné. Et c'était pas mal. Voilà, un point de plus, t'as 2.
0: Laurent, avec ici Provence, qui a un point. Alors, Laurent, on a un peu parlé de ses familles, de sa famille, ses jumelles, ses enfants. Mais j'ai évoqué quand même le fait qu'il était pâtissier, boulanger et glacier.
4: Non, je ne veux pas de vanille. Je déteste la vanille.
0: Bon, allez, comment on fait une bonne glace là? T'as une petite astuce, Laurent? Parce qu'on peut essayer de le faire à la maison.
5: Ouais, l'astuce, il faut vraiment parce que. Ouais, il faut une bonne sorbetière, on va dire. Parce que moi, je travaille vraiment avec du matériel professionnel. Hein. Donc, l'astuce, des bons ingrédients, voilà.
0: Bien sûr. Alors, c'est en emménageant dans le Var où
1: En emménageant dans le Var
0: que t'es devenu glacier pour les professionnels avec des contrats de saison. Hein. C'est comme ça que t'as commencé à travailler là-dedans.
5: Exactement. Après, j'ai toujours fait de la glace plus ou moins parce que en fait, ça fait partie de mon métier.
0: Ouais.
5: Parce que j'ai travaillé pour... moi, je viens de la région parisienne. J'ai travaillé pour un traiteur, j'ai travaillé pour un pâtissier pur, donc il y a toujours eu de la glace à faire.
0: Bon, un petit parfum. On va se faire un petit tour de table, là, quand même, là, sur les parfums préférés. Valérie, ton parfum préféré pour la glace.
1: Rhum raisin.
0: Céline qui réalise l'émission. Pistache, Emma qui est à la technique. J'ai pas entendu.
1: Chocolat.
0: Bah, pareil, je partage chocolat aussi comme Emma. Laurent, tu fais de la pétanque aussi.
5: Ben, il fait de la pétanque parce qu'il est dans le sud depuis 4 ans maintenant, donc il veut faire comme les copains.
1: Évidemment.
0: C'est normal. Quand on habite à côté de la Ciotat, on tire en pointe, c'est logique.
5: Bon, quand je dis la Ciotat, on n'est pas très très près quand même. Hein. Moi, je suis proche de Draguignan, On est à 45 minutes de Saint-Raphaël, Sainte-Maxime.
1: Ah ouais, t'es pas loin ouais. du tout.
0: Et alors tiens, et petite dédicace au groupe Moussuté, Late Joven, ça va faire plaisir à Ici Provence. Écoutez, ils chantent La Ciotat.
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7: il mouille à La Ciotat.
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6: Bien sûr. 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
1: émis,
6: allez.
0: Ah ouais, je sais que tu connais, c'est très connu ça dans le sud. Laurent qui fait... Et on en reparlera du paddle et du paddle. C'est-à-dire qu'il fait paddle avec deux dés et paddle avec un dé.
1: Eh oui.
0: À la fois sur l'eau, le tennis. Allez, mon Laurent, voici ta question. Allez, un générique.
1: Oh putain. Oh là là, il y a Christophe Ondelat qui vient de remonter le col de son cuir.
0: Qu'est-ce qui a bien pu pouvoir se passer?
1: Avec Nadine Mousseley.
0: Nous sommes le vendredi 17 juillet.
1: Puzzle macabre.
0: Il est 12h59, c'est la fin de taquet. Valérie rentre dans le studio lorsque Eric bondit. Bon, bref, allez, la suite. Nous sommes à Hong Kong. Alors, à Hong Kong, une femme peut tuer son mari si celui-ci l'a trompée avec une autre femme, à condition de le faire à main nue.
1: Ah bah
0: vrai
1: c'est...
0: ou faux?
1: Génial.
0: Top chrono.
1: Quelle idée.
5: J'espère que c'est faux. Je sais pas, j'espère que c'est faux.
0: Oui, bien sûr que c'est faux, mais c'est une légende. Ouais, c'est une légende urbaine qui a souvent été reprise dans la liste des lois insolites. En réalité, le droit de Hong Kong n'autorise évidemment pas
1: qui que ce soit,
0: malgré l'infidélité. D'accord.
1: Évidemment. Alors, Peggy 2, Laurent 2, c'est magnifique. Et là, tout de suite, vous écoutez ici et vous vous dites, mais où va-t-elle nous emmener? Elle va vous emmener, faire un petit truc de rigolade. On en a bien besoin. C'est tout le bonheur du monde de Cynthémilia. Vous écoutez ici, on vous aime. À tout

0: c'est tout ce qu'on vous souhaite. Hein.
1: Quotidien, bien sûr. Ah bah tous les deux, on vous souhaite tout bonheur du monde.
0: Mais toute la vie même. Hein. Ah, voilà.
1: All night long.
0: Allez, jingle.
1: Lionel Richie.
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0: Alors, Peggy, elle est comme moi. Elle a la phobie de l'avion. Voilà, du coup, elle rêve d'aller à Nashville pour aller faire de la country, mais sans prendre l'avion. Ça va prendre un peu de temps, mon petit chaton, hein.
3: Embarque.
0: Parce que le paquebot Paris-New York, enfin le Havre-New York, c'est quand même 8 jours, hein. voilà, il va falloir prendre 2 mois de... Voilà, hein. Ça va être compliqué quand même, t'es consciente de ça.
3: C'est compliqué.
0: Ouais, je sais. J'aimerais tellement aller... Oui. En Asie, en vélo. Alors, comment te dire? Bien, c'est le quiz musical. Vous avez 2 points chacun. Je te propose d'en marquer 2 de plus. Il manque 2 mots dans une chanson.
1: La chanson.
0: Ouais, la chanson.
1: Ouais, oui, bravo.
0: La chanson de Claude Barzotti. Hein. Donc, oui, on va écouter la chanson de Claude Barzotti. 2 fois, ça va s'arrêter, t'en rendras pouette-pouette. Et ça, il faudra que tu me trouves les 2 mots. C'est parti, écoute bien.
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0: Alors, je suis Rital et je le reste, et dans le verbe et dans le... C'est quoi ? Vos saisons sont devenues miennes, mais ma musique est... Voilà, les 2 mots, top chrono, 10 secondes.
3: J'aurais dit dans le reste, mais ça a déjà été dit. Non, là je pense que Laurent va faire des points, moi je vais pas en faire.
0: Alors, je suis Rital et je le reste, et dans le verbe et dans le geste.

0: Bon, écoute, c'est pas grave.
1: Et on me dit dans l'oreille que Laurent l'avait, parce que Laurent chantait en même temps. T'avais les deux mots, Laurent?
2: J'avais les deux mots, ouais.
0: Ouais, mais ça, c'est pas tellement important, vu que c'est pas sa chanson.
1: Oui, hein, mais ça donne un petit indice sur ce qui va se passer.
0: Oui, alors, allez.
1: J'ai dit que tu faisais paddle et paddle les deux, hein, c'est ça. Donc, à la fois sur l'eau et tennis, hein, ce côté sport, c'est bien, ça. Ouais, non, c'est bien. Et bien, alors, tu jardines, tu maroufles. Juste un petit mot pour parler un petit peu de cuisine, parce qu'on a faim avant de jouer. T'es un fan de barbecue. Eh oui.
2: Oh, bah, on en fait tous les jours ici.
1: Oh, évidemment. Bien sûr, t'en fais aujourd'hui ou pas?
2: Ouais, ce soir on fait des gambas au barbecue, la tranquillou.
3: Voilà, là.
1: Gambas.
2: Ouais, on est pas mal.
1: Ah, il adore la paella en plus. Il a
2: les petites cigales derrière moi là qui chantent.
0: Oh là là, les gambas au barbecue, flambé au pastis. Allez, j'ai envie de mourir.
1: Le gars, il fait des lasagnes, tout ce qu'on aime, le barbecue, on adore.
0: Oh là là.
1: Bon, allez. Allons-y, Laurent, voici ton quiz. Une chanson de Michel Fugain, fait comme l'oiseau, à deux reprises. Poète, à toi de trouver.

0: très rapproché. Fait comme l'oiseau, sa vie d'air pur et d'eau fraîche, un oiseau, d'un peu de mm-hmm, et de mm-hmm, un oiseau, top chrono.
1: De pêche, je crois.
0: Le premier mot, tu dis pêche?
1: Ouais, je crois que t'as dit de
0: un
1: de
0: peu
1: pêche,
0: de mm, et de. Ouais,
1: mm, mm. Et d'eau fraîche, encore?
0: De pêche et d'eau fraîche, d'accord. Bah, écoute, on va vérifier. Pêche, hein. Chasse et pêche. Alors, pêche, il l'avait.
2: Alors, ne regarde pas comme bon ça, emplacement. C'est Maître Kikandon qui décide. Hein,
0: Maître Kikandon, alors. Oh là là, elle est dure, Maître Kikandon. Elle dit que pêche, oui, mais il n'est pas à la bonne place. Voilà, donc il n'a pas de point.
1: De chasse et de pêche, ouais, bah ouais.
2: Ouais, ouais, ouais.
0: Il est intraitable, Maître Kikandon.
2: Maître Kikandon, le traiteur intraitable. Allez, Peggy 2, Laurent 2, on reste à 2 chacun. Ouais. Et là, tout de suite, c'est la réclame, mais pas que. C'est aussi l'actualité dans toute vos régions, grâce aux 44 locales de votre radio ici. A tout de suite, mes petits poulets.
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2: Alors, je vous rappelle qu'on joue avec Peggy et Laurent qui ont 2 points chacun. 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On reprend la compète, jingle, Emma, c'est parti. Alors, Peggy, hein, je le rappelle, qui joue avec ici Besançon, qui est en couple avec Stéphane. Et justement, parlons de cette rencontre avec Stéphane. Elle a rencontré Stéphane à la piscine. Et oui, elle allait nager tous les soirs, quand elle sortait de l'école. Et lui, il venait pour un peu draguer une fille qu'il avait repérée. Et bon, la copine de Peggy, elle l'aborde, parce qu'elle le trouve mignon. Ah, mais Stéphane, lui, préfère Peggy. Voilà. Et donc, comment ça s'est passé? Parce que t'avais 15 ans à l'époque, hein?
3: Eh oui, ça paraît tellement romantique.
2: Ah oui, il vient à la piscine que pour te voir, j'ai envie de dire. Voilà. Donc, alors?
3: Du coup, il avait flashé sur la copine. Enfin, non.
2: Ta copine.
3: Il avait flashé sur moi.
2: Voilà. Et c'est ta copine qui a...
3: avait flashé sur lui. Voilà, c'est ça. Moi, j'ai pas flashé du tout. Et puis finalement, en apprenant à le connaître, j'ai trouvé qu'il était plutôt pas mal. Et ça fait plutôt 34 ans qu'on est ensemble.
2: Bien sûr, de 15 à 34. Voilà, ça fait 34
3: ans. Non, de fait,
2: ans. Et en plus, attention, parce que t'es tombée très très rapidement enceinte. T'avais 16 ans quand t'es tombée enceinte.
4: Ah oui.
2: Et du coup, Stéphane, il voulait se marier.
3: Voilà.
2: Mais tes parents, c'était pas...
3: Trop tôt, trop tôt. Puis maintenant, c'est trop tard, il ne veut plus se marier.
2: Et voilà. Du coup, oui. Bon, tu vois toujours ta copine qui avait craqué pour ton mari, ou pas?
3: Oui, bien sûr, bien sûr.
2: Bah, elle s'est mariée.
3: Très, très bien. Mais bien sûr, elle est très, très bien mariée aussi.
2: Ah, voilà. Bon, ça va, elle t'en veut pas.
3: Mais pas du tout. C'est une très, très bonne copine. Séverine, si tu m'entends, je t'embrasse.
2: Eh ben voilà, ça, c'est bien. Alors, ma chérie, j'aimerais que tu gagnes. Tu as bien compris que demain, c'est la dernière finale de toute la carrière d'Otaquet, puisque l'émission s'arrête.
3: Ouais, je sais,
2: tout le monde est triste. Tout le monde nous dit, bref. Mais donc, je voudrais que tu gagnes, parce que comme ça, j'aurai 2 candidats. Donc, tu vas bien te concentrer. Je te mets un hymne que j'adore.
4: Ah, magnifique. La couleur orange, on aime.
2: Stop, on va arrêter. Vas-y Emma, arrête-moi ça. Dans quelle ville... alors je te fais la question, je te donne des propositions, tu auras 10 secondes pour me dire. Dans quelle ville des USA, John Fitzgerald Kennedy a-t-il été tué par balle? Alors, Dallas, Los Angeles, San Francisco ou évidemment le Dami d'Hollande. Alors, dans quelle ville Fitzgerald a-t-il été tué par balle? Dallas, Los Angeles, San Francisco, Dami d'Hollande, top chrono, 10 secondes.
3: Je vais dire San Francisco, mais sans conviction.
2: Non, c'est une blague. C'est une blague.
3: Je vais dire Dallas.
2: Oh, mais c'est trop tard. C'est la première. C'est Dallas, évidemment. Oh là là, Dallas, le 22 novembre 60.
3: Je suis sur Dallas, mais j'ai changé à la dernière minute.
2: Mais pourquoi tu fais ça, ma biquette? Non, je ne suis pas d'accord. Bon, voilà, c'était Dallas. Ouais, tu n'as donc pas de points.
4: Encore un coup de JR et Bobby, tout ça. Oui, oui, quelle série de dingue. Ah là là, Laurent qui est dans le sud, lui, qui est à l'orgue, dans le bar, Laurent qui aime la pétanque, qui fait des glaces, qui est boulanger, qui est pâtissier. Et le barbecue avec les gambas ce soir.
2: Donc il n'est pas à l'abri de prendre le train pour aller s'incruster chez toi, fais gaffe.
4: Oui, enfin en ce moment, on met du temps quand même en train, donc je ne suis pas totalement sûr de mon coup. Alors comme ça, on a postulé à Koh-Lanta aussi. C'est quand?
5: C'était la première émission. Ah ouais, c'était il y a une vingtaine d'années.
4: Ah ouais, il y a 25 ans, même plus de 25 ans, je crois, ou pas loin.
5: C'est ça.

0: qui n'était pas présenté par Denis Brognard d'ailleurs, c'était Hubert Auriol qui présentait la première année.
1: Exactement, ouais, ouais, ouais.
0: Et t'as pas été pris, donc j'imagine, ouais, non.
1: Ah, parce que ouais, il fallait aussi, il y a le côté aussi spectacle un petit peu entre guillemets, visuel, il faut tout quoi.
0: Ouais, bah ouais, mais moi t'aurais été un bon candidat, moi je te sens bien chaud et tout, ça aurait été sympa, d'autant que tu fais de la plongée avec masque et tuba, donc t'aurais été bon dans l'eau là-bas, là.
1: Ouais. Bah, hier on a fait la petite journée à l'Estérel, là, masque et tuba, justement, en paddle, on a gonflé les trois paddles sur la petite crique Santa Lucia, et puis on est parti, puis on a passé la journée là-bas.
0: Oh, mais Laurent, il adore, il a des décors magnifiques, il voyage, le Mexique, la Thaïlande, le Vietnam, la Turquie, les Maldives, le Japon, et tu adorerais la Thaïlande, Thaïlande d'ailleurs, où se trouve le véritable lieu de Koh Lanta, et le Vietnam, c'est quelque chose qui voilà te donne envie, ça.
1: C'est ça, enfin vraiment pour y vivre une partie de la retraite.
0: Eh ben,
1: pas pour y vivre, pour y travailler, mais une fois à la retraite, pourquoi pas.
0: Donc quoi, dans 10 ans, un tout petit peu plus de 10 ans, 10 ans environ pour toi à la retraite, à peu près.
1: Ouais, une dizaine d'années, tranquille,
0: Tranquille.
1: Ouais, on n'est pas pressé, on est tranquille déjà.
0: Vous l'avez compris, c'est un aquatique, notre ami Laurent. Il parle de tuba.
1: Ah ouais.
0: C'est un fan de dauphins. Et là, je me retourne vers Valérie Damido, qui est notre experte animalière en dauphins.
2: Bien sûr.
0: Et je vais regretter beaucoup de choses, mais alors ça.
1: Mais ouais, parce elle que le fait super bien.
0: Elle le fait bien. Si t'étais un animal, tu serais effectivement un dauphin, quoi. Voilà.
2: Qu'est-ce que tu dis, Flipper? Des voleurs se sont introduits au château. Oui, ils ont des pistolets, Flipper. Bravo.
0: Oh là. Et alors, écoute.
2: Attends, il y avait mon ami Ben aussi, l'ours, il parlait.
0: Allez-y.
2: Il allait voir le petit garçon, il disait. Allô, le petit garçon, il disait. Quoi, Ben? Qu'est-ce que tu racontes?
0: Non,
2: c'est les animaux qui parlent.
0: À la rentrée, elle vous fait l'horoscope, elle vous fera aussi l'aide des animaux.
2: Bien sûr, hein, voilà.
0: Plein de projets pour vous à la radio.
2: Oh là là, un truc de fou.
0: Bon, on va déjeuner avec Eddie Mitchell. Hein. Il adore Eddie Mitchell, Laurent. Ah oui.
2: Bien.
0: Merci d'avoir réagi, Laurent.
2: C'est-à-dire que normalement, on encourage les gens avec ce qu'ils aiment à la fin.
0: Non, mais
2: là...
0: il aime. Bah, t'aimes Eddie Mitchell quand même. Tu voudrais déjeuner avec lui.
1: Ah oui, bah il faut trouver une star. Il y en a tellement. J'aimerais bien déjeuner avec Eddie Mitchell, Pascal Obispo, Jean-Jacques Goldman. Je veux qu'ils se réunissent tous.
0: Tout le monde
1: invite à la maison.
0: Oui, bah oui, pour le barbecue ce soir avec les gambas. Pas de problème.
1: Voilà.
0: Allez, voici la question. Elle vaut 3 points. Petit extrait de Louane.
2: Le carré dans les gaules. Le déhanché.
0: Son cœur est en Lego. Ah là là. Quel mot est à l'origine du nom Lego? Voilà ma question. Quel mot est à l'origine du nom Lego? Construire. Joue bien. Brique. Ouais, ça fait mal quand on marche de jus pieds nus. Aïe aïe aïe. Top chrono. Construire.
1: Joue bien. J'hésite entre brique et construire. Donc, brique. Allez.
0: Pour toi, l'origine du mot Lego, c'est la brique.
1: Allez.
0: Ah, t'as joué. Eh ben, t'as joué mal. Et t'aurais dû dire joue bien, parce que c'était joue bien.
1: Ah, c'est marrant.
0: Et ouais, bah, c'est marrant, non? Ça vient du danois leg got, qui signifie joue bien. C'est moche.
2: Et voilà. Ça veut dire aussi j'assemble en latin. Ouais. Alors, Peggy 2, Laurent 2, on est toujours à deux partout, la balle au centre.
0: Ah, on a du mal, hein.
2: Et là, tout de suite, il fait beau, c'est l'été, on a envie de bouger son body. Et là, back to 1977.
0: Non, j'étais pas nous.
2: C'est la boum. Il y a des spots partout. Ça va rouler de la pelle. C'est Bonnet M, Sunny. À tout de suite, les petits poulets.

0: Bonnet M. Mais moi aussi je t'aime. Sonny, Bonnet M. Oh là là, ça y est, il faut la débrancher.
1: Allez, jingle.
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1: Ici, nous sommes avec Peggy qui joue avec ici Besançon qui a 2 points et qui joue avec Laurent ici Provence qui a 2 points aussi. Alors, Peggy, elle stresse facilement. Voilà. Bon, je ne sais pas pourquoi, stress, bon. Donc pour la détendre, il paraît que tes patrons, ils te lancent des défis pendant les rendez-vous clients, faut que tu places des mots.
3: C'est ça, ça c'était dans l'automobile, oui, c'était assez récurrent.
1: Alors qu'est-ce que t'as dû placer comme mot, par exemple?
3: Placer le mot choucroute, par exemple, quand on explique comment on fabrique une pièce et comment on la contrôle, c'était pas simple.
1: Mais c'est pas mal ça de dire choucroute, mais est-ce que ça te détendait vraiment?
3: Ah ben complètement, parce qu'on a vraiment, on est partis en fou rire la dernière fois, on est tous partis en fou rire, le client compris, ça a tellement bien détendu que bon, l'audit s'est franchement très très bien passé.
1: Ah bon, d'accord, écoute, je te donne le défi de prononcer le mot maroufle.
3: Maroufle,
1: écoute déjà, tu vois, voilà. Alors, il paraît que bon... Comme tu te détends beaucoup et que tu aimes rire, tu vas voir la Madeleine Proust, hein, l'humoriste.
3: C'est ça.
1: Mais tu t'es mis tellement à rire que qu'est-ce qui s'est passé?
3: Eh ben, Madeleine Proust, elle s'est assise sur sa chaise, puis elle a dit on va attendre que la dame dans le public, elle ait fini de rire.
1: Ah ben ça, ça a dû bien te mettre à l'aise.
3: Ah ça, ça met à l'aise, donc le fou rire finit par un fou rire nerveux, et donc incontrôlable, oh, avec ma maman qui me tapait... des coups de poing, enfin des coups de coude dans les côtes en me disant arrête, tu nous fous la honte.
1: Oh, putain. Et t'as mis combien de temps à t'arrêter?
3: Je dirais 5 bonnes minutes parce que le public en a joué, bien sûr. Les gens se retournaient, me regardaient. J'arrivais à me calmer, ils repiquaient un fou rire et c'était reparti.
1: Oh là là là là là là. Bon, bah écoute.
3: C'était assez drôle.
1: Oui, bah, c'est bien. moi j'aime bien. Quand j'ai fait mon spectacle, j'aime bien les gens qui rient.
0: Bah oui.
1: Très fort et
0: c'est mieux en même temps.
1: Ben non, parce que c'est un vrai truc pour te faire des vannes, c'est génial.
0: D'ailleurs,
1: c'est
0: quand
3: très bon public.
1: Ben oui.
0: Et vous jouez quand là? Quand est-ce qu'on te revoit?
1: Je ne sais pas. On verra.
0: Les statues à Montélimar, les gens qui viennent en ton honneur, écoutez, dans les salles, blindés.
1: Je verrai peut-être.
0: Oh, la rentrée elle va être partout celle-là.
1: Oh là là. Seulement. Alors mon petit chou, j'aimerais que tu marques ces 5 points là. Ce serait pas mal, hein.
3: Bon, on va essayer quand même. Ce serait bien qu'on décolle un peu là.
1: Ça serait pas mal. Là, franchement, j'aimerais. Hein. Bon, ma réalisatrice bretonne t'a mis une petite chanson d'ambiance.
0: Ah, dès qu'elle peut nous le mettre, ça.
1: Ah bah, ça. Dana, presque. Alors, écoute bien. Ça, si tu trouves pas quand même... hein, voilà. À base de...
3: Ah, mais tu mets la pression.
1: Non, bah, je te mets pas la pression. Choucroute.
0: Encore un mauvais coaching.
3: Le maroufle.
1: À base de quelle farine sont fabriquées les galettes bretonnes? À base de quelle farine?
3: Sarrasin.
1: Ah bah voilà, bon bah voilà, même pas les 10 secondes, bim bam boum, bravo, 5 points. Allez. Oui, c'est la farine de sarrasin, quoi, avec de laquelle on fait les galettes, ouais, voilà. Ouais. Allez, 7 pour Peggy.
0: Trop de questions sur la Bretagne, là. Tout le temps, la Bretagne, tous les jours, tout le temps, là.
1: Ma mère était bretonne, tu vas te détendre.
0: Ah oui. Très très bel accent franc-comtois d'ailleurs, Peggy, je trouve. Hein. On peut pas passer à côté, on est bien d'accord. Hein.
4: Bel accent,
0: oui. Ah oui, ça, on l'a bien reconnu. Dis donc, toi, tu fais ton malin, Laurent, mais parlons de ta rencontre avec Nathalie. Hein. On était un peu timide, on s'était inscrit sur un site de rencontre.
4: Un timide, non, parce que bon, c'est sympa, il y a une sorte de catalogue, on choisit. Quoi,
0: ouais, donc, catalogue, oui, bah bien sûr, catalogue la redoute. Bon alors, tu t'inscris sans vraiment y croire, et puis t'avais un petit mois d'essai, comme t'es une pince comme moi, bah t'allais arrêter, voilà, parce que t'es arrivé au terme du truc, sauf que le dernier soir, qu'est-ce que tu vois? Une fiche?
4: Oui.
0: Sans photo.
4: Une fiche, en fait.
0: Et sans photo. Attends, mais une fiche sans photo, alors pourquoi t'envoies quelque chose, du coup?
4: Parce qu'elle avait mis en petite, juste une petite phrase en fait. Ouais. Il n'y avait pas de détails forcément, tout ça. Et donc elle pouvait voir ma photo parce que moi j'avais mis des photos. Nous les garçons on met des photos, on n'a rien à cacher.
0: Ok.
4: Et puis du coup, elle avait mis juste j'aime la vie.
0: J'aime la vie.
4: Et comme moi, voilà. Et comme moi j'arrêtais en fait, je lui dis je trouve que ta petite phrase d'accroche, elle
0: est super sympathique. Ça t'a plu, quoi. Voilà. Ça t'a plu. Alors, attention, ouais. Puis, Valérie, premier rendez-vous qui s'est déroulé au McDo.
1: Ouais. Ça, c'est romantique, tu vois.
0: Un petit Big Mac et un double cheese, quoi.
4: Oui, parce qu'en fait, elle sortait d'une séparation un petit peu houleuse, on va dire.
0: Ouais.
4: Moi, j'avais mes deux garçons qui étaient petits à l'époque.
0: Ouais, ouais.
4: Et elle avait un fils qui était petit aussi. Et en fait, pour faire le petit truc un petit peu, on a fait croire que c'était le fruit du hasard.
0: Ah, d'accord. Pour faire croire au hasard. D'accord, j'ai compris. Donc, les enfants,
4: pas de McDo, pas. Pour les enfants, on fait comme si, ah, ben, bien, qu'est-ce que tu fais là? Et tout. Puis, hop, on s'est installés ensemble à table.
0: Ils sont forts. Bon, mais ça a été un vrai coup de foudre. Hein. Ça fait 17 ans que vous êtes ensemble et mariés depuis 7 ans. Ce sont les noces de laine. Donc, vraiment, bravo. Puis, un dernier mot, parce que j'ai trouvé ça hallucinant quand t'as joué les Tom Sawyer. Ça c'est fou parce que t'avais 7-8 ans, t'étais en colo, je pense à ceux et celles qui ont envoyé leurs enfants en colo cet été. Et bah tu t'es barré avec ton pote à travers les champs pendant toute une nuit, sans crier garde quoi.
4: Ouais, parce que c'était, moi je suis un petit peu aventurier déjà, donc j'aime bien un petit peu la nature, j'aime bien tout ça.
0: Ah ouais,
4: déjà des longs temps. Et puis du coup en fait, dans la tête d'enfant de 7-8 ans, quand on allait à la piscine, qui était un petit peu plus loin par rapport à notre centre de colonie de vacances, eh ben, on passait à travers champs. Il y avait des champs de pastèques, de melons, des abricotiers, des pêchers, des brugnons.
0: Oui.
4: Et puis, j'ai trouvé un petit copain intrépide comme moi. Et puis,
0: t'as quand même passé toute la nuit à la Belle Étoile. Les monons ont appelé les parents, la police et tout le monde était en panique. Moi, je suis parent, mon fils, il revient pas, on sait pas où il est toute la nuit. Je crois que tu n'as plus eu le droit à rien jusqu'à ta majorité après. À peu près, hein.
4: C'était un petit peu ça.
0: De
4: toute façon, à l'époque, on n'avait rien. Donc, comme on voulait.
0: Hein, écoute, voilà, t'as vécu ta vie, t'as vécu la liberté. Voici ta question, elle vaut 5 points. Toi aussi, ça serait bien que tu décolles un petit chouïa. Pour l'instant, vous êtes toujours à égalité, les deux, là. Alors, on parlait des sites, des réseaux sociaux, ça tombe bien. Là, on va aller sur Facebook. Je te demande pour 5 points, qui est le fondateur de Facebook? Comment s'appelle-t-il le fondateur de Facebook? Top chrono, 10 secondes.
4: Zuckerberg.
0: Ah oui, ah bah oui, tu m'as fait peur parce que Zuckerberg, non, mais tu l'as dit, Zuckerberg, c'est la bonne réponse.
1: Ouais. C'est pas Zuckerberg, hein, c'est
0: prénom.
1: Zuckerberg,
0: il l'a donné. Voilà.
1: Allez, bien, ça nous arrange pas, va falloir vous départager au bingo parce que vous avez 7 chacun. Et là, tout de suite, évidemment, vous vous dites, mon Dieu, mais où va-t-elle nous emmener? On va aller écouter Marine, escroc. À tout de suite, mes chéris.

0: Marine. Escroc. Escroc.
1: Marine escroc. Ouais, c'est
2: non, non, non, non, non, non.
1: Allez, c'est la réclame.
2: C'est mieux.
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1: Ouais, on est au taquet. Alors, Peggy et Laurent, vous êtes à égalité. Le bingo, ça va être.
2: Ça va être bien.
1: Bah oui, ça va être bien, Paul. Voilà. Hein, tu te sens comment, ma petite Peguinette?
7: Oh ben moi ça va bien. Oh, ça faisait longtemps, Peguinette. C'était mon petit surnom enfant.
1: Eh ben voilà, Peggy Nouchou. Tu te sens bien? Tu te sens prête? Tu te sens pas stressée? Marouf, marouf, choucroute, choucroute.
7: Choucroute, choucroute, voilà, c'est voilà. Ça. Et puis, bah moi, je dis bonne chance à Laurent. Aussi.
2: C'est gentil,
7: et puis,
2: ça.
7: Et voilà. Puis voilà, que le meilleur gagne. On n'est pas là pour la gagne, on est là pour le fun.
1: Alors, ma petite chérie, Laurent, ne fais pas ton malin. Jean-Jacques Goldman, pour t'encourager, tiens.

0: écouter Goldman toute la journée, moi. Alors, j'espère que ça t'a bien détendu, ma petite choucroute. On va y aller tout de suite. Écoute bien. Alors, ce dernier bingo de toute la saison au taquet.
1: C'est pas vrai.
0: C'est le dernier bingo. Demain, il n'y aura pas de bingo. Demain, il y aura une surprise.
2: Oh là là.
0: Donc, c'est vraiment le dernier bingo. C'est un peu la gorge serrée.
1: Oh, c'est l'émotion.
0: C'est l'émotion qui prend le dessus. À mon top chrono, ma petite chérie, tu auras 10 secondes.
1: Et merci au bingo, d'ailleurs.
0: Et merci au bingo. On le remercie.
1: Oui, tout au long de l'année.
0: Je me suis bien pris la tête.
1: Voilà.
0: Allez, un maximum de villes françaises qui commencent par la lettre P, comme Patrick, comme Pipi, comme Papa. Ou comme Peggy, tout simplement, bien sûr, comme me le fait remarquer ma réalisatrice. Allez, un max de villes qui commence par la lettre P, comme Patrick. On y va, top chrono.
3: Oh la vache. Paris, Pontarlier, Oh punaise, le stress.
1: Punaise, c'est
0: bon. Bon, alors, tu m'en as donné deux. Il y avait Pau, Perpignan, Paimpol, Poitiers, Pithiviers, Ponto de Mer, Palaiseau, Pontoise, Pierrefitte, Porcheville, que sais-je. Tu m'en as donné.
3: Oh mon Dieu.

0: Mais non, mais là, je ne trouvais pas.
1: Choucroute, choucroute. Voilà. Bon, bah écoute, tu m'en as donné deux. Peut-être ouais. que ouais, Laurent. Voilà.
2: Ah, elle n'a pas honoré ce dernier bingo.
1: Oh là là.
2: Ah non, non, non, non, non. Laurent, très rapidement, avant d'honorer le bingo. Alors, comme ça. On s'est fait dessus, j'ai pas d'autre expression. Un jour, ouais. dans une chambre qui était pas la tienne.
3: Oui, c'est pas bien de raconter ça à toute la France, hein, parce que
2: ah
3: c'est
2: bah
3: pas.
2: Oui, mais bon, bah écoute, c'est toi qui nous l'a.
1: Attends, écoute.
2: Fallait pas nous le dire déjà. Je vais la faire très rapide. Bon, un jour, t'avais une envie pressante, mais plus que pressante. Hein, voilà, ça n'allait pas bien. Tu avais
1: voilà, comme Harrison Ford sur Indiana Jones. Comme mais, ça va rendre glamour le truc.
2: Les gambas, c'était pas bien passé, quoi. Et du coup, t'étais tellement pressé à l'hôtel, ta carte marchait pas, le truc magnétique. Ça marche pas. Tu t'es énervé à la réception. Il y a un gars qui est venu t'aider. Il t'a ouvert une chambre. Tu t'es précipité dans les toilettes. Ton habit partout.
3: Et tu t'es...
2: Ouais, voilà, dans l'idée. Et tu t'es rendu compte que c'était pas ta chambre.
3: Oui. Bah oui.
2: J'adore.
3: Après, en fait. Parce que quand je suis sorti de la chambre, je vois ma femme et ma fille. Dans l'autre bâtiment, dans la chambre.
2: C'est ça, mais voilà. Donc ils ont dû apprécier à leur retour.
1: Belle histoire de caca avant le déjeuner. Allez, c'est parti pour le bingo.
2: Allez, inaugurons le bingo. Enfin, ce dernier bingo. Honorons-le. 7-7 égalité partout. Elle a fait 2 dans le bingo. Si tu fais 3, t'es avec nous demain pour la dernière. Ok, 3. Je compte sur toi. Je te demande un maximum de villes, pareil, hein, des villes en France. Commençons par la lettre C. C comme Coralie, comme Corinne.
1: Ou caca.
2: Voilà. Top chrono, 10 secondes.
3: Carcassonne, Cannes à côté. Oui. Qu'est-ce qu'on a? On a Cahors.
2: Oui.
3: Colmar, Caen.
2: C'est fait.
1: Bah, il en a donné 5, c'est fait. C'est
2: bravo!
3: Cartier à côté.
2: Eh oui.
1: Non, rajoute pas, s'il te plaît.
2: Vas-y, 3 candidats.
1: Allez, Laurent sera pour la dernière finale d'Otaquet demain avec nous. Peggy, tu as très bien joué, ma chérie. Je suis très triste, je ne serai pas avec toi demain.
3: Bon, je vous en prie. Bravo, Peggy. Et puis je l'envoie des
1: bisous voilà. Voilà, c'est ça, ouais. Bon, allez, mes chéris, je vous embrasse très fort. Peggy, bisous. Laurent, à demain.
2: Salut, Laurent.
1: Je remercie évidemment Céline à la Réal, Emma à la Technique, Alexandra au standard, le professeur Kikandon, le traiteur intraitable.
2: Intraitable.
1: Peggy, je veux la photo de l'escargot quand
2: pépère,
1: même. Hein.
2: Pépère.
1: Et évidemment, je remercie Eric Bastien à la vanne de qualité.
2: Ah, je l'ai bien là.
1: Et demain, dernière finale, dernière émission d'Otaquet, et il y aura plein de surprises puisque ça sera vraiment la dernière. Allez, bisous mes chéris, à demain.
2: Bonjour Marine Le Génie.
4: Bonjour Eric, bonjour Valérie, ça va?
1: Oui.
4: Est-ce que vous en profitez pendant les vacances pour rattraper un peu le retard de lecture, dites-moi?
1: Ah bah je ne fais que ça.
4: Sur la plage.
2: Nadine Mousselet, Lucinda Riley.
4: Oh ok, oui, bon, je vois qu'on est super motivé pour rattraper tout ça. Eh bien je vous propose de parler de Lire à la plage, vous savez cette opération sur les plages normandes qui a un grand succès. Nous serons avec Catherine Pancol qui est la marraine de cette édition.
1: Ah bah qui est aussi, qui écrit plein de livres.
4: Et effectivement.
2: Eh bien tout de suite.
1: Belle émission, à demain Marine.
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2: Ne manquez absolument pas la dernière émission de Au Taquet demain, la toute dernière. Valérie, on sera là.
1: Et on sera là, c'est mon avant-dernier. Il est 13h, c'est mon avant-dernier. Donc je vous aime. A tout de suite.
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4: Bonjour à toutes et à tous, bienvenue dans Ma France. Est-ce le corps de Delphine Jubilard? Des ossements ont été retrouvés ce matin à une quinzaine de kilomètres de Cagnac-les-Mines. Cédric Jubilard a participé aux fouilles. Nous serons sur place, dans le Tarn, en direct, dès le début de ce journal. Après la canicule, place aux orages, de violentes chutes de grêle sur plusieurs régions. On ira en Ardèche pour constater les dégâts à Aubenas, où les grelons étaient de la taille d'une boule de pétanque, selon le maire. On ira également sur les routes du Tour de France, qui doit aussi s'adapter aux orages et à ces canicules à répétition. Et puis conséquence de ces 3 épisodes de forte chaleur depuis la fin mai, nous sommes en train de vivre une sécheresse exceptionnelle. La gestion de l'eau qui est au cœur du projet de loi d'urgence agricole dont le sort se joue en partie aujourd'hui. On vous explique. Enfin, ouvrir un bon bouquin sur la plage, quoi de mieux? C'est ce qu'on vous propose de faire dans Ma France avec l'opération Lire à la plage sur les plages normandes qui fête ses 20 ans cette année. Après les aveux de Cédric Jubilard, qui a reconnu avoir tué son épouse Delphine, des fouilles sont en cours depuis ce matin dans le Tarn. Des ossements ont été retrouvés, je vous le disais, à une quinzaine de kilomètres de Cagnac-les-Mines, là où vous vous trouvez, Romain Biteau. Bonjour.
6: Bonjour Marine.
4: Alors vous êtes dans la rue de la maison du couple précisément.
6: Ouais, c'est ça, devant l'ancienne maison de la famille laissée à l'abandon depuis le début de l'affaire. Les broussailles, les herbes hautes.

0: Vigilance orange aux orages après les fortes chaleurs autour de la grêle, des éclairs et de la foudre de balayer plusieurs régions. Ça a frappé fort. En Ardèche, des grêlons de plusieurs centimètres de diamètre sont tombés. Bonjour Louise Joyeux.
1: Bonjour Marine, bonjour à tous.
0: Et c'est dans le sud du département à Aubenas que les dégâts sont les plus importants, Louise.
1: Et oui, en à peine une demi-heure, des milliers de voitures ont été endommagées, pare-brise cassé, carrosserie enfoncée, les bâtiments communaux, mairies annexes, châteaux, gymnases, les commerces, personne n'a été épargné. Les maisons aussi ont souffert, des toitures ont été éventrées, des tuiles arrachées ou détruites. Rien n'a résisté aux grêlons, dont certains mesuraient entre 6 et 8 centimètres. Un vrai déluge, décrit Jean-Romain Ribert, le maire d'Aubenas.
2: Rien n'est prévu pour tenir face à des boules de pétanque qui nous tombent du ciel. Donc ça traverse la toiture et les faux plafonds sont éventrés, gorgés d'eau, parce qu'après il y a eu une pluie très intense qui est arrivée tout de suite derrière et qui fait que les secours et les pompiers ont recommandé de quitter le foyer à ceux qui cherchaient à y rester, parce qu'il y a un risque menaçant que certains éléments de faux plafonds, de laine de verre gorgés d'eau viennent à s'effondrer.
1: Plusieurs centaines de sinistrés vont devoir être relogés. Hier soir, une résidence senior a dû être évacuée. Les locataires ont été accueillis au camping. Et la mairie va aussi ouvrir l'espace Liénard qui peut recevoir jusqu'à 1000 personnes. Ça, c'est juste sur Aubenas. Pour le reste de l'Ardèche, le bilan n'est pas encore consolidé. Les mairies croulent sous les appels des sinistrés et recensent encore les dégâts. En tout cas, l'électricité a été rétablie dans tous les foyers ce midi. Hier, jusqu'à 600 clients n'avaient plus de courant chez eux.
0: Et Louise, le milieu agricole a aussi été durement touché dans le sud Ardèche.
1: Les maraîchers arboriculteurs, alors que les récoltes de pêche et de kiwis sont toujours en cours. Chez les viticulteurs, on estime qu'il y a jusqu'à 80% de pertes sur certains secteurs. Des branches de vignes cassées, des grains de raisin abîmés qui n'arriveront jamais à maturité. Et la pourriture peut gagner tous les pieds de vigne. Ça veut dire zéro vendange, alors que les récoltes s'annonçaient plutôt bonnes cette année. Plusieurs communes ont fait une demande de reconnaissance de catastrophe naturelle, ce qui permettrait d'ouvrir des aides pour les agriculteurs et les particuliers.
0: Merci beaucoup Louise Joyeux, en direct d'ici Drôme, Ardèche, l'Ardèche. Département le plus foudroyé en France hier, plus de 2200 éclairs en 2 heures, un départ de feu a parcouru 4 hectares de végétation, des orages qui ont fait des dégâts en Dordogne également, aucun train ne circule entre Brive et Périgueux jusqu'à demain midi. C'était très agité aussi en Sarthe où il a fallu évacuer des habitants, des campeurs dans plusieurs communes, tout comme dans la région de Dijon où la grêle a fait quelques dégâts. Enfin dans le sud, dans le Vaucluse, les vignes ont souffert à cause de ces orages. Selon Enedis, 13 000 foyers étaient toujours privés d'électricité en France. Ce matin, des intempéries avec lesquelles doivent composer les coureurs du Tour de France. Après des journées caniculaires, le peloton a reçu ses premières gouttes de pluie à Vichy hier. Aujourd'hui, 12e étape du tour du circuit de Nevers-Manicourt jusqu'à Chalon-sur-Saône. Bonjour Thomas Coignac.
3: Bonjour.
0: Alors, vous suivez ce tour pour ici. Et je le disais, les coureurs, ils doivent s'adapter aux orages et aux fortes chaleurs, bref, aux intempéries, Thomas.
3: Oui, et aujourd'hui, c'est un incendie qui est en cours en ce moment dans le massif du Morvan. La course va passer à environ 25 km au sud de l'endroit du feu, mais il n'y aura aucun impact sur l'étape du Tour de France, confirme à l'instant le conseil départemental de Saône-et-Loire à Issy-Bourgogne. C'est pas la première fois que le Tour passe à proximité d'incendie cette année. La 3e étape dans les Pyrénées-Orientales avait été adaptée il y a 10 jours pour ne pas surcharger les forces de l'ordre. La caravane avait été stoppée à l'entrée du département. Le public invité à ne pas venir, préconisation qui avait été moyennement respectée d'ailleurs. Dimanche dernier, c'est à cause de la canicule et de la vigilance rouge en Corrèze que l'étape entre Malemort et Ussel avait été raccourcie de 30 km. Il y a une réflexion qui s'engagera sur l'avenir du Tour de France face au réchauffement climatique, assure Christian Prudhomme, le patron du Tour, mais sans mesures concrètes ni changements drastiques annoncés pour l'instant.
0: Merci beaucoup Thomas Coignac, on vous retrouve à 13h30, juste après l'émission pour le départ de la course. Des pluies orageuses qui sont loin, très loin d'être suffisantes pour remplir nos cours d'eau. 31 départements restent d'ailleurs en vigilance orange canicule. Certaines rivières n'ont plus qu'un petit filet d'eau. Dans le meilleur des cas, et pour d'autres, elles sont complètement à sec, comme ici en Creuse, à Clunia, où la pêche est interdite dans certains coins, où la faune souffre. Thibaut Pointeau.
4: Quelques rares flaques d'eau apparaissent entre deux bancs de sable, seule trace de la vie qui s'est envolée avec la sécheresse.
5: Là, on voit un reste d'écrevisse.
6: Bon, alors, c'est une écrevisse américaine.
5: C'est fait sûrement manger par un héron. Yannick

0: Esquière, technicien rivière au syndicat mixte du bassin de la Petite Creuse, connaît ce cours d'eau comme sa poche.
1: Donc là, on est sur le Véro, principal affluent de la Petite Creuse. Voilà, un cours d'eau qui actuellement est à sec. Tous les poissons sont morts, ça c'est sûr. Il n'y a plus d'insectes aquatiques non plus. Hein. C'est quand même la faune principale des cours d'eau. Mais c'est aussi préjudiciable pour tous les autres mammifères qui peuvent aussi consommer tous ces insectes. Là, je pense par exemple aux chauves-souris, en fait, ça a un impact là-dessus aussi.
0: Autre conséquence aussi pour le bétail.
1: Le cours du Véro, oui, il y a quand même pas mal d'élevage en bordure. Et donc là, ils sont vraiment impactés là-dessus. On les voit actuellement hein, qui roulent de l'eau toute la journée avec des tonnes à eau. Donc oui, après, ça va plutôt avoir tendance à charger le réseau d'eau potable, en fait.
0: Alors le Véro à sec, c'est déjà arrivé, mais jamais aussi tôt dans l'année.
1: On a pris justement une mesure de débit et on était déjà à 4,7 litres par seconde. Donc c'était le 18 juin. Là, ça fait tôt quand même. On avait une section d'écoulement d'environ 50 cm sur peut-être à peine 5 cm d'eau. Et en fait, depuis 2019, c'est plus ou moins régulier, en fait.
0: Et il faudrait quasiment un mois de pluie pour que la rivière retrouve son niveau habituel.
2: Thibaut Pointeau, ici Creuse. Et pour savoir quel niveau d'alerte, quelles restrictions d'eau sont en cours près de chez vous, une carte interactive est disponible sur ici.fr. Alors que la France connaît donc une période de sécheresse exceptionnelle, des canicules à répétition, députés et sénateurs sont réunis au sein d'une commission mixte paritaire pour tenter d'aboutir à un compromis sur le projet de loi d'urgence agricole et ses mesures critiquées sur la gestion de l'eau et les pesticides. Bonjour Morgane Guillaumard.
3: Bonjour.
2: Ce texte, réponse à la colère agricole de l'hiver dernier, a été largement modifié par la droite au Sénat pour en assouplir certaines règles. Il y a environ 80 articles en débat contre 23 dans la version initiale, Morgane.
3: Oui, et ce projet de loi vise à élargir et faciliter l'accès à l'eau pour l'irrigation dans l'agriculture. L'eau, c'est vraiment un enjeu dans ce projet de loi. L'État a comme objectif de doubler les volumes de stockage pour les usages agricoles d'ici à 2035, notamment en construisant les très controversées méga-bassines. La manière dont est répartie l'eau risque aussi d'être amenée à évoluer. Plus de place accordée aux agriculteurs dans les instances qui gèrent le partage de la ressource et donc moins de poids pour les élus locaux. Dans un contexte de sécheresse et de canicule à répétition, le maire de Bourg-en-Bresse, Jean-François Debat, parle même d'un risque d'une guerre de l'eau.
4: Nous avons un problème collectif à régler. Et là, aujourd'hui, c'est comme si l'agriculture disait « nous d'abord, les autres après ». Ça, oui, ça crée les conditions d'un conflit autour de l'eau, d'une guerre de l'eau. Et j'alerte le gouvernement. Ce texte totalement déséquilibré ne doit pas être publié en l'état.
3: Le sort des zones humides est aussi un réel enjeu. Les tourbières, marais, prairies inondées sont menacées. Ces lieux qui abritent de nombreux insectes, animaux ou encore plantes importants pour la biodiversité. Ces zones humides qui risquent d'être moins bien protégées et donc pouvoir être détruites au bénéfice de l'agriculture.
2: Et dans ce texte, Morgane, des mesures de la loi du plomb sont remises sur la table. Ils se sont mis d'accord sur l'une d'entre elles.
3: Oui, les parlementaires se sont mis d'accord sur une mesure en particulier, ressuscitée donc de la loi du plomb un an après la fronde contre ce texte. Il prévoit d'autoriser la réintroduction dérogatoire et encadrée de pesticides interdits en France mais autorisés dans l'Union européenne, deux insecticides puissants utilisés pour les cultures et qui sont toxiques pour les abeilles. Cette mesure est soutenue par la droite et le Rassemblement national. Et si elle est maintenue, l'entourage du Premier ministre Sébastien Lecornu alerte sur le risque que l'ensemble du texte soit par la suite rejeté à l'Assemblée nationale où la version finale doit de nouveau être débattue.
2: Merci beaucoup pour ces précisions, Morgane Guillaumard. 900 pompiers toujours mobilisés à Fontainebleau, obligés de noyer chaque petit foyer d'incendie pour éviter les reprises. Emmanuel Macron s'est rendu sur place, il vient d'en repartir pour saluer le travail des sapeurs-pompiers et prévenir qu'il n'y aura aucune tolérance pour les responsables d'incendie. Le président annonce également la mise en place d'un guichet unique pour collecter des fonds pour la forêt de Fontainebleau.
5: La Fondation du patrimoine, l'ONF et la ville de Fontainebleau vont lancer là, dans les prochaines heures, un guichet unique pour permettre de collecter la solidarité nationale. Et je compte donc sur chacune et chacun pour pouvoir, dès maintenant, donner pour la forêt de Fontainebleau et nous permettre de faire le travail dans la durée, de replanter, de rebâtir et de continuer de nous améliorer aussi pour que cette forêt soit encore demain mieux protégée.
2: Et on rappelle que plus de 2000 hectares au total ont brûlé dans la forêt de Fontainebleau. Au revoir Boston, bonjour Miami. Les Bleus prennent la direction de la Floride pour affronter l'Angleterre samedi. À la clé, une troisième place à la Coupe du Monde de foot. Clairement pas ce qu'ils espéraient. Xavier Monferrand, vous avez assisté à leur dernière séance d'entraînement.
6: C'est sous un ciel d'apocalypse que les Bleus ont disputé leur dernier entraînement hier sur la pelouse de l'université de Bentley, leur camp de base pendant ce mondial. Tous n'y ont pas participé, seuls les remplaçants sont présentés, mais aussi...

0: Lucas Digne et Adrien Rabiot avec un peu de retard, le temps de voir l'Argentine se qualifier pour la finale. Mais ce n'est pas Messi et ses copains qui meublaient la conversation des Bleus, c'est bien ce ciel orangé et cette odeur de brûlé qui régnait sur Boston et sa région hier, la faute aux incendies qui ravagent le Canada, non loin. Visiblement, le sujet avait l'air de les préoccuper, bien plus que leur sortie de piste à Dallas la veille. D'ailleurs, l'humeur était plutôt badine, aucun d'entre eux n'avait la tête dans les chaussettes, blessé par la claque reçue face à l'Espagne. À croire que finalement, il n'y avait pas besoin d'en faire toute une histoire, tout ça pour ça.
1: La petite finale France-Angleterre, c'est à suivre samedi à 21h sur ici et ici.fr. On reparle de tout ça, bien évidemment, dans quelques minutes avec le journal du Mondial de Bruno Salomon.
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1: Mais pour l'heure, on poursuit notre série exceptionnelle à la rencontre des femmes et des hommes qui font la justice au quotidien. Depuis le début de la semaine, ici Picardie vous ouvre les portes du tribunal judiciaire d'Amiens. Aujourd'hui, on vous emmène à une audience du juge d'application des peines, emprisonnement, travail d'intérêt général, bracelet électronique, suivi socio-judiciaire, sursis probatoire, un rôle un peu ingrat, mais essentiel, Nicolas Fillon.
3: À la barre, face au juge de l'application des peines, on retrouve des personnes dont c'est en théorie le dernier appel à l'ordre.
4: Qu'est-ce que vous attendez ?
3: C'est le cas de cet homme condamné pour violence sur son ex-conjointe en étant alcoolisé en 2024. Il est sous le coup d'un sursis probatoire.
4: Vous attendez que votre sursis soit révoqué ?
3: Une peine de 5 mois de prison latent s'il ne respecte pas ses obligations comme chercher un travail ou soigner son addiction.
4: Il faut rapporter les preuves, monsieur, de ces démarches. Là, vous vous présentez aujourd'hui devant nous les bras croisés.
3: On sent l'agacement côté magistrat, car le trentenaire en est à sa 4e convocation et celle d'avant ne s'était pas bien passée.
4: Vous m'avez répondu, je m'en bats les couilles. Ça, vous savez plus. C'était il y a un mois, monsieur. C'était un matin en plus, hein. C'est pas comme si je convoquais à 21h après l'apéro.
3: Il jure avoir arrêté l'alcool depuis peu, mais la procureure ne le rate pas.
5: D'accord, du coup, comment est-ce que vous m'expliquez les faits qui ont été commis le 1er juillet 2026 pour lesquels vous êtes... J'ai pas terminé. C'était le 1er juillet, on est le 10 juillet. Ah ouais, une semaine quoi. Mais vous vous foutez de qui, monsieur ?
3: La procureure requiert la révocation totale du sursis. La décision sera envoyée par courrier recommandé. Mais parfois, l'audience se passe bien, comme avec cet autre homme violenté dans sa famille. Il a été condamné pour tentative d'assassinat sur un inconnu en 2009, après avoir appris qu'il ne serait plus suivi par l'aide sociale à l'enfance.
6: C'est vrai que c'était très très difficile à digérer. J'en voulais la dérangère.
3: Il a eu le déclic en rencontrant sa victime au procès.
6: Il avait émis l'intention de me pardonner. Qui voulait essayer de comprendre en fait. Et effectivement, j'ai ressenti vraiment beaucoup de bienveillance. Et ça m'a bouleversé. Ça m'a vraiment beaucoup aidé à me remettre en question.
3: Totalement réinséré depuis, marié, devenu père, le trentenaire demande la levée de son suivi socio-judiciaire qui se termine dans 2 ans. Pendant 1 heure, il est questionné sur son parcours, mais tout est au vert.
7: Vous aviez toujours justifié de vos activités professionnelles.
3: Même chose pour l'indemnisation de la victime ou les rendez-vous avec le médecin coordinateur.
7: Et donc sur votre demande, le docteur était favorable en mentionnant que c'était nécessaire pour tourner définitivement la page des faits.
6: Depuis que je suis réinséré dans la société, j'essaie d'être un exemple un peu. J'essaie d'être quelqu'un de bien, en fait.
8: Mine de rien, ça fait du bien parfois de voir que les peines qu'on prononce, les suivis qu'on prononce, le cadre qu'on met en œuvre, bah, parfois ça fait effet.
3: Sans surprise, le suivi socio-judiciaire sera levé par les juges de l'application des peines.
1: Voilà, des témoignages rares au micro de Nicolas Fillon, ici Picardie, série à retrouver sur ici.fr.
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1: 13h et 16 minutes, vous écoutez Ma France, peut-être déjà en vacances. Ma France qui prend aussi ses quartiers d'été. On vous emmène lire à la plage, juillet-août. C'est le moment où on rattrape son retard de lecture. Et si vous êtes sur les plages de Normandie, vous avez ou vous allez certainement apercevoir ces maisonnettes blanches et bleues, les cabanes de l'opération Lire à la plage. Bonjour Patrick Tesser.
9: Bonjour.
1: Alors, vous êtes vice-président du département de Seine-Maritime. Cette opération, elle a 20 ans cette année, c'est ça ?
9: Eh ben oui, 20 ans déjà cette année.
1: Ouais.
9: Et oui, déjà, et ça veut dire que c'est un succès. C'est un grand succès de ces cabanes à la plage sur le long de la côte d'Albâtre, du Tréport jusqu'au Havre.
1: Oui, on rappelle ce que c'est comme principe pour ceux qui découvrent.
9: Ben, le principe, Oui, le principe, il est simple, c'est d'ouvrir une grande bibliothèque dans une cabane sur la côte d'Albâtre, dans de nombreuses villes, donc du Tréport jusqu'au Havre, en passant par la base de loisirs de Ménil-sur-Jumièges, qui appartient au département, et puis de permettre aux sélo-marins de venir picorer des livres, les lire, se détendre sur des transats, mmh. et en face la mer, et tout ça gratuitement par le département. Mmh. Et c'est aussi un moment où il y aura autour de ces cabanes des ateliers, il y aura des labos d'histoire, des ateliers d'écriture les samedis du 4 juillet au 23 août, et beaucoup d'animations, et c'est un réel succès, d'autant plus cette année que nous avons une marraine pour cette opération qui n'est plus ni moins l'écrivaine Catherine Pancol.
1: Ah, eh bien, vous faites une introduction, vous prenez ma place. C'est parfait, Patrick Tesser. On accueille tout de suite Catherine Pancol. Bonjour.
10: Bonjour.
1: Alors, vous êtes une autre...
10: Bonjour, monsieur Tesser.
1: On ne vous présente plus, hein, depuis Les yeux jaunes des crocodiles. En 2014, vous enchaînez les succès Lire à la plage. C'est une opération que vous connaissez bien, tout comme les plages mmh. normandes, je crois savoir, Catherine Pancol.
10: Ah oui, parce que j'ai une maison près de Fécamp, dans une petite valeuse.
1: Ah voilà, donc vous
10: et là, je sors de l'eau, d'ailleurs. Je me baigner,
1: alors,
10: là.
1: Elle est comment? Elle est fraîche?
10: Non, elle n'est pas froide, c'est pas vrai. C'est une légende.
1: Ah oui, elle est à 30. Alors, les lectures, ces petites cabanes, hein, blanches et bleues, absolument adorables, c'est important que la lecture vienne aux vacanciers, dans des endroits comme ça?
10: C'est-à-dire que c'est surtout agréable. C'est pas tellement... c'est un endroit idéal pour lire sur la plage, puisque vous pouvez regarder la mer et puis vous replonger dans votre histoire et puis réfléchir à ce que vous avez lu en regardant la mer, en écoutant le bruit des vagues, les gens qui passent autour de vous. Je trouve que c'est un moment formidable d'être sur la plage. Moi, j'adore lire sur la plage. J'ai un bon transat en face de la mer et je bouquine.
1: Ouais, on y est. Vous irez cet été à la rencontre de vos lecteurs, Catherine Pancol. Ce sera la cabane de Saint-Valery-en-Caux le mercredi 5 août. Ces rencontres avec les lecteurs, les lectrices, pour vous, elles sont essentielles?
10: Ah oui, vraiment. Moi, j'aime infiniment ces moments parce que, vous savez, quand on écrit toute seule, on est enfermé dans un bureau et on invente des histoires. Et quand on rencontre les gens, on s'aperçoit que les histoires, elles ont fait leur chemin, elles sont là. Elles sont allées à la rencontre des gens. Les gens se les sont appropriées. Et elles ont aidé les gens à vivre, elles ont fait rêver les gens, elles ont donné des envies, des idées. Vous voyez, c'est tout ce travail qu'on a fait tout seul dans son bureau, mm-hmm. sa pièce. On le voit magnifié, transformé, agrandi dans l'imagination des lecteurs, en fait. Des lecteurs bien vivants.
1: Des lecteurs et des lectrices qui auront peut-être oui. jeté entre les mains votre dernier roman, Des choux et des reines, chez Albin Michel. Vous nous en dites un mot de ce dernier roman?
10: Oui, moi j'aime beaucoup ce qu'on appelle les romans d'apprentissage. On prend un personnage au début et on le voit évoluer et on voit s'il va vers la lumière ou s'il va vers le noir, la destruction de soi, ou c'est juste il végète. Vous voyez, ouais. j'aime bien voir l'évolution des gens. Et donc là, c'est une lectrice qui m'avait raconté son histoire. Elle avait fui un homme, un charmant homme négatif.
1: Vous D'accord, voyez, c'est
10: qui se présente, qui sont absolument charmants et puis qui finalement sont des gens qui vous manipulent, qui veulent vous posséder, enfin bon, qui veulent vous déposséder de vous-même. Mm-hmm. Et elle avait 25 ans, elle avait un bon boulot, elle était jolie, elle était fraîche, mignonne, et je me disais, mais comment on peut se laisser à attraper par un mec comme ça? Et c'est comme ça que j'ai imaginé le personnage de Sophie, oui. qui prend la fuite un jour, qui s'en va d'abord chez une copine à Rouen, et puis finalement on va échouer dans une petite valeuse près de Fécamp. Mm. Où elle va se refaire une santé morale, mentale.
1: Mmh. Une histoire qui se passe en Normandie.
10: Complètement.
1: Dans le même cadre que ces petites cabanes bleues et blanches.
10: Ouais, merci. D'ailleurs, il y a une scène d'amour qui se passe dans une cabane.
1: Ah, bon, on a hâte de la découvrir. Merci beaucoup Catherine Pancol d'avoir été avec nous ce midi. Patrick Tesser, vice-président du département de Seine-Maritime. On revient avec vous sur la naissance de cette idée, de ces petites cabanes blanches et bleues. Comment c'est venu cette idée ? Racontez-nous.
9: Ah ben, cette idée est venue en 2006, bien sûr, par nos prédécesseurs, mais quand les choses sont bonnes, on les continue. Mm-hmm. Et ça a commencé avec un directeur général, avec la direction de la culture, et ils se sont dit, tiens, ça serait bien d'aller vers les gens à la mer. Il faut trouver quelque chose à la mer. Et donc, ils ont commencé avec 3 cabanes, puis bah, ça a bien marché, ils ont continué jusqu'à aujourd'hui, 13 cabanes. Et en fin de compte, si vous voulez, nous, arriver ici aux commandes, en 2015, on a continué ce dispositif parce que ça répond intégralement à notre politique obligatoire de la lecture publique. Et moi, je suis convaincu, aussi c'est mon expérience intime, que la lecture est un puissant vecteur d'émancipation et qui fait rêver, penser, comme l'a dit tout à l'heure Catherine Pancol, et on prend goût à être soi, on s'enrichit, on se fortifie. Et je crois que si on apporte la lecture aux plus jeunes, et c'est le cas d'ailleurs au niveau de la fréquentation, eh bien c'est parce qu'on a lu jeune et aimé cela qu'on lit toute sa vie. Et combien de vocations artistiques sont-elles nées grâce aux livres? Combien d'enfants se sont tournés vers la pratique théâtrale parce qu'ils ont lu Molière, Anouilh, Ionesco? Et c'est ça notre force au niveau du département, c'est vraiment d'appliquer notre politique gratuitement, et chacun vient prendre ce dont il a besoin.
1: En tout cas, le succès ne se dément pas depuis autant d'années. Merci beaucoup, Patrick Tesser, d'avoir été avec nous ce midi dans Ma France pour parler de cette belle initiative. Vous êtes vice-président du département de Seine-Maritime. L'opération Lire à la plage, qui cette année souffle ses 20 bougies, et l'événement déroule un fil rouge à l'occasion. Que lisions-nous il y a 20 ans? Que lisent les jeunes lecteurs de 20 ans aujourd'hui? Voilà, on se pose la question. Merci à vous deux d'avoir été dans Ma France.
9: Merci.
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1: Allez, place au journal de la Coupe du Monde. On retrouve Bruno Salomon. Bonjour.
11: Bonjour Marine.
1: Alors Bruno, avant de parler des sujets qui fâchent, de l'Argentine immortelle, on peut le dire, côté français, on est sur du gros coup de boost qui ne passe pas.
11: Ouais, 36 heures après, je ne sais pas pour vous, Marine, mais moi, je ne digère toujours pas cette élimination des Bleus. Les échos qui nous reviennent du camp de base de l'équipe de France, près de Boston, sont les mêmes. C'est la déprime total hein, pour Mbappé et ses coéquipiers, on l'a entendu dans le 13h tout à l'heure. Et vous savez quoi, même notre guerrier à nous, notre Nicolas Perronnet à nous, il est en train de craquer.
1: Pas lui.
11: Ça a pas du tout, il nous l'a dit dans son vocal américain.
12: Salut les amis, bon, faut que je vous avoue quelque chose, ça commence à piquer un peu, 37e jour pour moi ici aux États-Unis, un peu non-stop hein, quand même, la gueule de bois aussi avec les Bleus qui continuent. Mais comment c'est possible d'avoir pas joué ce match-là? Je me pose toujours la question, j'enchaîne avec l'autre demi-finale. Pas d'avion compatible pour aller à Atlanta, pour Argentine-Angleterre, il a fallu atterrir à Birmingham, l'Alabama, 2h30 de route pour traverser l'État après un vol à 6h du mat, arriver en post-com, en position commentateur à un quart d'heure du coup d'envoi, et là bah, l'Argentine qui casse tout, qui renverse tout, bref, ça fait beaucoup quand même, tout ça pour mon petit cœur brisé par les Bleus. Heureusement, je vous assure, l'ambiance, elle était dingue au stade, les supporters argentins, franchement, c'est des grands malades, je pensais pas que les Anglais pouvaient se faire éteindre sur le terrain et en tribune, et ça a été le cas, donc voilà, comme m'a dit un supporter, l'Argentine, tu ne comprendrais pas parce que c'est indescriptible. En tout cas, c'est repos nécessaire pour moi aujourd'hui à Atlanta. Je vais me balader un peu et je vous raconte ça demain. Je vous embrasse.
11: Nicolas Perronnet, on l'embrasse aussi, et son vocal américain. Tous les épisodes sont à retrouver sur ici.fr. Et donc, c'est l'Angleterre qui affrontera l'équipe de France à Miami samedi à 23h.
1: Bon Bruno, je sens que vous êtes dans le déni. Vous n'avez toujours pas parlé de l'Argentine.
11: Qui ça?
1: L'Argentine. Je vais le répéter autant de fois.
11: Je ne connais pas. C'est un pays, ça joue au foot.
1: A priori, ça joue plutôt pas mal.
11: Argentine qualifiée, allez, on va le dire, pour la finale de la Coupe du Monde. Menée 1-0 par l'Angleterre à 10 minutes de la fin, les hommes du Dieu Messi ont renversé encore le match. 93e minute de jeu, il y a un but partout. Je vous invite à vous installer en tribune de presse à Atlanta, où le commentateur argentin de la Cadena 13 a légèrement, du mot léger, craqué.
13: Pelota de Messi, viene Messi, encara Messi, viene Messi, centro de Messi, gol!
11: Et ça dure comme ça pendant 1 minute 30, voire 2 minutes.
1: Pendant les matchs de Ligue des Champions du PSG.
11: But vainqueur de Lautaro Martinez, victoire 2-1 dans le monde entier. Des fans de l'Argentine se sont lâchés. Exemple, pas très loin de chez nous, rue Dauphine à Paris, 5 à 600 supporters, des personnes qui sont placées devant un restaurant argentin et qui ont fait quoi? Chanter et danser. Nathalie Bissété, qui est quand même éternelle, on l'a dit, son parcours dans cette Coupe du Monde est miraculeux à chaque fois. Mais dimanche, c'est bien Messi et sa bande qui vont défier l'Espagne à New York en finale de ce mondial, Nicolas Taillard.
14: C'est l'histoire d'une équipe qui ne veut pas mourir, qui refuse obstinément d'abandonner sa couronne et qui ne veut pas voir son génie Léo Messi tirer sa révérence sans un nouveau sacre. Cette équipe d'Argentine a quelque chose.

0: chose d'immortel, d'invincible, comme contre le Cap-Vert, l'Égypte ou la Suisse lors des derniers matchs. Elle était menée, malmenée par de solides Anglais. Mais la magie a encore opéré. Un but d'Enzo Fernandez pour égaliser à la 86e. Une tête de Lautaro Martinez pour arracher la victoire dans le temps additionnel. Même le sélectionneur Lionel Scaloni avait du mal à réaliser.
1: Je n'ai pas les mots. Quelle victoire pour notre pays, pour notre peuple. Je disais l'autre jour que ce groupe n'arrête pas de me surprendre. Mais là, c'est impressionnant. Nous sommes uniques.
0: Avec cette nouvelle victoire de caractère, l'Argentine écrit son histoire dans un mondial où elle n'a jamais vraiment brillé, mais dans lequel son acharnement force le respect. Les Argentins croient en leur destin, celui d'une équipe qui va tenter d'offrir la plus belle des sorties à Léo Messi et d'égaler le Brésil de Pelé en devenant la première équipe à conserver son titre depuis 1962.
2: Nicolas Taillard. Bon, on a compris, l'Argentine en fait, en revanche, l'Angleterre, chaos technique complet, Bruno.
3: Ils sont down, ouais. Ouais, vous voyez un peu le truc. Ouais. L'Angleterre, ça faisait 60 ans qu'ils attendaient une nouvelle finale de Coupe du Monde pour pourquoi pas la remporter. 60 ans qu'ils n'ont pas de titre. Et ben voilà, c'est tombé. C'est fini, ça sera pas pour tout de suite. Ils ont pourtant été jusqu'à 10 minutes de la fin de cette rencontre. Ils menaient 1-0. Ça sera donc le futur adversaire de la France à Miami. Ils n'ont pas envie de jouer ce match. Thomas Tuchel, leur entraîneur, l'a dit. Ça ne sert à rien, cette petite finale.
2: Bon, on va quand même la jouer.
3: Oui,
2: on
3: et
2: va
3: la quand mettre même sur antenne, sur notre antenne aussi.
2: Ici et sur ici.fr. Merci beaucoup, Bruno Salomon. On vous retrouve demain pour le Journal du Mondial.
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9: Et départ fictif de cette 12e étape du Tour de France, donnée à l'instant 179 km à parcourir aujourd'hui entre la Nièvre et la Saône-et-Loire. Arrivée prévue autour de 17h30 à Chalon-sur-Saône. Départ un petit peu particulier, on y est en ce moment, Bruno Blanza sur la moto ici. Départ un peu particulier parce qu'on est sur le circuit de Nevers-Manicourt. Est-ce que vous étiez en pole position tout à l'heure, Bruno?
10: Ah oui, avec un pilote comme Jérémy Thuil, forcément, effectivement, il s'est même fait plaisir parce qu'on est parti un petit peu avant les coureurs. En fait, ils font le tour du circuit et les supporters, les amoureux de la grande boucle, les spectateurs sont dans les tribunes. On a vu énormément de monde ce matin au village départ et dans le paddock autour des coureurs. Un petit peu moins de monde en tribune, mais c'est quelque chose de très singulier qui va régaler également les coureurs de ce Tour de France. Vont-ils vouloir partir à fond? En tous les cas, c'est très très rare de rouler sur un circuit, ils vont se faire plaisir avant que les choses sérieuses ne commencent, avec une étape probablement dédiée aux sprinteurs, peut-être la dernière possibilité pour les équipes de sprinteurs, même s'il y a quelques difficultés dans ce parcours qui nous mène de Nevers jusqu'à la ville de Chalon-sur-Saône.
9: Ouais, il y aura trois cotes recensées aujourd'hui, trois cotes de quatrième catégorie qui n'effraieront pas donc les sprinteurs normalement, même si la dernière n'est pas si loin de l'arrivée, la cote de Montagny-les-Buxy, on sera à 20 km de l'arrivée, peut-être pourquoi pas une rampe de lancement pour les attaquants. Les coureurs sont en tout cas pour l'instant sur le circuit de Manicourt. Certains se prennent très à l'extérieur là d'ailleurs, qui sortent légèrement du circuit, mais c'est le départ fictif. Donc on roule en peloton groupé pour l'instant derrière la voiture rouge de Christian Prudhomme, le patron du Tour Grand Prix de Nevers-Manicourt, où s'est couru le Grand Prix de France de Formule 1 entre 91 et 2008. On suit cette 12e étape du Tour tout l'après-midi sur votre radio ici.
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11: Si vous avez prévu de prendre la route ce samedi 18 juillet, soyez vigilants. Le Tour de France traverse le Haut-Rhin.

0: avec une étape entre Mulhouse et le Markstein, et cela va entraîner de nombreuses restrictions de circulation. À Mulhouse, plusieurs grands axes seront concernés, notamment autour du Palais des Sports, du quartier Hilberg, des avenues François Mitterrand, Kennedy, Briand ou encore avenue de Colmar. Les perturbations sont attendues principalement entre 6h et 17h. Dans le massif vosgien, les accès au Grand Ballon, au Markstein, au Ballon d'Alsace, ainsi que sur les cols du Hague, du Page ou encore du Hunsrück seront fortement perturbés. Les routes empruntées par le Tour feront généralement à 1 ou 2 heures avant le passage de la caravane et ne rouvriront qu'une heure après les courses. Enfin, attention, les accès au Markstein par le Grand Ballon et par Krutz seront totalement fermés de vendredi aujourd'hui à 19h jusqu'à ce samedi 22h.
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Mamma Mia, Abba à l'instant sur votre radio ici Alsace. Bonjour et bienvenue, c'est Laurent Weisskopf pour vous accompagner cet après-midi. Le week-end approche à grands pas, les vacances peut-être aussi pour vous et surtout l'étape alsacienne du Tour de France, c'est samedi. D'ailleurs, allez sur ici.fr, un superbe reportage sur le col du Hague est dispo, signé Luc Driosto et Arnaud Bourg. Bref, vous l'avez compris, on va également suivre l'étape du Tour de France toutes les heures sur votre radio ici Alsace et bien sûr écouter de la musique pour se détendre toute l'après-midi. Anastasia, Jérémy Frérot, voilà, c'est parti.

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2: Chanteur préféré de vos ados, et forcément que vos ados vous ont demandé d'aller à Saverne ce soir, puisque Soprano est aux Alpagas Bleus. Bonjour Pascal Ril.
3: Oui, bonjour, bonjour à tous.
2: Directeur et programmateur de ce festival, la 4e édition, c'est avec Ici Alsace, elle débute ce jeudi soir. Soprano, c'est donc ce soir. Tenez Pascal, est-ce que c'est complet ou est-ce qu'on a encore quelques places qu'on pourra acheter sur place en fin de journée?
3: Allez, c'est complet là, effectivement c'est complet depuis déjà quelques semaines, quelques mois, ça s'est vendu très vite, hein. On a senti vraiment un engouement assez incroyable sur cette soirée de jeudi avec Soprano, et en effet, on vous a gardé une petite surprise, puisque un petit quota sera remis en vente en caisse du soir, ce soir maintenant, voilà, il faut pas le dire trop à tout le monde. Hein,
2: faut venir à partir de quelle heure? Faut venir à quelle heure pour espérer avoir des places?
3: Il faut venir à 18h, hein, sinon ça va pas. Donc, ouverture des portes, c'est 18h.
2: Hein. Au Château des Rouens à Saverne pour cette 4e édition, vous vous sentez comment, vous, Pascal, aujourd'hui?
3: Ben, plutôt serein, heureux, et puis voilà, et c'est un festival qui, la 4e édition qui s'annonce parfaitement bien. On a fait notre réunion hier soir avec l'ensemble des bénévoles, 255 bénévoles, hein, puis voilà, tout le monde est motivé, une belle énergie là autour de l'événement, ça va être top.
2: En amont, cette édition, on peut y revenir, Pascal, elle a quand même été bousculée. Je rappelle que Patrick Bruel était initialement programmé aux Alpagas Bleus. J'imagine que quand il a annulé, ça a été un soulagement pour vous?
3: Ah, c'est effectivement une édition un peu particulière, et parce qu'on a monté un petit peu de deux marches, hein, avec un festival qui va accueillir près de 22 000 personnes cette année, peut-être 23 000, contre 13 000 auparavant. Mm-hmm. Donc on a agrandi et reconfiguré un peu tout le festival, effectivement, aussi une année particulière par rapport à cette programmation où on avait programmé tout d'abord Patrick Bruel et puis on a été dans la tourmente à partir du 15 mars quand l'affaire est arrivée sur la place publique et donc on savait pas trop est-ce qu'il allait venir, il allait pas venir, il avait tout d'abord décidé de maintenir ses dates et puis en effet à la fin du mois d'avril, à la fin du mois de mai, au début juin, il a décidé finalement de ne pas assurer les concerts des festivals.
2: Il a offert une certaine visibilité.
3: On a pu travailler un petit peu vraiment sur la suite, quoi.
2: Et programmer ainsi Louane qui sera là le samedi soir. Je regardais, il y a des places encore pour le samedi.
3: Oui. Les places sont disponibles encore pour le samedi. Louane qui sera donc là samedi. Donc n'hésitez pas à venir nous rejoindre. Ça va être une belle fête.
2: Le Festival des Alpagas Bleus, la 4e édition, c'est donc ce soir au Château des Rouens. C'est début de ce soir, c'est jusqu'à samedi. Des places, quelques-unes ce soir pour Soprano qu'on entend. Rendez-vous 18h. Vous l'avez dit à demi-mot, mais merci Pascal de nous l'avoir confié, vous le directeur de ce festival. Passez une excellente journée et puis un bon festival donc.
3: Allez, à très vite. Merci à vous.
2: Allez. Les Alpagas Bleus avec Ici Alsace.
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0: merveille, Jean-Louis Aubert sur votre radio ici Alsace. Merci d'être avec nous en ce jeudi après-midi. Dans un instant, le point sur l'actualité partout en France et un point évidemment sur le Tour de France et l'étape du jour. C'est la numéro 12. Etienne Dao, duel au soleil pour continuer à se faire plaisir.
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1: Très bon après-midi à toutes et à tous. Il est tout pile 14h. L'actualité partout en France.
2: Des ossements qui pourraient être humains retrouvés sur les lieux indiqués par Cédric Jubilard. L'homme a avoué début juillet le meurtre de son épouse, disparue depuis fin 2020. Des recherches sont en cours à une dizaine de kilomètres de Cagnac-les-Mines dans le Tarn où habitait le couple. Des analyses devront confirmer s'il s'agit bien de la dépouille de Delphine. Emmanuel Macron en forêt de Fontainebleau ce midi en soutien aux pompiers qui luttent face à un incendie d'ampleur qui a déjà parcouru 2000 hectares. La France n'a jamais été confrontée à autant d'épisodes de pression de feu un peu partout sur le territoire depuis la fin de la Seconde Guerre mondiale, déclare le chef de l'État, qui explique également qu'il n'y aura aucune tolérance pour les responsables des incendies. Deux suspects sont mis en examen et placés en détention provisoire hier. À peine votée à l'Assemblée, la présomption d'usage légitime des armes à feu pour les forces de l'ordre, vivement contestée. Une pétition recueillant 657 000 signatures demandant sa suppression sera examinée en commission des lois de l'Assemblée nationale. Ça sera le 21 septembre prochain pour un potentiel réexamen. L'émouvante déclaration de Charles Bietri, ancien journaliste sportif, atteint de la maladie de Charcot. Il salue l'adoption hier d'un droit à l'aide à mourir. « Je ne mourrai pas en Suisse. Les députés ont changé le cours de ma mort », dit celui qui envisageait jusque-là de recourir au suicide assisté chez nos voisins. Et puis, la chaleur recule, mais les orages sont de retour. Météo France place 15 départements en vigilance orange aux orages sur une large moitié est du territoire.
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3: Les coureurs du Tour de France lancés tels des Formule 1. On est parti il y a une demi-heure du circuit de Nevers-Manicourt pour cette 12e étape qui arrivera tout à l'heure à Chalon-sur-Saône. Le tout, Bruno Blanza sur la moto ici sous un ciel menaçant.
4: Exactement, au loin là-bas, des nuages bien gris, pas encore noirs, mais la chaussée n'est pas du tout trempée. Hein. La chaussée est sèche sur ce départ d'étape au moment où perdons désormais les gens qui sont sur le côté assez sympa. On sort de Azy-le-Vif, cette petite commune décorée avec des vélos, mais toujours pas de pluie. Et c'est vrai que du côté des équipes ce matin, on le craignait. C'est ce que me disait l'un des patrons, notamment de la Cofidis.
3: Et toujours pas d'échappée non plus, alors qu'on est à 160 km.

0: Élysées, les températures 32 degrés à Mulhouse où se prépare en coulisses l'étape du Tour de France samedi. Village départ, course, vous ne manquerez rien dès 7h sur votre radio ici Alsace. Dispositif exceptionnel. 31 degrés à Wissembourg, 30 à Colmar et 29 à Strasbourg. En soirée, les températures baissent autour de 20 degrés.
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0: sais que vous adorez ce morceau, les Beatles, à l'instant sur votre radio ici Alsace. Le mercredi 12 août prochain, la Lune passera devant le Soleil, offrant un spectacle rare à cette occasion. Ici Alsace se mobilise pour vous accompagner dans cet événement exceptionnel. On appelle ça une éclipse, évidemment. 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Mais rassurez-vous, si vous n'y étiez pas, nous avons gardé des lunettes et nous allons vous les offrir tout au long de ce mois de juillet. La musique continue dans un instant avec trois chansons françaises à la suite, avec Mylène Farmer, Charles Doré et France Gall. Allez, c'est parti.
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0: c'est bon, ça, France Gall, évidemment, sur votre radio ici Alsace. 12e étape du Tour de France entre le circuit Nevers-Manicourt et Chalon-sur-Saône. Le point sur l'étape, maintenant, c'est le journal du Tour.
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3: Une 12e étape du Tour de France qui est partie il y a une heure à présent du circuit de Nevers-Manicourt. On était là dans la Nièvre, on se dirige vers la Saône-et-Loire et l'arrivée à Chalon-sur-Saône. Encore 136 km à parcourir. Bruno Blanza sur la moto ici, piloté par Jérémy Thuil. Vous êtes derrière votre nouveau meilleur ami, Baptiste Weisstrofer. Vous le connaissez bien à présent, il est tout seul dans l'échappée.
4: Ah, on l'adore parce que il est toujours à l'attaque, toujours à la bagarre, le Breton qui vit son premier tour et surtout, en fait, il régale les spectateurs. C'est ce qu'il nous disait parce que ce n'est pas la première fois qu'il s'échappe depuis le début du tour. Il a fait plus de 140 km tout seul hein, en tête avant d'être rattrapé par le peloton. C'était sur l'étape de Pau et il nous disait vraiment son plaisir d'être là, de donner les bidons aux enfants, d'avoir le sourire, la banane et nous montrer eh bien qu'il se passe quelque chose dans cette étape de plaine. Et là, c'est vrai que malgré le départ d'un circuit anciennement de Formule 1, eh bien, il est parti un peu comme un bolide, après que le peloton ait démarré assez tranquillement sur des grandes, grandes routes avec un vent de côté. La chaussée est sèche, on voit le ciel menaçant au fond là-bas, mais pour le moment, il ne pleut pas et Baptiste Weisstrofer tente de faire un petit peu l'écart, même si probablement il connaît l'issue de cette étape.
3: Et 2 minutes d'avance hein, pour lui à 135 km de l'arrivée, c'est aussi respecter le Tour de France, disait-il, que de partir pour qu'il y ait une échappée, pour qu'il n'y ait pas seulement une longue procession du peloton. On arrive au sprint intermédiaire de Decize, ce sera dans 2 km. Baptiste Weisstrofer va passer en tête, mais ensuite, les sprinteurs vont tenter de récupérer les 20 points du classement par points promis au deuxième. Répétition générale avant l'arrivée, probablement au sprint tout à l'heure à Chalon-sur-Saône. On continue de vivre cette étape tout l'après-midi sur votre radio ici.
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0: Le Tour de France fait étape en Alsace ce samedi 18 juillet entre Mulhouse et le Markstein. Une bonne nouvelle pour les amateurs de vélo, mais un peu moins pour les automobilistes. Le peloton traversera plusieurs communes du Rhin comme Mulhouse, Wittenheim, Soultz, Saint-Amarin, Fellerin ou encore Masvaux avec une arrivée spectaculaire au Markstein. Conséquence, les routes du parcours seront fermées entre 1 et 2 heures avant le passage de la caravane publicitaire et ne rouvriront qu'une heure après le dernier coureur. Si vous avez prévu une balade dans les Vosges, pensez à modifier vos plans. À noter également que les accès au Markstein par le Grand Ballon ou par Krutz seront totalement fermés dès vendredi, ce soir, à 19h et jusqu'à ce samedi, 22h. Les sommets seront réservés aux véhicules autorisés. Alors, si vous prenez la route ce week-end, un seul mot d'ordre, anticipez. Et si vous le pouvez, profitez-en pour aller encourager les champions au bord de la route.
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0: Art Mango, les parfums de sa vie que j'ai tant aimé. Évidemment, merci d'être avec nous. Toujours avec le sourire, la bonne humeur, avec ce soleil en Alsace. Sachez qu'il y a des risques d'orage, hein. On en a déjà parlé il y a quelques instants. Mais rassurez-vous, on a de quoi passer une excellente après-midi, peut-être au bord de la piscine, avec les chansons ici Alsace. Ah oui, il y a du Michael Jackson qui se prépare avant 15h, évidemment, et le point sur l'actualité, Pierre Demar. Et voici Gold, ville de lumière ici Alsace.
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1: Ici Alsace, où que vous soyez, quoi que vous fassiez, il est tout pile 15h. Le point sur l'actualité.
2: La famille de Delphine Jubilard, disparue depuis 2020, fait part de son soulagement par la voix de leur avocat. Des ossements qui pourraient être humains ont été retrouvés sur les lieux indiqués par Cédric Jubilard ce matin, à une dizaine de kilomètres du domicile du couple dans le Tarn. L'homme a avoué début juillet le meurtre de son épouse. Le garde des Sceaux salue le vote à l'Assemblée nationale de l'imprescriptibilité des crimes sur les mineurs. Une grande victoire pour les enfants, dit Gérald Darmanin sur le réseau social X. Cette possibilité n'était jusqu'alors réservée qu'aux crimes contre l'humanité. Un vote qui intervient après le scandale suscité par le meurtre de la jeune Liana. Deux ouvriers et le gérant de l'entreprise Aximum, qui réalisait un chantier sur l'autoroute A6, vont être présentés à un juge aujourd'hui en vue d'une mise en examen. Ils sont suspectés d'être à l'origine de certains départs de feu le 12 juillet dernier qui ont ravagé une partie de la forêt de Fontainebleau. En tronçonnant des glissières de sécurité, des étincelles ont embrasé la végétation aux alentours, indique le parquet de Fontainebleau. Le chef de l'État, qui était justement ce matin auprès des soldats du feu qui luttent encore pour contenir cet incendie en fin de matinée en Seine-et-Marne, Emmanuel Macron a notamment affirmé qu'il n'y aura aucune tolérance pour les incendiaires. Deux autres suspects ont été mis en examen hier. Et puis le site de vente en ligne Rakuten, anciennement Price Minister, va fermer à la fin de l'année. Confronté à la baisse des ventes, les discussions avec d'éventuels repreneurs n'ont pas abouti. 180 salariés sont concernés.
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3: Et Baptiste Westhoffer n'est plus tout seul devant le Finistérien. Était échappé sur cette 12e étape du Tour de France entre Nevers-Manicourt et Chalon-sur-Saône. Il a reçu le renfort de deux autres Français, Ewen Costiou et Matteo Vercher, et de l'Italien Damiano Caruso. Bruno Blanza sur la moto ici. Ils sont donc quatre, ça y est, devant.
4: Exactement, et ça doit soulager Westhoffer, parce que même si il a couru la première heure de course à peu près 51 km heure de moyenne, un petit peu plus, ce qui est énorme, eh bien il y a quand même un vent plutôt défavorable de côté, donc à 4 on est forcément plus fort sur cette étape dédiée aux sprinteurs, et on voit que ça se relaie très très bien entre les 4 hommes de tête, dont les 3 foncés que vous avez cités.
3: La Matteo Vercher, Baptiste Westhoffer, Ewen Costiou et l'Italien Damiano Caruso en tête. Il reste 111 km avant un sprint, probablement tout à l'heure dans les rues de Chalon-sur-Saône, arrivée prévue autour de 17h30 en bord de Saône. Vous suivez cette étape tout l'après-midi sur votre radio ici.
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1: Après une belle matinée dans la région, le ciel se couvre et les nuages deviennent menaçants. Coup de tonnerre accompagné de pluie. Soyez extrêmement prudents. Les deux départements sont passés en vigilance orange, orage.

0: De très belles chansons signées Stevie Wonder à l'instant sur votre radio ici à Alsace. La suite, c'est trois chansons françaises à la suite. On va se faire plaisir évidemment avec des artistes qui étaient par exemple, bah oui, à la foire au vin d'Alsace, bah oui, Santa par exemple, Renaud ou encore Indochine. Troisième sexe, c'est pour votre playlist ici à Alsace de l'après-midi. Peut-être le début des vacances pour vous ce soir. Profitez-en où vous soyez, quoi que vous fassiez. Excellente après-midi.
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0: Mistral gagnant, Renault à l'instant sur votre radio ici à Alsace. Allez, qu'est-ce qui se passe sur le Tour de France actuellement? Étape de plein entre le circuit Nevers-Manicourt et Chalon-sur-Saône. Le point sur le Tour de France maintenant.
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3: Entre le circuit de Nevers-Manicourt et Chalon-sur-Saône, on est à 90 km de l'arrivée. Quatre hommes en tête, un Italien, Damiano Caruso, et trois Français, le Lyonnais Matteo Vercher et deux Finistériens, Ewen Kostiou et Baptiste Westhoffer. C'est sa troisième échappée sur ce Tour de France, Baptiste Westhoffer. C'est devenu un peu la nouvelle coqueluche du peloton. On le reconnaît partout. Écoutez-le sur sa nouvelle popularité.
4: C'est vraiment cool. Ça donne de la motivation en plus. Et ouais, c'était un peu inattendu, mais voilà, je remercie tous les gens qui me soutiennent. Et ouais, je suis juste moi-même et je pense que les gens ils aiment quelqu'un de simple peut-être, je sais pas.
3: Le sanglier de Fouesnant, c'est son surnom. Il se retrouve sous la pluie, Bruno Blanza, sur la moto ici, la pluie qui tombe sur cette échappée.
5: Mais oui, deux informations importantes hein, et c'est quasiment une première pour chacune de ces infos depuis le début du tour. On a la pluie, alors elle n'est pas non plus énorme cette pluie, mais très honnêtement elle rend la chaussée humide avec eh bien une petite trentaine de degrés, et surtout il faut être vigilant parce que ça tombe beaucoup plus qu'hier au départ. L'autre information, c'est tout à l'heure, on a basculé pour la première fois depuis le début de ce tour à Barcelone il y a 10 jours avec moins de 30 degrés. On a eu des 28 degrés avec de l'air frais. On se demandait même si les coureurs n'allaient pas sortir le bonnet. Pour le moment, les quatre échappés continuent de donner bien évidemment le meilleur d'eux-mêmes. Et par rapport à la popularité de Baptiste Westhoffer, sachez que tout à l'heure, on a encore vu eh bien, un carton et un message. Baptiste Westhoffer, justement, c'est ça aussi la popularité. Il est là. Les relais sont bien pris. Mais par contre, c'est vrai que le peloton revient très très vite derrière, à savoir s'ils sont eux qui réduisent ou pas le rythme devant ou derrière, ça accélère, c'est une vraie question.
3: Accélération notamment de l'équipe Soudal de Tim Merlier qui est à l'avant du peloton. Il reste 88 km. Vous suivez cette 12e étape tout l'après-midi sur votre radio ici.
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0: Chaque année, les vendanges recrutent des milliers de saisonniers en Alsace. Et si vous cherchez un job pour la rentrée, c'est peut-être le bon moment. Cueilleurs, porteurs, carisses, les domaines viticoles recherchent du monde pour faciliter les recrutements. La plateforme Alsace Vendange est de retour. Elle met directement en relation les viticulteurs et les candidats en tenant compte de votre localisation. Plus besoin d'appeler chaque domaine un par un. France Travail centralise les offres et les demandes. Les conditions sont simples, avoir plus de 18 ans et être prêt forcément à fournir un travail un peu physique. Mais ça fait du sport, ça fait pas de mal. Le dispositif a déjà fait ses preuves. L'an dernier, plus de 2150 postes ont été proposés et 3240 mises en relation étaient réalisées. La ligne dédiée aux candidats ouvrira le 28 juillet prochain. Alors notez bien cette date. Et si vous voulez encore consulter les offres disponibles dans le Haut-Rhin, direction le site France Travail. Une belle occasion de travailler en plein air et de participer à une des traditions les plus emblématiques de notre région.
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0: Catherine Lara, Nuit Magique sur votre radio ici à Alsace. 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
1: Eh ben dis donc, excellent après-midi, 16h. On fait un point sur l'actualité avec la rédaction Ici Alsace.
2: Plus de 100 gendarmes mobilisés depuis ce matin dans le Tarn pour les recherches du corps de Delphine Ossagel, l'épouse de Cédric Jubilard. Des ossements ont été retrouvés lors de nouvelles fouilles après les aveux du meurtre par son mari. C'est lui qui a indiqué aux enquêteurs l'emplacement du corps où il l'a déposé. Un deuxième rapport d'inspection commandé dans le siège de l'affaire Liana. Celui-ci conclut à un manque de moyens et des délais manifestement excessifs. Jérôme Barella, le tueur présumé de la petite fille à Béthune dans le Pas-de-Calais, avait été dénoncé pour des faits de viol sur mineur sans être inquiété par la justice. Députés et sénateurs trouvent un compromis sur le projet de loi d'urgence agricole. Il va permettre son adoption définitive malgré le maintien de plusieurs mesures contestées sur la gestion de l'eau et la réintroduction de pesticides interdits. La production française de blé en baisse cette année après une récolte très précoce et réalisée sous des températures caniculaires. La moisson est en repli de 4% par rapport à l'année dernière selon le ministère de l'Agriculture. Emmanuel Macron annonce la mise en place d'un guichet unique afin de collecter des fonds pour la forêt de Fontainebleau dont 2000 hectares ont été ravagés par les feux. Ce fonds servira à replanter les arbres dans ce poumon vert de l'Île-de-France. Le chef de l'État qui était auprès des pompiers qui combattent encore cet incendie en milieu de journée. La fédération qui représente un millier de stations-service indépendantes attaque Total Énergie et saisit l'autorité de la concurrence. Elle estime que les prix plafonnés dans les stations Total constituent une concurrence déloyale.
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3: Entre Nevers-Manicourt et Chalon-sur-Saône pour la 12e étape du Tour, le peloton laisse très peu de marge à l'échappée. 42 secondes d'avance pour 4 hommes. Un Italien, Damiano Caruso, le plus vieux coureur du Tour cette année. Et 3 Français, Baptiste Weisstrofer, Ewen Kostiou et Matteo Vercher. On est en Saône-et-Loire. Bruno Blanza sur la moto ici. Vous sortez de Toulon-sur-Arroux.
4: Exactement, avec énormément de monde, ça faisait plaisir de voir à droite et à gauche de la route tous ces enfants, toutes ces familles sur plusieurs générations, avec une température qui a bondi, Thomas. On a pris 6 à 8 degrés par rapport à l'orage de tout à l'heure. Cette fois-ci, la route est sèche, il ne pleut plus et les 4 hommes de tête que nous avons à 20 mètres là sont vraiment en train de prendre de sacrés relais. Une quinzaine de secondes pour chacun pour y croire jusqu'au bout.
3: Et jusqu'au bout et jusqu'à Chalon-sur-Saône où un sprint normalement devrait se dérouler là aussi sur une route sèche, même si le département est en vigilance orange aux orages. Vous continuez de suivre cette 12e étape sur votre radio ici.
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1: Après une belle matinée dans la région, le ciel se couvre et les nuages deviennent menaçants. Coup de tonnerre accompagné de pluie. Soyez extrêmement prudents. Les deux départements sont passés en vigilance orange, orage et grêlon. Des orages et de la grêle localisés. Les températures 32 degrés à Mulhouse où se prépare en coulisses l'étape du Tour de France samedi. Village départ, course, vous ne manquerez rien dès 7h sur votre radio ici Alsace. Dispositif exceptionnel. 31 degrés à Wissembourg, 30 à Colmar et 29 à Strasbourg. En soirée, les températures baissent autour de 20 degrés.
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0: Back to me, Cuny Williams, à l'instant sur votre radio, ici Alsace. Alors, c'est vrai que l'étape du Tour de France en Alsace se précise, hein, c'est dans 48 heures maintenant, dès 9h, c'est samedi matin que vous allez pouvoir le suivre sur votre radio, ici Alsace. Bah oui, mais Jonathan, moi j'aimerais bien comment on dit la piste cyclable, parce que oui, forcément, en Alsace, ils vont passer par cette nouvelle piste cyclable. Salut Jonathan.
1: Salut de Maurice-Sommas, salut Dube. On a beaucoup parlé toute cette semaine du vélo, du mot autour du vélo, et il y a quelque chose d'important que j'ai oublié de dire, et c'est d'être un maximum que possible sur la piste cyclable. La piste cyclable, en alsacien, on peut dire vélo-vaille, le chemin de vaille, vélo, ça va, hein, donc le chemin pour les vélos, la piste cyclable. Out vélopone, c'est comme la autobone, l'autoroute, là c'est la véloroute. Vélopone, c'est pour les vélos. Et elles sont généralement délimitées par vélo-streif, la bande cyclable, hein, avec la peinture de streif, le trait qui délimite la piste. Pour pouvoir pédaler en toute sécurité, surtout à l'endroit prévu pour pédaler, sur la piste cyclable, ouf de vélopone. Et ça évitera surtout que des piétons viennent sur votre chemin, ou que vous allez dans le leur, ou encore autre chose sur la route. Enfin bref, comme chante l'autre, chacun sa route, chacun son chemin. Restez bien, mettez-moi vélo, ouf me vélo vaille, sur la piste cyclable.
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0: Ben nous on y va aussi, hein. Merci Patrick Fiori, Florent Pagny pour passer cet après-midi. On va se faire plaisir encore une fois. Il y a trois chansons françaises à la suite qui arrivent tout de suite. Chagrin d'amour. Non, moi j'en ai pas, pas du tout. Chagrin d'amour, Céline Dion et Bernard Lavilliers. Excellent jeudi à tous.
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0: Chagrin d'amour, chacun fait ce qui lui plaît sur votre radio ici à Alsace. Ben moi, ce qui me plaît, clairement, bah oui, c'est le Tour de France. Allez, le journal du Tour.
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3: À 43 km de l'arrivée à Chalon-sur-Saône, il n'y a plus qu'un homme en tête, le Finistérien Baptiste Westhoffer. Ils étaient quatre avec Damiano Caruso, Ewen Costiu et Matteo Verchet. Puis Westhoffer a attaqué, seul Costiu a suivi. On était donc sur un duo 100% finistérien. Et puis finalement, Bruno Blanza sur la moto ici. Baptiste Westhoffer a retrouvé ses bonnes vieilles habitudes de partir tout seul.
4: Ah, un sanglier difficile à arrêter, Thomas. C'est son surnom au Finistérien. Et il était parti seul lors de cette étape. Il préfère aller jusqu'au bout, ne pas avoir de regrets quelque part. Lui qui a déjà été élu combatif de l'étape à deux reprises et le plus combatif de la première semaine de ce tour. Donc il a peut-être une idée derrière la tête. Il reste une côte de quatrième catégorie, en tous les cas, dans la magnifique traversée de Montceau-les-Mines autour du pont Levant. On l'a vu seul, tête vraiment dans le guidon, en train d'appuyer très fort sur les pédales. Et puis là, on sort d'une belle petite commune également, celle de Blanzy, avec énormément de monde. Ça fait vraiment plaisir, sous le soleil qui est revenu sur la route du Tour. 34 degrés au thermomètre de la moto, ici piloté par Jérémy Tuile.
3: Ah, Blanzy, ils étaient peut-être là pour vous, Bruno Blanza, sur la moto ici à l'avant de la course, avec donc Baptiste Westhoffer qui n'a que 40 secondes d'avance sur le peloton, emmené à vive allure par les équipes de sprinteurs, parce que c'est bien un sprint qui aura, sauf énorme surprise, ici tout à l'heure à Chalon-sur-Saône. C'est la sixième fois que le Tour de France arrive à Chalon-sur-Saône. En 2019, c'était un sprinteur, le néerlandais Dylan Groenewegen, qui s'était imposé. Ce sera certainement un autre sprinteur aujourd'hui, dans une heure, un peu moins même, de l'arrivée ici à Chalon-sur-Saône. Vous continuez de suivre cette étape, rendez-vous dans une demi-heure.
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0: Vous cherchez une idée sympa pour profiter d'une belle soirée d'été, direction l'étang de pêche d'Aubernais ce samedi 18 juillet. L'association de pêche et de protection du milieu aquatique d'Aubernais vous invite à sa traditionnelle soirée tarte flambée. Et on vous assure, pas besoin d'être pêcheur pour venir. Ici, on vient surtout pour passer un bon moment entre amis. Bah oui, allez, faites-vous plaisir. Au menu, les bonnes tartes flambées bien croustillantes, une ambiance conviviale au bord de l'eau, de la musique avec l'orchestre Memphis qui animera la soirée jusqu'au bout de la nuit. Croyez-moi, c'est l'occasion parfaite de profiter d'un cadre verdoyant, de prendre le frais et de partager un moment festif à quelques minutes seulement du centre-ville d'Auvernais. Alors, si vous aimez les flammes, la musique et les soirées qui sentent bon les vacances, rendez-vous ce samedi 18 juillet aux étangs de pêche d'Aubernais, route de Birch. Et toute l'équipe d'ici Alsace vous souhaite forcément un très bon week-end par avance.
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One Republic à l'instant sur votre radio ici à Alsace en ce jeudi après-midi, le début du week-end. Bah oui, ça approche. Demain soir, peut-être les vacances pour vous. En tout cas, c'est le moment de se marrer avec Fred Ballard, l'humour en tube. Alors, comment vivre en harmonie avec les bébêtes de l'été? Bon, écoutez, je sais pas si on va se marrer là, mais en tout cas, ça va piquer. Ça, c'est sûr.

Alors oui, c'est vrai qu'elles passent leur temps à nous piquer nos miettes de pain pour les stocker en cas de disette, mais peut-on vraiment en vouloir à celles qui nous mordent les fesses tout l'été pour subsister? Non, les petites fourmis sont nos amies pour la vie, tout comme celles qui nous cassent les oreilles pendant la sieste.

0: baston dans le gazon, laissons les bébêtes de l'été faire leur petit business. Hein. La fourmi n'est pas prêteuse et la cigale est une emmerdeuse. Et l'air de rien, Pic et Ric viennent de nous mettre cette petite ritournelle dans la tête pour la journée entière, histoire de nous faire oublier les pires bébêtes de notre été.
1: 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Tu peux pas kiffer tranquillement l'été, genre les terrasses, les piscines, ça n'a plus la même saveur. À chaque fois, elles arrivent en meute, elles font des réunions de guêpes. C'est la gay pride.
0: Voilà, il y a rien de mieux qu'une bonne vanne pour transformer une attaque de guêpes sur melon au jambon en un joyeux défilé inclusif à la Guêpe Pride. Il n'y a pas que la fourmi qui veut pas donner son miam. Ça, c'est le dicton du jour qui va nous aider à garder le fou rire aux lèvres tout l'été.
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0: Gérard Blanc, du soleil dans la nuit, du soleil dans le soleil alsacien, forcément c'est l'été, on en profite dans un instant. Le point sur l'actualité partout en Alsace, évidemment, on va se faire plaisir avec de la musique. David Hallyday, Tu ne m'as pas laissé le temps, et la chanson officielle de la Coupe du Monde, c'est Die Die Shakira, maintenant sur votre radio ici Alsace, bel après-midi.
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0: 14 et un trio strasbourgeois formé en 2023, réunissant trois artistes aux univers complémentaires qui créent une musique électropop engagée, festive et accessible. Leur premier EP, sorti en novembre 2025, mêle influence pop, électro et disco avec des textes féministes. Louis XIV, La Piscine.
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1: Ici Alsace, nous sommes le jeudi 16 juillet, il est 17h. Le point sur l'actualité à 17h avec Raphaël Ben Abdelmoumen. Bonjour.
2: Bonjour Laurent, bonjour à tous.
1: Attention aux orages ce soir et cette nuit en Alsace.
2: Le Haut-Rhin et le Bas-Rhin sont en vigilance orange avec 28 autres départements de l'Est de la France. Une vague orageuse de grande ampleur se prépare ce soir et cette nuit, prévient Météo France. Les rafales de vent pourront atteindre jusqu'à 100 km/h. On attend également des chutes de grêle de 2 à 5 cm de diamètre, voire davantage localement. Prudence aussi face au risque de ruissellement, puisque la pluie va tomber sur des sols très secs. La loi d'urgence agricole est-elle en passe d'aboutir? Députés et sénateurs sont en tout cas arrivés à un accord cet après-midi en commission mixte paritaire et ils valident les mesures particulièrement contestées sur la gestion de l'eau et la réintroduction de pesticides interdits. La loi d'urgence agricole a été présentée par le gouvernement en réponse aux grandes manifestations agricoles de l'hiver dernier. Le texte part désormais à l'Assemblée nationale lundi et au Sénat mardi en vue d'une adoption définitive.
1: Les fouilles continuent dans le Tarn.
2: Des ossements ont été retrouvés ce matin à une dizaine de kilomètres au nord de Cagnac-les-Mines, là où Delphine Jubilard a disparu il y a 5 ans. Son mari, Cédric Jubilard, a reconnu il y a 10 jours avoir tué son épouse. C'est lui qui a mené les enquêteurs à l'endroit précis où les ossements ont été retrouvés. Ils doivent désormais faire l'objet d'analyses médico-légales pour déterminer s'il s'agit bien de Delphine Jubilard.
1: Attention, si vous devez prendre le train ce soir, la circulation ferroviaire est interrompue entre Mulhouse et Célestat.
2: Une personne a été heurtée par un TER en gare de Colmar cet après-midi. La gare a dû être évacuée pour permettre l'intervention des secours. 2 trains ont dû faire demi-tour pour retourner à Mulhouse et à Célestat. Résultat de gros retards et des suppressions au tableau d'affichage. TER et TGV entre Strasbourg, Colmar et Mulhouse accusent jusqu'à 2 heures de retard. Le trafic des trains devrait reprendre progressivement vers 17h30. Moins de 20 km dans l'étape du jour du Tour de France, les coureurs arrivent au bout des 179 km de course entre Nevers et Chalon-sur-Saône. L'échappée a été rattrapée il y a quelques minutes. On se dirige donc vers un final au sprint. Demain, les coureurs se rapprochent un peu plus de chez nous avec une arrivée à Belfort avant l'étape de samedi entre Mulhouse et le Markstein.
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2: Les orages sont pas encore arrivés.
1: Non.
2: Mais ça va venir dans la soirée.
1: Oui, a priori, d'après Météo France Alsace, le ciel va se couvrir. Les nuages vont devenir menaçants. Coup de tonnerre accompagné de pluie. Vigilance orange, comme vous l'avez dit, aux orages et aux grêles dans les deux départements. Mais alors, c'est très local. On peut forcément pas prévoir où ça va tomber exactement. Les températures, 32 degrés à Mulhouse, se préparent en coulisses à l'étape du Tour de France samedi, village des parcourses. Vous ne manquerez rien dès 7h sur votre radio ici Alsace. Dispositif exceptionnel. 31 degrés actuellement à Wissembourg, 30 à Saverne, où démarre ce soir le festival des Alpagas Bleus en partenariat avec ici Alsace. 30 degrés également à Colmar, 29 à Strasbourg. Et en soirée, les températures baissent autour de 20 degrés, ainsi que du soleil pour demain matin. Mon cher Raphaël, on va essayer de prendre un maximum de soleil dans la matinée avant le retour des orages, a priori demain après-midi.
2: Et on espère qu'il fera beau pour l'étape du Tour samedi.
1: Ouais, on croise les doigts, en tout cas, ça c'est une certitude. Côté trafic en Alsace, écoutez, quelques petits ralentissements sur l'autoroute A4 après Vendenheim, direction Brumath. Des ralentissements également à Herrlisheim en direction de Drusenheim sur l'autoroute A35. Des ralentissements également autour de Colmar, mais c'est à peu près classique, ainsi qu'à Mulhouse.
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1: C'est bon ça, hein? J'ai laissé quelques notes, histoire de vous faire plaisir. Francis Cabrel, question d'équilibre. Il va falloir être équilibré sur le vélo pour arriver au Markstein.

0: question d'équilibre sur son vélo, effectivement. Francis Cabrel, à l'instant, sur votre radio. 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
0: Soyez les bienvenus sur votre radio ici Alsace, l'arrivée du Tour de France dans les prochaines minutes. Aujourd'hui, l'étape numéro 12 entre le circuit Nevers-Manicourt et Chalon-sur-Saône. Actuellement, il reste moins de 12 kilomètres pour la tête de la course. On va vivre ça évidemment sur votre radio ici Alsace dans les prochaines minutes. Restez avec nous. Avant ça, Maxime Dillinger l'a testé pour vous, une parfumerie strasbourgeoise et ça sent très très bon. Oui, ça sent très bon la musique aussi, avec Manon Lisa, le petit pêcheur. 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
1: Qu'est-ce que je suis fan. Oh là là, Manon Lisa à l'instant, le petit pêcheur sur votre radio ici à l'As. Maxime Dillinger l'a testé pour vous, une parfumerie strasbourgeoise. C'est la maison Serena Gallini. Maxime, vous êtes là?
2: Attention, alerte! Je vous assure qu'il y aura un avant et un après cette chronique. Dans 2 minutes 30, vous aussi, vous serez converti au parfum artisanal dit parfum d'auteur.
3: Élégance et tempérament est donc notre slogan.
2: Car aujourd'hui, je teste pour vous le parfum artisanal avec la maison Serena Gallini à Strasbourg. Alors c'est un lieu quand même très discret, hein, pour pas dire intimiste. La déco, elle me fait penser à un genre de boudoir. Et inutile de dire que dès les premières secondes, dès qu'on a passé la porte, votre nez part déjà en voyage. Et c'est un beau voyage qui nous attend. Nos guides olfactifs s'appellent Nina et David. C'est un duo, frère-sœur, qui a du nez, oui. C'est leur métier, nez. Et c'est un don qu'ils ont hérité de leur maman, elle-même créatrice de parfums. J'adore ce concept de métier. Salut, je suis créateur de parfums. La classe, non? Nina commence par me présenter son bar à parfums, qui est réparti comme ça sur plusieurs catégories. Il y a le boisé, il y a les fleuris, il y a les aromatiques, il y a les orientaux. Et chaque parfum porte un nom à son image. Écoutez bien. Lueur insulaire. Murmure de Vénus. L'insolence du désir, les larmes de tigre, émir des montagnes. Je pourrais continuer comme ça pendant des heures. Hein. Et au-delà de ces noms qui invitent comme ça à l'évasion, eh bien, il y a le langage tout aussi fleuri que Nina et son frère utilisent pour me présenter ces précieuses créations. J'entends des termes du style fragrance ronde, poudrée, minérale, musquée, verte. Bon, j'avoue, je comprenais pas tout, mais en plus de mon nez, faut dire que c'était aussi mes oreilles qui voyageaient à ce moment-là. Et Nina me tend ensuite, vous savez, le petit carton là sur lequel elle a délicatement vaporisé ce qui va devenir, écoutez bien, une véritable révélation. Une révélation portant le doux nom d'Awaji. En un quart de seconde, je réalise que je n'ai jamais su ce que c'était vraiment un parfum. À cet instant, je décolle. Direction le Moyen-Orient. Des effluves d'encens, de bergamote, de je sais pas quoi parce que je maîtrise absolument pas le langage du parfumeur. Mais je peux vous dire que je n'avais jamais senti quelque chose d'aussi beau. Et c'est là que mon hôte m'explique qu'un parfum comme celui-ci peut marier plus de 60 ingrédients. Et en termes d'ingrédients, je peux vous dire, on est loin des grands noms de l'industrie, hein, où tout est un peu obscur, souvent synthétique. Ici, tout est connu et d'origine naturelle. Et franchement, ça change tout. Parmi les découvertes que j'ai testées en Alsace, clairement, celle-ci, c'est l'une de mes préférées. Et je suis certain que vous aussi, ça va vous séduire. Et sur ce spritz de fin, tiens, dites-moi vous, c'est quoi l'odeur qui vous séduit le plus?
1: Oh bah moi, Maxime, ça serait plutôt le beurre. Bah justement, demain, le beurre, on va le fabriquer avec vous, direction Alsace-Lay. Et c'est le moment de prendre la crème de la crème ici, Alsace. À Vavax.

0: sur votre radio, ici Alsace, et c'est l'arrivée du Tour de France en direct sur la radio officielle ici Alsace. L'étape numéro 12, maintenant sur votre radio.
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2: Et ce sera une arrivée au sprint, très probablement dans quelques minutes, à Chalon-sur-Saône. C'est la 12e étape de ce Tour de France. On est parti en début d'après-midi du circuit de Nevers-Manicourt. Il reste 3,8 km et le peloton est groupé. Ce sont les équipes de sprinteurs qui sont à l'avant, avec notamment pour l'instant l'équipe Astana de l'Allemand Max Kanter qui a terminé deuxième. C'était sur le premier sprint à Pau. On devrait donc avoir un cinquième et peut-être dernier sprint dans ce Tour de France tout à l'heure à Chalon-sur-Saône, tant la dernière semaine sera très difficile pour les sprinteurs. On retrouve Bruno Blanza, vous nous avez fait vivre tout l'après-midi cette étape sur la moto ici, Bruno. Alors, sprint probablement, mais il y a eu de la bataille quand même, notamment pour reprendre l'échappée.
3: Oui, ben on s'y attendait, Thomas, effectivement, parce que il y a le fait que ce soit une dernière opportunité. Forcément, les sprinteurs gardent et les équipes de sprinteurs gardent en tête quand même la dernière étape sur les Champs-Élysées. Mais on sait que depuis qu'elle a été modifiée avec la butte de Montmartre, c'est tout autre chose et un sprinteur qui s'impose, c'est compliqué. Peut-être plus un puncher à l'image de Wout van Aert l'année dernière, qui n'est pas là cette année, le Belge. Donc ça veut dire concrètement que c'est la dernière avant 10 jours où ça va grimper ou rouler, parce qu'il y a encore le contre-la-montre individuel. Donc les équipes de sprinteurs, il y a de la fatigue dans le peloton, on le sait. Elles ont beaucoup roulé hier, elles ont roulé également au début de tour, parce que c'est un nouveau sprint massif qui nous attend ici à Chalon-sur-Saône. Et à un moment donné, eh bien, elles se sont dit qu'il fallait forcément maintenir l'élastique avec les échappées. C'est ce qui est fait pour le moment. Reste à savoir qui va pouvoir se détacher dans ce sprint final, parce que sur les quatre sprints que nous avons eu, Thomas, eh bien, il y en a eu deux vraiment où c'était très lisible, très clair, et Merlier l'a emporté à chaque fois. Sur les deux autres, c'était un petit peu particulier.
2: Ouais, les deux autres remportés par le Néerlandais Olav Koy et hier par le Norvégien Søren Warenskiold. Les équipes de sprinteurs qui ont aussi dû batailler, parce qu'il y a un groupe de 14 coureurs qui a attaqué dans les derniers kilomètres, qui a compté jusqu'à 15-20 secondes d'avance. Donc les équipiers ont dû rouler fort pour reprendre ces contre-attaquants. On a notamment vu l'équipe Lidl Trek très active, et c'est encore un Lidl Trek qui est à l'avant. C'est le champion de Tchéquie, Matthias Vacek, certainement la plus dans un rôle pour amener le maillot vert Mats Pedersen. On a aussi vu Romain Grégoire, le champion de France, faire plusieurs tentatives. 1600 mètres de l'arrivée, et cette fois-ci le peloton est complètement en file indienne. Un mot sur cette arrivée. On a une très longue ligne droite de quasiment 1 km 6 même. On y est donc dans cette dernière ligne droite. C'est une légère courbe vers la droite sur les quais de Saône, ici à Chalon-sur-Saône. 1300 mètres de l'arrivée. À présent, l'équipe NSN qui a la main, c'est l'équipe de l'Érythréen Binyam Girmay, qui est là en 5e position du peloton. Fernando Gaviria aussi, attention au Colombien qui prend la tête de ce peloton alors qu'on va passer sous la flamme rouge peut-être un petit peu tôt. Et là, grosse remontée de l'équipe Alpecin pour Jasper Philipsen. Il est parfaitement emmené, Jasper Philipsen. Il a trois coéquipiers devant lui, dont l'ancien champion du monde Mathieu Van Der Poel. 900 mètres de l'arrivée, Philipsen qui va être déposé dans un fauteuil par ses coéquipiers, mais attention, parce qu'il a le Belge Tim Merlier dans sa roue. Deux coéquipiers à présent devant Jasper Philipsen à 650 mètres de l'arrivée. C'est vraiment du tableau noir pour l'instant, même si l'équipe Soudal tente à présent de faire le forcing avec un coéquipier de Tim Merlier. Mais Mathieu Van Der Poel lance le sprint. Oh, grosse chute derrière Mathieu Van Der Poel qui va lancer Jasper Philipsen parfaitement. Il déboîte maintenant Jasper Philipsen, le Belge, avec Girmay dans sa roue, avec Milan Fretin. Maintenant le Belge de la Cofidis qui semble passer devant Fretin ou Philipsen. Duel de Belge, attention, retour dans le troisième Belge, Tim Merlier qui va s'imposer. La victoire de Tim Merlier qui est arrivé de derrière là, alors qu'on s'attendait à un duel entre Milan Fretin et Jasper Philipsen. C'est Tim Merlier qui a finalement surgi pour remporter sa troisième victoire dans ce Tour de France après Bordeaux et Bergerac. Tim Merlier s'impose. Bruno Blanza, il va être pas très loin de vous après la ligne ici à Chalon-sur-Saône.
3: Il passe à l'instant devant moi, bien 400 mètres derrière la ligne, et encore avec le bras levé, le poing serré, arrivée Tim Merlier et on voit justement Van Der Poel à l'instant avec Milan Fretin qui est à côté. Je peux vous dire que là ça monte Pedersen également dans le coup, le maillot vert tout à l'heure qui a accentué son avance sur eh bien ses poursuivants avec la cette fois-ci eh bien les Steven qui est en train de nous bousculer. On va essayer de voir, voilà, il se félicite de nouveau Steven avec Tim Merlier, la troisième victoire d'étape. Vous imaginez, avant d'arriver sur le tour, eh bien il en avait gagné trois en deux éditions, il en est à six, il a doublé son total, le Belge.
2: Tim Merlier qui s'impose devant Olaf Coy, Jasper Philipsen, Binyam Girmay et Milan Fretin, alors qu'il y a eu une très très grosse chute dans ce sprint. On était autour de la 10-15e position probablement. On a notamment vu Fernando Gaviria, le Colombien, très très amoché dans cette chute. Il faudra faire le bilan pour évaluer les dégâts après ce sprint à Chalon-sur-Saône. On se disait jusqu'à présent, on croisait les doigts, mais il n'y avait pas eu de chute dans les sprints massifs du Tour de France, et c'est Fernando Gaviria, le Colombien, qui est tombé en premier, qui a entraîné, me semble-t-il, dans la chute Soren Varenkjold, le Norvégien, le vainqueur d'hier. Il y a également un autre coureur de l'équipe Lotto qui a fait un soleil, il est passé par-dessus son guidon à très très haute vitesse, c'est tombé très très fort dans cette chute. Là, on était à peu près à 400 mètres de l'arrivée. Est-ce que vous voyez, Bruno Blanza, autour de vous, des coureurs qui ont l'air d'avoir souffert d'être tombés à l'approche de l'arrivée?
3: Je ne les vois pas forcément là, et pour le moment, ce que je peux vous dire, c'est que les visages sont marqués forcément, parce que je vous le disais tout à l'heure, on a eu aussi les amplitudes thermiques. À un moment donné, il a fait 28 degrés sur la route du Tour cet après-midi. On n'a jamais eu aussi frais depuis le départ de Barcelone, et c'est remonté à 36 effectivement quelques heures après, alors que Paul Sexas est en train de passer devant nous avec le visage qui a l'air d'être plutôt détendu. Une journée tranquille, on va dire, pour lui, même si Olaf Coy, son équipier, n'a pas bissé, hein, lui qui a déjà gagné une étape cette année sur le Tour, son jeune qui est coéquipier néerlandais, et avant demain, eh bien un petit peu plus de montagne. On va essayer de voir avec notamment, ça aurait été bien d'avoir Westhofer si on peut l'avoir tout à l'heure, je vous tiens au courant en tous les cas. Ouais. Et Nicolas Prodhomme qui passe là, un petit mot peut-être rapidement, Nicolas, journée tranquille ou pas? Même si Olaf Coy ne gagne pas.
4: Non, journée pas tranquille, journée dure. On a essayé de vraiment de filtrer, vu qu'on n'a pas l'équipe pour rouler, pour que l'échappée soit pas trop grosse. On voulait plus qu'un gars quand même, mais non, c'est l'échappée nous convenait. Mais ouais, le final a été dur sur le positionnement. Moi, je suis pas dans le train pour le sprint, donc j'ai pas tous les éléments pour débriefer. Mais ouais, journée assez dure quand même.
3: Merci, Nicolas Prodhomme de la Decathlon CMA CGM. Effectivement, et puis on attend. S'il nous reste encore un petit peu de temps, Thomas, n'hésitez pas à revenir parce qu'on pourra voir la réaction d'un autre Français.
2: Ouais, Olaf Coy qui termine deuxième, hein, finalement battu sur la ligne. Parmi les coureurs qui ont souffert de la chute, il y a notamment Dorian Godon de l'équipe Net Company Ineos, le Français, qui était bien amoché, bien râpé. Et là, c'est Fernando Gaviria, le Colombien de l'équipe Caja Rural, qui va passer la ligne dans quelques secondes. C'est lui qui est tombé à très haute vitesse. Et là, par contre, pour Fernando Gaviria, ça a l'air très sérieux. Il est poussé par un coéquipier. Bruno Blanza, on vous retrouve sur la ligne d'arrivée.
3: Oui, Thibaut Garnalec de la formation Total et Énergie en train d'avaler son coca. Encore une dure journée. On a vu votre équipe à l'attaque aussi.
5: Oui, on voulait être devant. Nous, on n'accepte pas forcément cette course bloquée par les sprinters. Alors, voilà, on voulait donner un peu de mouvement. Malheureusement, c'est Matteo qui se retrouve devant. C'était pas forcément ceux qui étaient désignés. Et voilà, c'est comme ça, on aura essayé, pas de regret. Puis on fait un beau sprint, je crois.
3: Est-ce que l'on bascule dans un autre Tour de France désormais, un petit peu, là?
5: Tout le monde cherche un peu encore à avoir des résultats. Très peu d'équipes ont gagné, donc je pense que oui, maintenant, ça va être plus ouvert. Enfin, en tout cas, de plus en plus d'équipes qui visaient les sprints vont vouloir aller devant.
3: Merci beaucoup. Récupérez bien sur cette journée, Thibaut Garnalec. Oui. Effectivement, voilà pour les interviews juste après l'arrivée, Tom.
2: Thibaut Garnalec qui parlait de Anthony Turgis, hein, c'est lui qui désignait quand il parlait d'Anto. Belle sixième place aujourd'hui pour Anthony Turgis, un autre Français dans le top 10. C'est Clément Russo de l'équipe Groupama FDJ United qui termine huitième. On a vu Fernando Gaviria couper la ligne avec un bras en écharpe, le cuissard et le maillot complètement déchiré, grosse chute donc dans ce sprint massif. Victoire, la troisième dans ce Tour de France du Belge Tim Merlier de l'équipe Soudal Quickstep devant Olaf Coy et Jasper Philipsen. Voilà pour le résultat de cette 12e étape entre le circuit de Nevers-Manicourt et Chalon-sur-Saône. Demain, on sera entre Dole et Belfort pour la 13e étape. C'est tout plat. jusqu'au ballon d'Alsace qui sera situé à 30 km de l'arrivée. On prend de l'altitude, étape a priori promise demain au Baroudeur. On aura l'occasion de vous en reparler. Ce sera tout à l'heure à 18h30 dans le journal du Tour. Victoire donc, je vous le redis, du Belge Tim Merlier ici pour cette 12e étape du Tour à Chalon-sur-Saône. À tout à l'heure.
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0: Merci d'avoir choisi Ici Alsace. Voilà, vous venez de vivre l'arrivée du Tour de France, cette 12e étape. Demain, on va vous offrir des sonnettes. Je vous explique tout dans un instant. Il y a du cadeau aussi avec des places pour God Save the Queen à la Foire au Vin d'Alsace, juste après Paris Latino.

0: Bandolero, Paris Latino, à l'instant sur votre radio, ici Alsace. On va sur les routes.
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0: Alors on était sur les routes du Tour de France, maintenant on est sur les routes alsaciennes, parce que oui, il y a des bouchons actuellement, ici ou là, à Tannes, Vieux Tannes, des ralentissements dans les deux sens de circulation sur la D1066. Des ralentissements également sur la D430 rue du Florival à Mulhouse, sur l'autoroute A35 au niveau de Rixheim, en direction de Bâle, dans les deux sens de circulation. Le trafic commence à se charger. Vous n'êtes pas à l'arrêt, mais ça commence à être compliqué. En sortie de Strasbourg, Vendenheim, direction Brumath, là aussi sur l'autoroute A4, des ralentissements. On note un bouchon actuellement en direction de Herlisheim-Drusenheim. C'est suite aux travaux actuellement, donc soyez prudents et patients. Levez le pied si vous arrivez dans le secteur. Demain, soyez là, nous allons vous donner toutes les informations suite à la circulation qui sera perturbée forcément samedi du côté de Mulhouse, du Markstein et bien sûr des cols vosgiens. 03 88 25 02 02, si toutefois vous avez un souci sur la route, on est là et on fait la route avec vous.
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0: Dans un instant, les petits plaisirs de l'été sur votre radio ici Alsace. Mais avant ça, Robbie Williams, oh c'est bon ça.

0: Amir, à l'imparfaite sur votre radio ici Alsace. On va jouer dans un instant et vous allez gagner vos places pour la foire au vin d'Alsace avec ici Alsace. God Save the Queen sur votre radio.
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0: Mais avant ça, Diana Ross pour la musique et les petits plaisirs de l'été ce soir. La fête des villages pour Xavier, les concerts, bref, que du bon dans la région.
3: Il y a la fête de la bière, là, Chilic aussi, les brasseurs, il y a Robin Leon qui joue aussi. Forcément, c'est des lieux de rencontre. Ouais, moi, c'est Xavier. Mon petit plaisir de l'été, c'est les fêtes de village. Fête traditionnelle, là, il y a la fête du Minster à Rosheim. Ouais, Tarsien et Minster, tout autour du Minster, les vignerons du coin, voilà. Entre amis, en famille, voilà, pour partager du monde et rencontrer un peu tout le monde qu'on connaît aussi. Ouais, c'est un peu l'ambiance traditionnelle, la musique et tout, c'est un peu plus c'est convivial.
4: L'ambiance guinguette.
3: Ouais, c'est ça, l'accordéon et tout.
4: Vous avez le choix, finalement, en Alsace.
3: Ah oui, il y en a plein, dans tout plein de villages. Là, je vous ai parlé de la fête du Minster, il y a la fête de la bière, là, à Chilic aussi, les brasseurs, il y a Robin Leon qui joue aussi. Voilà, quoi, on est content de le revoir. Après, bon, on les fait pas tous, ça dépend. Moi, j'aime pas trop le sucre, donc j'aime bien quand c'est sec, quand c'est direct. Ouais, Riesling, j'aime beaucoup, j'aime bien les pinots gris. Voilà, quoi, un peu de fraîcheur.
4: Et une bonne tarte fondée.
3: Et une bonne tarte fondée.
4: Comment vous la mangez, vous, la tarte fondée?
3: Ah ben, on la partage. À partager, forcément. Après, hop, on se fait une traditionnelle, on fait tourner, puis gratiné, puis nos minster, voilà, et après, on finit avec une pomme. Et... Ça dépend de l'alcool qu'on met dessus, hein. Non, c'est en qualité, après la cannelle et tout, ouais, c'est... voilà, fromage pan sucré, voilà, un peu de vanille.
0: Comment vous la mangez, vous, la tarte flambée? Ah, moi, c'est gratiné, hein. Gratiné, là on est d'accord. Arnaud Bourg à la technique me dit eh ouais, super, t'as bien raison. Demain, Tony va nous emmener dans ses valises en Calabre, l'Italie et la Dolce Vita. Et dans un instant, on joue. Restez avec nous.

0: Diana Ross à l'instant sur votre radio ici Alsace à 6h moins le quart. 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C'est le 7 août prochain au Parc Expo de Colmar lors de la Foire au vin d'Alsace, 77e édition, du 31 juillet au 9 août prochain. Ici Alsace, comme chaque année, partenaire de l'événement. Bah oui, Queen, si on peut écouter un petit morceau, c'est ça.
1: Is this the real life?
0: Allez, venez jouer au jeu de l'intro. 03 88 25 15 15. C'est très simple, hein. Il y a trois intros de musique. Les musiques de l'été, je les ai choisies ce soir pour vous. 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Il m'en faut deux des bonnes réponses. 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Je vous attends. 03 88 25 15 15. Allez, séquence émotion. Maintenant sur votre radio. Ah, qu'est-ce qu'il est bon ce morceau. Oh là là. Un petit oasis, juste à côté de la piscine, tranquillement, les doigts de pied en éventail. Montez le son, vous avez choisi la bonne radio de l'été. Michel Doss.

0: crois que c'est un des meilleurs morceaux de l'histoire des morceaux. Oasis, Wonderwall, qu'est-ce qu'il est bon ce morceau.
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0: Bon, évidemment, il y a plein d'autres superbes morceaux, évidemment. Mais ça, c'est quand même un petit coup de cœur perso, hein, Oasis Wonderwall. Bonjour Pascal.
3: Bonjour.
0: Pascal Wiggetts.
3: Ça va très bien et vous?
0: Ça va super. Qu'est-ce que vous faites, vous, là, actuellement?
3: Écoutez, je suis en train de rentrer du travail après une journée chaude.
0: Ouais, chaude.
3: Voilà.
0: Vous donc, travaillez dans quoi?
3: Écoutez, je suis paysagiste.
0: Ah ouais, ouais, forcément, ah oui.
3: Oui.
0: Mais est-ce qu'on on tond le gazon actuellement là ou pas? Non, hein, pas trop.
3: Il
0: hein.
3: n'y a plus trop beaucoup de gazon qui pousse là.
0: Ah ouais, non, là, ouais. Il manque un peu d'eau quand même. Hein.
3: Et comment, oui.
0: Ouais. Bon, bah, on espère qu'il va pleuvoir, mais doucement, que ça rentre doucement dans la terre et pas l'inverse. Hein. Des gros déluges.
3: Exactement.
0: On est d'accord, hein, effectivement.
3: Oui, c'est
0: bon, mon cher Pascal, j'ai deux places pour vous, peut-être pour God Save the Queen le 7 août prochain au Parc Expo, la foire au vin d'Alsace avec Ici Alsace. C'est le jeu de l'intro. Trois intros de chansons. Il faut me donner soit le titre, soit l'artiste, tout simplement.
3: Ok, d'accord.
0: Et j'ai fait une spéciale, vacances soleil farniente hein, aujourd'hui, Pascal.
3: Ok.
0: Allez, on est parti.
3: De me concentrer, ouais.
0: Le premier morceau. Écoutez bien l'intro. Est-ce que vous allez marquer le premier point, mon cher Pascal?
3: Oui, je pense. C'est bon pour le moral.
0: C'est bon pour le moral. La compagnie créole, c'est gagné.
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0: Ah, ça me fait danser, ça. Oh là, j'adore. Pascal, on va danser ensemble peut-être sur le prochain morceau aussi, si vous voulez.
3: Avec plaisir.
0: Allez, on écoute l'intro. Est-ce qu'il va marquer la deuxième réponse et gagner ses places pour God Save the Queen?
3: Oui, je pense.
0: C'est
3: quoi?
0: La Lambada!
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0: Allez, on danse ensemble, Pascal, là, c'est bon? Vous êtes dans le rythme? Allez, super.
3: Ah,
0: Pascal, dites-moi, est-ce qu'on, pour le kiff, là, troisième intro de disque ou pas?
3: Avec plaisir.
0: Allez, troisième, écoutez. Et je suis sûr que vous l'avez, Pascal.
3: Oui, j'ai un petit doute, mais c'est Vivement l'été, non?
0: Ah non, c'est pas Vivement l'été, mais c'est Voilà l'été. Mais quoi
6: voilà
0: qu'il
6: l'été,
0: arrive.
6: Voilà l'été, soleil.
0: Quoi qu'il arrive, c'est gagné. Queen.
3: Super.
0: Le God Save the Queen, le 7 août prochain. C'est à la foire au vin de Colmar, effectivement. Bravo, mon cher Pascal.
3: Ben, je vous remercie. En plus, j'adore cet artiste, donc c'est parfait. Bon, il sera pas là, mais ça a repris. Mais j'adore
0: ben oui,
3: cet
0: mais...
3: artiste, donc ça tombe bien.
0: Mais franchement, ils sont extrêmement forts. Hein. Je vous le dis.
3: Eh ben, j'ai hâte de découvrir ça. Oui.
0: Vous allez prendre une claque et tout ça grâce à quelle radio, mon cher Pascal?
3: Merci, ici Alsace.
0: Voilà, et à bientôt.
3: Et à bientôt. Merci à vous. Au revoir.
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7: Génial. Super, une journée qui commence bien.
8: Merci beaucoup, très belle journée.
0: Salut l'artiste.
8: Salut.
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0: Partir, c'est aussi une chronique que vous pouvez retrouver sur Ici Alsace, hein, le icialsace.fr. Partir un peu partout en France. Julien Clerc à l'instant, Ici Alsace.
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0: Il est 18h, Ici Alsace. La formation Raphaël Ben Abdelmoumen et le final au sprint et une grosse chute dans les derniers mètres de la 12e étape du Tour de France.
2: Oui, vous l'avez vécu en direct sur Ici Alsace. Team Merlire s'impose à Chalon-sur-Saône. 3e victoire pour le Belge dans ce Tour 2026. Arrivée marquée par une violente chute qui a mis à terre de nombreux coureurs. Demain, direction la Franche-Comté pour le peloton avant l'étape alsacienne de samedi. 155 km entre Mulhouse et le Markstein. 4 ascensions au programme, dont le col du Hague. Un nouveau venu dans la grande boucle. La route était défoncée, elle a été goudronnée et transformée en voie verte. Puis Cyril Ast, le président de la communauté de communes de Saint-Amarin, a décroché son téléphone pour appeler Christian Prudhomme.
3: C'était le 16 avril 2021, il s'agissait encore de valider l'intérêt sportif pour cette ascension par la voie verte jusqu'au col du Hague. Et donc j'ai écrit un courriel en y mettant tout ce que je pouvais y mettre, c'est-à-dire le parcours, les pentes, les pourcentages, et puis aussi notre engagement dans le vélo sur le territoire. Et Christian, ma grande surprise, 2 heures après, il m'a appelé personnellement et on a eu un échange. Il m'a dit, écoutez, c'est fantastique ce que vous proposez, bien sûr, on est enchantés, on vous soutient dans cette démarche. Et on avait donc coché la dernière case de l'intérêt sportif pour faire cette ascension qui mène jusqu'au col du Hague. Donc après, on a réalisé les travaux, donc 4 mois de travaux, 2 mois d'études au préalable. Et elle a été inaugurée en juin 2023, la veille de l'Alsacienne Cyclo. Et on aurait donc pu passer déjà en 2023, mais ASO ne valide pas un parcours sans que la route soit bitumée, ce qui explique qu'on y est seulement arrivé en 2026, mais c'est déjà très bien.
2: Et notre journaliste Luc Dreosto a gravi à vélo ce col du Hague pour vous le faire découvrir. Vous retrouvez son ascension en vidéo grâce à Arnaud Bourg sur icialsace.fr. On espère que la météo sera de la partie samedi sur le parcours de cette 14e étape. En attendant, prudence, des orages localement forts vont éclater ce soir et cette nuit. Météo France a placé nos 2 départements en vigilance orange pour le risque d'orage. Une dépression orageuse venue de Franche-Comté qui amène des rafales de vent jusqu'à 100 km/h, de fortes pluies et des chutes de grêle par endroits.
0: La circulation des trains reprend progressivement entre Célestat et Mulhouse.
2: Après qu'un homme a été mortellement percuté par un TER en gare de Colmar, ça s'est passé en début d'après-midi. La gare a dû être évacuée, le trafic interrompu. La circulation reprend depuis 17h30, mais des retards et des suppressions restent à prévoir sur l'axe Strasbourg-Colmar-Mulhouse.
0: Élus et habitants du Sungo se mobilisent contre la désertification médicale.
2: Ils s'inquiètent en particulier de l'avenir du centre médical et de l'EHPAD de Lupar. Une réunion publique était organisée hier soir à Bouxwiller. Réunion en présence de l'Agence régionale de santé et de l'UGCAM qui gère le centre de Lupar. C'est le maire de Sondersdorf, Pierre Blind, qui en est à l'initiative. Fatigué, en colère même après la fermeture de la gendarmerie, du bureau de poste, il refuse de voir partir le centre de soins de Lupar.
4: On nous ferme tout, on n'a plus rien chez nous. C'est Alkir, c'est Mulhouse, c'est Colmar. Et à un moment donné, pour aller à Alkir de chez nous, nous on est toujours à 35 km. Ce que je demande déjà, c'est qu'on ne soit pas mis toujours à la touche. Qu'on nous respecte et qu'on nous dise ce qui se passe. Parce que comme dit, s'il y a la solidarité des maires qui jouent, on a beaucoup plus de pouvoir que si les maires ne font rien. Si nous les maires, on monte au créneau, l'État aussi doit comprendre une fois que comme ça, on ne peut plus continuer. Donc là, j'ai dit non, cette fois-ci, ça partira pas comme ça. Je veux me défendre, ça fait 37 ans que je suis maire, mais je me défendrait pour garder ce petit hôpital chez nous.
2: Kassem Kamouri Alami, le directeur du pôle Sud-Alsace de l'UGCAM qui gère le centre de Lupar, était présent lui aussi hier. Il a voulu rassurer élus et habitants.
5: Il n'y a jamais eu l'évocation d'une quelconque fermeture du site. Il faut clarifier la situation dans le sens où nous apportons une nouvelle solution au territoire. Nous passons de 25 lits à 50 lits, ce qui veut dire que nous doublons le capacitaire sur le Sungo pour la prise en charge des soins médicaux et de rééducation. Donc j'ai presque envie de dire, il n'y a pas d'inquiétude à avoir, si ce n'est qu'à se féliciter qu'aujourd'hui, l'UGCAM est là pour développer ses activités, et elle n'est pas là pour se retirer du champ sanitaire.
2: Et si la décision est actée, les activités de soins médicaux et de réadaptation pourraient déménager à Altkirch d'ici à la fin de l'année prochaine. À Strasbourg, clap de fin pour l'Université internationale de l'espace, en tout cas sous sa forme actuelle. L'Université l'université dédiée à l'enseignement spatial, basée depuis plus de 30 ans à Ilkirch, a été placée en liquidation judiciaire en cause de graves problèmes de trésorerie. La vingtaine de salariés va être licenciée. Des initiatives privées ont été lancées pour tenter de conserver les activités de l'ISU.
0: Au revoir de Mike Penders, gardien du Racing.
2: Et oui, le gardien belge, prêté un an à Strasbourg, a fait ses adieux officiels dans un joli message posté hier soir sur ses réseaux sociaux. Alors que du côté de la Coupe du Monde de football, les Bleus joueront contre l'Angleterre pour la petite finale samedi. Elle aura lieu à Miami à 23h. La vraie finale opposera l'Espagne.

0: 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Les températures, 27 degrés pour votre soirée à Mulhouse, où bien sûr se prépare en coulisses l'étape du Tour de France. On a d'y être samedi, mon cher.
1: Oui, on y sera. En direct, toute la journée.
0: On a d'y être. C'est à 7h qu'on vous donne rendez-vous. Samedi matin, vous aurez toutes les informations. Village départ, course, arrivée, podium, bref. Vous allez vibrer grâce à votre radio préférée. 26 degrés à Wissembourg, Colmar, 25 à Strasbourg. Et demain matin, d'après les prévisions, encore une fois, le soleil. Puis ça va se dégrader au fil de la journée. C'est approximativement comme aujourd'hui. Sur les routes alsaciennes à 18h06, ma foi, quelques petits ralentissements toujours et encore. Si vous êtes en sortie de Strasbourg sur l'autoroute A4 en direction de Brumath, quelques ralentissements. Ainsi qu'à Erlisheim sur l'autoroute A35 en direction du Nord et de l'Allemagne. Sinon, ma foi, partout ailleurs, rien de bien méchant à vous signaler.
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0: Dans un instant, je vais vous parler de l'opération demain sur Ici Alsace. Restez bien avec moi. 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Ah, ça va être un petit bijou qui sera chez vous. Voilà. Sur votre vélo. Voilà, c'est l'information. Black pour la musique ici Alsace. Et on se fait plaisir parce qu'on va aller à la fête de la carpe frite.

0: Wonderful Life sur votre radio ici Alsace.
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0: Belle fin de journée avec ici Alsace. 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Tiens, en parlant de vélo et du Tour de France, dans un instant, comment oubliez le champion Miguel Indurain.
3: Pour situer la performance d'Indurain, c'est simple. Lorsque l'on sait que l'Espagnol a dépassé Perini, parti 2 minutes avant, puis Bosman, parti 4 minutes avant. Il revient même sur Laurent Fignon lui-même, qui était lancé 6 minutes plus tôt.
4: Indurain est en train de démontrer qu'il est le patron.
0: Aujourd'hui, le champion espagnol qui a gagné 5 Tours de France dans les années 90, ça vous rappelle peut-être des souvenirs, fête ses 62 ans. On lui souhaite un bon anniversaire. Bon, ben moi, je vais arrêter de parler de ça parce que, oui, on parle des Espagnols et les Espagnols, cette semaine, sont pas très proches de nous, hein. Vous l'avez bien compris. Allez, le journal du Tour, c'est à 18h30. Mais avant ça, direction Munchouze pour vous, vous raconter ce qui se passe dans les coulisses de la fête de la carpe frite. Mais avant ça, Jérémy Frérot. Eh, le Frérot, il est là, hein.
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0: Jérémy Frérot. Frérot, c'est un peu comme les jeunes. Hein. Ah ouais. Hey, Frérot, hey, Frérot, il y a quelque chose. Bah oui, il se passe quelque chose, Amuchouze.
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0: Ce week-end, direction Munchouze, les gourmands ont rendez-vous avec l'une des plus grandes fêtes populaires de l'été en Alsace, la fête de la carpe frite, 48e édition, ce soir et jusqu'au 26 juillet. Pour en parler, le président du FC Munchouze, David Schilling. Bonjour David.
3: Bonjour.
0: Qu'est-ce qui fait selon vous que ce rendez-vous est devenu incontournable dans la région ?
3: C'est une fête qui existe depuis 50 ans. Qui a été organisé par les deux grosses associations du village, c'est-à-dire la musique qui a les années impaires et le FC Munchouze des années paires. On se partage cette fête dans le village depuis 50 ans.
0: Organiser une fête de cette ampleur demande énormément de bénévoles. Comment le club se mobilise pour représenter cet événement ?
3: Alors pour ce jour, le bureau directeur avec une commission spéciale organise la fête un an à l'avance. On annonce les dates un an à l'avance et ensuite on bosse dessus sur cette année. On mobilise nos jeunes qui sont nos jeunes porteurs qui amèneront les plateaux à table pour nos clients, nos joueurs de foot, les seniors qui feront serveurs et nos anciens, nos bénévoles qui seront à la cuisine et derrière les bars.
0: Il y a plusieurs événements hein, dans l'événement avec différents types de soirées. Quelle est selon vous la soirée à ne pas manquer ?
3: Alors cette année, on a innové avec un DJ Mast, hein, qu'on a voulu rassembler les jeunes dans notre fête pour essayer de la faire durer cette fête. Donc on est resté sur les dimanches classiques avec repas, carte frites, dessert, salade pour 18 euros. Et les vendredis soirs avec DJ Mast pour attirer nos jeunes. Le samedi classique très réputé dans la région, le groupe Les Challengers. Ouais. Et ensuite, nous avons Dr Boost qui est là aussi à partir de samedi soir. Venir chez nous s'ambiancer, il n'y a aucun problème. Je veux dire, les groupes, il y a piste de danse. Les groupes sont là pour que justement, il y a une bonne ambiance dans ce chapiteau. Et deux afterwork ce soir et jeudi prochain aussi qui se feront à l'extérieur. Vu que la météo le permet, donc nous ferons aussi les repas à l'extérieur pour les deux jeudis. Sommes heureux de les accueillir et pour déguster notre belle carpe, nos très bonnes carpes.
0: Des carpes locales en plus.
3: Tout à fait, tout à fait. Elles sont d'Alsace, hein, elles sont du Sungo. Sans oublier le marché aux puces dimanche et notre très belle marche gourmande le dimanche prochain.
0: Ça démarre ce soir et c'est jusqu'à la semaine prochaine à Munchouze. C'est autour du stade. Hein.
3: C'est juste à côté. Tout à fait.
0: Merci David Schilling, président du FC Munchouze. Vous démarrez ce soir la fête de la carpe frite pour cette 48e édition. Merci d'avoir été avec nous sur ICI Alsace.
3: Parfait, merci beaucoup, bonne journée.

0: Life. Ah, qu'est-ce que c'est bon ça. Hein, c'est l'été, hein. On le sent que c'est l'été. Et on sent aussi que c'est le Tour de France, l'arrivée du Tour de France. Vous l'avez vécu sur votre radio ici à Alsace. Le journal du Tour qui arrive juste après Charles Doré.
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0: ou pas famille, Charles Doré sur votre radio, ici Alsace. L'arrivée du Tour de France aujourd'hui, étape numéro 12 entre le circuit Nevers-Manicourt et Chalon-sur-Saône. Voici le journal du Tour.
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2: Et de 3 pour Tim Merlier, c'était l'une des dernières occasions pour les sprinteurs sur le Tour de France. Et c'est une nouvelle fois le bolide belge qui s'est imposé. Après Bordeaux et Bergerac, c'est à Chalon-sur-Saône que le sprinteur de la Soudal Quick-Step a levé les bras. Bonsoir Thomas Coignac.
3: Bonsoir Gilles Damingue, bonsoir tout le monde.
2: Vous avez commenté ce sprint sur ici, un final marqué par une chute impressionnante.
3: Oui, impressionnante, c'est Fernando Gaviria, le Colombien de l'équipe Cara Rural, qui est tombé en premier. Alors, on n'a pas tout à fait compris les tenants les aboutissants de cette chute. Il y a un léger contact avec Olaf Coy, mais on avait l'impression qu'il était déjà en déséquilibre à ce moment-là. Bien amoché, Fernando Gaviria. Ensuite, chute collective. On était à très haute vitesse autour de la 10e place. Notamment deux coureurs de l'auto qui ont été particulièrement touchés. On a même vu un vélo voler dans le public.
2: Meilleur français de ce sprint, Anthony Turgis, 6e. Il se sentait bien aujourd'hui. Le sprinteur de Total Energy s'est accroché avec Binyam Girmay dans le final. Chute évitée. Mais les

0: chutes, ça fait partie des sprints justement.
1: Oui, on sait très bien que voilà, on a ce risque-là. Tout le monde veut faire un résultat à la clé. Entre sprinteurs, on se respecte toute la journée parce qu'on sait très bien que dans les 10 derniers kilomètres, bah voilà, on dispute nos chances, donc on laisse pas la place aux autres. Encore un sprint très rapide sur cette arrivée-là. Donc vu le nombre de sprints qu'on a eu, une chute, on va dire, ça va.
0: Pour le vainqueur du jour, Tim Merlier, c'est donc déjà un tour réussi. 3 victoires d'étape et l'épreuve n'est pas terminée.
2: C'est presque parfait. C'est possible plus, mais bon, je suis très content avec toi. 3 victoires ici au Tour de France. Un Tour de France qui est pas facile et ça roule très vite. Alors, je suis content de gagner 3 étapes ici.
0: Fidèle à ses idées, le Breton Baptiste Westhoffer a fait une partie d'étape devant le peloton, seul, puis accompagné, puis de nouveau seul. Le coureur de 26 ans massacre les pédales comme un sanglier laboure les champs, d'où son surnom en finistérien. Élu combatif du jour pour la 3e fois depuis le départ du Tour, Thomas.
3: Oui, mérité, hein, forcément, c'est lui qui avait lancé cette échappée, c'est lui qui l'a relancé ensuite en partant d'abord avec Ewen Kostiou, ça nous donnait une échappée 100% finistérienne, puis tout seul dans le final. Alors, il a peut-être pas été assez patient, ceci dit Baptiste Westhoffer, parce que quand il largue Kostiou, il aurait peut-être mieux valu rester à 4, voire à 2 éventuellement échappés, que d'aller tenter l'aventure solitaire, même s'il est combatif du jour, ça aurait peut-être permis à cette échappée d'aller un petit peu plus loin.
0: Troisième échappée, effectivement. Effectivement, depuis le départ de Barcelone pour Baptiste Westhoffer, qui va bien finir par arriver à conclure.
4: Pour moi, aujourd'hui, c'était l'étape où je m'étais dit, bon, il faut être dans l'échappée aujourd'hui, mais je pensais qu'il voilà, il y aurait eu des coureurs un peu plus solides et des plus grosses équipes, parce que c'était la dernière journée pour avoir, pour moi, un gros résultat, et c'était vraiment une journée intéressante où on pouvait bien jouer avec le peloton, des routes un peu vallonnées, un peu étroites, un peu de pluie, c'était vraiment la journée parfaite au final. Malheureusement, voilà, maintenant, les équipes, ils laissent plus d'écart, hein. On a eu une 30, bon, on peut pas aller très très loin et vraiment rivaliser.
0: Au classement général, Tadej Pogacar reste en jaune, le Slovène qui a fait un heureux hein, derrière le podium. Il y a le fils de Tim Merlier, 3 ans, a eu le droit à un autographe du champion sur son maillot du, bien sûr, aux couleurs de l'équipe de son papa, évidemment. Tadej Pogacar qui a su éviter la chute aujourd'hui.
5: J'ai vu que beaucoup de gars étaient tombés dans le final. J'avais parié sur Fernando Gaviria aujourd'hui et j'étais très déçu de le voir à terre. J'espère que tous ceux qui étaient dans la chute vont bien.
0: Pour tous les coureurs, encore une journée menée à une allure soutenue, 49 km/h de moyenne aujourd'hui. Pour le Normand Nicolas Prodhomme, équipier de Paul Sexas, c'était loin d'être de tout repos.
6: Journée pas tranquille, journée dure. On a essayé de vraiment de filtrer vu qu'on n'a pas l'équipe pour rouler pour que l'échappée soit pas trop grosse. On voulait plus qu'un gars quand même, mais non, c'est l'échappée nous convenait. Mais ouais, le final a été dur sur le positionnement. Moi, je suis pas dans le train pour le sprint, donc j'ai pas tous les éléments pour débriefer. Mais ouais, journée assez dure quand même.
0: Demain, la 13e étape sera difficile aussi. Elle conduira les coureurs de Dole à Belfort, près de 206 km à parcourir. C'est d'ailleurs la seule étape à dépasser la barre des 200 km, souligne Christian Prudhomme, le directeur du Tour de France.
7: Ça correspond tout à fait à une tendance. La seule étape à plus de 200 km sur ce Tour de France, il y a 10 ans, vous aviez 5, 6, 7, 8 étapes qui dépassaient les 200 km. Alors ça, c'est à la fois pour une raison d'attractivité, mais c'est aussi pour faire en sorte, en cas de températures extrêmes, que l'étape ne soit pas trop longue. Tendance lourde, bien évidemment, avec une étape qui va nous mener à Belfort, par le Ballon d'Alsace, on va aller de Dole, le pays de Louis Pasteur, jusqu'à Belfort et son fameux Lyon, en passant par le Ballon d'Alsace, le premier grand sommet du Tour de France, 1905, dès la 3e édition du Tour.
0: Le Ballon d'Alsace et les Vosges au menu, les coureurs qui passeront par le village de Mélisey, la commune de Thibaut Pinot sera jugé le sprint intermédiaire. Cette 13e étape sera à vivre sur votre radio ici demain à partir de 13h30 avec Thomas Coignac et Bruno Blanza.
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9: Et on reste sur les routes alsaciennes à 18h35. Hein, des ralentissements et des bouchons toujours encore sur l'autoroute A35. Si vous êtes en direction de Drusenheim et de l'Allemagne, autour d'Haguenau, sur la contournante d'Haguenau, là aussi on note quelques ralentissements, quelques bouchons. Et bien sûr, vous allez direction les Alpagableux ce soir. Et forcément, le trafic se charge en direction du centre-ville. Notamment si vous êtes au centre-ville de rue de Detwiller ou encore Nord, sur la D1004 rue Saint-Nicolas. Voilà, des ralentissements un peu partout au centre-ville de Saverne. Sinon, ma foi, partout ailleurs, c'est plutôt fluide. Notez également que à partir de demain soir, 19h, l'accès au Markstein sur la RD431 via le Grand Ballon et la RD27 via Krut seront fermés dès 18h, mais jusqu'à samedi 22h, effectivement, le Tour de France est de passage dans la région.
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0: Michel Berger, la groupie du pianiste sur votre radio ici Alsace. Alors passons de la musique à la télévision avec Johan Rock qui nous emmène dans les coulisses de la nouvelle saison d'une émission mythique de France 5.
1: Cet été, c'est déjà la 16e saison de la série Des trains pas comme les autres. Des trains qui feront escale en Angola, Singapour, le Kazakhstan, la Malaisie ou Istanbul. Mais en attendant ce soir, Philippe Googler, le baroudeur en chef, composte son billet direction la Floride.
2: Aux États-Unis, l'automobile reste au cœur de la vie des Américains et le train, beaucoup moins. Si on fait une moyenne, un Français prend le train plus d'une quinzaine de fois par an. Un Américain, à peine une fois tous les 10 ans.
1: Oui, en Floride, le train n'a pas la côte. Mais ceux qu'a déniché ce soir Philippe Googler valent le détour, comme celui dans lequel les passagers assistent à un spectacle interactif façon Cluedo, à l'issue duquel ils devront découvrir le meurtrier. À ce propos, j'ai demandé à celui qui passe sa vie dans les trains, qu'est-ce que ce moyen de transport révèle des pays qu'il traverse?
3: Les trains racontent souvent l'âme du pays. Quand vous êtes au Japon et que vous êtes sur le réseau des TGV japonais qui s'appellent les Shinkansen, le retard moyen, quand j'ai tourné là-bas il y a quelques années, je crois que c'était dans les 12 secondes. Et puis qu'après, vous allez tourner... où est-ce que c'était? Je crois que c'était en Namibie, où vous attendez au bord d'une gare qui n'est signalée par rien, en pleine savane, et puis qu'il y a une passagère à côté de vous qui vous dit « faut quand même pas que le train tarde trop, parce que dans le coin, il y a des lions », vous sentez bien la différence.
1: En parlant d'animaux sauvages, ce soir, vous allez assister à une séquence très impressionnante dans laquelle Philippe Googler part avec deux gars dans les Everglades capturer un alligator à main nue. Le journaliste finit même à califourchon sur le dos de la bête. Il n'a pas à chipoter. Il a peur de rien, Googler.
3: Je n'ai pas chevauché très longtemps, si vous regardez bien l'épisode. Quand vous êtes avec des gens qui, par tradition, capturent des alligators et qui ont vraiment l'habitude de faire ça, quand vous filmez avec eux, ils vous mettent en confiance quelque part et vous voyez bien à qui vous avez affaire. Et donc c'est cette confiance-là qui s'installe progressivement pendant le tournage qui fait que vous acceptez des choses que vous n'accepteriez peut-être pas autrement. La confiance s'installe au fil des heures et des jours pendant les tournages.
1: Faites donc confiance à Philippe Googler qui saura vous mener dans quelques-uns des lieux les plus singuliers de la Floride. Des trains pas comme les autres, épisode inédit à voir ce soir 21h sur France 5.
0: Merci Johan Rock, demain vous nous emmenez dans les coulisses d'une série culte que rediffuse chaque semaine et chaque jour RMC Live. Dans un instant, on va aller à 20 minutes de chez vous. On va aller à Roufac, pourquoi? Parce qu'il y aura ça ce week-end.
4: Oui, chance de se retrouver avec corde pucelle.
5: Quelle est drôle.
4: Mais elle était comme ça étant jeune.
0: Oui, c'est la soirée des sorcières.

0: tellement aimé avoir cette voix. Radio Head Creep à l'instant sur votre radio préférée ici, Alsace.
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0: Cet été, l'Alsace vous emmène à 20 minutes de chez vous. Parce que les plus belles sorties sont souvent juste à côté. Chaque jour, on vous déniche un événement à moins de 20 minutes de chez vous. Aujourd'hui, si vous êtes à côté de Guebwiller, Soultz, Pfaffenheim, Westalten ou Ensisheim, ouvrez grand vos oreilles. Vous êtes à moins de 20 minutes de Roufac. Ce samedi 18 juillet, la ville va complètement changer de visage avec la 31e fête de la sorcière. Ici, pas besoin de baguette magique. Dès 14h, les rues se transforment en véritable univers médiéval fantastique. Sorcières, créatures mystérieuses, chevaliers.
3: Hosanna, douce Charlotte, Hosanna.
4: Hosanna, Ignace, le monde a changé pendant ta captivité. On ne dit plus Hosanna, on dit Hourra. C'est plus laïque.
3: Hourra, c'est plus laïque.
4: Oui, voilà, c'est ça, tu as compris. Hourra.
0: Spectacle de rue, campement médiéval, animation pour les enfants. Il y en a absolument pour tout le monde.
5: Ah, ça va revenir.
0: Vous pourrez assister au cortège d'ouverture, découvrir le fameux sentier de l'étrange si vous aimez vous faire peur, ou profiter des nombreuses animations familiales, des spectacles et des guinguettes pour reprendre des forces entre deux aventures. Et le clou du spectacle, à la tombée de la nuit, un impressionnant spectacle de feu viendra clôturer cette journée, pas comme les autres. Frissons garantis. Oh là là, oui. Alors que vous soyez sorcière confirmée, apprenti sorcière, ou simple moldu en quête d'une belle sortie, inutile d'aller très loin. Votre prochaine aventure est peut-être à seulement 20 minutes de chez vous. Votre prochaine aventure est peut-être à seulement 20 minutes de chez vous, et c'est à Roufac qu'on va ce week-end.

0: Marine Escroc à l'instant, ici Alsace.
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0: Bon bah demain vous allez suivre l'étape du Tour de France, 13e étape d'Aulle-Belfort, 205 km 800, avant bien sûr l'étape alsacienne ce samedi, une étape entre Mulhouse et le Marstein, et cela va entraîner de nombreuses restrictions de circulation. Demain vendredi, vous aurez toutes les informations en nous écoutant toute la journée, et ce samedi, on vous donne rendez-vous dès 7h hein, pour vivre comme si vous étiez le passage de la grande boucle chez nous. 12 heures de direct pour ne rien manquer avec toute l'équipe Alsace au grand complet, samedi de 7h à 19h. Vous écoutez en un seul mot, voilà, d'ores et déjà, commencez à vibrer. 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
2: Je vous ai parlé du panda avant et de Jalabert. Arnaud Bourg à la technique vient de me dire eh, pourquoi t'as pas choisi Bernard Hinault ? Allez le blaireau, allez le blaireau, allez. Et ça peut être exceptionnel. Moi j'attends vos WhatsApp hein, parce que j'ai envie de les écouter. Ouais Bernard ! Allez ! Bon ben, on va laisser George Harrison, non ? Hein, c'est peut-être mieux. Merci hein, pour cette imitation. Allez le blaireau !

0: George Harrison, My Sweet Lord, à l'instant sur votre radio, ici Alsace.
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0: Ici Alsace, il est 19h, bonne soirée à tous.
2: La surprise et le soulagement dans cette petite commune du Tarn. Jubilard ce matin, à une dizaine de kilomètres du domicile du couple. L'homme a avoué début juillet le meurtre de son épouse. Des fouilles qui ne passent pas inaperçues, avec la présence d'une centaine de gendarmes sur place, sous les yeux des habitants de Villeneuve-sur-Vers et Mayoc. Romain Bito.
3: Des champs à perte de vue brûlés par la canicule, une départementale coupée par des barrages de gendarmerie et au milieu, inaccessible, la zone de recherche. De loin, on distingue trois camions de gendarmerie, des tonnelles blanches au croisement avec un chemin de campagne. Des curieux comme Jean observent la scène.
4: Je pensais bien qu'on le retrouverait par là, hein, puisqu'il avait dit que... Mais on a été surpris que ça soit à Villeneuve-sur-Vers. Hein. À quelques pas de la maison, c'est... Comment je connais spécialement cet endroit, puisque l'hiver, là, c'est un coin où on va faire des promenades. Et donc, sûrement, on a dû passer par loin où le corps a été enterré. Et si ça fait 5-6 ans que donc on y est passé plusieurs hivers.
3: Aucune info ne filtre sur le résultat des recherches. Cette découverte d'ossements, un soulagement pour Jean et les habitants de Cagnac, commune de la famille Jubilard. Ils espèrent tous qu'elle va permettre d'enfin tourner la page 5 ans après.
2: Reportage ici, Occitanie. Une circulation très difficile dès demain et tout le week-end sur les routes de France. La journée de vendredi est classée rouge dans le sens des départs entre le nord-est et la région Auvergne-Rhône-Alpes. Selon Bison Futé, c'est orange pour le reste du pays et ça sera également orange dans le sens des retours. Bonne nouvelle justement avec la réouverture progressive de l'A6 dans une heure dans les deux sens de circulation, annoncent les pompiers de Seine-et-Marne. L'autoroute du Soleil fermée depuis 4 jours à cause de l'incendie en forêt de Fontainebleau qui a ravagé 2000 hectares de végétation. Emmanuel Macron, et qui est venu apporter son soutien aux pompiers à la mi-journée, a annoncé le lancement d'un guichet unique afin de collecter des fonds pour replanter des arbres de ce véritable poumon vert de l'Île-de-France. Et puis soyez prudents, la baisse des températures rime avec orages, parfois violents, avec 30 départements du centre et de l'est en vigilance orange ce soir. En Ardèche, ce sont des grelons de la taille d'une boule de pétanque qui sont tombés sur les têtes hier en fin d'après-midi. Députés et sénateurs ont trouvé un compromis sur le projet de loi d'urgence agricole. Il va probablement permettre son adoption définitive, malgré le maintien de plusieurs mesures contestées, sur la gestion de l'eau notamment, ou la réintroduction de pesticides comme l'acétamipride, un puissant insecticide de la famille des néonicotinoïdes, interdit en France mais toujours autorisé en Europe. Et sur ce sujet précis, les parlementaires ont décidé de s'en remettre aux scientifiques, Édouard Marguet.
5: Le sénateur Duplomb en avait fait sa priorité, puisque l'acétamipride est utilisé par les autres agriculteurs en Europe. Il voulait réautoriser ce produit après 10 ans d'interdiction en France. Sa première tentative l'été dernier, la loi Duplomb avait été retoquée par le Conseil constitutionnel après une pétition qui avait recueilli plus de 2 millions de signatures. Depuis, il est revenu à la charge en faisant voter un amendement dans ce projet de loi d'urgence agricole, une réautorisation par la loi. Mais vu la sensibilité du sujet, les députés ont négocié pour y ajouter une condition. Julien Dive est député LR de l'Aisne.
6: Surtout, c'est pas le politique qui décide. C'est pas le parlementaire qui va décider d'une dérogation. C'est pas le ministère. On a fait le choix de remettre le sujet dans les mains de la science. Et ce sera la science, l'ANSES en l'occurrence, l'agence sanitaire, qui décidera ou pas de la dérogation, sous quelles conditions, avec un strict cadre qui sera décidé si c'est le cas.
5: Et cette dérogation ne concernera que la filière noisette, alors que les sénateurs voulaient une réautorisation pour d'autres productions comme les betteraves sucrières. Reste à savoir si ça suffira à convaincre l'Assemblée nationale, très divisée sur ce texte. Le vote solennel sur ce projet de loi d'urgence agricole aura lieu lundi soir au Palais.
2: La France insoumise qui réagit déjà ce soir et parle d'un désastre écologique et sanitaire. En sport, la 12e étape du Tour de France, remportée au sprint, ça devient une habitude, par le Belge Tim Merlier à Chalon-sur-Saône. Son 3e succès déjà. Par contre, c'est fini pour les sprinteurs, puisqu'on va avoir un nouveau tour d'une certaine manière. On passe un paysage accidenté dès demain. Le peloton visite le ballon d'Alsace, Thomas Coignard.
7: Et oui, on sera dans les Vosges, au programme 166 km quasi tout plat, puis le ballon d'Alsace, 9 km de montée par son versant le plus difficile, et une descente finale jusqu'à Belfort, profil particulier, souligne le français Jordan Jegat.
8: Ouais, c'est ça, je pense que il peut avoir une opportunité pour une belle échappée. Maintenant, c'est un départ sur le plat, donc faudra être quand même un petit peu chanceux pour être devant, et ce sera sûrement un gros groupe. L'idéal, ce serait d'être accompagné de bons équipiers à moi pour faire une belle montée et basculer dans un petit groupe et jouer la victoire.
7: Et on attend toujours la première victoire française dans ce Tour de France. À noter que le ballon d'Alsace, c'est une histoire particulière. C'est le tout premier col franchi par le Tour de France dans son histoire. C'était en 1905 pour la troisième édition. La dernière fois qu'on y est passé, c'était en 2023 et un certain Tadej Pogacar avait gagné l'étape.
2: Et on vous retrouve demain évidemment Thomas Coignac à vivre cette étape sur ici et ici.fr.
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10: Les nuages sont arrivés dans le ciel alsacien. Soyez extrêmement prudents. Les deux départements sont passés en vigilance orange, orage et grêlons pour ce soir. Les températures 27 à Mulhouse se préparent en coulisses. 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Demain, réveil comme ce matin, sous le soleil, avec le retour des orages localisés demain après-midi. Belle soirée à tous.

0: C'est ta chance, c'était Jean-Jacques Goldman.
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0: Une chanson qui, selon Omar Sy, lui a donné envie de se battre, de tout faire pour réaliser ses rêves. Voilà comment il raconte. Cette chanson a résonné très fort en moi. Il me dit, t'as pas la bonne couleur, la bonne religion, t'es pas au bon endroit. Eh ben, c'est ta chance, tu vas être obligé de faire des trucs de fou pour que ça passe. Et ça s'est plutôt très bien passé pour lui. Phil Collins, lui aussi, sait très bien faire passer les messages. Bon, ok, c'est en anglais, mais l'émotion, tout le monde la ressent quand il compose, par exemple, Against All Odds.
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0: Boom, c'était Niagara. Un tube qui restera 6 mois dans le top 50 en 1985 et qui révèle au grand public le duo Muriel et Daniel, autrement dit Niagara. Une chanson qui donne toujours envie de danser. Comme quoi les années 80, ça conserve. Hein. Faut dire qu'à l'époque, on a eu la chance de pas mal pogoter. Ça entretient les mollets. Et comme il faut jamais arrêter, vous en privez pas. Dans un instant, téléphone arrive avec Argent Trop Cher.
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0: l'ambiance des années 80, ça continue sur votre radio Ici Alsace, juste après ces petites infos.
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2: Ce week-end-là, si vous levez les yeux vers le ciel de sa Réunion, non, vous ne rêverez pas. Ce n'est pas des oiseaux qui ont décidé de faire des loopings. Du 24 au 26 juillet, l'aérodrome accueille le championnat de France d'avion de voltige grand modèle avec en prime une manche de l'Eurocup IMAC 2026. Plus de 40 pilotes venus de 8 pays vont pousser leur avion radiocommandé dans leur retranchement. Au menu, tonneau, vrille, piqué, vol sur le dos, bref, tout ce qu'on déconseille fortement d'essayer avec sa voiture, par exemple. Le moment à ne surtout pas manquer, c'est le samedi après-midi, hein, quand les pilotes enchaînent les figures en musique lors des vols freestyle. Alors c'est gratuit, c'est spectaculaire et ça plaira autant aux passionnés d'aviation qu'aux familles et aux simples curieux. Du 24 au 26 juillet, direction l'aérodrome de Saint-Réunion, et promis cette fois, regardez en l'air et vivement conseillé.
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0: Circle of Love, c'était Eurythmics.
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0: Et si vous vous demandez ce que sont devenus Annie Lennox et Dave Stewart, le duo de Eurythmics, eh bien tout va bien malgré leur séparation. Hein. Annie vient de publier un livre retraçant toute sa vie, sa carrière en photo. Et quant à Dave Stewart, il prépare une tournée avec les chansons de Eurythmics, mais accompagné d'une autre chanteuse, l'Australienne Vanessa Amorozzi. Voilà, il suffit de demander. Et pour la suite, vous en redemandez. Bon, bah, je vous propose Image, Les démons de minuit, numéro 1 en 1986. C'est tout de suite.
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0: The winner take it all, c'était ABBA. Le gagnant rafale tout en français, hein. Et on peut dire qu'ils ont raflé beaucoup ABBA. 400 millions d'albums vendus et plusieurs titres dépassant le milliard d'écoutes en streaming, même partagés en quatre. Ça permet de voir venir. Bientôt 20h, l'heure de retrouver Émilie Mazoyer et les essentiels de Décibel. Mais avant cela, toujours dans les années 80, tiens. On écoute Sting, Englishman in New York, juste après ça. Belle soirée à tous.
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1: Belle soirée, bel été à l'écoute d'ici. Il est 20h.
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2: Bonsoir, merci beaucoup.
3: Merci, John Bayes est notre invité ce soir et on accueille aussi Marguerite Capelle qui va assurer la traduction. Merci Marguerite. Ma chère John Bayes, la poésie et vous, c'est une longue histoire d'amour. Vous avez même chanté des poèmes du Moyen-Âge en français.

0: Brut Boeuf, une chanson qui avait été chantée par Léo Ferré en 1955. C'est un poème très ancien, un poème du Moyen-Âge. Vous avez chanté les poèmes de Rimbaud également.
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0: C'est Enfance 3 de Rimbaud en 1873. Mmh. Et vous avez dit ce texte sur votre album Baptism en 1968. Ah. Alors la poésie et vous, c'est une longue histoire d'amour. Vous publiez aujourd'hui pour la première fois vos textes poétiques. John Bayes, pourquoi avoir attendu aussi longtemps?
2: When I wrote them, it was 40-some years ago.
3: Je les ai écrits il y a une quarantaine d'années.
2: I wasn't making a book, I was just making
3: je n'avais pas du tout l'intention de faire un livre, j'écrivais des poèmes.

0: même, c'est tout.
1: Later, after the paintings and
0: et plus tard,
1: books and etc.
0: Après avoir fait des livres, des tableaux, il a été temps de retrouver tous ces poèmes éparpillés dans ma maison, qui étaient aussi dans des hangars et des boîtes. Il m'a fallu 3 mois pour les rassembler. Certains étaient tellement anciens que j'ai dit à mon assistante, je sais qu'il y a ce poème qui est quelque part. Elle a même retrouvé un vieil ordinateur qui avait 40 ans et elle a retrouvé le poème que je cherchais. Et on a dû tout retranscrire parce que c'était impossible de sortir le fichier. Ça a été une très longue quête.
2: Une très longue quête, mais qui, ça y est terminée. Quête réussie, comme disent les fans de jeux vidéo. John Bass, quand tu verras ma mère, invite-la à danser. Ça vient de sortir. C'est une édition bilingue aux éditions Point. Ça veut dire que vous avez à chaque fois des doubles pages. À gauche, le texte en anglais. À droite, le texte en français. C'est toujours intéressant de voir les traductions, évidemment. Parfois, vos chansons, John, ont été adaptées en français. C'est le cas d'une des plus célèbres en France, la marche de Sacco et Vanzetti, chantée par Georges Moustaki. Ah.

0: histoire d'amour aussi avec la langue française. D'où vous vient ce goût pour le français?
1: The French language.
2: Le français?
1: Because this is beautiful.
2: Parce que c'est une langue magnifique.
1: Yeah, there are some languages are prettier than others.
2: Il y a quelques langues qui sont plus jolies que les autres.
1: I don't think English is particularly.
2: Je ne crois pas que l'anglais soit une langue particulièrement intéressante. L'italien, oui. Le français, oui.
0: On dit que l'anglais est quand même une langue plus adaptée pour chanter, pour faire des chansons. Est-ce que ça, vous êtes d'accord avec ça?
1: I think everybody now writes in
2: Je
1: English.
2: Crois qu'aujourd'hui tout le monde écrit en anglais,
1: Kong,
2: même à Hong Kong. Quand on écrit une chanson, on écrit souvent en anglais.
1: I don't know to another ear what English.
2: Je ne sais pas comment ça sonne pour une oreille qui n'est pas anglophone.
1: Not as interesting.
2: Mais pour moi, c'est pas aussi intéressant que le français ou l'italien.
0: En tout cas, les versions françaises, les traductions sont très très importantes hein, dans ce recueil John Baez, Quand tu verras ma mère, invite-la à danser. C'est traduit par Anne-Laure Tissu. Puisque vous parlez français, avez-vous travaillé avec la traductrice de vos textes?
1: Non, c'est elle qui... She figured it all out.
2: Elle a tout trouvé toute seule. Elle s'est débrouillée.
0: Waouh. Eh ben, vraiment, je vous recommande. Même si vous parlez pas super bien anglais, c'est très intéressant quand même de lire la musique des mots de John Baez et ensuite de se référer à la page de droite, à la traduction, voilà, pour essayer de comprendre exactement de quoi il s'agit. On va évidemment parler de ces textes poétiques qui parlent de l'enfance, de la famille, de la nature, de la vie, de tout un tas de gens qui étaient importants pour vous. Mais avant, j'aimerais savoir pour vous, John Baez, est-ce que potentiellement tout poème peut devenir une chanson pour peu qu'on trouve la bonne musique?
1: It would be lovely if it worked that
2: way. Ce serait formidable si ça fonctionnait comme ça. Dans mon expérience et celle des personnes que je connais qui écrivent des chansons, parfois comprimer les mots dans un poème sur une musique et en général ça ne marche pas vraiment. Il faut les subvertir.
0: Ça veut dire que dans ce recueil, tous les textes, alors certains sont trop longs de toute façon pour faire une chanson, d'autres un peu plus courts, mais certains pourraient correspondre au format de chanson. Vous êtes sûr que dans ce recueil, il n'y a aucune chanson?
1: Non, mais peut-être. I have to look again.
2: Il faut que je le relise.

0: Here's to You, c'est l'histoire de Sacco et Vanzetti, un de vos plus grands succès en France notamment. Vous avez un rapport
1: en Espagne,
0: et en Italie,
1: et en Espagne,
0: et en Allemagne. Ouais. Vous avez un quel rapport avec cette chanson aujourd'hui?
1: Well, it's interesting because.

0: l'Irlandais Jimi Hendrix, magnifique chanson qui s'appelle Little Wing. Jimi Hendrix fait partie des artistes et des amis, des belles âmes, des beaux artistes que vous évoquez dans ce recueil, John Baez, quand tu verras ma mère, invite-la à danser. Jimi Hendrix, vous vous adressez à lui dans un texte. Tu as joué juste avant moi sur l'île de Wight et on ne sait comment tu as mis le feu à la scène. Pourquoi est-il là et à quel point vous a-t-il marqué?
1: It's one of the specially brilliant performers.
2: L'un des artistes les plus brillants.
1: A lot of suffering,
2: avec une profondeur d'âme, beaucoup de souffrance aussi, beaucoup d'adoration.
1: The stage burning down at the island.
2: Et puis il y a aussi cette scène qui a brûlé à l'île de Wight. Et puis il y a aussi évidemment Woodstock, où il a clôturé le concert avec l'hymne national qu'il a complètement détruit, et c'était magnifique.
0: Ouais, Jimi Hendrix qui, comme vous le rappelez à la fin du poème, n'avait que 27 ans quand il est mort. Et c'est un bel hommage que vous lui rendez. Dans le livre, on croise aussi une artiste qui est beaucoup moins connue en France pour nous, c'est Judy Collins.
1: Oui, je sais. Yeah, she is strong in the United States.
2: Elle est
1: stays
2: très
1: that
2: connue
1: way.
2: Aux États-Unis. En tout cas, elle reste importante.
1: I think it's because they sang in different languages.
2: Je crois que c'est bizarre. C'est peut-être une question
1: so
2: de langue
1: Europe,
2: qui fait que j'ai été acceptée rapidement d'Europe parce que je chantais dans d'autres langues.
0: Alors justement, découvrez, si ce n'est pas déjà fait, la voix de Judy Collins. Elle chante Leonard Cohen, ça tombe bien, lui aussi est dans le livre.

0: avez consacré à Judy Collins. En plus, il est alors très court, très frappant. Il y a, je ne sais pas si je dois révéler la fin, je ne crois pas, mais lisez-le en une page. On passe du sourire à l'effroi. Ça vous amuse de nous balader comme ça, nous les lecteurs? C'est l'ascenseur émotionnel.
1: Oui.
2: Judy and I are good friends.
1: Judy et yeah. moi, on est bonnes amies.
2: And she said, quite a life.
1: Et elle a eu une vie life, yeah. compliquée.
2: Compliquée. So when, but the wonderful thing about her.
1: Mais ce qui est merveilleux
2: when
1: chez
2: I call
1: elle,
2: her, I know she'll start. She laughs.
1: C'est que quand j'appelle, je sais qu'elle va toujours éclater de rire. Elle a un rire spontané.
2: It's wonderful.
1: Qui est merveilleux.
0: Et puis, évidemment, il y a un moment pour parler de Robert Zimmerman, fils aux yeux bleus venu de Duluth.

0: Robert Zimmerman, c'est le vrai nom de Bob Dylan. On vous sait très liés depuis les débuts respectifs de vos carrières. Est-ce qu'il a lu les textes qui lui sont consacrés?
1: Aucune idée. Absolument, no idea.
2: Je n'en sais absolument rien.
0: Vous aimeriez le savoir ou c'est bien comme ça?
1: C'est bien comme ça. C'est bien. No, I appreciate him now because I had to get over all.
2: J'ai de l'appréciation pour ce qu'il est maintenant. J'ai dû surmonter beaucoup de bêtises. J'ai eu de la chance de le rencontrer à l'époque où je l'ai rencontré. J'ai eu la chance d'avoir ses chansons que j'ai chantées avec lui. C'est extraordinaire. Toutes les autres complications qui ont suivi, c'est terminé aujourd'hui.
0: Qui sont Bébé, Yasha, Étoile, The Raj, Franck et Conseiller?
1: Complicated, but they are
2: compliqué, mais
1: they are inner people.
2: Ce sont discovered when des voix intérieures, des personnes en moi que j'ai découvert alors que je m'étais

0: engagé dans une thérapie approfondie pour affronter des traumas d'enfance. Et comme d'autres personnes, il arrive que l'on découvre les abus par la voix d'autres personnalités. Et je suis heureuse d'avoir eu ce moyen de guérir parce que j'ai aimé toutes ces personnes en moi comme une famille. Et ce qui est important dans le livre, c'est que toutes ces personnalités se sont révélées de meilleurs auteurs, de meilleurs écrivains que ce que je pouvais faire. Parfois, je regardais ce qui était sur la page et je me disais, waouh, c'est pas mal. Et puis, je voyais un autre nom en bas de la page. Yasha est le meilleur auteur.
1: Tellement de choses à dire là-dessus. Déjà que parler de santé mentale pendant des années, ce fut tabou. Et là, que ce soit dans, dès l'introduction du livre, dès votre préface, La poésie et moi, note de l'autrice, vous racontez cette histoire-là, John Bayes. Vous parlez donc de ces voix intérieures. Et en plus, vous les avez embrassées. Et en plus, elles sont là, et créditées finalement dans le livre. Pourquoi est-ce que c'était important pour vous de nous donner ces coulisses-là, de nous expliquer toutes ces voix intérieures et dans quel texte elles étaient intervenues?
2: In a way, it's because I feel as though I owe it.
0: D'une certaine façon, c'est parce que je crois que je leur dois justement de les créditer pour ce qu'ils ont fait, ce que ces voix ont fait pour moi. C'est sans doute la meilleure réponse. Et puis on a fait front ensemble, tous ensemble, toutes ces personnes et moi. Ouais. On a fait front et ça m'a fait du bien.
1: Est-ce que vous pensez que si on avait osé parler de santé mentale, de trauma d'enfance, si on avait cessé ce tabou plus tôt, alors aujourd'hui peut-être de grands artistes comme Janis Joplin ou plus récemment comme Amy Winehouse pourraient être encore avec nous.
2: If they had discovered their own
0: si elles avaient découvert ou compris leurs propres difficultés, eh bien, les gens, soit ils vont en thérapie, soit ils vont aux alcooliques anonymes, soit ils meurent.
2: It's sad.
0: C'est ça, la triste vérité. Toutes ces personnes que vous citez, ces musiciens, portaient un fardeau énorme. Judy, par exemple, je ne sais pas comment elle a fait. Son fils s'est suicidé. Il avait 18 ans. Comment est-ce qu'on vit après ça? Elle vit avec ça. Elle écrit des livres. Elle essaie de se faire du bien. Elle essaie de trouver des façons d'affronter les choses, mais comment affronter une chose pareille? Tout comme Janis n'a pas su.

0: Ça, c'est un album live à avoir dans toutes les bonnes collections de disques, les amis. From Every Stage, album de 1976. John Bass chantait Blowing in the Wind. Cher John Bass, je vois que je parle très très vite, même si elle est bilingue, elle se dit...
1: No, I love hearing it, it's terrific.
0: J'adore entendre oh. ça, c'est super. Merci beaucoup. Alors, on va écouter une voix qui, je pense, a été importante à toutes les époques, a parlé précisément le 28 août 1963 à Washington et ferait bien d'être écoutée de nouveau en 2025.
2: So even though we face the difficulties of today and tomorrow, I still have a dream.
3: Yes.
2: It is a dream deeply rooted in the American dream.
3: Yes.
2: I have a dream that one day
3: yes.
2: this nation will rise up and live out the true meaning of its creed.
0: Martin Luther King, le 28 août 1963 à Washington, devant 250 000 personnes. Vous étiez là, Joan. Vous avez d'ailleurs chanté la chanson We Shall Overcome ce jour-là aussi. Est-ce que ce discours de Martin Luther King résonne d'une manière particulière pour vous aujourd'hui dans l'Amérique, est-ce qu'on a encore ce rêve? Est-ce qu'on a encore de l'espoir? Ou est-ce que les temps sont très sombres?
1: Très sombres. And we just try to find different ways.
0: On essaie de trouver différentes façons de combattre ces temps sombres. Je n'avais jamais imaginé dans ma vie, ça ne m'est jamais venu à l'idée qu'on pourrait être confronté à un mal d'une telle ampleur.
1: Evil, but the people were not evil.
0: C'est-à-dire de la malveillance envers des personnes
1: but it is really an avalanche of,
0: qui ne le sont pas. C'est vraiment une avalanche.
1: The people in this avalanche really, their first order of business is cruelty.
0: Vraiment, les personnes qui sont en train de mener cette attaque, ce qui les préoccupe, c'est la cruauté, c'est l'humiliation. Alors, qu'est-ce qu'on fait face à ça? On peut avoir l'impression qu'on ne sera pas capable de renverser la vapeur. On ne peut pas faire renverser la marée, on ne peut pas la faire reculer, mais on peut sauver quelques poissons. On peut aller là où il y a besoin d'alliés, on peut être témoin de ces jeunes qui ont parfois 10 ans, qui ne parlent pas anglais, qui n'ont pas d'avocat. Comment est-ce qu'on peut essayer de les protéger? Il faut aller dans les tribunaux, hors des tribunaux. Ça, ce sont des choses qu'on peut faire activement. Et ce n'est pas ce que les personnes imaginent, les marches, les bannières, même si, évidemment, les marches sont aussi très importante et que je suis ravie que 8 millions de personnes aient manifesté récemment. Parce qu'en Europe, dans d'autres endroits, on se demande, mais qu'est-ce qui se passe dans ce pays? Pourquoi personne ne dit rien?
1: Why didn't somebody stop Hitler?
0: Et moi, en même temps, j'ai passé ma vie à entendre pourquoi est-ce que personne n'a jamais arrêté Hitler. Et bien voilà pourquoi. Parce qu'il était populaire, parce que c'était une véritable secte, une sorte de culte. Et c'est vraiment ce qui est en train de manœuvrer dans la direction d'une dictature aujourd'hui. Et ça ne va pas être simple. Alors qu'est-ce qu'on fait? Dans ces cas-là, on se le répète.

0: pourra surmonter ceci, we shall overcome. Quelle est pour vous la puissance, soit de la force pure, soit du réconfort, justement, de la musique, des arts, quand les temps sont durs, quand la politique fait peur, est-ce que vous trouvez du réconfort encore aujourd'hui dans la musique, dans la poésie?
1: Of course, yeah.
0: Oui, bien sûr.
1: And I was joking a while ago because
2: et je plaisantais il y a peu parce que j'ai raconté que j'avais rejoint un cirque
1: two nights a week for 6 weeks
2: pour pendant 6 semaines, 2 soirs par semaine, avoir justement ce moment où je pouvais laisser derrière moi, quitter cette tragédie de l'époque. J'ai trouvé ça merveilleux. J'ai d'abord commencé par lire mes poèmes en plein milieu d'un cirque. Et on était au milieu de personnes qui pensaient la même chose et toute personne saine d'esprit partage ce sentiment et on était dans la joie et on pouvait retrouver justement

0: justement cet esprit un peu plus sain dans le cirque, la musique, les arts, tout ce qui est impossible à écraser. En réalité, ils peuvent essayer, mais ça se relèvera.
1: For my part, I appreciate everything
0: en ce qui me concerne, j'apprécie tout ce que j'ai, tout ce que j'ai le privilège de pouvoir avoir. Et c'est important pour moi d'apprécier ce privilège chaque jour parce que ça m'aide justement à traverser cette période difficile. Et j'ai tellement de privilèges. Je vis dans la beauté, au milieu des arbres. Personne ne menace ma vie aujourd'hui. Alors j'essaie simplement de veiller sur mon jardin.
2: Tout ça et l'humour. Je voulais terminer en lisant en français. Et si vous voulez bien, John, vous lirez vos mots à vous en anglais. Parce que oui, l'humour aussi, quelle force! L'écriture. L'écriture est comme l'amour. On ne peut la forcer ou elle meurt en cherchant à croître. L'écriture est comme l'amour. On ne peut la forcer ou elle se change en ciment dans un tube de dentifrice. À vous, John.
1: But do you want me to read it in English?
2: Yes, please.
0: Oh, okay, yeah. En anglais.
1: Writing is like love. It can't be forced, or it dies in its own process. Writing is like love. It can't be forced, or it becomes cement in a tube of toothpaste.
2: Merci beaucoup.
1: Very poetic. C'est poétique. Thank you very much.
0: Merci à vous.
2: C'est poétique et drôle. Quand tu verras ma mère, invite-la à danser aux éditions Point. À très bientôt.
1: Merci.
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2: L'homme qui a réussi à mettre d'accord le Figaro et l'humanité. Bonsoir Benjamin
5: bon,
2: Biolay.
5: Bonsoir.
2: Mais oui, vous avez fait ça. Le Figaro dit, l'auteur, compositeur, interprète le plus doué de sa génération. Et l'Huma, très d'accord, dit, mais oui, un double album nourri et inspirant. Eh, la classe ou pas?
5: Bah, de ce point de vue-là, ouais, c'est pas rien, quoi. Figaro et Huma, je pense qu'il y a que à ce sujet-là qu'ils ont été d'accord cette année, donc pour une fois, je prends.
2: Ouais, on peut découper les articles, exactement. Benjamin Biolay, bienvenue dans Décibel. Cet album, le disque bleu, 11e album, double album. C'est vrai qu'il a été accueilli d'une manière unanime. L'Huma et le Figaro, c'est pour la vanne, mais n'empêche, le grand public, ça y est, c'est votre terrain de jeu, quoi, parce que vous n'avez pas perdu la street cred qui vous permet d'être en couverture des Un Rock, mais vous êtes aussi en couvre de Télé 7 jours et Gala. C'est quoi cette place quasi unique?
5: Ah ben je ne sais pas du tout. Moi, j'étais très content que différents médias s'intéressent à mon cas et tout. Ouais. Après, je ne cherche pas à savoir ce que ça veut dire d'être à ces endroits-là, c'est sûr.
2: Alors, est-ce que ça se traduit quand même sur scène et dans le public notamment? Je pose la question parce que vous avez commencé, vous avez déjà fait quelques dates de votre tournée acoustique. Il y a eu Longjumeau et puis il y a quelques jours le Théâtre Marigny à Paris. Est-ce que vous voyez de nouvelles têtes dans le public? Est-ce que vous sentez venir de nouvelles personnes à vos concerts?
5: À chaque tournée, un petit peu quand même. Ouais, j'ai l'impression que c'est quand on va régulièrement chanter et tout dans les villes de France et tout. Si on le fait bien, les gens quand même ont tendance à revenir et pourquoi pas inviter des amis, c'est ce qu'on fait tous en fait, quoi. En disant viens voir, il y a un groupe super, je les ai vus l'autre fois, ça m'a plu. Et c'est sans doute un truc de bouche à oreille plus que de presse, enfin j'espère après. C'était très chouette quand même, ça faisait longtemps que j'avais pas fait de concert régulier, enfin ouais, que j'avais pas préparé un concert et tout, et là c'était avec les musiciens que je préfère, même si c'était pas tous là parce qu'on peut pas être 15 sur scène, mais non, c'était trop bien, j'ai pris un grand plaisir.
2: Alors ça, c'est vu. En plus, il y a des vidéos qui ont été partagées.

0: partager sur les réseaux sociaux, qui ont quand même au moins cette qualité-là.
1: Ah, ils ont plein de qualités, les réseaux sociaux.
0: Ouais.
1: Pas que ça.
0: Mais je me suis dit, waouh, qu'est-ce qu'il est détendu sur scène, Benjamin. Moi, je vais vous voir en concert, en gros, depuis cette période-là. Ça fait 20 ans, Benjamin. Vous êtes la plus longue relation de ma vie.
1: Oh, ça me fait plaisir.
0: Donc, à l'origine, c'est là où j'ai commencé à aller vous voir en concert. Et en vous suivant, d'année en année, d'album en album, je trouve que vous vous êtes détendu sur scène. Je me demande si vous n'avez pas toujours été super à votre place en studio. Ça, ça n'a jamais été une question. Par contre, sur scène, il vous a fallu plus de temps pour apprivoiser la bête.
1: Beaucoup, beaucoup plus de temps, ouais. Le studio, c'est pas que j'étais à ma place, mais au début, mes fonctions, elles étaient toutes petites. Quand il faut juste faire un truc, puis après, donc on prend, c'est comme dans n'importe quel métier, en fait. On vous donne de plus en plus de responsabilités et ça se fait de manière très chronologique. Ouais. La scène, en fait, il y avait la scène avant. Moi, quand j'habitais à Lyon et tout, j'avais joué, je faisais des concerts, des trucs, et j'étais plutôt détendu. Mais la scène, avec la grosse pression d'avoir sorti un disque, ouais. Et puis au début, j'étais hyper emmerdé parce que je savais que mon disque, le premier Rose Kennedy, c'était un vrai truc de producteur et que c'était impossible à faire sur scène, en fait.
0: Oui, il y a trop d'instruments, trop de choses.
1: C'est une voix toute petite avec énormément de production derrière. Ça avait demandé du boulot. Donc, ouais. Je savais que c'était mort. Donc, j'ai dû faire avec. Et puis, ça s'est mis à me plaire. Ça s'est mis à me plaire déjà quand j'ai eu du succès, en vérité, quoi. Parce que ça change la vie, quand même, d'avoir un peu de succès. Et puis, quand j'ai commencé à me sentir un peu à ma place, c'est sûr.
0: Ouais. Et puis, même, je trouve, même physiquement, au début, j'avais l'impression que vous ne saviez pas quoi faire de votre grand corps, là. Et que maintenant, oui, vous savez.
1: Je trouve que c'est là où c'est ce qu'on voit le plus quand quelqu'un n'est pas à l'aise sur scène. C'est quand son corps paraît bizarre. Parfois, la voix, ça va très bien, mais on sent que le mec ou la fille se sent pas vraiment bien. Et moi, je pense que ça se voyait. Ouais.
0: Vous pensez que le ciné aussi, ça vous a aidé à ça, à apprivoiser ça?
1: Moi, je pense un petit peu quand même. Le corps, en tous les cas, ouais. C'est sûr. Oui.
0: Le disque bleu, les amis, sort les violons comme à l'origine, à l'époque. Je crie.

0: ça s'est fait dans quel sens, Benjamin, le choix de faire un double album? C'est, vous sentiez que vous aviez des chansons qui étaient vraiment différentes?
1: Ouais, il a suffi de quelques chansons, là, ah ouais. On en a mis que deux, mais là, je me suis dit, voilà, c'est impossible cette affaire de faire.
0: Sinon, ça marche pas.
1: Ça sur une même face. Bah ouais, parce que je suis à l'ancienne, je pense aux faces d'album. Et souvent, quand on tournait la face, ça pouvait être complètement différent, mais il y avait eu ce sas entre les deux, ça s'arrête, tu tournes la face et tout. Donc j'ai décidé d'en refaire un, mais j'en avais déjà fait. Et puis c'est de la génération qui a grandi avec ça, quoi, entre le triple du Clash, Sandinista, le Songs in the Key of Life et l'album blanc, qui sont des doubles albums.
0: Tous les Led Zepp quasiment aussi.
1: Tous les Led Zepp. Ouais. Même Francis Cabrel, si je me trompe pas, Samedi soir sur la Terre, c'est double et tout. Goldman en a fait un double aussi, qui a beaucoup. C'est quand même un truc très culturel de l'époque des albums. C'est là où c'est un peu.
0: Et double tournée aussi, du coup. Est-ce que certaines chansons des résidents peuvent se trouver sur la tournée acoustique et inversement, des chansons de la partie plus acoustique de l'album Visiteurs seront dans la tournée électrique?
1: Alors, il y a eu 2-3 chansons de la première phase qui étaient sur la tournée acoustique. L'inverse va être plus difficile, je pense quand même. Ouais.
0: On verra. Pour le moment, écoutons ma préférée de l'album. Je suis très égoïste, hein, j'ai fait la programmation en me disant que à vous aussi ça vous plairait d'écouter Morpheus, Tequila, très homme à la tête de chou.
1: Total, et Mélodie Nelson, c'est un hommage à Gainsbourg Vanier, ce couple maléfique qui a fait pour moi l'album français le plus dingue de tous les temps.
0: Benjamin Biolay est dans Décibels et on est bien contents.

0: j'ai envie de dire un truc très banal, mais c'est pas grave, je le dis quand même, je me rattraperai après. Qu'est-ce que c'est beau, merde, alors.
1: Oh, c'est gentil, non, mais c'est un plaisir à faire, en tout. Mais c'est aussi pour la référence, c'était un plaisir de faire vraiment ça en studio. Au studio ICP à Bruxelles, qui est magnifique, avec les vrais sons. Parce que les disques de cette époque, on les adore à cause du son, mais c'est à cause des studios aussi dans lesquels ils ont été faits, quoi. Tu vois, avec le vrai matos,
0: la bonne console,
1: les bons paravents, bon endroit, le bon compresseur. Et là, on s'est fait un peu plaisir et du coup, c'est hyper satisfaisant.
0: Et pour essayer de rendre un peu moins banal mon histoire de beauté, j'ai quand même une question là-dessus, justement. Est-ce qu'il y a autre chose d'encore plus important que la beauté quand on fait une chanson ? Benjamin, je veux dire, est-ce que vous êtes capable de faire un peu moins beau en vous disant que ça sera peut-être plus intéressant ou plus émouvant ou plus choquant ?
1: Non, si c'est plus dansant, je suis prêt à...
0: Ouais, à faire moins beau.
1: À faire un petit deal en disant, allez, ce sera un peu moins joli ou par exemple, ce sera moins poétique ou je sais pas quoi. Mais parce que c'est aussi l'autre fonction pour moi de la musique, quoi.
0: De danser. Non,
1: soit j'aime la musique parce qu'elle est belle, soit parce qu'elle est dansante, et quand c'est les deux, c'est merveilleux, quoi. C'est vraiment un truc comme les Smiths dont j'ai toujours été fan à cause de ça, quoi. Au début, quand j'ai découvert, je dansais dessus et ça me rendait hystérique, je sais pas, ça me faisait un effet fou. Et puis quand j'ai commencé à acheter, quand j'ai eu mon premier disco franco-anglais, j'ai vu les textes, j'étais là, what the fuck, qu'est-ce que tu racontes et tout.
0: Il y a des dossiers dans les
1: chansons. Il y a pas, ouais. Et parfois c'est très allégorique, c'est de la vraie poésie, quoi. Il y a des fois, il est très direct. Mais, et du coup, j'ai trouvé ça merveilleux. Ouais.
0: Alors, baladons-nous sur cet album. Je trouve un équilibre qui est, mais tellement réjouissant à l'écoute. Par exemple, Soleil Profond.

0: En fait, vous allez jamais dans le cliché. Oui, il y a de la guitare électrique, mais du coup, c'est contrebalancé par des percus.
1: Ouais,
0: c'est pas une grosse batterie bien grasse.
1: Ah non, c'est des vrais percus tropicales. Ouais, je sais pas. Ouais, c'est envie d'expérimenter aussi, parce que soit pour moi, soit pour d'autres artistes, le vrai titre bien rock avec la grosse batterie, avec le gros son rock, j'ai déjà eu l'occasion de l'essayer pour voir ce que ça avait. J'adore, mais là, c'était trop marrant de mettre des percus tropicales, je trouve.
0: Ou alors, quand vous avez des paroles bien punk, comme Pauline partout, Justine nulle part, alors on contrebalance avec un peu de violon.

0: français. Je me souviens, quand j'étais au lycée, on avait un prof de français qui nous étudiait les poèmes de Baudelaire. Et il nous les faisait analyser. Il nous disait qu'est-ce qu'il a voulu faire, pourquoi il a fait ça, etc.
1: Ah, je détestais ce genre de prof. Genre, putain, il me faisait ça. J'en ai eu plein des tue-l'amour, quoi, qui vont t'expliquer pourquoi tu trouves cette personne jolie. Parce que tu sais, son nez est parfaitement symétrique. Oui. Tu t'en fous, en fait, mais bon.
0: Mais ça m'a appris quand même un truc, au-delà de sécher les cours de français. Ça m'a appris que, en fait, quand c'est vraiment réussi, c'est rarement un accident. Alors, est-ce que ça vous arrive, les accidents? Ou est-ce que là, ce qu'on vient d'observer, par exemple, que la guitare est contrebalancée par une percu, que les paroles sont contrebalancées par un violon et tout, ça, c'est pas des accidents.
1: Non.
0: C'est, à votre niveau d'orfèvrerie, c'est, en fait, c'est des heures de prise de tête.
1: Ouais, peut-être, bon, prise de tête, c'est des heures. C'est comme si on jouait à la console aussi, c'est un peu ludique quand même. C'est, ou si on faisait une réussite ou un truc, il y a quand même un côté.
0: Ça fait vieux.
1: En le disant, je m'en suis rendu compte.
0: Mais parce que
1: la console, ça faisait un peu trop jeune par rapport à mon âge, donc je me suis contrebalancé avec un truc de vieux, mais là, je suis allé trop fort. Non, il y a un côté amusant de mettre des mots dans des notes, en fait, quand même. C'est un truc super amusant à faire, je trouve.
0: Et les accidents, ils arrivent ou pas?
1: Il y en a plein, mais ils arrivent sur des compositions. Ça arrive souvent. Il y en a plein par album. Plusieurs par album en général, quoi. C'est vraiment même de se tromper, quoi. Sur la guitare, c'est facile à comprendre, qu'on n'est pas sur la bonne case. Et sur le piano, ça peut être juste une note qu'on n'avait pas prévu de jouer qui crée un accident. Hein.
0: Et donc là, sur l'album, il y a des accidents de studio qui sont devenus la version officielle de la chanson.
1: Ouais, je crois.

0: Pauline partout, Justine nulle part, Benjamin Biolay et l'invité de Décibel. C'est laquelle votre préférée sur cet album, les 24 nouvelles chansons?
1: Oh non, mais moi j'en ai pas des préférées.
0: Rien, jamais.
1: Bon, non, ce sera toujours celle que les gens préfèrent qui sont mes préférées. Tant que je vous dirai dans quelques mois après la tournée. Voilà.
0: Benjamin, sur ce nouvel album, j'aime bien parce qu'on retrouve vos obsessions et il y a de nouvelles obsessions. Obsession Jeanne Chéral, que je partage, elle est formidable. Ouais.

0: avez été très impliquée dans le dernier album de Jeanne Chéral. Et alors, elle parlait de vous à toutes les interviews en disant « S'il n'était pas venu me sortir de ma grotte, j'aurais pas fait de disque. »
1: Ouais, après, moi, ça me touche beaucoup qu'elle le pense. Je pense qu'elle aurait, quoi qu'il arrive, fait un disque. C'est son carburant, c'est sa ouais. passion. Elle est comme moi, elle est complètement fondue de chansons, quoi. C'est quelqu'un qui adore ça. Et je pense qu'au bout d'un moment, elle se serait dit quand même, faut que je fasse des nouvelles chansons. Mais je l'ai un peu bousculé, peut-être.
0: Mais c'est beau, je trouve, votre histoire, cette espèce de très longues amitiés sur des années. Ça va finir par faire des dizaines, même, d'années.
1: Ouais.
0: Enfin, je sais pas, on a tellement l'impression que ce monde de la musique, il est concurrentiel et plein de méchanceté et plein de. C'est beau, je trouve.
1: Oui, c'est assez rare. Hein, j'ai pas 3000 relations comme ça dans ouais. ce métier et tout, mais il faut que. C'est parce que on aurait été amis quoi qu'il arrive, je pense. On a plein de points communs, je trouve.
0: Autre obsession, les dates. Vous vous souvenez de vendredi 12 sur Grand Prix. Nous sommes maintenant au 15 octobre.
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0: ça, c'est vraiment le signe des grands nostalgiques de tout noter dans un coin de leur tête, noter la date et quel temps il faisait et l'heure qu'il était.
1: Après, c'était pas noté, mais je pense que tout est vrai, la date et tout. Ouais. Cette histoire-là, enfin, ce petit flashback, il m'est revenu quand j'écris cette chanson à Buenos Aires et tout. Et là, je parle de Lyon, je le savais que c'était à Lyon et tout. Donc, j'ai mis la date peu avant mon départ de Lyon, d'ailleurs, quoi. Donc, oui, c'est un peu vrai. Mais je l'avais pas noté tout ça, mais c'est pas une invention.
0: Mais vous notez des trucs ou pas?
1: Moi, maintenant. Je sais pas, parce que j'ai tendance à me dire que si je m'en rappelle pas, ça valait pas le coup d'être noté.
0: Waouh!
1: Je parle des idées.
0: Oui, oui. Des moments où vous dire, bah merde, là je suis super émue, tiens, je vais noter.
1: Non, je prends pas de photos et tout, mais je suis un peu. L'album de Bad Bunny m'a beaucoup touché parce que de dire j'aurais dû prendre plus de photos, c'est. Moi, je sais exactement ce que c'est que cette sensation. Quand je vis un truc, je pense jamais soit à prendre la photo, soit à le noter, parce que j'ai l'impression que c'est le seul moyen de le vivre vraiment. Mais parfois, tu te dis, j'aurais dû
0: garder quelque chose. Bon, alors l'obsession de l'eau, ça, c'est pas nouveau. Ça fait longtemps que l'eau, sous toutes ses formes, et notamment la mer, est dans vos albums. Mais là, ça y est, vous n'avez n'habitez plus que au bord de l'eau.
1: En fait, oui, j'ai de la chance. Mais même à Paris, que je suis loin des quais de Seine, mais il y a quand même de la flotte et tout.
0: Il y a de la flotte quelque part.
1: Mais ouais. Après, à Buenos Aires, il faut dire les choses. Il y a des gens qui viennent à Buenos Aires, je leur dis, tu sais que c'est au bord de la mer ici. Et ils me croient pas. Parce que la ville tourne le dos à la mer. Ouais. Et elle est construite dos à la mer. Et ça, quand on les emmène à Puerto Madero et qu'ils voient qu'effectivement, il y a ce, bon après, elle est très, très polluée à Buenos Aires, on peut pas s'y baigner. Mais il y a réellement la mer, oui. Mais on la voit jamais.
0: Mais alors, vous avez essayé d'analyser ce que ça vous procure et pourquoi votre disque, il est bleu et pourquoi, avant de le sortir, il y a eu plein de vidéos où on voyait, oui, la mer, etc.
1: Je sais pas, j'aime ça. C'est à la fois rassurant et en même temps, ça vous remet en place, quoi. Quand vous faites un tout petit peu de bateau, dès qu'il y a un peu de grain, dès que ça envoie un petit peu, et tout, même quand vous nagez et que vous sentez qu'il y a vraiment du courant, et que ce serait pas très malin d'aller très très au large, vous voyez que vous dépassez, vous sentez bien que la mer, en une seconde, elle peut vous coucher, quand même, quoi.
0: D'accord. Ah ouais, donc c'est un truc avec les éléments.
1: J'aime la regarder. Par contre, elle me fait un bien fou, à chaque fois.
0: C'est comme dans Resident Visiteur, la chanson, avec la peur de l'avion, sur au-dessus de la flotte aussi, quoi.
1: Exactement.
0: Ouais. Non, ça fait du bien, c'est vrai, de se frotter aux éléments. Alors, nouvelle obsession, j'espère que je ne me suis pas plantée, Benjamin, mais en écoutant l'album, j'ai remarqué que ça parlait beaucoup de sommeil. Et alors ça, c'est bien parce que j'espère que je ne me suis pas plantée, les amis, attention, si j'ai mal interprété, c'est pas grave, mais on a quand même la sieste, on a Morpheus Tequila, je ne fais que dormir.
1: C'est quelqu'un qui...
0: Voilà. Mauvais garçon, même quand je dors, je fais des ronds. Le disque bleu. Et on a deux pannes d'oreiller aussi dans le disque. Une sur juste avant de tomber et une sur mes souvenirs.
1: Ah ouais.
0: Alors. Ouais. Non mais je trouve ça intéressant parce que votre image de mauvais garçon, vous en jouez d'ailleurs dans une des chansons, on se dit le mec ne dort pas la nuit. Et en fait là je trouve que vous parlez vachement de sommeil.
1: Ah non, non.
0: Est-ce que vous êtes devenu raisonnable maintenant et vous vous couchez tôt avec une tisane?
1: Ça peut arriver, ouais, quand même. Mais c'est très facile à expliquer, c'est qu'avec le temps, je trouve la solitude de moins en moins pesante aussi.
0: C'est vrai.
1: Ouais. Ça me va très bien, hein. Je peux rester longtemps tout seul et un peu comme un ermite. Le fait de sortir beaucoup, c'est parce qu'on a aussi peur de ça, de la solitude, et la nuit.
0: Je préfère être avec 10 cons tout seul.
1: Exactement. Et parfois c'est pas 10 cons, il y en a juste 9. Et c'est,
0: oui. Avec BD, t'es pas là.
1: Voilà, il s'était barré. mais c'est un peu ça d'ailleurs, traîner dans des endroits où il y a des gens comme ça et tout. Ouais. Pas forcément les meilleurs endroits du monde pour se sentir bien et épanoui. Mais la peur de la solitude, la nuit qui tombe, le truc. J'ai le souvenir de ces angoisses qui me forçaient à sortir et donc à moins dormir et tout. Maintenant, j'ai pas peur d'être seul.
0: Eh ben, ça fait quand même des bonnes chansons, comme quoi.
1: De toute façon, il faut être tout seul pour faire ça.
0: Eh bien, merci pour ces mois de solitude, Benjamin, qui nous ont amené ce beau disque bleu. Je me joins au concert de louanges du public, de la presse. C'est absolument incroyable. Et on a hâte de vous voir sur scène. C'est conseillé par l'Humanité et le Figaro, les amis, c'est important.
1: C'est pas rien, ouais.
0: Merci,
1: merci beaucoup.
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1: Aujourd'hui, j'ai testé pour vous le cirque de Navacelles. Je vous emmène avec moi dans un endroit qui donne le vertige, mais dans le bon sens du terme. Et pour vivre cette aventure, Christina et Lola sont avec moi. Autant vous dire que l'expérience se vit encore mieux à plusieurs. Direction le cirque de Navacelles. La route serpente tourne, monte, et par la fenêtre, le paysage change peu à peu. Et puis, on arrive dans les hauteurs, on coupe le moteur, silence total. Devant nous, un immense amphithéâtre creusé par le temps. Des falaises vertigineuses, la rivière tout en bas, toute minuscule. On reste là, sans parler, juste on regarde. On entame la descente à pied. Le sentier s'enfonce doucement et dans le cirque, à chaque pas, le décor change. À gauche, des falaises impressionnantes. À droite, de la verdure, des odeurs de nature, le bruit discret de l'eau en contrebas. Une me souffle, qu'est-ce qu'on se sent bien ici. Et l'autre qui nous dit, en sortant son téléphone bien évidemment, c'est tellement beau pour capturer tous ces moments. On marche, on discute, on rigole, on s'arrête souvent, pas parce que c'est fatigant, mais chaque virage offre un nouveau point de vue. On arrive en bas, on découvre le village de Navacelles. Quelques maisons en pierre, la rivière qui passe tranquillement, le temps qui semble s'être arrêté. On parle moins fort, on respire profondément. C'est une expérience à la fois physique, parce qu'elle se mérite, et contemplative, parce qu'on prend le temps de vraiment vivre l'instant. Ce que j'ai ressenti ici, un mélange étrange de vertige et de sérénité, la nature immense, presque écrasante, et en même temps, incroyablement apaisante. Partager ce moment avec Lola et Christina rend l'expérience encore plus forte. On s'encourage dans les montées, on rit, on s'émerveille ensemble. Le cirque de Navacelles est un lieu à voir au moins une fois dans sa vie. Accessible toute l'année, il propose de nombreux sentiers de randonnée, bien balisés pour tous les niveaux. Prévoyez une bonne paire de chaussures quand même, de l'eau et surtout le temps pour vraiment profiter. Petit conseil pratique, laissez votre voiture au belvédère de Blandas, 4 euros, et prenez la navette gratuite pour descendre dans le cirque. Elles sont mises en place pendant la saison estivale. J'ai testé, j'ai adoré le cirque de Navacelles, un endroit puissant, naturel, inoubliable. C'était Béatrice et on se dit à très vite pour une nouvelle chronique pleine de découvertes. Que l'automne vient d'arriver.
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2: Salut Brice Zizel.
3: Comment il s'appelle déjà?
2: Je m'appelle David Pasquet, j'ai 55 ans.
4: C'est le musicien alors?
2: Je suis talabardeur, musicien, compositeur.
4: Ça c'est terrible, les musiciens, ça branche toujours beaucoup les femmes. C'est dur pour les autres.
3: Mais qu'est-ce que tu fais là?
2: Je suis dans les petits bonheurs.
5: À l'avant la musique!
2: Vous habitez où, vous m'avez dit? Alors, moi j'habite à Vannes, je viens du centre-Bretagne, de Saint-Nicolas-du-Pélène.
4: Comment ça fait pour te retrouver là-bas?
2: Parce que je suis arrivé par la rencontre d'une fabuleuse femme qui a finalement m'a déplacé de mon centre-Bretagne.
6: J'ai jamais vu un homme avoir autant d'égards pour une femme.
2: J'habite là-bas depuis 95. Il y a la mer, il y a la ville, il y a la campagne pas loin. Bon, il y avait une culture vannetaise aussi à Saint-Nicolas, c'est-à-dire que c'est quand même le Pline qui est roi à Saint-Nicolas-du-Pélène. Et finalement, d'aller à Vannes, c'était pas aller tellement l'étranger pour moi.
3: Oui, enfin, en somme, tu n'as jamais quitté le département.
7: Pour un CDR.
8: Tu as acheté un petit 45 tours. Regarde.
2: Mon premier 45 tours, c'est un Titi et Gourminet qui se parle avec une petite musique derrière.
9: Gourminet, veux-tu jouer avec moi? Gourminet.
2: Ouais, voilà. Oh, Gourminet, non. Moi, j'écoutais ça tous les jours. Hein. D'ailleurs, je crois qu'il restait toujours sur l'électrophone. Ça me rendait plein de joie et en même temps un peu de méfiance quand même. Parce que Titi, faut qu'il fasse attention à Gourminet. Et Gourminet, c'est un malin.
9: Mais oui, c'est bien vu, hein, Gourminet.
10: Allez, vas-y, fais-nous rire.
5: une histoire, allez.
2: Une blague courte.
7: Bon, vous y allez, oui.
2: Un jour, à la plage, celle-ci voulait toucher mon coquillage. Je lui ai dit, oh, fais-moi l'amour si tu veux, mais
7: touche pas à ma coiffe.
2: Très drôle.
10: Ce matin, exercice d'expression orale.
2: N'est que tout la variant, hein.
11: Ce qui signifie ?
2: Ce qui signifie, c'est pas le tout de raconter les conneries.
11: Ah non, je confirme.
12: Oh, vous dites pas de conneries.
2: Allez, salut, canabou.
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13: Oh, ce vin là, il est ben trop bon pour la modurer.
14: Périchon dans le texte.
13: À modurer le vin, ça veut dire y rajouter de l'eau. Je vous avoue que je connaissais pas ce mot là, puis que je l'ai trouvé dans mes livres. Je vais le souffler au grand maître des chevaliers du PSU à Mentoux. Vu que là-bas, les gars ils s'engageront à ne jamais couper d'eau un vin de qualité. Ça veut dire, les gars, qu'il faut jamais à modurer du vin, à moins qu'il soit ch'ti. Par chez nous, les ch'ti vins, il y en a plus. Oh, je dis pas que dans le temps, il y avait pas Chuck Pichet qui méritait d'être à modurer. 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Quand même, chez les marchands, on trouve des vins qui venons, on sait pas ben de l'avou. Des gros rouges que tâchons les nappes et le fond des verres. Et que méritons ben d'être à modurer. Là, ce qu'on dit, Georges Blanchard. Si par hasard, la souée vous amène par chez nous, jabio dégraissé, ou rentrez jamais au ch'ti domaine, beuvez plutôt lieu du fossé. Le bourgeois, il vous recevrait avec jouet, vu qu'il est plus barlot que méchant. Mais, je vous préviens, il vous ferait bouer du vin de marchand. Oh, si le vieux Noé, sur temps de sounache, n'avait pu goûter que ce jus-là, je connaîtrais encore que le vin de parche, et je dirais point de mal du Noir. Ouais, qui est pourtant bon à valouer. Et qu'on dit, pour ben exigeant, oh, c'est plus fort que moi, je peux pas boire du vin de marchand. C'est épais, ça saoule et ça tache, le fond du verre, et devient noir et bleu. Quand que ça pendait à la moustache, on croit voir goûter du sang de bœuf. Pour moi, bon gens, v'là ma consigne. Gardez le corps solide et sain, buvez surtout du vrai vin de vigne, du vin de chez nous, du jus de raisin, et le pays connaîtra la joie. En nous montrant son vrai penchant, le jour qu'on n'y donnera plus à boire du vin de marchand.
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1: Nous sommes avec Joaquim Cordero dans le centre historique de Montferrand. Joaquim, vous avez un parcours assez atypique. Papa était déjà là, le grand frère, la grande sœur déjà bien installée. Et vous, finalement, vous êtes resté quasiment une dizaine d'années au Portugal avec maman et les autres frères et sœurs avant de venir.
2: C'est ça.
1: Vous voilà, êtes de Guarda, grandi. Que l'on dit feia, farta et formosa.
2: C'est ça. Alors, farta, généreuse, fria, parce qu'elle est à 1000 mètres d'altitude.
1: Voilà,
2: c'est la ville la plus haute du Portugal. Après, une mauvaise langue disait qu'elle était vilaine. Et moi, je dirais plutôt qu'elle est formose, qu'elle est charmeuse, quelque chose un petit peu dans ce genre.
1: Bon, en tout cas, c'est là où vous êtes né, c'est là où vous avez passé vos premières années, enfin, à proximité, dans un petit village, Monte Soito.
2: C'est ça.
1: Un beau jour, donc, vous décidez de partir. Votre papa est venu vous chercher avec votre sœur. Racontez-nous.
2: On part. À l'époque, on était mal informés.
1: Oui, les gens disaient que, attention, vous n'avez pas de papier.

0: Il faut se cacher, etc.
1: Alors, moi, j'ai passé la frontière donc d'Espagne, d'abord.
0: Villa Formosa.
1: Villa Formosa, par les petits chemins. Je me suis retrouvé de l'autre côté. Donc, on a pris le train Fontes du Nord, donc côté Espagne. J'étais accompagné de ma soeur, le beau-frère, le papa. On arrive à la frontière donc de France. Et là, bon, à la douane, ils m'arrêtent, ils me disent, bon, papier. Donc, j'ai montré ma pièce d'identité. On m'avait dit qu'il fallait que je dise que j'étais seul, parce que sinon, ils pouvaient accuser le papa qu'il n'était pas sœur. Enfin, c'était tout un truc qui ne tenait pas debout. Mais bon, à l'époque, c'était comme ça.
0: Là, ça a été un vrai problème.
1: Eh bien, ça a été un vrai problème, parce qu'il m'envoie dans une salle, et au bout d'un petit moment, un gendarme me prend, il me ramène. Donc, on était deux, marche arrière, direction la douane espagnole. J'étais pas majeur, j'avais pas le droit de voyager. Il me laisse donc à la douane, il prend l'autre gars, il l'amène ailleurs. Et moi, j'étais là tout seul.
0: Oh, seul ? Qu'est-ce que vous avez ressenti, la joie
1: Là, j'ai dit, je sais pas comment ça va se passer, mais...
0: Vous n'aviez pas un sou en poche ?
1: Pas un sou en poche, c'était mon père qui avait tenu. Je sors de la gare et je prends la route en direction de Dandaï, donc de la frontière française. Je vais essayer de voir si je trouvais mes parents. Au bout d'un petit moment, qui sait que je vois un taxi qui s'arrête à côté de moi? Ma soeur à l'intérieur, je peux vous dire que ce jour-là, j'ai dit, bon voilà, ça y est, je suis sauvé. Elle a été très courageuse parce qu'elle a dit, arrive ce qui arrivera. Mon frère, je ne vais pas le laisser comme ça. C'est quelque chose que je lui dois, ce geste qu'elle a fait.
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3: Quand j'étais petit, j'étais malade en voiture. Donc même si on partait tôt le matin, j'avais pas d'autre choix que de regarder la route. Et c'est comme ça que je me suis un peu intéressé à l'environnement routier, à tout ce qui se passe autour des routes.
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3: Bonjour, Laurent Carré, j'ai 54 ans, je suis professeur d'histoire-géographie au Collège de Descartes. Je suis le président de l'association Nostalgie, une association qui milite pour la sauvegarde du patrimoine et la mémoire de l'ancienne route nationale 10.
5: Je crois qu'on a là aujourd'hui la définition du prof cool. C'est celui qui arrive encore en 2025 en deux chevaux sur le parking du collège et qui met de l'humain avec un grand H dans toutes ses histoires.
3: Je suis né moi-même un peu par accident sur les bords de la Nationale à Sainte-Maure-de-Touraine. Et moi, l'attachement me vient du fait que j'ai grandi devant une agence Citroën. Ma mère allait souvent me rechercher dans le garage, ramener les catalogues que je ramenais de chez moi, donc je pense que ça vient de là.
6: Vous êtes une des rares personnes pour qui le mot bouchon ne fait pas tellement peur.
3: Non, voilà, enfin, même jusqu'à, on pousse le vif jusqu'à en réorganiser. Depuis 2013, on organise à Sainte-Maure-de-Touraine le bouchon de la Nationale 10. La Nationale 10, c'est la route qui fait Paris, Bordeaux, Espagne. 765 km de bitume. En Touraine, c'est vraiment une colonne vertébrale du département puisqu'elle la traverse quasiment, elle la coupe en deux, pratiquement moitié-moitié depuis Château-Renaud jusqu'au sud de Sainte-Maure.
5: On pose les cartons, les albums photos, petit tour du département dans les années 50, 60, 70 avec toutes les photos, toutes les cartes postales.
3: Le Cocardi dans les années 50 était tenu par un cuisinier humoriste qui avait dressé un petit coq qu'il avait sur l'épaule. Là par exemple on est à Ville-Domé, à la Grand-Vallée, Pierre de Tours, la Cocotte Minute, le garage Citroën, le policier monté sur cette plateforme, la grillade. Elle a brûlé très peu de temps après son ouverture.
5: Pas drôle vu le nom.
3: Et en plus...
5: Alors l'incarnation concrète de cette passion, pour Laurent, c'est une station. On monte dans la Dodoche, direction Ozeau.
3: On est au lieu dit Bellevue, voilà pourquoi on l'appelle la station Ozeau-Bellevue, et on est sur la commune de Sainte-Maure-de-Touraine. Premier but, ça a été de la sauver, cette station. On a tous reconnu le caractère patrimonial exceptionnel de l'architecture. Chaque fois, je suis fier, c'est grâce à l'association qu'on a fait bouger un petit peu les
5: Retour
3: choses.
5: Retour à la belle époque, Laurent, sans ceinture, sans limitation de vitesse. Vous le savez, hein, le bonheur des uns.
3: Et avoir une caravane ou une vieille de chevaux devant soi quand on avait une voiture plus puissante.
5: Et le malheur des autres.
3: C'était une vision d'horreur. Quoi.
5: À vous de lui envoyer vos souvenirs et vos histoires pour décortiquer tout ça. Il saura prendre le temps.
6: Vous prenez l'autoroute ou pas?
3: Très rarement. Je veux profiter du paysage, je veux m'arrêter où je veux, quand je veux. Le voyage ne commence pas à destination, il commence quand je monte dans ma voiture.
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7: taureau, je crois que c'est du 21. Ah non, je sais plus.
8: Savez-vous ce que c'est que l'astrologie?
9: C'est les astronautes qui vont dans l'espace.
7: C'est l'espace et les constellations, le placement des étoiles.
8: Vous êtes de quel signe?
9: Verseau. Moi, je crois que je suis taureau.
10: Moi, je suis taureau.
11: Ah si, je suis taureau.
8: Comment on a découvert que vous étiez de ce signe-là? C'est grâce à quoi?
7: Bah, au mois de l'année, par exemple, le taureau, je crois que c'est du 21 mars jusqu'au 20... Ah non, je sais plus.
12: Moi, j'avais un petit carnet de jeu et il y avait un jeu. Si on réussit le jeu, bah, on savait on était de quel signe.
13: C'est quand même magique, hein?
14: Waouh, c'est fabuleux! Et pourquoi on fait ça?
15: Je sais un peu, Verseau, c'est de quel temps à quel temps? C'est de la fin de janvier au début de février. Et moi, vu que je suis née le 31 janvier, bah, je suis Verseau, du coup. Ça s'appelle des signes astrologiques. Et l'astrologie, du coup, bah, c'est des signes astrologiques.
8: T'es taureau, ça veut dire que tu rentres, t'as besoin d'une étable?
7: Non, c'est sur les qualités. C'est quand on est, par exemple, taureau, bah, dans le mois de où on est taureau, bah, on n'est pas comme d'habitude.
8: Et vous êtes comment, messieurs les taureaux?
7: Bah, j'en sais rien.
16: Il possède certainement des qualités, mais voilà. Lesquelles?
12: Je sais pas, moi, je pense de l'émotion. Beaucoup, beaucoup d'émotions. Après, je sais pas.
17: Comment je peux te montrer que je peux être fort et sensible, noble et affectueux?
18: Les taureaux, eh ben, par exemple, ce sont des personnes qui sont nées pendant les mois de taureau.
19: C'est logique.
7: Quand on est taureau, on se contrarie plus, on est plus vexé, alors que d'habitude, non.
18: Taureau, bah, vu que les taureaux, c'est costaud, bah, je pense que les taureaux, ils sont costauds. Enfin, ceux qui ont les signes astrologiques taureaux, ils sont peut-être très forts.
8: Et les balances, alors?
18: Quand on était le signe astrologique balance, c'est-à-dire que quand il y a quelqu'un qui nous dit quelque chose, on va le balancer.

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1: Ici matin.
2: Le temps de vous le dire en marseillais. Bonjour Médéric.
1: Bonjour Philippe.
2: Notre linguiste marseillais. Donc on va jouer ce matin un peu comme des enfants.
1: Oui, tout à fait. Alors vous savez.

0: Quoi jouent les enfants en ce moment? Enfin, ces jours-ci, ces temps-ci.
1: Ces temps-ci, bah, avec le smartphone, ouais, un jeu, voilà, quoi.
2: Les tablettes, les jeux vidéo, etc. Ouais. On est d'accord. Bon, les tout petits jouent encore avec des voitures, des robots, des trucs Pokémon, etc. Voilà. Alors, autrefois, alors, non, je vais pas faire celui qui grommelle à mon réguignaire.
3: C'était mieux avant, c'est ça?
2: Non, mais je vais vous parler quand même des réguignaires. Les réguignaires, donc, Luberon, c'est une association provençale qui, comme son nom l'indique, regroupe des amoureux de la culture et de la langue provençale, des gens du Luberon, qui s'appellent avec autodérision, donc, les réguignaires. En gros, les râleurs. Hein. Eh bien, la présidente de cette association est bien connue chez nous. Il s'agit de Claudette Ocelli, aussi connue sous le nom de Mamette, dont on a entendu la voix sur notre antenne pour nous apprendre un peu de provençal. Avec ses réguignaires, elle organise jusqu'au 14 mars, à Pertuis, à l'espace de Croze, une exposition appelée Joe et Jugué d'Antan, qui propose de retrouver des jeux et jouets d'Antan et avec leur petit nom en provençal. Alors, autrefois, les minots jouaient à Ouda, au Dé, au Baouduf, au Toupi ou au Quille. Il y avait les osselets aussi. Alors, je me souviens que mon frère jouait, je trouvais ça bizarre, les osselets. Mais voilà, ça a disparu, j'ai l'impression.
1: Oui, c'est vrai.
2: Non, voilà, on ne voit plus ça. Jouer aux osselets, c'est Djouga, Djibotrao et Mélisa Ousset. Par contre, les billes, on y joue encore. À mon époque, on prisait les gros galops comme ça, ils ont tiré les soldats Starlux.
1: Ouais, ça aussi,
2: voilà. Ou on jouait au pot. Enfin, bref, voilà, j'adorais les billes. Dans la cour de récré, je pense qu'on joue encore à la marelle ou à la corde persaouta, je traduis pas. Mais probablement plus aux yeux bandas, les yeux bandés, au colin maillard, qu'on appelle aussi Kukuruma. On dirait une chanson Kukuruma. En revanche, on fait encore liser Skundai, le jeu de cache-cache, à partir du verbe s'escoudre, se cacher. Et on dit parfois, c'est Avatescoon, on va te cacher. On joue aussi à la poupée, la titeille, dans son ousta ou des titeilles, sa maison de poupée, ou bien avec une poupoune pour Djouga à la mama, là non plus, je traduis pas. Quand j'étais minot, j'adorais jouer avec les taraillettes, la dinette, mais aussi à la marchande. J'avais d'ailleurs un bel établi de marchande et je vendais à ma mère, à ma grand-mère, plein de beaux fruits et légumes en plastique, ou du poulet, ou en plastique, ou du fromage en plastoc, avant la malbouffe, vous voyez, il y avait déjà tout prévu. Tous ces jeux d'enfants d'hier ou d'avant-hier sont présentés à l'exposition Joe et Jugué d'Antan à Pertuis jusqu'au 14 mars pour ce, et samedi, donc demain, il y aura en plus un grand jeu de piste sur le double thème du parler provençal et des jeux d'enfants dans les rues de Pertuis, mais aussi du Motus. Tout le t-shirt, toute l'après-midi, nous serons sur place avec mon collègue Bla pour vous faire jouer à Motus en mode démo ou initiation. Mais il y aura aussi un Motus en live, en public avec les meilleurs joueurs de Motus à défier. Alors, de mon temps, on jouait à cache-cache, et celui qui comptait, on disait qu'il pégait. On disait, allez, c'est toi qui pègue. Ouais. Et on joue aussi à faire des moulons dans la cour. Et pour signaler un attroupement, on crie moulons. Donc ce samedi, moulons à Pertuis.
1: Allez, moulons.
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5: S'il y a un endroit qui résume bien les Vosges pour moi, c'est Saint-Maurice-sur-Moselle. C'est un condensé, un résumé, l'endroit que je montre quand on me demande à la fois de raconter l'histoire des Vosges, d'en décrire les paysages et même de parler des gens. La montagne au-dessus, jamais loin, j'allais dire au sortir de la boulangerie carrément. Hein. Et quelle montagne ! Le vallon d'Alsace qui prend racine ici, dont c'est le plus beau versant. 1247 mètres pour le sommet et une vue incroyable. On voit loin, on voit très loin, on voit même parfois trop loin si on ne prend pas le temps aussi de voir le tout près. Mais oui, ce petit brin bélier qu'on croise en juillet, ces arbres, tous les mêmes de loin, tous différents de près. Saint-Maurice, c'est la montagne, c'est l'eau des Vosges, puisque sur Moselle, ben oui, et il suffit de grimper un peu pour comprendre que la Moselle, c'est le fleuve qui nous dit que l'union fait la force, puisqu'il a, il est né en fait d'avoir reçu l'apport de plein de gouttes de rue, comme on dit dans les Vosges, qui à force de d'être nombreux à couler, forment cette auguste rivière qu'est la Moselle. L'histoire de Saint-Maurice, c'est l'histoire des Vosgiens, de cette capacité qu'ils ont d'aller là où d'autres ne seraient pas allés, dans la montagne, si belle, c'est vrai, mais pas facile à vivre, hein, surtout au Moyen-Âge, pour les premiers habitants, les premières années où on a vu écrit Saint-Maurice sur quelques parchemins. Les Vosgiens et leur capacité de travail, de bien mal récompensée d'ailleurs dans les années 80, hein, mais qui continue à faire des merveilles et qui est un trésor. Je vais vous dire, le travail des Vosgiens, c'est un trésor que la France redécouvrira quand elle comprendra enfin qu'elle peut faire beaucoup mieux et beaucoup plus solide quand elle veut faire elle-même. Et puis, Saint-Maurice, c'est la capacité d'engagement des Vosgiens. Et la montagne, qui a vu le maquis, s'en souvient. Elle qui a été si dure à prendre pour les alliés au sortir de l'occupation. Il y a cette capacité vosgienne à voir passer l'histoire, à en souffrir bien souvent, bombardements, assauts, frontières même, il n'y a pas si longtemps, quand les voisins alsaciens ne pouvaient plus être français. Au-delà donc d'une marche vers les hauteurs ou même de l'effort physique, un voyage à Saint-Maurice-sur-Moselle, c'est finalement un voyage dans l'âme des Vosges, dans l'esprit de ceux qui y vivent et même de ceux qui y ont vécu. Et c'est fin bien.
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3: Bonjour, je suis Pierre Bourguignon, je suis un ancien officier de gendarmerie. J'ai depuis quelques années écrit quelques polars. J'habite en bordure de côte. Le but de mon écriture, c'est de faire connaître et faire connaître un peu la gendarmerie, comment elle fonctionne, parce que ces films télévisés et autres ne reflètent pas du tout l'esprit gendarmerie.
6: D'où est née cette idée d'écrire justement a posteriori de votre profession de gendarme?
3: J'ai eu envie de donner une image précise de la gendarmerie et de la justice plus largement parlant. C'est pour cette raison que j'ai commis une dizaine de polars dont les enquêtes sont menées par les gendarmes. Mais le dernier, bizarrement, il est mené par un détective. Ce détective, il s'appelle François Latournerie. T'as quoi? Mais comme c'est pas très vendeur, c'est Jack Larson.
6: Est-ce qu'il y a un peu de vous dans Jack Larson?
3: Ouais, disons que je fantasme un peu. Certainement, oui, peut-être.
6: Et alors justement, les diaboliques d'Osogor, l'histoire en elle-même, vous l'avez complètement inventée?
3: Ah, complètement inventée. Elle se passe dans une boîte échangiste, c'est pas graveleux, c'est simplement de l'humour, ce que je tiens à maintenir dans tous mes polars. Les Landes, j'aime bien, je les connais bien pour y avoir vécu depuis tout petit. Les secteurs dont je parle, je les connais particulièrement, qu'il s'agisse du courant du Chet, de Molietz, de Messanges ou de Dax. J'ai travaillé dans le Tursan, Jaune, Air-sur-Adour. J'ai eu aussi envie d'en parler puisque j'ai un titre qui se déroule dans ces lieux mêmes, Palombe, Tursan et Salami, le titre. Si vous voulez, on m'a comparé souvent à Saint-Antonio. Et dans le rural, donc j'ai envie d'avoir des titres qui fassent sourire. Tous mes polars, il y a du suspense, vous savez pas qui a fait quoi jusqu'à la dernière page. Ce que je souhaite, c'est pas forcément le cas, mais ce que je souhaite, c'est que le lecteur ait envie d'en lire un autre. J'écris quand j'en ai envie, quand j'ai 10 minutes, 5 minutes, je reprends où j'en étais, et j'ai aucune pression, je me mets dans la peau de l'enquêteur que j'ai été, et bien sûr, je me mets dans la peau du truand, je me dis si j'étais truand, pour contrer les enquêteurs, qu'est-ce que je pourrais faire? Et ça vient tout seul.
6: Ce métier de gendarme, finalement, c'était une vocation.
3: C'est arrivé par hasard, mais c'est une vocation. Parce qu'être gendarme, c'est être à la disposition des gens, être prêt, être humain, essayer de comprendre, de trouver des solutions, d'éviter des drames. C'est ça, être gendarme. Et aujourd'hui, ça a beaucoup changé. Les gendarmes sont à l'image de la société aujourd'hui. C'est-à-dire que de la rentabilité, de mon temps, c'est pas ça.
6: Vous voulez dire que leurs conditions de travail ont changé?
3: Ah, complètement. Ils sont débordés. On leur colle sur le dos de plus en plus de tâches. On peut pas tout faire. On peut tout faire, mais pas forcément bien. Dans le temps, les gendarmes étaient accueillis par la population. Aujourd'hui, on se fait agresser. C'est pas du tout pareil.
6: Donc on rappelle quand même que le nouveau roman, ça s'appelle Les Diaboliques d'Osogor, c'est publié aux éditions Terre de l'Ouest, qui mine de rien est une maison d'édition de Seignos.
3: C'est un nouvel éditeur qui s'appelle Benjamin Jugio à Seignos, qui porte une attention particulière à l'orthographe et à la syntaxe, et cet éditeur est au top niveau pour ça.
6: Moi j'ai un petit truc à vous demander là, quand même, Pierre, avant de se quitter. On va pas le faire à la façon commandant, mais j'aimerais bien quand même que assez rapidement vous me donniez le nom de la radio qui vient de vous tendre le micro ce matin.
3: C'est Ici Gascogne.
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1: Le bâtiment Rondouillard au toit de chaume de l'ancien Courtepaille à Cussy-les-Forges a pourtant bien failli disparaître. Ce restaurant grill, dont le néon rouge a éclairé pendant des années l'entrée de ce village de la Vallonnée, a accueilli pendant plusieurs décennies les vacanciers en voiture qui descendaient dans le sud ou rentraient chez eux par l'ancienne Nationale 6.
2: Pas moyen d'avancer. Qu'est-ce qu'ils font devant aussi? Et l'autre Thierry, y a vraiment pas de quoi. Ah, ils sont en panne par-dessus le marché. C'était bien la peine de nous doubler tout à l'heure. Ah, si j'avais su, je serais jamais parti en vacances.
1: Le Courtepaille de Cussy-les-Forges a même une histoire particulière. Construit en 1964, c'était le deuxième établissement de la célèbre chaîne, devenu au fil du temps le plus ancien encore debout en France. Dans une archive de 2020, André Leroy, qui en a été le directeur pendant 30 ans, se souvient d'une salle de resto restée dans son jus.
3: Elle est d'origine avec ses rideaux verts, ses banquettes, tout est resté dans son jus comme elle a été faite en 64. C'est magnifique avec ses vieilles tables, ses vieilles chaises, ses briques, la cheminée qui n'est pas la même, les banquettes vertes, des lanternes, c'est vraiment joli.
1: Ce décor authentique a même vu défiler des vedettes des années 70 sur la route de leur tournée, comme Michel Thor ou Claude François. Puis le rideau est tombé en 2020, le restaurant a fermé et le bâtiment est resté 5 ans à l'abandon. La belle histoire, c'est qu'il a été repris il y a un peu plus d'un an par Christopher Bertrand, un ancien serveur de la chaîne.
4: J'ai démarré chez Courtepaille, j'avais 16 ans. Je travaillais à Courtepaille d'Apoigny, donc en faisant des études pour exercer le métier de tailleur de pierre. Donc oui, rien à voir du tout. Et je suis revenu chez Courtepaille à Cussy-les-Forges. Les choses, parfois, vous savez, vous avez des opportunités dans la vie, il y a des petits clins d'œil, des petites choses.
1: Sous son impulsion, Courtepaille est devenu Courtepatte, un magasin spécialisé pour animaux. Une nouvelle enseigne qui vient de fêter ses 1 an d'existence. Le lieu a changé d'activité, mais il n'a pas perdu son âme. La preuve, toutes les semaines, des automobilistes s'arrêtent encore. Pensant venir manger, ils grimpent le petit escalier jusqu'à la porte avant de réaliser que les grillades ont laissé place aux croquettes pour chiens.
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5: Bonjour, je m'appelle Julien Patrick Escos, mais on me surnomme Papy Cocos. C'est un surnom qu'on m'a donné quand j'étais plus jeune, à l'époque j'avais 14 ans, et c'est une amie d'école qui m'avait donné ce surnom. Et j'ai mon fils qui s'appelle Cocos.
6: Cet homme d'une soixantaine d'années est un médocain, amoureux de sa terre, de son phare. Il se souvient d'un monument laissé à l'abandon durant son enfance, la base du bâtiment, envahie par les ronces et les herbes. Aujourd'hui, le phare de Richard est restauré, il se visite, l'enfant du pays est même devenu le gardien du phare. Cocos, qui d'ailleurs a plus un look de corsaire que de gardien.
5: Oui, tout à fait, parce que bon, quand les enfants viennent, ils me voient avec mon bandana, je suis le pirate.
6: Alors justement, comme les gosses, comme les gamins, comme les drôles, ici, nous allons visiter ce phare.
5: Oui, mais bon, il est pas grand.
6: Il est pas grand, on le voit.
5: Oui, mais bon, j'avais ma collègue Aurélie qui a travaillé moi cet été, comme elle disait, c'était son petit phare.
6: Quelles sont ses dimensions exactement?
5: 16 mètres de haut.
6: Et quelle est son histoire? Pourquoi a-t-il été construit ici, juste en bordure de l'estuaire de la Gironde?
5: Et apparemment, autrefois, il y avait un arbre qui est tombé. Les pêcheurs avant se fier à l'arbre. Et après, ils n'avaient plus aucun repère. Ils ont fabriqué ce phare à la suite.
6: Tout est lié à un arbre, c'est fou quoi.
5: Voilà, au départ, c'est un arbre.
6: On va rentrer, vous avez un trousseau de clés qui vous sert à quoi? À ouvrir le phare, tout simplement?
5: À ouvrir le phare. Caline! Caline! Caline!
6: Et Caline, c'est votre chienne donc?
5: Oui, c'est ma chienne, ça fait 3 ans, comme un mois qu'elle vit ici.
6: Ah ouais, dans le phare alors du coup?
5: Ben, elle vit dans l'appartement à côté, oui, avec moi.
6: Elle garde bien le phare ou pas?
5: C'est plutôt la gamelle.
6: Où va-t-on là?
5: Je vais vous faire visiter moi chez moi, là où j'habite, là où je vis tous les jours, enfin, où je dors le soir. C'est là où je passe mes journées.
6: Un bâtiment qui est collé au phare. Ah oui, il y a la cuisine en face.
5: Et à côté, j'ai mon salon. J'ai même la télé, j'ai tout ce qu'il faut.
7: À 7 ans.
5: Je vais sur ICI, parce que bon, les autres chaînes ne me plaisent pas trop.
6: La 3.
5: Voilà, c'est ça.
6: Comment vit-on à l'intérieur d'un phare?
5: Non, après c'est une habitude. On m'appelle l'ermite. J'aime bien la tranquillité, donc bon, l'hiver, moi, ça me dérange pas. Aline ?
6: Nous quittons le local personnel du gardien. Il nous emmène à présent visiter le musée et le phare en lui-même.
5: Aline ?
6: Changement d'ambiance, autant à l'extérieur, il fait très beau, autant quand on rentre à l'intérieur, ça résonne avec, pour commencer, la première pièce qui est un musée.
5: On a des pièces, que des photos, que des personnes du coin nous ont données. Enfin, on donnait à l'époque à l'association.
6: Ce phare avec la pièce d'à côté, votre local, c'est chez vous, c'est votre maison.
5: Mais c'est chez moi, et puis moi je l'ai toujours connu, donc après...
6: Quel est l'endroit que vous préférez ?
5: Moi, le carrelet.
6: À proximité du phare ?
5: À proximité du phare, oui.
6: Et c'est pas le phare en lui-même ?
5: Si, j'aime bien le phare, mais bon, je monte pas en haut, j'y monterai pas tous les jours.
6: On peut y aller, là ?
5: Bien sûr, vous pouvez monter, oui.
6: Donc forcément, il y a un escalier en colimaçon. Il y a combien de marches au total ?
5: 63.
6: Vous savez qu'il y a une légende qui dit qu'il y a plus de marches à aller qu'au retour. Et vous savez pourquoi ? C'est parce que c'est plus facile à descendre qu'à monter.
5: Il y en a qui descendent et il y en a qui arrivent à nous trouver 72 marches.
6: On a presque le tournis, hein ?
5: Oui.
6: Cocos, gardien du phare de Jodignac et Loirac, va reprendre les visites à partir du mois de mars prochain. En attendant, il se contente de profiter d'un cadre exceptionnel.
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7: Bonjour, Serge Papagali.
8: Monsieur Thomas, bonjour. Et Dauphinois, bien le bonjour également.
7: Le Dauphiné Tour aujourd'hui, où partons-nous ?
8: Ouh là là, alors aujourd'hui, attention, un village isérois dont nous n'avons jamais parlé.
7: Jamais ?
8: Eh non. Ce qui me permet d'ailleurs de vous lancer un défi, mon cher Thomas, bien
7: oui.
8: sûr. Celui de le petit défi habituel, celui de trouver le nom de ses habitants. Alors, vous êtes prêts ?
7: Je suis prêt.
8: C'est parti. Partons à Anoisin-Châtelain.
7: Les Anoisoins et les Anoisiennes.
8: C'est ça. Foutez-vous bien de la gueule, les habitants.
7: Mais non, on les aime en plus. Ils nous écoutent.
8: Les habitants de cette belle localité dauphinoise se nomment donc les Nuisantins.
7: Oh.
8: Alors, mystère.
7: Ah, oui.
8: Mystère total.
7: Parce qu'il fait nuit?
8: Ah, je sais pas. Peut-être tu veux lui sans arrêt. Quelle nuisance se cache derrière ce nom étrange. J'ai cherché.
7: Oui.
8: Vous le savez, chers dauphinois, à quel point depuis plus de 25 ans maintenant,

0: Je cherche pour vous toutes et vous tous, bien sûr. Je cherche quelques bêtises à raconter sur notre belle région. Mais là, je sèche comme une noix au séchoir.
1: Oh.
0: C'est dur à dire. Je sèche comme une noix au séchoir. Allez-y.
1: Je sèche comme une noix au séchoir.
0: Vous êtes professionnel. Vous
1: mais
0: êtes jeune.
1: C'est pour
0: vous
1: ça.
0: Êtes dynamique. Vous êtes sportif. Vous êtes massive. Vous êtes une bête, en fait. Bon, voilà. À Grenoble, vive les Grenoblois. À Saint-Marcin, les Saint-Marcelinois. À Visy, les Visylois. À Châtes, les Châtelois. Mais à Noisins, Châtelains. Non, les Nuisantins. Bon. Alors, par quel mystérieux parcours sont-ils passés, ces pauvres habitants, pour que leur nom ne puisse pas permettre de reconnaître leur lieu d'habitation, leur village, leur refuge? Bon. Quel plaisantin a-t-il inventé de Nuisantin? Que celles et ceux qui le savent écrivent donc à Ici Isère. Messieurs Thomas Bortolato et Serge Papagallo. Voilà. Deux Rital, d'accord.
1: Oui.
0: Mais qui s'intéressent ardemment à ces sournoises questions dauphinoises. Alors, vous allez me dire, mais comment tu les aurais appelés, toi qui fais le malin, les habitants de Danoisin, Châtelain?
1: C'est vrai?
0: Bah oui.
1: Comment vous les auriez appelés,
0: mais,
1: Serge?
0: Laissez-moi deux secondes. Un, deux, voilà, ça passe pas plus de deux secondes, c'est après. Les Anoisins, les Châtoisins, les Châtanois. Vous voyez, c'est pourtant facile d'avoir un nom qui rappelle un peu l'endroit, non, de gueule. Bon, les Châtanois, ça peut prêter à confusion.
1: Avec chatte.
0: Chatte et puis noir. Ouais,
1: oui.
0: Les Châtanois, puis ça peut même être carrément scabreux. Alors, on va dire les Châtanoisins. Les Châtanoisins, et on n'en parle plus. Allez. Qu'est-ce qu'on dit? On dit merci Papa Galli. C'est comme ça. Il suffit de faire un léger effort d'imagination. Ce qui n'a pas dû être le cas des grandes feignasses qui ont trouvé Nuisantin. Vous allez me dire aussi qu'il y a aujourd'hui du sujet plus grave dans le monde, peut-être.
1: Oui.
0: Je n'en suis pas sûr, vous savez. Ah, non. En tout cas, monsieur Thomas et moi-même, embrassons bien fort Anoisin Châtelain.
1: Bien sûr.
0: On n'est pas des quand même.
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3: On peut encore partir à la chasse au trésor.
1: Oui.
3: On va partir à la recherche de pierres vieilles de 700 ans.
4: Exactement. Ces vieilles pierres s'appellent des bornes papales, cher ami. Direction donc Valgréas, au cœur de cette curiosité géographique, on va le dire. Un morceau de Vaucluse posé en plein milieu de la Drôme provençale, on en a déjà parlé. Ça s'appelle l'enclave des...
3: Papes.
4: Oui, bornes. Réponse.
3: Oh!
4: Ouais, j'ai un petit peu bossé. Celle qui donc délimite, eh bien, ces bornes papales, celle qui délimite l'enclave, ce sont donc ces bornes papales. Alors, à quoi ça ressemble? Imaginez un grand bloc de pierre taillée, planté verticalement dans le sol, un bon 1,20 m à peu près, avec, surtout des blasons, en fait, c'est ça qui est beau. Blasons sculptés, des armoiries, des seigneurs locaux, celle du comte à Venessin aussi, forcément, avec deux clés entrecroisées, symbole donc du pouvoir pontifical.
3: Ce sont donc de vraies frontières gravées dans la pierre, on peut
4: exactement
3: dire ça.
4: Ces bornes, elles datent du 14e et 15e siècle. Elles ont été installés lors de plusieurs campagnes de bornage en 1324, 1414, 1457. Ben, c'était simple en fait, hein. Tout simplement, elles étaient là pour dire ici commence la terre des papes en pleine Drôme provençale. Petit rappel historique quand même, quand les papes s'installent à Avignon au début du 14e, ils cherchent en fait à sécuriser et à agrandir leur possession. Il y a un pape qui s'appelle Jean XXII qui achète Valgréas en fait et puis d'autres villages autour, mais le royaume de France bloque toute extension parce que bien sûr les papes ils voulaient aller encore plus loin, mais boum, non, la France bloque tout ça et résultat, on a donc une sorte d'enclave figée donc dans les frontières, et donc pour matérialiser tout ça on plante donc des bornes solides, visibles, et surtout c'est indiscutable quoi.
3: Alors évidemment la question c'est de savoir si on peut encore les voir aujourd'hui, ces bornes.
4: C'est ça, c'était au 14e siècle quand même. On en a encore 22 en fait autour de Valgréas en place. Vous en avez déjà une devant l'office de tourisme, c'est la plus facile hein, pour la voir. Ils l'ont mise là pour qu'on puisse voir à quoi ça ressemble, mais ensuite il faudra quand même un peu de perspicacité pour les trouver. On nous dit à l'office de tourisme que c'est un peu compliqué, c'est un peu difficile parce que elles sont un peu cachées en fait dans des chemins, dans des villes, dans des champs, des bosquets. Heureusement, l'office de tourisme a bossé dessus de Valgréas, qui propose aujourd'hui donc un plan en fait d'un circuit pédestre de randonnée, franchement hyper simple, accessible, qui permet justement d'en découvrir plusieurs à pied autour de 2-3 heures à peu près en famille. Ça peut faire une belle idée de sortie. On marche dans les paysages de la Drôme provençale tout en étant dans le Vaucluse. C'est ça aussi qui est fun. Et ces pierres sont là pour nous rappeler donc cette chasse au trésor grandeur nature autour de l'histoire donc de l'enclave des papes.
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5: Frédéric Roch a créé à Saint-Pavas un lieu divin et qui expose bien plus de 10 vins produits à consommer, évidemment, avec modération. Sa passion, les vins, les vieux millésimes. Frédéric Roch, les gens d'ici.
6: Bonjour, je m'appelle Frédéric Roch, j'ai 51 ans. Je suis né à Alençon, dans l'Orne, mais je me considère manceau de cœur. Et ma particularité, c'est donc d'être un amateur de vieux millésimes de vin. Alors, quel a été mon parcours? Je suis scientifique de formation, j'ai été...

0: statisticien dans des laboratoires pharmaceutiques. Ensuite, je suis devenu conseiller en gestion de patrimoine, où j'ai travaillé en banque, en assurance et à mon compte. Et depuis 2022, j'ai créé Boire du Bon, une cave bar à vin. Et cette cave bar à vin, elle est à Saint-Pavas. Alors cette passion pour les vieux millésimes, ça a commencé quand je me suis intéressé au vin, dès l'âge de 18 ans. Je me suis intéressé petit à petit aux vieux millésimes lors d'achats de vin aux ventes aux enchères. Un jour, je suis tombé sur une bouteille de ce type-là qui était vraiment exceptionnel et donc là a commencé mes achats de vieux millésimes et c'est devenu vraiment une passion et la majorité de mes bouteilles en cave sont des vieux millésimes maintenant. Est-ce que je suis alcoolique si je bois des vieux millésimes? Non, au contraire, c'est vraiment dans des moments exceptionnels où je sors ce type de bouteille. Alors, quel est le plus vieux millésime que j'ai pu goûter? Alors, j'ai bu un Sauternes de 1937 qui est une très grande année de Sauternes et récemment pour mes 50 ans je me suis ouvert une bouteille de ma cave personnelle, un quart de chaume 1933 du château de l'Écharderie et donc c'était exceptionnel aussi. C'est le seul vin de la Loire qui a l'appellation Grand Cru. Ah, le meilleur vin du monde, ça c'est une question très difficile parce qu'aujourd'hui on fait du bon vin partout dans le monde, mais c'est vrai que la France fait des vins exceptionnels et donc voilà, il y a les amateurs de Bordeaux, les amateurs de Bourgogne, donc je veux pas rentrer dans ce match. Moi, je suis un amoureux des vins de la Loire. Voilà, c'est notre région. Hein, on est en Sarthe. On touche du doigt l'appellation de la Loire avec les Janières sur le sud Sarthe. La Loire, c'est immense. Hein, ça va de Muscadet jusqu'à Saint-Étienne avec les côtes du Forez. Et donc, entre ces deux appellations, il y a énormément, énormément de choses. Est-ce qu'en Sarthe, on fait des bons vins? Oui, on fait des très bons vins. Le Janières est une appellation qui est de plus en plus réputée. Kurnonski, qui était surnommé le prince des gastronomes, disait que deux ou trois fois par siècle, le Janières peut être le meilleur vin du monde. Voilà, c'était Frédéric Roch. J'étais très heureux de vous parler de ma passion et donc profitez de la vie parce que chaque année est un bon millésime.
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2: On raconte, on vous rappelle aussi les mille raisons d'aimer la Côte d'Azur. Tout ne se passe pas que sur le plancher des vaches. Salut Tom Aubry.
3: Salut Quentin, bonjour à tous.
2: C'est un bon moyen justement d'ouvrir la page du jour.
3: Allez, sportif.
2: Allez hop.
3: Raison numéro 5, journée spéciale. Aujourd'hui, ce 28 novembre, on célèbre une vieille dame. Une vieille dame que l'on connaît tous. C'est la mère de centaines de millions de personnes, car elle borde notre littoral. Je parle bien sûr de la Méditerranée. Méditerranéum, la mer au milieu des terres en latin. Ou Mare Nostrum, notre mer. Et il faut bien dire ici, dans les Alpes-Maritimes, on est tous méditerranéens.
2: Alors, ça veut dire que la Méditerranée fait aussi partie de notre patrimoine.
3: Bien évidemment, un patrimoine que l'on partage avec des millions de personnes. C'est un carrefour de culture, un pont entre trois continents. La Méditerranée a vu naître des civilisations, des philosophes, des poètes et les plus anciennes routes commerciales. Et aujourd'hui encore, elle abrite l'une des plus fortes biodiversités du monde. Des herbiers, des coraux, des tortues, des mérous. Un patrimoine naturel incroyable, juste sous nos yeux.
2: Alors, qui est une journée mondiale de la Méditerranée, pourquoi pas? Mais pourquoi le 28 novembre? Pourquoi aujourd'hui précisément?
3: Car il y a 30 ans, jour pour jour, une décision historique a été prise. À Barcelone, le 28 novembre 1995, l'Union européenne et 12 autres pays bordant la Méditerranée se sont réunis pour signer un accord fondateur. C'est le lancement du processus de Barcelone, dont l'un des piliers stipule qu'il faut renforcer les échanges entre les peuples, promouvoir l'éducation, la culture, les droits humains et développer une identité méditerranéenne partagée. En bref, il faut faire de cette mer un lieu de dialogue plutôt qu'un lieu de fracture. Alors aujourd'hui, que l'on vive à Nice, à Menton, à Barcelone, à Tunis ou à Alexandrie, on partage tous un bout de cette mer, de cette histoire et de cette culture commune.
2: Mais on le sait, Tom, hein, la Méditerranée est aussi en danger.
3: Le changement climatique détruit cet écosystème hors norme. Des cachalots aux phoques moines, en passant par le corail rouge et le mérou brun. Car oui, il y a du monde qui vit sous la surface. 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
2: Mettez vos oreilles dans le vide avec le duo Belle Dame. Bientôt trentenaires, Tommy et Nathan, son frère jumeau, au Savoyard de la Vallée de l'Arve et surtout musiciens. Ils ont créé Belle Dame. Ils écrivent, ils composent, ils chantent et jouent. Guitare, clavier et machine. Et fin 2025, Belle Dame a sorti ce single Dans le vide.